0: bonjour, bonjour à tous.
1: La nécessaire minute contre toi, c'est maintenant. C'est vous que j'ai vu tout à l'heure, hein, le doigt dans le pot à pâte à tartiner. C'est quand même pas très propre, hein, tout ça.
2: Je sais, mais que voulez-vous, c'est tellement bon et tellement régressif, la pâte à tartiner, du chocolat, des noisettes et plein d'huile. Bon, ça aide pas à rentrer dans du 38, mais flûte à la fin, il faut savoir se faire plaisir. Et surtout, cette merveille a bien failli ne jamais exister.
1: Alors comment ça, à cause de Monsieur Ferrero, c'est ça?
2: Non, lui, il y est absolument pour rien, ce serait plutôt à cause de l'homme de Néandertal. Je vous explique. L'année dernière, des scientifiques de l'université d'Aarhus, au Danemark, se sont mis en tête de reconstituer le paysage et d'identifier les essences de plantes qui poussaient en Europe il y a 100 000 ans avant l'arrivée de l'homme. Pour cela, ils ont collecté des pollens anciens, les ont analysés et les résultats ne sont finalement pas si surprenants que ça. On y retrouve du tilleul, du hêtre, du charme et donc, bien sûr, des noisetiers. Beaucoup de noisetiers même. L'arbuste prolifère en effet dans les plaines, hors des forêts. Or, il faut s'imaginer qu'à cette époque, l'Europe était remplie de hordes de bisons, de rhinocéros, d'éléphants de 4 mètres de haut qui pouvaient peser jusqu'à 13 tonnes, autant dire des débroussailleuses, des animaux géants qui, en empêchant la forêt de tout grignoter, assuraient ainsi indirectement un espace pour les noisetiers. Bon, les années passent, et il y a 45 000 ans, l'homme quitte son berceau africain pour gagner l'Europe. Les premiers humains s'habituent à leur nouvel environnement, ils commencent à chasser les grosses bestioles. Aucun risque pour ces espèces, les humains sont bien trop peu nombreux pour représenter le moindre risque. Mais il n'empêche que ça commence à modifier légèrement l'équilibre en place. Moins de grands animaux, moins de défrichage, donc plus de forêts et moins de noisetiers. Si bien que, nous dit encore l'étude, ils sont passés pas loin de l'extinction.
1: Alors qu'est-ce qui a sauvé les noisetiers justement, Arnaud ?
2: Eh bien, ces mêmes humains. En effet, alors que les noisetiers étaient sur le point de disparaître, nos ancêtres ont commencé à développer ce qu'on appellera plus tard l'agriculture. Or, le bois de noisetier, c'est très pratique si l'on veut se fabriquer des outils, des armes, réaliser un peu d'artisanat ou tout simplement manger des noisettes. Les premiers hommes ont donc commencé à les cultiver, sauvant ainsi les noisetiers de la disparition. Alors, aujourd'hui, on n'a plus d'éléphants sauvages de 4 mètres de haut en Europe, mais heureusement, il nous reste les noisettes. La pâte à tartiner peut donc exister et ma journée peut commencer.
1: Ouf, je suis rassuré aussi parce que le petit déjeuner n'aurait pas la même saveur. Sinon, merci beaucoup Arnaud Fromage et heureusement également qu'on n'a plus d'éléphants. Eh bien, à demain, je crois.
2: À demain.
1: Bah oui, c'est ça, demain pour la nécessaire minute comptoise en réécoute, évidemment, sur l'application ici et sur ici.fr.
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4: Laetitia Ribeiro est biographe familiale. Pourriez-vous l'accueillir chez vous et lui raconter votre vie? Laetitia Ribeiro, légende ici.
5: Bonjour, je m'appelle Laetitia Ribeiro, j'ai 50 ans. Je suis née au Mans et j'ai grandi à Parigné-l'Évêque. Ma particularité, je suis biographe familiale. J'écris des récits de vie pour les personnes qui souhaitent laisser une trace. Et donc je suis biographe à Encre d'Humanité.
6: Écoutez-moi.
5: Qu'est-ce qu'être biographe familiale? Eh bien, c'est raconter des histoires de vie, accompagner des personnes en fait qui ont le souhait de laisser une trace, de témoigner de leur histoire, soit pour eux, soit pour leurs enfants. En fait, léguer un petit peu leur récit de façon à ce qu'ils se perpétuent dans les générations à venir. Comment est-ce que je procède? Donc, la plupart du temps, je me rends au domicile des personnes. C'est avant tout une rencontre humaine et mon travail, c'est à la fois de les guider dans le récit de leur vie, mais aussi de comprendre et de percevoir les émotions, les silences, pour pouvoir écrire tout cela. Qu'est-ce que l'écriture permet? Alors, au-delà effectivement du récit, l'écriture, elle permet parfois de s'alléger. Hein, j'ai aussi cette particularité d'être biographe accompagnante. L'écriture permet parfois de témoigner, mais aussi de s'alléger. L'écriture, elle permet de revisiter son histoire, faire un peu parfois le bilan ou l'avancée. Elle peut permettre une avancée, en tout cas, sur ce qui a été vécu. Si j'ai fait pleurer des gens, ce n'est pas moi qui fais pleurer les gens. Ce sont souvent leur histoire et l'émotion que ça peut dégager effectivement de raconter son histoire, mais c'est souvent aussi à la lecture de ce que j'ai pu écrire, en fait. Les gens disent souvent que c'est particulier de se relire, de se voir écrire, et que c'est une expérience qui est à la fois extrêmement émouvante, et à la fois, c'est singulier. Les personnes, à la fois, ont l'impression d'avoir écrit leur récit, puisque l'idée, c'est vraiment de les rencontrer, et de pouvoir, effectivement, écrire au plus près de ce qu'ils sont. Donc ça, chaque fois, en fait, les gens me disent que c'est un cadeau émouvant, mais un cadeau réciproque surtout.
7: C'est ma vie.
5: Est-ce qu'on est bien en Sarthe. Je suis revenue sur mes terres natales, donc c'est que c'était important et qu'on y vit bien. Pour moi, c'est important, que ce soit dans la biographie ou au fond d'être revenue en Sarthe. Pour moi, il y a quelque chose de l'histoire de ses racines, de savoir d'où on vient, de savoir où l'on va. Oui, on y vit bien en Sarthe. Voilà, c'était Laetitia Ribeiro, biographe à Encre d'Humanité. J'ai été très heureuse de vous parler de la biographie, de la découverte de la biographie. Et comme j'ai coutume de dire, il faut écrire son histoire, puisque chaque histoire mérite son encre.
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0: On sait qu'on est lorrain parce qu'on klaxonne en partant de quelque part.
6: Ah oui.
0: Vous faites ça?
6: Ça m'arrive, mais j'ai toujours des scrupules à le faire parce que j'ai peur d'embêter les voisins.
0: Salut, papapap! Vous êtes pile dans le thème.
6: Ouais.
0: Un auditeur fidèle m'indiquait récemment dans un mail qu'il s'étonnait de ce travers très lorrain de klaxonner lorsqu'on quitte des amis ou de la famille.
6: Ça, c'est dans toute la France, non?
0: Je pense. C'est ce que je lui ai répondu, mais je lui ai dit que je m'attarderais sur le sujet tout de même.
6: Très bien.
0: Vous savez, on tourne au coin de la rue, on appuie sur la corne. Mimi! Fais tut-tut, disent les enfants.
6: Tut-tut.
0: Je ne sais pas si cette manie est expressément lorraine, vous l'avez dit. Moi, au départ, je croyais que c'était une tradition belge.
6: Pourquoi ?
0: Qu'il klaxonnait pour être sûr qu'il parte vraiment, sinon il reste sur le palier. Mais, quoique, il y a tellement de grisailles et de brouillard chez nous que peut-être qu'en Lorraine, on joue de la corne juste pour être certain qu'on est bien vivant. Ah oui, dis donc, je suis encore là. Encore klaxonner en arrivant, ça se comprend.
6: Oui,
0: par exemple, dans une ferme où il n'y a pas de sonnette, ni d'interphone, ou dans le cas d'une visite à des amis naturistes. T'as pas envie de voir à poil, ou tu as des pratiques un peu cheloues. Tu préviens que t'arrives. Mais en partant, tout joyeux soit ton signal, tout prolongement du bon repas partagé soit-il, tout écho de l'amitié qui te lie à tes hôtes soit-il, tout point d'exclamation à une soirée excellente, à 2h du matin, là où il ravit tes copains, il fait chier tous les autres voisins. Tu risques fort de déclencher une kyrielle de réactions irritées. Une de mes voisines, pleine de bon sens, me disait l'autre fois, le klaxon devrait faire autant de bruit dehors que dedans, ça limiterait son usage. C'est pas bête?
6: C'est vrai.
0: Rappelons ce matin que l'usage de l'avertisseur est encadré par la loi.
6: Oui.
0: Je cite,
6: oh là là.
0: En France, dans une agglomération, il est prohibé lorsqu'il fait jour, sauf en cas de danger immédiat. À la campagne, on peut l'utiliser pour prévenir d'autres usagers, par exemple sur une route particulièrement étroite. Mais de nuit, le klaxon est interdit partout, sauf en cas d'absolue nécessité. Bon, on pourrait rétorquer que l'absolue nécessité de dire merci et qu'il y ait une bonne ambiance fait loi, mais non. L'utilisation du klaxon hors de ces circonstances est passible d'une amende forfaitaire de 68 euros. Avouez que ça fait cher le tut-tut.
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1: Je marche à côté d'une jeune femme qui est habillée vraiment très rétro.
2: Bonjour.
1: Bonjour. C'est très joli votre tenue.
2: Merci beaucoup.
1: Vous me parlez un peu de votre inspiration ?
2: Oui, en fait, je m'inspire énormément donc, de la mode des années 20, 30 aux années 60. Et j'aime porter donc, des pièces d'époque et des pièces aussi de belle qualité avec de la bonne matière. Donc on en parle justement à l'instant.
3: On parlait de l'importance des belles matières et elle me parlait de son manteau qui est en laine et cachemire et qu'elle avait trouvé pour quelques euros au fripe.
1: Et puis, si je peux me permettre, il y a aussi un côté par conséquent très féminin.
2: Oui, aussi. Bah, j'aime énormément tout ce qui touche à la féminité. Je trouve que c'est quelque chose de très beau, de pas en avoir honte en fait. Je pense qu'il y a une espèce de honte de la féminité qui s'est développée. Je l'ai remarqué très tôt, même quand j'étais au collège, et simplement les choses féminines étaient vues comme moins bien, comme moins intéressantes, moins intelligentes. Et on va dire que le vêtement n'est pas une personnalité à proprement parler, mais le vêtement sert à sublimer. Et la féminité, je trouve qu'elle sublime tout le monde, même parfois les hommes aussi.
1: Et vous ?
3: Moi, je pense que la féminité, moi, avant, j'ai jamais porté de pantalon avant mes 20 ans. Donc, au collège, j'étais souvent assez moquée. Bon, je pense qu'on a eu un peu le même parcours, mais j'étais souvent assez moquée parce qu'on me disait que soit j'essayais de faire trop fille, soit j'essayais de faire un peu nunuche, etc. Il y avait un peu cette haine de tout ce qui touchait aux filles. C'était souvent un peu décrié. On disait, oh, mais ça, c'est un truc de fille. Et du coup, il y avait cette tendance à vouloir être pas comme les autres filles et à vouloir se démarquer. Et du coup, maintenant, c'est bien quand on est adulte de pouvoir l'assumer. Et puis, de trouver des copines aussi, on peut l'assumer.
1: Oui, aussi.
3: Ça aide beaucoup.
1: Est-ce que pour terminer, on pourrait tenter une petite description ?
2: Bien sûr. Alors, je porte un très long manteau marron avec un béret assorti, une robe longue à carreaux marron également, avec une ceinture en cuir toujours marron, une chemise ancienne à col, alors je ne sais pas si on la voit bien, mais blanche, des gants...
1: Dentelle.
2: Oui,
1: dentelle. Des gants magnifiques.
2: Des gants, je crois, qui datent des années 70, marron et beige. Chaussures aussi des années 70, marron. Un maquillage, donc, un rouge à lèvres couleur brique. Et les yeux assortis dans des tons marrons également.
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4: Je rêvais d'avoir une maison à la campagne. Cette maison, c'est comme si j'y étais née. C'est ma maison de famille.
5: La maison s'appelle l'Ostao de la Mar.
6: C'est une maison un peu envoûtante.
7: Eh bien, vous voyez, des livres et trois fenêtres qui me donnent le paysage du pays, comme si c'était trois tableaux.
8: Ils ont vécu ici.
9: Thibaut Gaudry.
10: Ah, je m'appelle Nina Simone.
8: L'histoire de Nina Simone, c'est celle d'une petite fille amoureuse de Jean-Sébastien Bach qui rêvait de devenir la première pianiste concertiste noire américaine. Mais qui grandit dans l'Amérique profonde des années 30 et 40, où la ségrégation raciale est de mise.
11: I put a smell on you. J'ai commencé à étudier le classique à 5 ans.
12: Et vous avez continué, vous avez eu vos diplômes.
11: Et après, j'ai obtenu le doctorat de musique de Amherst University.
8: Élève studieuse, oreille absolue et jeune prodige, elle ne

0: parvient pas à intégrer l'école de musique dont elle rêvait, brisant la carrière à laquelle elle aspirait. Et elle emportera le regret et la douleur toute sa vie.
1: I'm sorry that I didn't become the world's first black classic pianist. Oh yeah, I think I would have been happier. I'm not very happy now. Oh yeah.
0: Finalement, c'est par le jazz qu'elle connaît la gloire. Nina Simone devient aussi l'une des voix de la lutte pour les droits civiques des Noirs. Mais avec une sensibilité à fleur de peau, des douleurs de l'enfance qui ne sont jamais loin, sans compter des troubles bipolaires et des phases de dépression, elle finit par quitter les États-Unis, voyage beaucoup, et c'est naturellement en France qu'elle trouve refuge dans les années 80. Elle, la francophile, qui a connu le succès en reprenant « Ne me quitte pas » de Jacques Brel, et qui a choisi son nom de scène après avoir vu « Casque d'or » avec Simone Signoret.
2: Ne me quitte pas, il faut oublier tous vos souliers qui s'enfouient déjà.
3: Pour Nina Simone, comme beaucoup d'artistes noirs de cette époque, la France est un pays très très important parce qu'on a cette image réelle, à l'époque, d'un pays ouvert. Par exemple, prendre un bus ou un métro à Paris, ben, on prend le métro et le bus avec les Blancs. On n'est pas dans des compartiments séparés. Et la France est une terre d'asile.
0: Elle vit 2 ans à Paris, enregistre quelques chansons et fait quelques concerts, puis en repart, avant de revenir une dizaine d'années plus tard. En 1992, elle s'installe à côté d'Aix-en-Provence, à Bouc-Bel-Air. C'est là qu'un après-midi de juillet 95, excédée par le bruit que font 2 adolescents jouant autour de la piscine de la villa voisine, elle tire un coup de pistolet à grenaille et blesse légèrement l'un d'eux. Elle écopera de 8 mois de prison avec sursis et une obligation de soins. En 1998, elle déménage à quelques kilomètres, à Carry-le-Rouet, où elle s'éteint le 21 avril 2003. Lors de ses funérailles, à l'église de Carry, une sono joue « Ne me quitte pas ». Sa grande amie, la chanteuse Myriam Makeba, est là. Elton John a fait envoyer des roses jaunes, avec un petit mot « Tu étais la plus grande, et je t'aime ». Sa fille, Lisa, prend la parole pour rappeler combien Nina aimait la France et demande de ne pas laisser son souvenir s'éteindre. Son souvenir et sa voix sont toujours là. Elle ne nous a jamais vraiment quittés.

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1: Oui, j'adore. Ouais.
2: Pourquoi est-ce qu'on chante? Et qu'est-ce que ça peut apporter le fait de chanter?
1: De donner de l'ambiance. Ouais.
3: De s'amuser.
2: Prenons le problème à l'envers et on va arriver à l'homme. Pourquoi les oiseaux chantent?
3: Pour appeler les autres oiseaux.
1: Pour qu'ils donnent à manger. J'ai faim.
4: On peut se tutoyer?
5: Ouais.
4: Sympa.
5: T'es lourd.
4: Mais j'ai quand même faim.
1: Ils appellent les oiseaux. Ils disent j'ai faim. Vous pouvez me donner à manger? Est-ce que vous êtes parti pour aller partir me prendre à manger?
2: Donc tu penses que les oiseaux chantent pour demander à manger?
3: Oui. Pour nous réveiller peut-être. Bah aussi des fois ils chantent le midi pour dire s'il y a un danger ou pas.
2: Et donc nous, pourquoi est-ce qu'on chante? Vous aimez chanter?
1: Oui, j'adore. Ouais.
2: D'accord. Et à part ça, tu chantes quoi quand tu chantes?
1: Je sais pas, Pierre Garnier. Chaque seconde.

0: piscine.
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2: À Brassimpouille, au cœur de la Chalosse, un témoignage de la préhistoire, le musée de la Dame. Des grottes, un archéoparc, un musée, un site exceptionnel. Notre guide, son directeur Benoît Ducam.
3: À Brassimpouille, tout commence avec la reprise des fouilles en 1981, ce qui va en fait amener la création du premier espace muséographique. Donc là, on est en 1981, c'est vraiment le tout début du début. Quelques bonnes années après, en fait, à partir de 2002, que va être créer la Maison de la Dame, qui va être en fait le nouvel espace muséographique du site de Brassimpouille, autour duquel va se greffer l'archéoparc, qui est la partie extérieure du site sur laquelle ont lieu les ateliers, les animations, en ce moment notamment beaucoup d'ateliers avec les scolaires. Et depuis 2 ans maintenant, s'est rajouté à ce complexe le site archéologique des Grottes du Pape, qui se visite également sur Brassimpouille.
2: Si on remonte aux origines, quand a-t-on commencé les recherches ?
3: Le site de Brassimpouille, en fait, il a été découvert en 1880, c'est-à-dire 100 ans avant finalement ce qui a lancé le musée aujourd'hui, avec à l'époque non pas des archéologues au sens où on entend aujourd'hui, mais plutôt des amateurs ou des érudits, puisqu'on est au tout début de l'archéologie, qui vont s'intéresser au site de Brassimpouille. Parmi eux, entre autres, Édouard Piette, qui découvrira en 1894 la Dame de Brassimpouille.
2: Cette fameuse Dame de Brassimpouille, c'est une statuette.
3: Alors voilà, la Dame de Brassimpouille, c'est une petite statuette en ivoire de mammouth qui est considérée aujourd'hui comme le plus vieux visage représenté de l'histoire de l'humanité. Et c'est une statuette qui a été, qui est datée, estimée. Alors, on est toujours en permanence en train de préciser les datations. Elle aurait été sculptée à peu près il y a 29 000 ans.
2: Est-ce dire que nous avions des peuplades qui vivaient là, à Brassimpouille, dans la préhistoire ?
3: Brassimpouille, finalement, on a la chance d'avoir des grottes qui se sont créées naturellement il y a plusieurs dizaines de milliers d'années. Et finalement, les hommes préhistoriques qui passaient dans la région, puisqu'on est toujours sur des tribus nomades, vont profiter l'opportunité de cette petite cavité, vont s'installer dedans, et pendant plus de 20 000 ans, des tribus vont passer et agglomérer en fait des restes de leur activité, qui ont été découvertes du coup à partir des années 1880 et jusqu'aujourd'hui encore, puisque on est toujours sur un chantier de fouilles à Brassimpouille.
2: C'est la communauté de communes Coteau et Vallée du Leuil qui gère le site, ouvert toute l'année, sauf en hiver, à part pour les groupes et sur réservation. Renseignements préhistoire-brassimpouille.fr. 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
4: Vous avez peut-être du mal à trouver l'amour malgré de nombreuses tentatives, notamment sur les sites de rencontres. Il y a peut-être des raisons à ça.
5: Je m'appelle Hélène Bethams. Je suis fonctionnaire, mais aussi autrice et psychosexologue, hypnothérapeute.
4: Ça fait beaucoup de fonctions. Qu'est-ce que vous avez écrit ?
5: J'ai écrit un livre qui s'intitule « Les sites de rencontres et l'estime de soi, psychologie amoureuse à l'ère du numérique ».
4: Mais comment passe-t-on de fonctionnaire à autrice et psychosexologue ?
5: Je suis d'abord restée en couple pendant 23 ans et je me suis séparée. Au moment de la séparation, j'ai attendu 2 ans avant de m'inscrire sur un site de rencontre. Et là, ce que j'ai découvert, ça m'a paru trop compliqué. Alors, comme tout le monde, j'ai navigué entre des eaux troubles, on va dire. Et puis, j'ai décidé de me former en psychosexologie, puisque la psycho m'intéressait depuis toujours. Et la sexualité aussi, j'avais lu Freud, j'étais très très jeune. Comment rencontrer l'amour quand on a perdu les codes à une époque, en fait, où tout est sur le numérique et où dans la vraie vie, on ne sait pas qui est célibataire ou pas et où on ne va pas aborder quelqu'un en lui disant « Ben voilà, moi je suis seule ». Est-ce que ça te dit de faire connaissance ? Parce que c'est ce qu'on fait sur un site de rencontre. On écrit à quelqu'un et on lui demande en fait s'il a envie de faire connaissance.
4: Comment avez-vous vécu cette expérience particulière sur les sites de rencontre ?
5: Je ressentais des choses un peu complexes qui peuvent s'apparenter à de l'adrénaline quand on fait du cardio, par exemple, une espèce d'excitation dès qu'on a un like, dès qu'on a un crush, un match. Pendant ma formation, je me suis dirigée vers des études et des recherches un peu plus scientifiques. Et ça a plein d'effets. fait. Les sites de rencontre, on s'en rend pas compte, mais on crée des hormones, de la dopamine, de l'adrénaline. Et en fait, c'est les conditions de l'addiction.
4: Et c'est ce que vous expliquez dans le livre.
5: Je parle aussi de toutes les difficultés d'attachement qu'on peut avoir. Parce que parfois, aimer ou être aimé, ça peut être une grande peur. Je parle aussi de nos schémas. Parce que dans la rencontre amoureuse, on va souvent reproduire les mêmes schémas, on va être attiré par les mêmes personnes. Bah, c'est un petit peu comme dans la vie, tous les jours on prend le même chemin pour aller travailler et rarement on va essayer une nouvelle route. Alors moi, c'est ici et aujourd'hui que je vous propose de commencer un travail pour vous aider dans vos rencontres.
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2: Le bâtiment rondouillard au toit de chaume de l'ancien Courtepaille à Cussy-les-Forges a pourtant bien failli disparaître. Ce restaurant grill, dont le néon rouge a éclairé pendant des années l'entrée de ce village de la Vallonnée, a accueilli pendant plusieurs décennies les vacanciers en voiture qui descendaient dans le sud ou rentraient chez eux par l'ancienne Nationale 6.
0: Pas moyen d'avancer. Qu'est-ce qu'ils font devant aussi? Et l'autre Thierry, il n'y a vraiment pas de quoi. Ah, ils sont en panne par-dessus le marché. C'était bien la peine de nous doubler tout à l'heure. Ah, si j'avais su, je serais jamais parti en vacances.
2: Le Courtepaille de Cussy-les-Forges a même une histoire particulière. Construit en 1964, c'était le deuxième établissement de la célèbre chaîne, devenu au fil du temps le plus ancien encore debout en France. Dans une archive de 2020, André Leroy, qui en a été le directeur pendant 30 ans, se souvient d'une salle de resto restée dans son jus.
6: Elle est d'origine avec ses rideaux verts, ses banquettes. Tout est resté dans son jus comme elle a été faite en 64. C'est magnifique avec ses vieilles tables, ses vieilles chaises, ses briques, la cheminée qui n'est pas la même, les banquettes vertes, des lanternes, c'est vraiment joli.
2: Ce décor authentique a même vu défiler des vedettes des années 70 sur la route de leur tournée, comme Michel Thor ou Claude François. Puis le rideau est tombé en 2020. Le restaurant a fermé et le bâtiment est resté 5 ans à l'abandon. La belle histoire, c'est qu'il a été repris il y a un peu plus d'un an par Christopher Bertrand, un ancien serveur de la chaîne.
7: J'ai démarré chez Courtepaille, j'avais 16 ans. Je travaillais à Courtepaille d'Apoigny, donc en faisant des études pour exercer le métier de tailleur de pierre. Donc ouais, rien à voir du tout. Et je suis revenu chez Courtepaille à Cussy-les-Forges. Les choses, parfois, vous savez, vous avez des opportunités dans la vie, il y a des petits clins d'œil, des petites choses.
2: Sous son impulsion, Courtepaille est devenu Courtepatte, un magasin spécialisé pour animaux. Une nouvelle enseigne qui vient de fêter ses 1 an d'existence. Le lieu a changé d'activité, mais il n'a pas perdu son âme. La preuve, toutes les semaines, des automobilistes s'arrêtent encore. Pensant venir manger, ils grimpent le petit escalier jusqu'à la porte avant de réaliser que les grillades ont laissé place aux croquettes pour chiens.
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1: Une aventure de 30 ans. Françoise Chavaldini n'est pas peu fière de son entreprise, dont la renommée n'est plus à faire.
2: C'est une nouvelle aventure, avec ses hauts, ses bas, mais c'est plutôt positif. Alors, pour la région de la commune de Dzi, c'est très important, parce que ça fait vivre le village, non seulement l'été, mais même l'hiver. Il y a quand même, ici à Dzi, il y a des personnes qui habitent Dzi et qui travaille ici à Sodez, donc ça fait quand même un flux, ça fait de l'économie et c'est quand même pas mal pour un petit village à flanc de montagne d'avoir une telle activité aujourd'hui au centre de Dzi. Nous ne sommes pas les seuls, comme vous savez, et donc ça fait quand même vivre le village et une certaine effervescence, même l'hiver et pas seulement l'été quand il y a les touristes.
1: Et en trois décennies, la production s'est développée à vitesse grand V.
2: On a revu, si vous voulez, notre système de commercialisation. On sait, comme on est dans une dynamique environnementale, on a plutôt préservé donc, pour la ressource. On s'est cantonné déjà en Corse, en région PACA, un peu Paris. On a un peu d'export qui nous reste fidèle, c'est la Guadeloupe. Voilà. Mais très peu parce que c'est voulu, c'est dans notre façon de contribuer, si vous voulez, aussi avec l'environnement, si vous voulez, de faire très attention.
1: Voilà. Et la gamme s'est étoffée.
2: En plastique, donc, du litre et demi, du litre, du 50 et du 33. Nous avons deux bouteilles plastiques pour le CHR en 1 litre. Nous avons donc toute la gamme vert, 1 litre, 75, 50 et 33. Et ensuite, nous avons aussi la gamme gazeux en litre CHR. Et en vert gazeux, nous avons le litre, le 75, le 50 et le 33. Et ensuite, on a développé aussi les aromatisés. Aujourd'hui, nous sommes au citron. Elle va se compléter dans les années qui viennent avec le citron corse, donc naturel, pas de sucre, citron plat 50 et 40 gazeux citron.
1: Françoise Chavaldini met ses espoirs pour l'avenir dans les infrastructures routières. Pour elle, les routes ne sont plus adaptées, notamment pour les camions de livraison. Pour elle, rien n'a été fait depuis 30 ans.
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3: L'Élastique à musique, une association fondée en 1980 qui propose des ateliers et des cours de musique pour tous les niveaux au Mans. L'association vient de faire sa rentrée et bonne nouvelle, il est encore possible de s'y inscrire. Mais comment ça fonctionne? Quels instruments peut-on essayer? Bougez pas, j'ai testé pour vous l'Élastique à musique. Et direction le 14 rue du Père Mersenne, devant un bâtiment blanc et vitré. Comme indice, un panneau avec une grande note de musique, il y est écrit l'Élastique à musique. J'ouvre la porte et rentre à l'intérieur.
4: Bonjour, bienvenue
5: à l'Élastique à musique.
3: Pour m'y accueillir, Nathalie, directrice des lieux, Florence, coordinatrice pédagogique, et Gabriel, professeur de piano et de MAO, musique assistée par ordinateur, des instruments qui figurent parmi la liste des nombreux autres proposés.
6: Oui, il y a une grande variété. On a des cours assez classiques, piano, guitare, basse, batterie, violon, trombone, saxophone, trompette.
3: Et bien d'autres. Cette diversité, c'est une grande force parce que l'équipe pédagogique met en place des projets communs entre tous les élèves. Il y a même des ateliers pour le chant, si vous voulez devenir la prochaine Céline Dion. Au total, 15 professeurs pour des cours soit particuliers, soit collectifs.
6: Oui, donc l'idée quand on fait de la musique, c'est de ne pas s'enfermer tout seul avec soi-même ou qu'avec son professeur, c'est de pouvoir échanger avec d'autres personnes.
3: Et donc une vie associative dans laquelle s'impliquer, avec des différences de niveau, bien sûr, mais qui sont aussi une manière enrichissante d'apprendre. Surtout que Gabriel et les différents professeurs font les choses petit à petit.
7: Donc le premier cours, c'est une rencontre, où on fait le point sur le niveau. Généralement, je demande toujours de jouer un petit quelque chose pour ceux qui ont déjà un petit bagage, ça me permet un peu de situer là où l'élève en est.
3: Alors nous aussi testons notre niveau. On démarre avec le piano. Bon, ok, je rigole. Ça, c'était plutôt Gabriel. Voici la réalité. Deuxième étape, la batterie. C'est pas mieux. Alors, le troisième test, le plus dur, la trompette. Ou Désolé pour vos oreilles, clairement il va falloir que je m'inscrive parce que c'est la catastrophe. D'ailleurs, grande nouveauté plutôt pratique pour vos enfants de 7 à 10 ans, il y a la mise en place d'un atelier découverte pour venir justement tester les instruments. Les enfants sont répartis en 3 groupes, échangent à chaque trimestre. Le premier groupe, piano-voix, le deuxième, batterie-percussion MAO, et le troisième, les cordes, guitare ou encore violon. Ça leur permet de choisir plus facilement l'année suivante et ça évite aux parents d'acheter un instrument pour rien. Ça, c'est plutôt pas mal parce que ça représente malgré tout un budget. L'élastique à musique, c'est testé et approuvé par Issimène.
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8: En 1994, c'est bien simple, en cette journée du 4 juin, c'est tout Carpentras qui attend la rockstar. Allez vous enfiler votre blouson de cuir, montez sur votre Harley Davidson, la balade commence. Et il faut remonter à 1992 pour bien comprendre la venue de Johnny Hallyday chez nous. C'est à cette date qu'il fonde avec un ami son premier groupe de bikers, les HDC Desperados. Ouvert à tous, et tous ceux qui ont une Harley Davidson, l'association va se rassembler à Carpentras pour la première fois, donc 2 ans plus tard, en juin 1994. Carpentras, bah oui, parce que l'un des meilleurs amis de Johnny Hallyday, c'est Joe Rodriguez. Alors, son nom ne vous dit peut-être pas grand-chose, mais ce carpentracien de naissance est le garde du corps de Johnny Hallyday pendant 5 ans. Et c'est vrai qu'il partage, comme Johnny, la passion des Harley. Ils ont même des tatouages en commun. En ce 4 juin 1994, notre ami Joe Rodriguez se marie.
9: Au nom de la loi, je vous déclare unis par le mariage.
8: Et il choisit qui en témoin ? Bah Johnny Hallyday. Et voilà, c'est comme ça que Carpentras voit arriver depuis le Var des milliers de motos, tour de ville, mairie de Carpentras, centre-ville, c'est juste la folie. Ce que vous entendez là, c'est un extrait du reportage d'une chaîne câblée de l'époque qui suit le voyage de Johnny et de ses copains bikers. Cette visite aux allures de chef d'État impressionne une partie des Carpentrasiens. Et d'ailleurs, il suffit de parler aux commerçants et aux habitants d'aujourd'hui pour comprendre ce souvenir de cette journée juste dingue. En fin de journée, Johnny, au bras de son épouse à l'époque, Adeline Blondeau, et de son producteur Jean-Claude Camus, prend la direction de l'hippodrome Saint-Ponchon où se déroulent les courses hippiques. Là-bas, c'est presque 30 000 personnes qui l'attendent. Un mini-concert est organisé et Johnny, il faut le dire, il s'éclate. 6 titres chantés par la star qui est ensuite rejoint par le guitariste Paul Persson. À l'époque, c'est l'animatrice Sophie Favier qui présente ce concert. L'entrée est de 50 francs et pendant 3 jours, c'est juste la folie. La fête ne s'arrête pas. Johnny partira avec Adeline en hélicoptère à la fin de ce week-end. Alors figurez-vous que j'ai pas mal cherché et ce n'est pas la première fois que Johnny chante à Carpentras. Il était déjà venu en 1961. À l'époque, il se produisait place de la mairie dans un tour de chant organisé par l'association des commerçants. Il était alors âgé de 18 ans.
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0: C'est quoi votre passion, Eric ?
1: Alors moi, c'est le chant lyrique italien.
0: Vous avez toujours fait ça ?
1: Non, pas du tout. J'ai commencé à chanter depuis à peu près 2 ans.
0: Vous faisiez quoi avant alors ?
1: Alors avant, moi, j'étais plutôt dans le côté sportif. J'étais joueur de foot national. J'ai eu la chance d'être professionnel pendant un petit peu de temps. Et ensuite, j'étais entraîneur de football.
0: Et alors, comment votre vie a basculé ?
1: Alors, tout simplement, ça a été un concours de circonstances. J'étais dans un camping. Anne-Laure Cibon, qui a fait la finale à Star Academy, m'a entendu ma voix et m'a proposé de faire sa première partie.
0: C'est un conte de fées.
1: Complètement, surtout que j'avais jamais fait de scène de ma vie.
0: Il y avait des chanteurs quand même dans votre famille ou pas du tout ?
1: Oui, j'avais ma maman qui était chanteuse, qui devait rentrer au conservatoire de Paris. À l'époque, c'était Jean Nouin et Régine. Et ben, je me sens un peu coupable parce que elle venait d'accoucher et donc elle n'a pas pu continuer son rêve.
0: Le chant italien, c'est important, ça m'est rendu compte.
1: Absolument. J'ai mes ancêtres qui habitaient Palerme et j'ai quand même baigné un petit peu dans le chant italien avec ma grand-mère qui adorait les chants italiens.
0: Les fauteuils se sont retournés. Dites-nous pourquoi je dis ça.
1: Oui, oui, j'ai eu l'occasion, comme ça, c'est un concours de circonstances. J'étais sur un bateau en croisière et j'ai une amie qui était avec moi qui m'a dit « Rick, il y a The Voice sur le bateau ». Donc, je ne le croyais pas. Et donc, j'ai fait les auditions. On était 47. Il n'en gardait plus que 7. Et j'ai eu la chance de pouvoir chanter, d'aller en finale. Et donc, c'était l'Italie contre la France. Hein. Mais j'ai perdu contre une sacrée chanteuse, une fille qui était superbe.
0: Vous chantez où alors aujourd'hui ?
1: Actuellement, je fais des petites scènes, mais alors quand je dis les scènes, c'est des salles des fêtes et dans les petits villages. Et j'ai eu l'occasion de faire l'année dernière le tremplin musical à Muret, où il y avait des artistes, auteurs, compositeurs, et j'ai eu la chance de gagner le prix du jury, le coup de cœur du jury, et ils m'ont offert la première partie des Vendredis de l'été qui se font chaque année sur Muret.
0: Vous y pensez régulièrement à votre maman, du coup ?
1: Absolument, oui. J'ai une coach qui s'appelle Aurore Massad, qui est ma coach et qui chante avec moi, qui me fait penser beaucoup à ma maman, parce qu'elle a à peu près la même voix. Et c'est vrai que ma maman, quand je chante, j'ai l'impression qu'elle est à côté de moi. Et jamais j'aurais cru qu'un jour j'arriverais à chanter, et je sens qu'elle est avec moi.
0: Vous envoyez, en tout cas, on finit par Caruso ?
1: Allez, si vous voulez.

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1: Les petits bonheurs, généralement, ce sont des sourires qui se récoltent tous les jours au hasard des rencontres. Il suffit d'un micro ici, de ne surtout pas prendre de rendez-vous et de ne pas se présenter. Ça marche très bien à Megève, par exemple. Nous sommes donc en Haute-Savoie, sur les hauteurs de Megève, au Mont d'Arbois, pendant que des chevaux sont en train de monter dans une bétaillère.
2: Bonjour.
1: Matin de bonheur, venez vous occuper des bêtes.
2: C'est ça, on vient les mettre au chaud, ouais.
1: Ah, c'est-à-dire que là, ils quittent la montagne?
2: Ouais, ce coup-ci, ouais, c'est bon. Ce coup-ci, on va les ramener, on va les mettre en pension pour cet hiver, ouais. Ils ont passé tout l'été en montagne, donc ce coup-ci, ça y est. Ils vont aller se mettre au chaud pour l'hiver.
1: Ah oui, ils font toute la saison,
2: là,
1: ici?
2: Ouais, ceux-là, ils font toute la saison ici. Il y en a qui sont là pour la monte, il y en a qui sont là pour l'attelage, et puis vu que nous, on est élevage, il y en a, ils sont juste là pour grandir.
1: Vous, c'est pas juste un loisir, c'est votre métier?
2: Ouais, moi, c'est mon métier, ouais. Je suis cocher palefrenier, ouais.
1: Quand vous dites pour l'attelage, c'est les calèches qu'on peut voir à Megève, par exemple?
2: Exactement, c'est ça.
1: Donc, les chevaux, quand ils sont pas attelés, on les voit ici, sur les hauteurs de Megève?
2: Ouais, c'est ça. Nous, on en a à l'Alpette, comme là en face, en haut de la côte 2000. On en a aussi au Mont d'Arbois, là, juste derrière. Et puis, après, au fur et à mesure de la saison, on les fait descendre petit à petit. Puis là, ils atteignent leur point le plus bas sur Megève. Puis après, on les change de département et puis voilà.
1: Donc là, ils montent dans le bus?
2: C'est ça, ouais. Ils montent dans le bus. Là, je vais en mettre 4. Là, après, j'ai mon patron qui va arriver. Il va prendre le reste. Et puis après, on va prendre un camion et une remorque. Puis on y charge tout dedans. Puis lui, il part cet après-midi.
1: Et là, ils partent où, hein, en résidence d'hiver?
2: Ils partent dans l'Allier, ceux-là. Ils partent dans l'Allier. Ils ont des gros champs de plusieurs hectares où c'est qu'ils ont du foin, des abris pour eux, de l'eau à volonté. Et puis voilà.
1: L'Allier, donc en Auvergne, si je ne m'abuse, il fait pas beaucoup plus chaud qu'ici l'hiver.
2: Non, il fait pas beaucoup plus chaud. Mais par contre, ils auront plus d'herbe qu'ici, on va dire. Ils auront moins de neige, ils auront un peu plus de foin, un peu plus d'eau. Parce que nous, ici, c'est qu'on est tout de suite dans la neige. Et puis nous, on n'a pas assez de foin pour tous les nourrir l'hiver. Donc on préfère les mettre en pension. C'est beaucoup plus agréable pour eux. Puis pour nous, l'hiver, on a déjà bien assez de boulot comme ça. Donc au moins, ils sont un peu tranquilles aussi de leur côté.
1: Alors justement, vous faites quoi l'hiver si vous avez plus de chevaux?
2: Alors c'est pas qu'on en a plus, c'est qu'on en a moins. Toute la partie élevage en fait partout en pension. Et en fait l'hiver nous on fait énormément de calèches. Sur Megève on a des grosses calèches qui montent jusqu'à 12 personnes. C'est qu'on fait les fondus en calèche en soirée ou le midi. Et on fait juste des balades en calèche.
1: Bon, vous, j'imagine que le cheval c'est une passion, on fait pas ce métier là par hasard.
2: Mon grand-père était déjà éleveur de chevaux. Là maintenant je bosse chez un ami de mon grand-père. Puis voilà, après on fait ça par passion. De toute façon c'est pas par l'argent qu'on va le faire, hein, comme dans tout métier agricole.
1: Même à Megève?
2: Même à Megève, l'agricole, ça reste l'agricole, à Megève ou pas.
1: Je peux vous demander votre prénom?
2: Moi, c'est Mathieu, moi.
1: Et c'est quoi le dernier petit bonheur de Mathieu, s'il vous plaît?
2: Mon dernier petit bonheur, c'est d'avoir fait un galop sur les crêtes de la côte 2000 en plein été avec le soleil couchant. Et ça, je pense que je m'en souviendrai jusqu'à ma mort.
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3: Sur la route de la Guinguette à Anzem, en venant de Guéret, vous verrez sur votre gauche une maison avec des fenêtres blanches. C'est l'atelier du sculpteur Scal. Mais c'était quoi avant?
4: Je suis Scal, sculpteur. Avec joie de vous accueillir.
3: Donc votre maison, c'était la boucherie du bourg?
4: Une des boucheries du bourg, oui. Alors je crois que c'était la famille Fell qui aurait fermé, d'après les anciens qui habitent le village, dans les années 50. Mais il y a encore les traces.
3: Et donc là, le carrelage...
4: C'est ce qu'on appelle, je crois, du casson. Alors, je ne sais pas si c'est l'expression qui est employée en Creuse, mais en général, on appelle ça du casson, parce que ce sont des bouts de carrelage de toutes les couleurs, qui ont servi à faire le sol de l'atelier de boucherie. Et puis, il reste encore au plafond, encore des suspentes pour les bouchers, où ils accrochaient les morceaux de viande. Mon atelier, apparemment, c'était dans cet endroit qu'on accueillait les clients qui venaient. Donc ici, pareil, le même carrelage que dans l'autre partie. Et là, maintenant, j'ai transformé ça dans mon atelier de sculpture. Sur les matériaux, principalement des métaux, mais aussi du bois. Moi, ce qui m'importe, c'est le rendu dans les formes. J'apporte beaucoup d'importance à la lumière posée sur les pièces, les reflets, enfin. Et puis surtout, j'aime pas les lignes droites. Les gens qui aiment ce que je fais, c'est Jules Verne, Tim Burton, par exemple, me définit mieux comme recréateur.
3: Et là, par exemple, qu'est-ce qu'on a devant nous?
4: Je dirais un manège, mais qui est issu de plein de pièces différentes. Une montre, des engrenages. Alors évidemment, c'est un petit moteur de jeu d'enfant. Et il y a un plateau qui tourne dessus avec comme un manège pour enfants. Mais là, au lieu que ça soit des chevaux, des voitures, là, c'est des symboles du temps.
3: Et est-ce que, comme les anciens clients de la boucherie, on pourra passer la porte et venir voir le manège du temps?
4: Dès cet été, j'accueillerai les visiteurs. une partie qui est sans carrelage, peut-être leur bureau, peut-être pas leur comptage, j'en sais rien. En tout cas, là, il y a une grande partie qui est carrelée en casson, comme je disais tout à l'heure, qui est très pratique à entretenir quand on a un atelier de sculpteur.
3: Donc il y a un pont entre le passé et le présent quand même, ça reste de la boucherie à l'atelier.
4: Ah oui, tout à fait. Bah, j'ai choisi cette maison pour ça aussi, hein, parce qu'il y avait, vraiment un passé, une architecture un peu curieuse, un peu décalée. Et ça a fait beaucoup dans le choix, ouais, tout à fait.
3: Comment vous avez mené votre enquête ?
4: Principalement, je fréquente la bibliothèque La COP, donc dans Zem. On est quelques-uns. Et j'ai rencontré Brigitte, par exemple, à qui j'ai posé des questions. En tout cas, c'est grâce aux anciens du village que j'ai pu avoir quelques infos, quoi. J'ai fait une belle rencontre. Je suis bien ici.
3: Dans cette maison, on ne découpe plus de la viande, mais des matériaux recyclés pour fabriquer des œuvres.
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Lola Baye est une chanteuse, autrice, compositrice qui mêle douceur, humour et spontanéité. Si vous avez pu la voir dans l'émission The Voice, ce qu'elle affectionne aujourd'hui, c'est sillonner le monde rural pour chanter dans les tout petits villages.

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2: Une autrice, compositrice, elle écrit à la guitare et au piano des chansons pour elle-même et pour les autres, et pas n'importe quelles autres. Je lâche un exemple au hasard, en cette semaine de guerre de billetterie, elle a écrit 3 chansons pour Céline Dion. Son premier tube en France nous fait remonter à 2008, l'année de la mort de Carlos. Heureusement qu'elle était là, Zao. C'est

0: accueille ce soir dans Décibel pour célébrer la sortie de son 5e album, un bijou nommé Versatile. Et bonsoir, bienvenue Zao.
1: Bonsoir.
0: La dernière fois qu'on s'est vu, c'était il y a une petite année et vous aviez prêté main forte à Tom Frager sur son album.
1: Ça passe vite, hein.
0: Bah oui, je sais. Non, c'est terrible, ça passe très très vite. Et là, bim, votre 5e album qui débarque, Versatile, après une tournée de printemps qui s'est fort bien passée par chez nous. Avant tout ça, pour vous présenter tout à l'heure, je mettais la chanson C'est chelou qui est votre premier tube. Rappelez-vous les amis de cette chanson.
2: C'est chelou.
0: J'avais envie de parler avec vous de la puissance d'un premier tube aussi fort que C'est chelou. Et je me suis demandé, vous allez me suivre dans mon délire, si vous n'aviez pas échappé de près au syndrome Diams. Je m'explique.
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0: Le grand premier tube populaire de Diams, c'est DJ, qui est, alors certes une très bonne chanson, comme C'est chelou d'ailleurs, mais qui représente pas vraiment l'intégralité du travail d'autrice
1: complète
0: de Diams. Et C'est chelou, c'est un peu la même chose avec vous.
1: Ouais.
0: Une chanson qui est très fun et légère, avec des mots comme taspé par exemple.
1: C'est,
0: qui sont pas
1: c'est une pièce d'un puzzle qui est incomplet, quoi.
0: Et donc, je me demandais, est-ce que à la fois, alors c'est pas génial évidemment de démarrer sa carrière avec un tube, mais est-ce qu'à la fois ça peut être l'arbre qui cache la forêt, et est-ce qu'il faut quand même parfois un petit peu se détacher de cette première chanson, de ce premier succès?
1: Alors moi j'en suis très très fière parce que c'est ce qui m'a fait connaître auprès du grand public. Maintenant l'enjeu pour moi après C'est chelou, c'est de montrer toutes les facettes de ma création, de ma musique. Donc c'était important que j'arrive jusqu'à un morceau comme Je te promets ou Tourner la page pour montrer la plume, la sensibilité, la douceur, etc. Mais il se trouve que C'est chelou qui a défoncé la porte et on en est assez fiers. Et puis après on est rentré avec des petites ballerines avec des petits pas, tout en douceur, comme un éléphant dans un
0: petit magasin de porcelaine.
1: Exactement.
0: Le premier album, c'était donc Dima en 2008. Et oui, pour celles et ceux qui n'avaient connu à l'époque que C'est chelou, il y avait tellement de merveilles sur ce premier disque. Il y avait des chansons très émouvantes, par exemple, comme Kiff and Dear.

0: Love, de votre premier album. Alors c'est déjà pour le plaisir, parce qu'il était super. En 2008, on était jeunes, on était fous. Mais aussi parce que je trouve que dans le cinquième album qui vient de sortir, il y a parfois des clins d'œil à ce que vous chantiez en 2008. Par exemple, Kiff & Dear, vous évoquiez ce moment qui a été à la fois fondateur et hyper dur pour vous, de quitter l'Algérie en
1: l'exil,
0: famille.
1: Ouais.
0: L'exil, alors pour le Canada. Et finalement, dans Iceberg, qui est une chanson très importante de ce nouvel album, vous parlez beaucoup plus précisément de pourquoi quitter l'Algérie et quels souvenirs.

0: Iceberg, c'est là où vous dévoilez finalement la femme derrière l'artiste.
1: Exactement,
0: là-haut.
1: C'est un peu pour ça qu'il s'appelle Iceberg, parce qu'on ne voit que la pointe étant Zao, et puis on dévoile Zaira, ce qui a la face cachée de Zao, que j'assume plus d'ailleurs, et j'en parle plus. Pourquoi ? Parce que l'exil, bon, ça fait longtemps maintenant que je suis partie, mais il y a des fois, on a besoin de recul pour parler plus sereinement des choses. L'exil, j'en ai parlé de manière plus agitée, donc il fait dire, j'étais encore en colère, j'avais pas encore fait la paix avec certaines choses. Et là, aujourd'hui, je fais juste le bilan, disons, il y a de la beauté dans la mélancolie, il y a de la parfois la misère, c'est beau. Mais on cherche pas à ce qu'elle soit là, mais on vit des choses et faut les accepter. C'est ce qui fait de nous ce que nous sommes aujourd'hui. Et je l'assume complètement aujourd'hui. Enfin, bien sûr, j'ai encore un bout de chemin à parcourir, mais on essaie d'être la meilleure.
2: Oui, le plus longtemps possible.
1: Oui. Mais je veux dire, on n'est pas arrivé, on n'est jamais arrivé, mais on essaie d'être la meilleure version de soi-même. Et le but, moi, dans ma vie, c'est d'arriver à la paix intérieure. C'est vraiment la finalité. Si j'arrive à vivre avec mes bagages, mes casseroles, mes complexes, mes insécurités, j'aurais gagné déjà.
2: Oui, et justement, exactement, il y a une forme de joie pour nous qui vous écoutons de se dire, elle a grandi, elle a fait la paix avec des choses, mais sans pour autant laisser tomber des sujets. En fait, c'est juste un nouvel œil finalement.
1: Moi, je pense on peut pas faire la paix si on ne regarde pas les choses en face. On peut pas se faire une scission, on peut pas couper une partie de soi. Il faut l'assumer, il faut l'embrasser. C'est pas cool, c'était peut-être des moments dont on veut pas se rappeler. Des fois, on fait le vide, on essaye de faire comme si ça n'a jamais existé, mais ça revient comme un boomerang. Donc, le mieux, c'est de l'accepter le plus vite possible et de faire la paix avec ça.
2: L'exil, donc, que vous avez vécu quand vous étiez jeune fille, vous quittez l'Algérie, on est dans la décennie noire, et c'est évidemment un déchirement, et à la fois, voilà, faut arrêter d'avoir peur toutes les 5 minutes. De sauter sous une bombe,
1: sais-je. C'est vraiment ça.
2: Vous arrivez au Canada, donc, et aujourd'hui, finalement, vous êtes tout le temps en train de bouger entre le Canada, la France. Là, vous étiez
1: en tournée.
2: Vous n'avez pas gardé de l'époque une allergie au voyage, c'est bon.
1: Je vous dis la vérité, depuis que j'ai quitté l'Algérie, on dirait que ma résidence est une valise et un passeport. J'ai l'impression que je suis toujours en escale quelque part. J'ai jamais et que je suis partout chez moi. Donc c'est ce truc là où je me laisse je vais parler en texte et je laisse la vie m'emporter et je laisse ma plume me porter, c'est vraiment ça, je suis dans cet état d'esprit de m'accepter, de me dire advienne que pourra. Bon, maintenant j'ai des enfants, etc. Donc j'essaie d'être là où ils sont, mais je n'ai pas d'attachement particulier à une place.
2: Une terre.
1: Voilà. Le plus beau moment ou le plus beau coucher de soleil qu'on puisse voir, si on est seul pour le voir, c'est bien, mais si on n'est pas avec les gens qu'on aime pour le partager, il n'aura aucune valeur. Ou en tout cas, il sera moins fort à nos yeux. Et aujourd'hui, j'essaie de m'attacher à des gens, à des relations, à des... Ma terre, c'est les gens qui m'aiment.
2: Waouh.
1: Voilà, bon, ça y est.
2: Ça, c'est
1: allez,
2: un titre.
1: Ça, c'est fait. Allez, j'y vais.
2: Excusez-moi. Moi, je vais m'arrêter, je vais pleurer 2 secondes. Et elle va écrire son texte.
1: Non, mais c'est vrai.
2: Ma terre, c'est
1: sincère.
2: Les gens qui m'aiment. Non, mais waouh. Zao. Ah là là. Alors, il y a un homme... Un artiste qui a aussi vécu l'exil. Alors oui, c'était un exil volontaire dans le cas de Yuri Buenaventura quand il a quitté la Colombie. Mais n'empêche que quand il s'est retrouvé à Paris, il était assis là à votre place, Zao. Il nous racontait qu'il était tellement désespéré parce qu'il était venu à Paris pour être chanteur et puis personne voulait le laisser chanter. Il nous a dit qu'il a voulu mourir. Il était désespéré.
1: Waouh.
2: Et alors, vous chantez avec lui sur cet album, Zao et Yuri Buenaventura, une chanson qui s'appelle Cœur de pirate.
1: Parce qu'on est des pirates.
2: Parce que vous êtes des pirates. Est-ce que c'est ça? Vous êtes un peu les pirates de One Piece, là? Vous vous baladez avec un chapeau de paille.
1: Exactement. On n'a pas chapeau de paille, mais on a des cœurs en paille qui s'embrassent très, très vite. Et un rien, une passion, en tout cas. Moi, pour lui avoir beaucoup parlé, j'ai passé beaucoup de temps avec lui. J'ai l'impression qu'on est les mêmes et peu importe l'âge, la génération, le style musical, moi je me retrouve beaucoup en lui et on s'est très bien entendu et il n'y a pas de hasard.

0: entend jouer sur ce titre des musiciens qui ont fait l'album de Bad Bunny.
1: Ouais. Que j'ai pu avoir grâce, bien sûr, à Yuri, qui les connaît tous. C'est des vrais, enfin, des icos de salsa.
2: Voilà, chevronnés.
1: Voilà, chevronnés. Enfin, c'est les meilleurs. Et du coup, j'ai, grâce à lui, pu avoir ces musiciens-là sur l'album.
2: C'est un vrai album de musicienne, Zao. Parce qu'en fait, on sent l'amour. Alors, oui, là, pour la salsa, par exemple, qui est une découverte. Moi, je ne vous savais pas fan de ce genre de musique. Et quand vous le faites, vous y allez à fond. Et c'est la même chose pour les musiques afro, pour la pop, pour la chanson française. En fait, vous avez choisi de ne pas choisir.
1: J'ai choisi d'être libre. Voilà, tout simplement.

0: forme, même l'amour de soi.
1: Oui.
0: Chose qu'on oublie des fois de mettre en avant. Parce que pour être heureux en relation avec les autres, faut être heureux avec soi-même. Faut s'accepter. C'est ce qu'on disait au début. Donc,
1: ça, c'est testé, approuvé par vous-même.
0: Oui, complètement. J'ai foiré beaucoup de relations avant de. Pour l'instant, je touche du bois. On verra.
1: Mais ça sert à ça. Ça sert à ça de se planter aussi. Oui, c'est d'être mieux, c'est meilleur vrai. Après.
0: Bah, si on retient les leçons, sinon on les répète.
1: Alors, sur le thème de la rupture, il y a une chanson qui s'appelle Mens-moi. Et qui touche beaucoup.
0: Oh.

0: te plaît, mens-moi.
1: Et pourtant, jamais j'aurais cru dire ça un jour.
0: Oh là là.
1: Et oui, mais en fait, l'amour n'est pas logique. Des fois, il y a des ruptures ou il y a des relations où ça nous fait tellement mal et on n'est pas prêt parce qu'on est tombé de très haut. On n'est pas prêt. La vérité n'est pas possible à intégrer pour nous et on préfère des fois qu'on nous mente parce qu'on n'est pas prêt à processer cette information. Elle n'est pas rentrée, elle ne rentrera pas. Donc
0: ça, c'est pas un truc que vous nous auriez raconté en 2008.
1: Non, pas du tout. Ça, c'est des choses, justement,
0: l'expérience.
1: Mais c'est des chose que je me dis à moi-même, mais effectivement, ça dure un temps. Donc moi, j'essaye d'immobiliser et de repérer une émotion unique, une émotion qui n'a pas été racontée, ou en tout cas le moins possible par d'autres, pour essayer de la capturer et de mettre une loupe. Et plus je prends de l'âge, et plus je prends de l'expérience, et plus j'avance dans ma carrière, et plus mon microscope, il est un peu plus gros, je vais dans le détail. Et donc, jamais ce thème-là ne serait pas sorti avant.
0: Pour celles et ceux qui avaient adoré Ma Meilleure 13 ans après, oui. On vous retrouve avec La Fouine. Ah, ça va pas fort, hein.

0: vraiment chanter la fouine.
1: Et il chante très bien.
0: Mais ouais.
1: Il chante très très bien. Bah, il chantait déjà, mais c'est vrai que là, ça fait du bien de l'entendre chanter dans le morceau Problème, et qui, 13 ans après Ma Meilleure, bah voilà, on dit bon, on est dans l'idéalisation de l'autre au début, et puis bon, après, il y a les problèmes. Ça ne veut pas dire que c'est fini, mais on va voir comment on va les gérer. Tu auras d'autres morceaux, on séparera la suite.
0: C'est ça.
1: Voilà, hein.
0: C'est comme Benjamin Biolay et Jeanne Chéral, ils font des chansons album après album.
1: On va essayer de faire ça.
0: Sur les années. Amour propre. Vous avez parlé de cette chanson, Zao. Elle est, il me semble, comme Iceberg, un vrai pivot dans l'album. Là, pour le coup, c'est presque déjà un message de transmission, j'ai l'impression.
1: Oui.
0: Voilà. Là, c'est une feuille de route pour celles et ceux, parce que, évidemment, ça parle aux femmes, mais aussi aux hommes, celles et ceux qui aimeraient vous demander des conseils, quoi.
1: Bah, je n'ai pas la science infuse et je ne m'y connais pas, mais en tout cas, c'est une feuille de transmission pour moi également. C'est un rappel. C'est un rappel, parce que bon, bah, des fois, on se laisse de côté, je suis un peu sur tous les fronts, je suis artiste, je suis compo, je suis éditrice, je suis productrice, je suis maman, je suis femme de quelqu'un et tout, et on se laisse en dernier. Et je l'avais de plus en plus ressenti sur la deuxième grossesse, dès que j'avais accouché, et je me suis dit, mais en fait, tout le monde est sur les bébés, les trucs, les travails, les deadlines. Et en fait, c'est mon devoir à moi de m'occuper de moi, en fait, parce que sinon, bah, il y a le postpartum, il y a l'effet boomerang, parce que j'ai laissé trop passer de choses, et puis bah tu te retrouves à en vouloir à la terre entière, alors que tu dis comment ça, pourquoi on pense pas à moi, on pense juste aux enfants, à mon mari, à un truc, lui il fait un petit truc, on lui dit ah c'est super, c'est un super papa, mais moi je fais tous les jours en fait, et c'est vrai que c'est notre devoir, c'est à moi de faire en fait, c'est à moi de prendre du temps pour moi, c'est à moi de m'occuper de moi, c'est à moi de prendre des vacances pour moi, c'est à moi, sans abandonner tout le monde, mais c'est ok de le faire, en fait, on s'autorise pas ça, et c'est un message que j'ai mis de manière indélébile dans une chanson, pour une clé qui me rappelle, c'est

0: Oh là là, amour propre. En fait, c'est un super pouvoir, moi, je trouve.
1: Ah bon ?
0: Le super pouvoir des artistes qui écrivent, qui composent, etc. et qui prennent comme ça, en gros, une énorme dépression postpartum, par exemple, et qui en font une chanson. Et qui et ça, c'est un outil merveilleux, quand même, ce talent et cette façon de transformer des moments vraiment moches. Et là, en plus, c'est dansant. Je veux dire, c'est...
1: Bah oui, c'est ouais. Ça. Faut trouver l'équilibre. Faut pas que ça soit trop sucré ni trop oui. Salé. Ouais. Et d'ailleurs, c'est le thème de la pochette de l'album. C'est le juste équilibre entre le très chaud et le froid.
0: Faut et pas le désert
1: tomber dans
0: et la banquise.
1: Super dépression ni la ouais. Super chaleur. Donc, et moi, j'essaie de naviguer entre les deux et de trouver mon équilibre entre les deux émotions.
0: Bah, c'est ça. Parce qu'en fait, moi, je pense, j'ai vraiment une théorie sur les artistes, c'est que vous êtes des éponges. Donc, ça, c'est sûr que vous ressentez encore plus fort que nous tout ce qui se passe autour. Je pense que non, mais dès qu'il y a un drame, un truc, vous le ressentez au plus profond de vos os.
1: On est hypersensibles, en tout cas les artistes normalement ouais. Sont hypersensibles.
0: Mais du coup, vous avez un super pouvoir qui fait que vous pouvez transformer tout ça quand ça fait trop mal ou quand ça fait trop peur en art, quoi. Nous, on peut pas.
1: Bah, faut essayer. On ne sait pas si vous pouvez ou pas.
0: Ouais, je sais pas. Non, moi, la dernière fois, j'ai divorcé, c'était plus facile.
1: On peut aussi divorcer, mais bon. Voilà, ça peut arriver. L'un n'empêche pas l'autre.
0: Il y a une dimension qui est très intéressante et qu'on aborde assez peu souvent finalement avec les artistes, c'est la dimension du travail. Parce qu'on a souvent l'impression comme ça, je disais tout à l'heure, un super pouvoir, les artistes, ils sont là, et dans l'air, il y a une chanson comme ça qui les percute.
1: Ça peut arriver, ça peut arriver.
0: Alors, mais quand il faut bosser, vous êtes une bosseuse.
1: Ah oui, moi je bosse, même quand ça arrive tout seul. D'ailleurs, je me méfie, pour Je te promets, par exemple, le morceau Je te promets.
0: C'était sur le premier album.
1: Qui était sur le premier album. J'ai rêvé du couplet, du refrain. Je me suis levée dans la nuit, je me suis enregistrée avec la guitare. Il est sorti, parole, musique. Tac, ok,
0: incroyable.
1: Je me recouche. Le lendemain, je me dis, ah c'est marrant, j'ai rêvé que j'ai écrit une chanson. Mais c'est dommage, elle était trop belle. Maintenant, je ne sais pas si je vais m'en rappeler. Mais j'ai rêvé que je l'ai enregistrée. Je réécoute, elle était bien enregistrée. Et là, je fais la suite tout de suite. Donc ça ne m'a pas pris de temps, ça volait quelque part, je l'ai intercepté, voilà. Sauf que c'est pire, parce qu'on a le doute. C'est sorti trop facilement, donc...
0: Ah, vous êtes dit, ça se trouve, elle existe déjà, je l'ai entendue.
1: Ouais, c'est nul, et moi je trouve ça bien, parce que c'est facile, donc c'est pas assez compliqué, je me suis pas... Et des fois, bah, c'est bien, sans que ça soit compliqué, qu'il y ait beaucoup de travail. Le travail, c'est de la laisser reposer, de l'oublier, de la réécouter avec du recul. Mais effectivement, sinon, moi, je fais beaucoup de travail de réalisation, de revenir, de chercher le bon instrument, la bonne forme, parce que des fois la forme dessert le propos. Si c'est trop chargé, les paroles, on les entend pas bien. Enfin, après, voilà, je suis un peu torturée comme ça. Je travaille tout le temps et je suis un peu geek, donc je m'entoure toujours de plein de compositeurs, plein de jeunes qui savent travailler aussi, bah, qui passent. Peut-être un mois à travailler un son.
0: Ouais.
1: Et on se retrouve là-dedans. Et puis, à la fin, j'essaie de faire un peu le chef d'orchestre et de lâcher prise et de dire, bon, bah, on a été au bout de cette chanson et on la lâche prise maintenant.
0: Vous l'aurez compris, les enfants, ce n'est pas un métier de feignasse. Voilà, contrairement à ce qu'on vous a dit, à l'école, c'est un vrai métier. Zao, on va écouter ensemble une chanson de votre album, encore une qui émeut aux larmes, c'est Ma Chérie. Vous avez invité Amadou et Mariam à vous rejoindre en studio et dans cette chanson. Et en fait, il se trouve que c'est le dernier enregistrement par Amadou et Mariam avant la mort d'Amadou, qui est mort il y a un an. Pourquoi vous aviez pensé à eux?
1: Parce que je les adore déjà et je trouve ça incroyable, ce couple mythique non-voyant qui fait le tour du monde, qui est dans tous les festivals jazz, blues, qui chante avec des John Lee Hooker, avec des Stevie Wonder et tout. Mais c'est incroyable. Où est-ce que leur passion, leur amour, leur talent les a emmenés? Et c'est un bel exemple. Et puis moi, j'étais vraiment fan de cette chanson de Je pense à toi.
0: Ouais.
1: Et je voulais pas juste la sampler. C'était important pour moi d'avoir les artistes avec moi.
0: Comme Caroline.
1: Exactement, ouais. Exactement. C'était un peu le but. Donc ils sont arrivés en studio en chantant un autre morceau à moi, en chantant Laisse les Kouma, hey! Et j'ai dit ah waouh, c'est super. Ils connaissaient déjà beaucoup de mes morceaux. Ils étaient fiers. Ils voulaient des photos pour les montrer à leurs enfants qu'ils étaient avec moi. Et j'ai dit non, mais c'est le contraire. C'est moi qui dois prendre des photos. Et après. on a rigolé, on s'est enfin ils se sont détendus, ils étaient déjà détendus. Moi, je me suis plus détendue.
0: Ouais.
1: Et ils ont écrit un couplet. Amadou a pris sa guitare, il a fait un solo de guitare à la fin. Enfin, ça s'est fait naturellement et je suis très fière de ce morceau qui a pris une autre tournure, un autre sens depuis que Amadou nous a quittés et on pense fort à lui et j'ai hésité à le garder sur l'album. Je voulais pas profiter d'un buzz ou de quelque chose, tu vois. Il était décédé, donc j'ai appelé Mariam pour mes condoléances et je lui ai dit écoute, si on n'est pas à l'aise, on le garde pas le morceau et tout. Elle m'a dit non, il se faisait une joie de le sortir dans ton album, donc on va faire comme ça. Et ses enfants, je les ai eus tous, ils voulaient que la chanson apparaisse dans l'album et c'est ce qu'on a fait.
0: Ma chérie, Zao avec Amadou et Mariam. Et Zao, on va vous souhaiter un bon retour, j'imagine, quand même un petit peu au Québec. Et une longue et belle route à Versatile.
1: Merci.
0: Merci Zao, à bientôt.

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2: J'ai une idée, les amis, puisque la pilule n'est toujours pas en vente dans les monoprix, il est le temps d'enrichir le pays d'une autre manière, en retrouvant Antoine, de passage par ici, pour célébrer les 60 ans des élucubrations. Amen.

0: est avec nous. Bonsoir Antoine.
1: Oui, bonjour, bonsoir.
0: Très très contente de vous rencontrer pour la première fois.
1: Et moi aussi.
0: Que je vous écoute depuis tellement de temps, c'est vraiment génial.
1: Oh, ça fait des siècles, hein. C'est 40 siècles vous contemple.
0: Sans doute. Alors, mon cher Antoine, ce qui me fait plaisir, c'est qu'au-delà des 60 ans de ces élucubrations, il y a plein d'actualités et vous n'avez toujours pas coupé vos cheveux.
1: Et toujours pas coupé mes cheveux, non, c'est ça. Et puis, et bon, je crois qu'il y a quelques personnes qui m'ont posé la question. Vous n'avez pas écouté votre mère.
0: Elle a sans doute dû en parler, et ça c'est vrai. Antoine, 60 ans donc pour cette chanson qui est vraiment emblématique, les élucubrations, ça veut dire aussi pour vous 60 ans de carrière. Alors ça ne veut pas dire 60 ans sur scène, puisqu'on le sait, hein, vous avez passé aussi beaucoup de temps à voyager, vous avez tourné des films, des documentaires, etc. Ceci dit, ça fait quand même un chiffre assez impressionnant, 60 ans de carrière. Pendant cette longue durée, quel rapport avez-vous entretenu avec cette chanson, les élucubrations ?
1: Cette chanson, c'était marrant parce que dans les années 60, une chanson passait à la radio pendant quelques... La mienne, elle s'est retrouvée en tête de façon incroyable pendant quelques mois. Ouais. Et puis tout d'un coup, ça ne passait plus du tout. Plus du tout. C'est-à-dire que pendant tout le temps que j'ai fait de la chanson ensuite, pendant une dizaine d'années, jusqu'à mon départ en 1974, eh ben, je ne chantais même pas les élucubrations.
0: On vous la réclamait
1: c'était drôle,
0: pas.
1: Et on ne me la réclamait pas.
0: Oui, d'accord.
1: Ça, c'est marrant, ça passait comme ça. On me réclamait d'autres chansons, celles que j'avais fait Canel, d'autres chansons que j'avais faites ramenées d'Italie, et puis plus tard la Motogody, ramenée de Polynésie. Mais les élucubrations étaient quelque part dans des limbes, dans une espèce de purgatoire. Et puis c'est revenu, j'ai refait d'autres versions.
0: Ouais.
1: Et puis là, cette année, j'ai eu envie de marquer ces 60 ans et je suis tombé par une chance incroyable sur des enregistrements que j'ignorais, qui avaient été faits par mon arrangeur, mon orchestrateur de l'époque, du temps des élucubrations. J'étais bien entouré. J'avais comme directeur artistique Christian Fechner, qui est devenu producteur de cinéma des plus grands films. J'avais Alain Boublil, qui a écrit Les Misérables, et Jean-Daniel Mercier, qui était mon arrangeur, qui avait arrangé les premiers disques de Souchon, de Voulzy, de tous les spectacles de Chantal Goya, Dalida, Carlos, Philippe Clay, etc. Et il m'avait enregistré, il est mort peu de temps après, malheureusement, il m'avait enregistré des basses orchestres d'une dizaine de chansons, comme ça, de mes chansons. Je me suis dit, j'ai trouvé ça récemment, il y a même pas un an, j'ai dit, oh, c'est magique, j'ai trouvé ces basses-là, j'ai demandé à des copains guitaristes de compléter, d'arranger, d'ajouter des choses, etc. Et puis voilà, ce qui m'a amené à reprendre cette chanson, du premier disque, des tout premiers disques, voilà. Des chansons, il y a les élucubrations, bien sûr. Mais il y a aussi des chansons liées à la route. Je reprends la route demain, une autre autoroute. Et puis, c'est pas la pilule dans les monoprix, mais enfin, c'était des chansons, des sujets qui sont toujours d'actualité.
0: Malheureusement.
1: Comme la guerre, pourquoi ces canons, ou bien une chanson dystopique qui s'appelle, qui est une de mes chansons préférée parmi celles que j'ai écrites, qui s'appelle Juste quelques flocons qui tombent.
0: Ouais.
1: Voilà, j'ai eu un grand plaisir à réenregistrer ces chansons, puis à les illustrer également.

0: noyer.
1: Ce nouvel album, en tout cas ces nouvelles versions de chansons d'Antoine, vous pouvez, si vous êtes très pressé, les découvrir dès maintenant sur son site officiel antoine.tv, que de toute façon on vous recommande, parce qu'alors il est vraiment plein d'archives absolument savoureuses. Et puis il sera bientôt aussi disponible sur les plateformes de streaming.
0: Bientôt sur les plateformes de streaming, bien sûr, mais pour l'instant on l'a gardé pour nos amis, tous nos fidèles qui nous suivent. Il y a toutes nos archives, y compris des émissions de radio, de télé, d'il y a 10 ans, d'il y a 20 ans, d'il y a 30 ans, d'il y a 40 ans, c'est extraordinaire.
1: Et 50 et 60.
0: Et 60 et 60.
1: Ah oui, allons-y, ce sont bien 6 dizaines dont nous parlons ce soir, les 60 ans des Élucubrations. Vous citiez Christian Fechner, qui faisait partie de votre équipe rapprochée à l'époque, il y a 60 ans, au moment de la sortie de cette chanson. J'ai lu qu'il n'était pas très très chaud parce que sur ce titre-là en particulier, il le trouvait un peu trop polémique avec le petit coup de griffe à Yvette Horner et à Johnny Hallyday. Il s'est dit, ça va peut-être pas servir Antoine. Alors, l'histoire vous a donné raison, vous avez bien fait de le sortir, mais vous avez dû lutter un peu pour sortir cette chanson ?
0: Avec lui, non. Lui était convaincu. Par contre, Alain Boublil.
1: Alain Boublil,
0: il disait, mais qu'est-ce que tu fais du chant d'Almanach Vermeaux ? L'Almanach Vermeaux, c'était un almanach avec des mauvaises blagues qui sortaient.
1: Et des jeux de mots terribles.
0: Des jeux de mots qui sortaient tous les ans et tout. Et donc, ils y croyaient pas trop et tout. Et à l'époque, il y avait 3 radios. Hein. Il y avait ça s'appelait même pas. Ça s'appelait Paris Inter, peut-être, ou France Inter, je sais pas quoi. Il y avait Europe numéro 1. Ouais. Et puis, il y avait Radio Luxembourg, quoi. Ce qui est devenu RTL par la suite. Et l'attaché de presse de la maison de disques est arrivé avec le disque. Le patron de la maison de disques a détesté ça, détesté la chanson. Il était très fâché, il engueulait Christian, il disait « Tu m'as fait perdre du pognon ». À l'époque, on enregistrait un album entier en une nuit, un soir. On commençait à 4h du matin, c'était fini, mixé, prêt à partir, quoi. Tous les musiciens, tout le reste, etc. Et donc, l'attaché presse amène aux 3 maisons, donc ici, à la maison de la radio, et les 3 attachés, directeurs de la programmation, ils ont entendu ça. Aussitôt, ils se sont levés, ils sont allés en studio, en régie, ils sont allés passer ça tout de suite.
1: Ah, c'est génial.
0: C'était quand même assez réussi.
1: Ah ouais, c'est beau. Alors, il faut rappeler aussi à l'époque que vous, Antoine, vous aviez quand même des études particulièrement prestigieuses, Mathsup, Matspé et l'école centrale, et qu'en fait, vous avez été diplômé ingénieur de l'école centrale au moment où vous étiez numéro 1 du hit parade avec cette chanson.
0: Ben oui, je suis le jour où je passais mon dernier examen à l'école centrale, et ben j'étais en vedette à l'Olympia. Inconnu 6 mois avant, ou même 3 mois avant, totalement inconnu. Et d'un coup, je passais à l'Olympia en vedette pendant 15 jours.
1: C'est dingue. On se croit presque, vous savez, dans les dessins animés où le héros, est à comme ça un embranchement. Alors, à gauche, je ferai star de la chanson. À droite,
0: je ferai ingénieur. Ah non, mais ça a été vraiment comme ça.
1: Ouais.
0: C'était vraiment comme ça. Je me rappelle, dans des événements, il y avait un grand événement qui s'appelait l'école Boom HEC.
1: Ouais.
0: C'était l'école HEC, faisait un truc, et ça se passait à Vittel cette année-là. C'était un garçon un peu fou qui est devenu d'un directeur de maison de disques ensuite, qui avait organisé ça et qui dit, on va inviter Antoine. Mais Antoine, j'étais en séance j'étais en examen. Un examen enfermé dans une loge à l'école centrale, en train de passer un examen, je pouvais pas faire autrement. Il dit, on annonce le truc à l'école, à HEC, qui était quelque part à Jouy-en-Josas, je crois. Et ben, ils sont venus me chercher à l'école avec une moto. À l'instant où je sortais du truc, de l'examen, avec la moto, ils m'ont ramené à l'héliport de Paris. L'hélicoptère s'est posé à l'école. Il y avait un plateau repas qui m'attendait. J'avais pas eu le temps de déjeuner. J'ai répondu aux questions, annonçant le premier Boom HEC, quoi.
1: Incroyable. Et donc, oui, on peut tout avoir, son diplôme et la scène de l'Olympia.
0: Oui, j'ai eu le diplôme. C'était tout juste. J'étais rentré 70e sur 300. Je suis sorti 275e. Mais j'ai le diplôme. J'ai rien construit depuis, par contre.
1: Ça suffit. Mais non. Oui, alors c'est ce que j'allais vous dire. Finalement, vous êtes content du choix que vous avez fait à l'époque de rester du côté des saltimbanques ?
0: Oui. Bon, j'aurais aimé construire certaines choses. Il y a eu des projets. J'avais fait un bureau d'études à un moment, mais ça s'est jamais réalisé. La chanson m'a emporté, quoi. Puis la chanson, ça a débouché sur le voyage. Donc, j'aurais pas pu rester un ingénieur. J'ai des amis qui sont restés ingénieurs, que j'en retrouve les traces de temps en temps. Mais moi, j'ai pas hésité longtemps.
1: toujours pas de pilules en vente dans les monoprix. Pourtant, Antoine, c'était visionnaire, cette affaire.
0: Bah, ça a quand même fait des progrès à l'époque. Il y avait la loi de 1920. C'était une autre de mes chansons, d'ailleurs.
1: Ouais.
0: Et la loi de 1920, qui existait depuis la fin de la Première Guerre mondiale, et qui interdisait de parler même de la contraception.
1: C'est vrai.
0: Et déjà, cette pilule, la pilule dans les monoprix, la maison Vogue, ils avaient été hardis d'accepter ça.
1: Ouais.
0: Parce que c'était une loi, c'était interdit, quoi.
1: C'est intéressant que vous disiez ça, parce que quand on vous a en face de nous, mais ça le fait avec vous, ça le fait avec Jacques Dutronc aussi, on pense que ces années 60 étaient une espèce d'âge d'or où tout était génial. Bon, ben, on n'avait pas le droit de dire le mot préservatif c'était évidemment une belle période, et notamment musicalement, les années 66, 67, 68 qui ont sorti des merveilles, mais est-ce que pour vous, c'est une époque qui vous manque?
0: Non, moi à l'époque, aucune période ne me manque, parce que j'ai vécu toutes les époques qui ont suivi, y compris celle d'aujourd'hui, avec passion. Il y a des choses, ces temps-ci, il y a des choses un peu noires qui se profilent à l'horizon, mais il y a des choses magnifiques. Moi, je m'amuse beaucoup avec des choses comme l'intelligence artificielle. Je trouve que les chansons que j'ai enregistrées, c'est pas de l'IA, c'est tout à fait naturel, des vrais musiciens, etc. et tout. Mais par contre, je me suis amusé à les illustrer avec
1: des vidéos
0: que ça fait, et c'est très amusant. Bon, il y a plein de choses en bateau. Moi, j'ai passé toutes ces années en bateau. Quand je suis parti, j'avais rien. J'avais un sextant pour faire le point.
1: Ah, même pas un petit radar.
0: Il y avait rien du tout.
1: Oh,
0: J'avais un sextant et j'avais une lampe à pétrole pour m'éclairer. Et la nuit, je hissais la lampe à pétrole dans les haubans pour que les cargos me passent pas dessus. Et puis, ça a beaucoup changé avec des tas de progrès, une météo bien plus forte, bien plus pratique, bien plus exacte, avec la communication avec les satellites. Maintenant, on peut communiquer. Ce que j'ai fait pendant tous ces voyages avec tous ces films documentaires et tout, maintenant, ils sont des dizaines, voire des centaines à le faire sous forme en vlog.
1: Oui, ou sur Instagram.
0: Instagram ou sur YouTube ou avec des familles, des couples, etc. Et certains le font très très bien. Mais en même temps, ils sont reliés à la Terre tout le temps, quoi. Même en traversée, ils sont en train de se filmer tout le temps. Moi, j'étais passionné par le voyage pendant toutes ces années, et je voulais pas mélanger. Je racontais pas ma vie en bateau, quoi. J'ai visité des plus beaux endroits de la planète, donc je rapportais des images, je réalisais des films, et c'était comme ça que j'avais pas envie d'être tous les jours à l'antenne, quoi.
1: Ah oui, et puis vivre la vraie déconnexion, la vraie solitude après des années avoir été adulé, je dois dire quand même. On parle des 30 ans des élucubrations, mais entre les élucubrations et votre départ en bateau, vous avez eu des gens qui couraient après vous dans la rue en criant Antoine, on t'aime.
0: Oui, c'était flatteur, c'était agréable, mais c'était un petit peu excessif, quoi.
1: Ouais.
0: On pouvait pas, par exemple, je pouvais pas aller dîner dans un restaurant seul, sauf peut-être des restaurant guindé à Paris et tout, mais ou prendre un train, c'était difficile, ou des choses comme ça. Mais en même temps, j'ai gardé, le temps a passé, j'ai gardé la sympathie de gens. Bien sûr, ça s'estompe avec l'âge, mais j'ai bien aimé ça, mais j'ai bien aimé en sortir aussi, quoi.
1: Ouais, et être sur le bateau. Alors, puisque vous en parlez, je dois dire que dans votre discographie, on entend bien vos engagements, Antoine. Sur l'album Demain Loin, que vous avez sorti en 2012, on vous sent très très écolo sur cette chanson dystopique qui s'appelle Chanter au soleil.
0: Et ben...

0: chanter au soleil. Ça, c'est votre engagement, oui, écolo. Il y a aussi, vous l'avez évoqué tout à l'heure, la chanson « Pourquoi c'est canon ?». Là, on retourne dans les années 60, où il était peu aisé de militer pour la paix.
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0: aux gens, ça fait marcher les usines.
1: Enfin, très cynique et très réel.
2: Oui, c'était ça, une histoire qui se mord la queue, parce que c'était à la fin pourquoi des canons, c'est pourquoi gagner de l'argent, ainsi de suite, l'argent pour acheter des canons.
1: Toujours. Et puis sur le cynisme des politiques qui font la guerre ou d'autres, il y a aussi votre chanson Votez pour moi. Je...

0: d'ailleurs, c'est presque désespérant que les thèmes d'actualité d'il y a 60 ans le soient toujours d'aujourd'hui.
1: Ouais, le soient toujours, oui.
0: Ouais, hein. Ouais,
1: ben oui, c'est cette chanson-là, c'était les problèmes, les musiciens.
0: Et les futurs Charlots.
1: Qui sont devenus les Charlots par la suite et tout. Et cette chanson, c'était un peu fou, quoi. Voter pour moi, c'était assez fou. Les problèmes sont devenus les Charlots par la suite. Et c'est un peu dommage, parce que c'était un groupe de rock qui était vraiment de qualité, qui m'accompagnait. Mais ils ont fait une belle carrière.
0: Oui, voilà. Eux aussi ont décidé d'aller dans le côté, humoristique, mais chacun étaient des musiciens
1: oui,
0: vraiment
1: chevronnés. Un très bon musicien. Ouais. Gérard Rinaldi était...
0: Super chanteur.
1: Était un super chanteur. Ouais. Et puis Phil, grand guitariste. Et Jean, tout le monde, c'était des bons musiciens. Comme.
0: Bon, il faut qu'on parle d'une chanson que j'adore. Un éléphant me regarde.
1: Oui.
0: Alors, en plus, là, vous pouvez en parler avec, on va dire, la mémoire parfaitement rafraîchie, puisque vous venez de la réenregistrer.
1: Voilà.
0: Un éléphant me regarde, version 2026. Voilà ce que ça donne. La

0: Alors on parle souvent des mini-polémiques créées par les élucubrations entre la pilule Yvette Horner et Johnny Hallyday, mais Un éléphant me regarde, quand même, c'est une chanson très psychédélique.
1: C'était une chanson psychédélique, mais je dois dire qu'il y avait une seule phrase qui donnait un petit peu l'impression que ce soit psychédélique, c'était la fumée dans les yeux. Oui. En fait, je dois dire qu'à l'époque, moi, je concevais la seule substance que je consommais, c'était de la chartreuse verte, voilà.
0: D'accord. Ah
1: non,
0: ouais.
1: J'ai eu la chance de jamais tomber dans la drogue.
0: Alors pourquoi vous avez fait une super chanson de drogué?
1: C'était marrant, c'était pas une chanson de drogué, c'est une chanson un peu
0: hippie.
1: Par contre, vous avez utilisé le mot psychédélique, j'ai toujours regretté que cette chose qui aurait pu être une chose qui aurait pu faire avancer la science dans certains domaines, etc. Parce que le LSD en question, il a été interdit, donc du coup il est tombé dans les mains des malfrats, des trafiquants, des gens qui en prenaient souvent des doses mille fois trop grandes et en crevaient, alors que il y a eu des gens qui ont fait des recherches avec ce produit. Et bon, les lois évoluent petit à petit, de temps en temps. Moi, par exemple, j'ai eu l'occasion, tout récemment, pendant 2 ans, de prendre du cannabis médical, dans un cadre tout à fait légal, le cannabis médical, et je pense que cette chanson parle un petit peu de façon amusante. Elle a été reprise, elle a été chantée très longtemps sur scène, oui, par Nicolas Sirkis, par Indochine.
0: Excellent. Indochine.
1: Et cette chanson, bon, c'est une façon aussi d'amener, je pense honnêtement que si l'herbe, la marijuana, le cannabis, qui n'est pas une substance toxique comme la cocaïne ou d'autres choses beaucoup plus graves, si les gens pouvaient le trouver légalement comme dans 40 États sur 50 en Amérique, comme dans beaucoup de pays d'Europe, etc., trouver légalement, eh ben, ça ferait déjà la moitié de la criminalité qui disparaîtrait. Parce que les gamins ou les jeunes, en tout cas à 18 ans, pourraient l'acheter légalement comme ils achètent de l'alcool, du vin ou du whisky ou de la bière. Et puis, ils seraient pas obligés d'aller dans des coins sombres où on va leur fourguer des horreurs,
0: oui,
1: des, beaucoup plus graves.
0: Oui,
1: honnêtement, je pense que la loi pourrait s'améliorer comme ça.
0: Ouais.
1: Je suis moins militant que j'étais à certains moments, mais je pense que on devrait y penser.
0: Les élucubrations, elles ont été un peu étirées, récupérées sur votre album suivant, donc après 66, on a eu les contre-élucubrations problématiques. Alors j'ai lu que ça vous avait un peu agacé, qu'on ait eu envie de prolonger le succès des élucubrations en faisant donc un duo, c'est entre vous et vos musiciens de l'époque, les problèmes, les futurs Charlots.
2: Ah,

0: après vous leur répondez. Ça vous a agacé, c'est vrai?
1: Non, ça m'a pas agacé, c'était amusant.
0: C'est rigolo, moi, je trouve.
1: C'était très amusant. Ouais. Ce qui était moins un petit peu agaçant, c'est que la chanson a été signée de quelqu'un d'autre.
0: Ah oui, ça c'est ennuyeux.
1: Un jour, des années après, avec Gérard, on se voit comme ça, puis on parlait tout à fait autre chose. Mais toi, t'as touché des sous sur cette chanson-là, puisque on avait écrit les paroles comme ça avec Gérard et moi. Et il dit, moi non, sur la pochette, il y a marqué Antoine Rinaldi, le auteur-compositeur Antoine Rinaldi. Et on cherche et on demande à la SACEM, mais c'était signé Fechner-Boublil.
0: Non, les producteurs. Ah bah voilà, ah bah bravo.
1: Mais par contre, autre anecdote avec les Charlots, un jour qu'on tournait pas le clip, mais une émission de télé avec cette chanson-là, on s'est trouvé sur un bateau, et puis on avait de temps mort, et puis c'était pas les Charlots, c'était les problèmes. Hein. Oui. Et puis on m'avait dit, est-ce que tu pourrais, pour une émission d'Europe numéro 1, chanter une chanson que tu fais pas d'habitude, une chanson qui soit pas de ton répertoire. Mais je dis, on va en faire une. Et ensemble, on a fait une parodie des élucubrations, c'était pas des élucubrations, mais des Je dis ce que je pense et je vis comme je veux, qui était une chanson que j'ai faite à l'époque aussi. Et oui, Gérard a pris l'accent berrichon, ouais. C'est devenu de la Marie, quelque chose là. Et ça a donné naissance au Charlot. Cet enregistrement est passé à la radio et monté numéro un des ventes, et les Charlots n'existaient pas, c'était les problèmes. Alors Christian Fechner leur a dit, écoute, vous êtes plus les problèmes, demain vous êtes les Charlots. Ah bon, mais nous, le rock'n'roll, non, fini, les Charlots, vous êtes des comiques.
0: Et voilà les débuts.
1: C'était une drôle d'époque quand même.
0: Les Charlots, hein. Bah ouais. Et dans Touchez pas à la mer aussi, finalement, vous reprenez un peu les élucubrations. Hein. La mer.

0: Touchez pas à la mer, 1987.
1: Oui, oui. Voilà. C'était une chanson qui m'est tombée du ciel. J'étais sur le bateau, j'avais envie, je ne savais pas. Et je ne pensais pas du tout que ça allait être une chanson écologique. À l'époque, il y avait des problèmes avec certains endroits où il y avait des cultures de perles. Ouais. Ils cultivaient des perles. Du coup, ils voulaient interdire des lagons. Certains lagons étaient interdits aux bateaux tout d'un coup. Et je dis, c'est pas possible. On ne peut pas faire des frontières sur l'océan. On ne peut pas mettre des barbelés dans les lagons. Puis j'ai commencé à écrire la chanson. Évidemment, elle est devenue une chanson pour la protection de l'environnement. Aussitôt, ça a été les baleines et les grands oiseaux blancs et et les petits enfants. Et cette chanson, c'est marrant parce que on avait créé un autre site internet, tout qui s'appelle Touchez pas à la mer, et des milliers d'écoles, de classes, pas plus tard que là, dans mon village, ils m'ont contacté parce que les enfants, ils veulent jouer, chanter, touchez pas à la mer, quoi. Et des milliers de classes partout ont chanté, touchez pas à la mer.
0: Oui. C'est devenu un incontournable de la chanson écolo, voilà, enfin, pour éveiller les consciences des enfants aussi. Puis l'importance de la mer et des océans.
1: Oui. À Tahiti, il y avait les gens où ils sont pas sensibles au succès, ça, ils s'en foutent. Parce que t'es connu, t'es vedette, on s'en fout, hein, vraiment. Mais ils m'appelaient par Antoine, ils m'appelaient touchez pas à la mer. comme Danse avec les loups, voilà.
0: Ouais, Kevin Costner, on l'appelait Danse avec les loups. Et...
1: Moi, c'est Touchez pas à la mer.
0: Touchez pas à la mer. Alors, Touchez pas à la mer. Bon anniversaire aux Élucubrations et longue et belle vie à vous et aussi à ces nouvelles versions de vos chansons qui sont sur ce best-of qui devrait pas tarder à apparaître sur les plateformes de streaming et qui, pour le moment, est sur votre site antoine.tv.
1: Eh bien, merci beaucoup de m'avoir accueilli. J'ai passé un très bon moment. C'est amusant, tous ces souvenirs.
0: Ah, oui.
1: Je m'amuse aussi à les entendre. J'ai passé un excellent moment.
0: Merci beaucoup,
1: merci
0: Antoine.
1: Merci de m'avoir accueilli. À très bientôt.
0: À bientôt, merci.
1: Merci.
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0: Michel Berger, quelques mots d'amour. La chanson préférée de Patrick Hernandez.
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4: Bonjour à toutes et à tous. J'espère que vous allez bien en ce vendredi. Nous pensons bien sûr à tous ceux qui subissent les feux de cet été dans l'Aude, le Var, la Drôme et ailleurs. Bon courage à vous tous. Jusqu'à 13h, ce sont les meilleurs moments au taquet avec Valérie Damido et Eric Bastien. Ils ont joué avec des candidats plus sympathiques les uns que les autres, toujours avec des anecdotes à raconter, comme celle du sanglier qui charge, de la bûche dans la tête de mamie ou du chien qui n'est pas le bon chien. On va passer un bon moment sur votre radio ici.
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4: Musique dans les prochaines minutes avec un classique d'Eddie Mitchell qui est en fait une adaptation d'un titre américain, Sur la route de Memphis, sur votre radio ici.

0: ici sur la route de Memphis, Eddie Mitchell. Nous sommes maintenant sur la route du rire avec Valérie Damido, Éric Bastien et nos deux candidats. Jean-Louis d'ici Saint-Étienne-Loire qui aimerait déjeuner avec deux grands chanteurs et Adèle d'ici Béarn-Bigorre qui nous raconte une histoire de sanglier sur votre radio ici.
1: Alors, 7 points chacun les amis, donc ça va se départager au bingo. Mais avant le bingo, on va raconter un petit peu un truc. Alors déjà, il paraît que ça fait 20 ans que t'es avec ton chéri Emmanuel.
2: C'est ça, exactement.
1: Et que tu l'as rencontré au travail.
2: Au travail, oui, de nuit, grâce à une part de gâteau.
1: Et oui, parce que ta copine faisait son pot de départ et t'as amené le gâteau à Emmanuel.
2: Ah bah oui, en vrai, j'ai amené un cadeau, un gâteau à mes collègues qui travaillent à l'étage du dessous. Et je l'ai vu sortir et ça a été le coup de foudre, quoi.
1: Et voilà, ça y est, pim, allez. Là, ça fait voilà, des 20 ans que ça dure et vous êtes mariés depuis 8 ans.
2: Oui, c'est ça. Ouais, 20 ans d'amour.
1: Les noces de coquelicot. J'adore.
2: Oh, sympa.
1: Voilà. Alors, nous allons, afin de pouvoir t'encourager, parce qu'on a très envie que tu te sélectionnes pour la finale.
3: Ils se distinguent pas trop, là. Pour l'instant, égalité.
1: Ils ont égalité.
3: Je sais.
1: Faut toujours que tu la ramènes pour dire n'importe quoi.
3: Comme tous les Auvergnats.
1: Oui, bah concentre-toi plutôt sur les mots que tu utilises.
3: On est concentré, Laurent.
1: Érection.
3: On est concentré.
1: Alors, tu adores les vieilles chansons françaises et on va te passer un petit coup de Jacques Brel.

0: Les bourgeois de Monsieur Brel. Alors, écoute bien, c'est le moment de cartonner, ma chérie. Donc, à mon top chrono, tu auras 10 secondes pour me citer un maximum de groupes de mecs. Donc, ça veut dire des groupes de rock, des boys band, tout ce que tu veux, du moment qu'il y a plus de deux personnes. Hein, donc, boys band, groupe de mecs, groupe de rock, c'est parti, un maximum, top chrono.
1: Les Wild Apart, les To Be Free, Alliage, Backstreet Boys, G-Squad.
0: Ok, tu m'en as donné 5. C'est parfait, il y avait évidemment les Hanson Brothers, les Tech Vat, les Bébés Brunes, les Beatles, les Poetic Lovers, les Stones, les Beach Boys, mais tu m'en as donné 5, c'est parfait.
2: Oui, on va voir dans un instant ce que va faire Laurent. Laurent, tu as un porte-bonheur et je suis sûr que ça va être utile pour ce bingo. Et ça va plaire à Valérie parce que tu as toujours un pendule sur toi. Tu fais le pendule. Tu pratiques le pendule qui répond par oui ou par non ou par je sais pas hein, quand on le fait tourner, c'est ça?
3: Je sais pas, oui.
2: Ouais, je sais pas, bah, t'as intérêt à savoir dans un instant. Alors, un truc qui est très lié à moi, et pour une fois, je me reconnais tellement en toi, Laurent. Tu es nul en anglais, ou en tous les cas, en langue étrangère, et ton entreprise t'a payé un an de cours d'anglais, mais t'en avais tellement rien à faire que t'as demandé à qui de faire tes devoirs?
3: Bah, ma grande fille qui était en langue étrangère.
0: Voilà. Mais quelle honte!
2: Un an, la société lui paye un an de cours d'anglais, Et en même temps, j'aurais fait la même chose. Et alors, la chose bien inutile pour finir cette émission, tu décolles les étiquettes de toutes les bouteilles, ça sert à rien, mais tu le fais super bien.
3: Voilà, j'adore.
2: Ça va, toi, Simon? Voilà. Tu...
3: Bon, après ça, on s'est beaucoup.
2: Mais pourquoi tu fais ça, les étiquettes et... Ouais.
3: Bon. Je sais pas. Alors, Fabienne, bien souvent, elle me tape sur le bout des doigts parce que. Voilà, faut que j'arrête, mais je sais pas. C'est...
2: Écoute, il y a une demi-heure, je t'ai pris un rendez-vous avec Kierzek. Je vais t'en prendre un deuxième rendez-vous avec le docteur Kierzek. Je pense qu'à un moment donné, c'est
3: un bon
2: thérapie. Allez, pour t'encourager, la musique que tu aimes, tu adores Pink Floyd, tu aimes aussi Dire Straits. Un séjour en Auvergne, c'est maintenant que ça se joue sur le bingo. Combien a-t-elle fait?
0: Elle a fait 5.
2: Comme vous êtes à égalité, il suffit que tu fasses 6, ok? Tu fais plus qu'elle, c'est-à-dire 6, t'encaisses les 10 points et tu reviens vendredi. Bonne chance à quoi?
0: Il a dit bonne chance, Fanny.
2: Voilà,
3: parce qu'elle a gagné.
2: Oh, mais non!
0: Elle dit, pars pas comme ça.
3: Allez, vas-y.
2: Laurent, j'ai besoin, là, c'est un bingo, tu vas avoir 10 secondes pour citer un maximum. Donc, c'est la même chose, sauf que c'est les filles, un maximum de groupes de filles ou de girls band dans la musique, dans tout ce que l'on connaît en France ou à l'étranger. Allez, concentre-toi, top chrono, 10 secondes.
3: Totally Spice, Bravo Fanny.
2: Les L5, les Bengals, les Bellstar, les Spice Girls, les Supremes, les Ronettes. À cause des garçons, il y en avait plein.
0: Les Andrew Sisters. Les Bananarama. Bon, eh bien, ça veut dire, Fanny, que tu nous retrouves pour la finale de vendredi.

0: On écoutait ça. Alors, il paraît que tu étais en discothèque au Parthénon à Amiens. Comment ça s'est passé?
1: Oh ben on s'est vu, on s'est regardé, puis à la fin, au moment du slow, on a concrétisé.
0: C'est-à-dire, on a roulé des pelles direct?
1: Un petit bisou, hein. Pas la pelle tout de suite, mais un petit bisou.
0: Smacou? Smacou, pas de pelle?
1: Non, pas de pelle.
0: Oh là là.
1: On s'est revu une semaine après.
0: Ah, vous êtes donc quand même échangé les numéros et tout.
1: Voilà, c'est ça.
0: Voilà. Février 98.
1: Oui.
0: Et vous vous êtes marié quand?
1: Le 8-8-98.
0: Et voilà, donc quand même 6 mois plus tard. Hein, donc ça.
1: Voilà. Speedy Cindy, j'étais très vite aussi pour ça.
0: Bah voilà. C'était quand même un petit coup de foudre, hein, ma petite Speedy Cindy, quand même.
1: Voilà.
0: Hein t'avais 20 ans quand tu l'as rencontré, quand même.
1: C'est ça.
0: Et voilà. Alors, il paraît que t'as un chat qui est comme un chien, que dès que tu l'assistes.
1: Oui.
0: C'est-à-dire?
1: Je l'assiste, elle vient, je la promène un petit peu en laisse avec son harnais. Voilà. Toutes les caractéristiques du chien. C'est vrai que c'est un chat, mais elle ressemble au chien que j'avais en fin de compte. Parce que j'ai toujours eu des chiens, et là, comme ils sont décédés, j'ai pris un chat, et c'est vrai que je retrouve dans mon chat que j'ai pris des caractéristiques de mes chiens en fin de compte.
0: Ah ouais, bah du coup, elle a même pas été élevée avec des chiens, donc c'est vraiment.
1: Du tout. Non, c'est elle a eu un sauvetage, je l'ai adoptée. Donc, elle a déjà 8 ans.
0: Oh bah dis donc, c'est bien, moi j'aimerais bien que mon chien je puisse la promener en laisse, mon chat je veux dire, voilà. Parce que moi mon chat si je la mets en laisse...
1: Je n'ai même pas eu chaton en fin de compte, c'est déjà un chat adulte que j'ai sauvé, donc je suis étonnée, puis c'est vrai qu'elle a tout le comportement.
0: Eh bah c'est bien, moi j'aime bien que quand on siffle un chat il arrive, ça n'existe pas ça, tu sais que tu es chanceuse hein.
1: Alors... Oui directement je siffle, quoi.
0: Ah bah. Alors, ma chérie, là, maintenant, tout de suite, c'est la question pour marquer 5 points de plus. Alors, écoute bien. Sous quel nom est plus connu le chanteur québécois Pierre Garand?
1: Garou.
0: Ah bon, j'ai même pas le temps de dire ça, allez hop là, pourquoi?
1: Speedy Cindy,
0: ben on va écouter. Eh oui. Évidemment, bien sûr que c'est notre ami Garou. Eh ben, c'est un sans faute, Speedy Cindy, t'as 12.
2: Écoute, Jérôme, là, c'est vrai qu'elle est très efficace, là, faut reconnaître quand même.
3: Oui, elle est forte, hein.
2: Les réponses à la seconde,
3: faut que je m'accroche,
2: Non, mais ça va, Jérôme, parce que franchement, t'étais à 7 et voilà, t'étais à égalité, donc ça se trouve, tu as encore égalisé Jérôme avec ici au CERF.
3: J'espère.
2: Je te le souhaite, Jérôme, on a parlé de ta rencontre avec Sandrine, on a dit que c'était au lycée. Du coup, Sandrine, elle a une maman, en tous les cas, il y a une belle-mère, quoi, on est d'accord?
3: Oui.
2: Mais tu vois où je veux en venir ou pas?
3: Oui, mais c'était pas la belle-mère. C'était la belle-mère de mon beau-père.
2: Alors, on va expliquer.
0: Voilà.
2: Parce qu'il a un petit côté
0: gâteau. Voilà.
2: Pour leur un an de mariage, donc avec ta chérie, on est d'accord. Il y avait une réunion dans ta belle-famille. C'est ça, hein?
3: Chez nous, la belle-famille qui était là.
2: Ouais. À l'époque, vous vous chauffez au bois. Voilà. Et tu attrapes une bûche. Pour la lancer au chien, d'ailleurs.
3: Oui.
2: Et pas de chance, qui se prend la bûche? C'est pas la belle-mère, effectivement. Oui. C'est qui?
3: La grand-mère.
2: Oui.
3: La grand-mère.
2: Oui, alors la grand-mère qui se trouve dans l'axe, et bim, elle se prend une bûche. Et qu'est-ce qu'il y a?
3: Non, mais elle est coin de l'arcade.
2: Ouais. Oui, mais on rigole, mais elle a été aux urgences, mamie, là. Qu'est-ce que tu lui as fait?
3: Ah, bah, ils ont couru aux urgences du coin. Bon, ça saignait plus qu'à cet endroit-là, ça saigne beaucoup, mais il n'y avait pas rien de particulier. Mais
2: alors,
3: bon.
2: Et le pire dans tout ça,
3: ils ont quand même insisté pour avoir des points, donc ils ont eu 4 points quand même.
2: Bah oui, pour mamie, quand même 5 points de suture, mais ouais. il paraît que le beau-père s'est retenu de ne pas rire. En fait, tout le monde s'est foutu d'elle, c'est horrible, votre famille. Quoi, cette famille?
3: Ah ben, le beau-père, lui, il m'a dit en aparté, t'es mon héros, ça fait des années que j'aurais voulu le faire, que je ne l'ai pas fait.
2: Et c'est ton héros, il a dit, j'ai toujours rêvé de faire ça, et je l'ai... D'accord. Et cette grand-mère, elle est où aujourd'hui? Elle nous a quittés ou elle est toujours là?
3: Je ne sais pas.
2: D'accord.
0: Ok, d'accord.
2: Okay. Bon,
0: c'est
2: super. On a quand
0: même
2: eu de penser pour elle, où qu'elle soit.
0: Où qu'elle soit. Excuse-nous, mamie Jeannette.
2: Ah non.
0: Allez.
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This Girl de Cooking on Three Burners, remixé par le DJ français Kungs, qui se produit demain au festival Fête du Bruit à Landerneau et dimanche au festival Garten on the Beach à Deauville. Dans quelques secondes, c'est votre agenda de l'été qui arrive avec des bons plans dans votre région. Sélectionnez rien que pour vous, puis la musique revient avec Indochine sur votre radio ici.

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2: Et pour la musique, place à Indochine avant de retrouver les meilleurs moments d'Otake. Pour les plus aventuriers, c'est le cas de le dire, il existe une version par Metallica. Et c'est très différent. L'aventurier sur votre radio ici.

0: Ils seront en concert à Boulogne-Billancourt fin novembre. Indochine, l'aventurier sur votre radio ici. Valérie Démido et Eric Bastien sont maintenant avec Grégory Dissinor qui a bien fait d'écouter son ami médium. D'ailleurs, Eric aimerait bien avoir la même amie et surtout la même prédiction. Quant à Jennifer Dissigar-Lauzère, elle nous raconte comment elle a rencontré son chéri et c'est tout mignon, vous allez voir, c'est sur votre radio ici.
1: Alors, Grégory, attention, on est sur un petit gars qui normalement a méga de la chance. Parce que, avant on l'appelait Jo Lapoisse, mais ça a tourné, parce que il a des potes médiums qui lui ont dit « tu vas gagner au loto ». Et t'as joué, et qu'est-ce qui s'est passé?
2: J'ai gagné.
1: Et voilà.
3: Ça devient mon meilleur ami, là, depuis deux secondes. Hein.
1: Alors, du coup, c'est quand même, t'as gagné, bon, on dira pas combien, on s'en fout. Mais du coup, est-ce que depuis que t'as gagné, tu joues encore ou...
2: Ouais, je continue à jouer. En fait, c'est arrivé là à Noël, le jour de Noël. Et donc, depuis, je continue à jouer parce que mon ami médium m'avait dit que j'avais gagné au mois de juin. Et quand je l'ai revu, je lui ai dit, bah, c'était en décembre. Elle m'a dit, bah non, c'était pas ce jour-là. tu vas gagner. Continue à jouer. Donc, et elle a pas d'action à la FDJ, hein, donc.
1: Bah, les médiums, c'est super.
3: Si on peut avoir son numéro de téléphone,
1: oui,
3: on est preneur. Hein.
1: Voilà, avant la fin de l'émission.
2: Je vous le donnerai sans problème.
1: Tu vas donner son numéro à Maître Coupez. On va s'expliquer avec ta copine médium. Okay. Donc, du coup, c'est génial.
3: On va plus que s'expliquer, je vais te dire. Ouais.
1: Alors, du coup, t'as ton tirage, 4 numéros, le complémentaire. Alors, est-ce que t'avais déjà gagné avant? Parce que je lis que, oui, t'avais joué et t'avais gagné au moment du Covid.
2: Ah non, ça c'est professionnellement au moment du Covid, j'ai essayé de me débrouiller parce que vendeur à domicile, indépendant, avec les confinements c'était impossible de continuer mon activité, donc là ça craignait fortement et puis j'ai eu un gros coup de bol, c'est que en allant dans une pharmacie, il y a un monsieur qui était là qui cherchait du gel hydroalcoolique pour toute son entreprise, et c'est une entreprise nationale, et il voulait mettre en sécurité tout son personnel. Et donc là, professionnellement parlant, ça a changé totalement ma vie, parce que je les ai aidés pendant plus de 2 ans à se protéger contre cette maladie.
1: Mais dis-donc, mais qu'est-ce que c'est cet homme, on l'adore, le gel hydroalcoolique, qui est ma vie depuis 18 mois, puisque la personne à ma droite, qui je le rappelle, est hypochondriaque, a 16 litres de gel, et il se met sur les mains. Évidemment. Toutes les 7 secondes, j'ai envie de crever de l'odeur.
3: Non, voilà. Mais je vais vous réconcilier.
1: Non, excusez-moi. Oui d'accord, mais bon, on est obligé de se taper le gel qui pue là.
3: C'est vrai que ça sent fort.
1: Ça va. Oui, ça va, quoi.
2: Il a du mauvais gel, lui. C'est pour ça.
1: Et il a bien sûr, il est radin. Donc, tu penses bien qu'il prend le premier prix chez
3: Le Verne.
1: Voilà, quoi.
3: Écoutez, pour réconcilier tout le monde, Valérie, faisons une pause années 80.
1: En rouge et noir, voilà. J'oublierai le temps.
3: Il y aura toujours une pause années 80 en rouge et noir tous les jours à 12h44 maintenant.
1: Alors,
3: possible, ça.
1: Écoute bien, Grégory. C'est ta question à 5 points. Là, tu peux marquer 5 points d'un coup. Ça serait magnifique. Comment s'appelle, dans le spot pour la prévention routière, comment s'appelle le capitaine de soirée, celui qui boit pas? Comment s'appelle le capitaine de soirée? Top chrono, 10 secondes.
2: Tam.
1: Bon, il peut être tenu que tu trouves, tiens. J'ai l'impression que tu connaissais, je sais pas pourquoi. Oui, c'est Sam. C'est celui qui boit pas, qui ramène tous ses potes. T'as déjà fait Sam, toi?
2: On l'a fait pour moi aussi. Hein.
1: Ouais, voilà. Allez, jingle, 5 points, t'es à 10.
3: Jennifer qui a 7 points. Attention, là, il est passé devant, là, Jennifer. Hein.
4: Oui, je vois.
3: On ne se laisse pas trop devancer. Tu l'as rencontré comment, ton chéri, Alexis? Ça s'est fait à quelle occasion?
4: Eh bien, en fait, donc on travaillait ensemble. Enfin, on ne travaillait pas ensemble. On vivait dans le même bâtiment.
3: D'accord.
4: Et en fait, un jour, un soir, j'avais oublié quelque chose à la voiture. Donc, du coup, je redescends à ma voiture. Et là, je vois une camionnette qui arrive avec deux jeunes hommes qui descendent.
3: Je rappelle que vous étiez tous les deux militaires. Hein.
4: Oui, on était tous les deux militaires.
3: Voilà, ok.
4: Voilà, mais on n'était pas dans le même escadron, en fait.
3: Ouais.
4: Donc, on ne s'était jamais croisés.
3: Uh-huh.
4: Et là, je vois ces deux personnes qui descendent de la camionnette. Et puis, je les entends, oh là là, c'était un long voyage et tout. On est fatigués. Enfin, ils avaient l'air fatigués, quoi.
3: Mm.
4: Et ils avaient leur valise. Et puis quand je me dis je vais les aider, les pauvres, donc je leur dis, vous voulez que je vous aide à monter les valises?
1: Non, mais
4: et puis là, ils me regardent,
1: non, mais
4: ils me regardent genre, mais qu'est-ce qu'elle veut celle-là? Et Et puis du coup, on a commencé à discuter, voilà, pour savoir, mais toi, tu travailles où, et toi, tu travailles où. Un petit coup de foudre, et puis après, on n'a pas arrêté de se croiser. Et voilà, et la belle histoire a commencé.
3: Ah bah, ça a commencé, ça a fait cet effet-là dans ton cœur. Et puis, t'as voulu devenir un aigle, voilà, t'as vu la vie en rouge et noir, la totale, on comprend, bien sûr.
4: C'est
3: une belle histoire, Jennifer.

0: Charlotte Cardin, The Way We Touch, dans la bande-son de votre radio ici. Valérie Damido et Eric Bastien sont à présent avec Christophe d'ici Gironde, à qui il arrive toujours des trucs quand il est sur un bateau. Perso, je ne monterai jamais avec lui sur un bateau. Et Pauline d'ici Berry, qui nous explique sur votre radio ici pourquoi son porte-bonheur est un porte-clé et surtout pourquoi celui-ci en particulier. En même temps, pourquoi pas, hein?
1: Ah là là là là. Alors, notre ami Christophe, qui vient d'habiter là, il n'y a pas très longtemps, dans les Landes à Seignos, qui a été cuisinier toute sa vie, qui est un peu maniaque en cuisine, mais bon, qui ne le serait pas, il lui est arrivé une aventure qui m'a un peu à la fois amusé et en même temps égaré. Mais oui, parce que figurez-vous qu'un jour, Christophe est parti avec des amis et leur chien, un Milou, si on peut dire, un petit fox terrier là, et ils vont passer la nuit sur l'île de Watt, en Bretagne. Le chien, il est comme un dingue sur le bateau, il est à l'aise, il n'y a pas de souci. Et au retour, le lendemain, ils embarquent sur le même bateau, mais là, le chien, ça ne va pas. Qu'est-ce qui se passe ?
2: Ce qui se passe, c'est que le chien n'était pas bien, on est arrivé sur le bateau, ça n'allait pas, et puis on a vu les gens sur la rive venir faire des signes, et en fin de compte, le chien, ce n'était pas le nôtre. C'était le même chien, la même race, le même gabarit. Et puis du coup, non, c'était pas le nôtre. Donc le chien était perdu, nous avait suivi. Mais voilà, c'est pour ça qu'on s'est aperçu que sur le bateau ça n'allait pas, parce que voilà, c'était pas le bon. Donc,
1: mais pauvre chien, enfin, qu'est-ce que ça veut dire?
3: Ça c'est bien fini quand même.
2: Sur une toute petite île en Bretagne, oui, c'est vrai que c'était assez dingue de s'apercevoir de ça, quoi, que deux chiens complètement identiques se retrouvaient sur cette île-là.
1: Alors, t'as des trucs hein, sur les bateaux. Par contre, il t'arrive toujours des trucs sur les bateaux. Un jour, entre deux services, il y avait une coupure de 3 heures.
3: Je le sens mal.
1: Voilà, t'en profites pour aller faire un tour de catamaran dans la baie de la Baule. Il y a eu un gros coup de vent. Le mât s'est cassé. Comment qu'on a fait pour rentrer?
2: Ben voilà, le bateau comme on sortait toujours avec un deuxième petit catamaran, ben nous est parti chercher du secours sur le club dont je faisais partie. Et puis il est parti avec un canot à moteur et puis nous a récupéré dans la baie. Puis je suis arrivé en cuisine. Et puis le chef m'a dit, ben alors Christophe, t'es en retard. Ben je dis oui, j'ai dématé dans la baie de la Baule.
1: Bravo. Faut plus prendre les bateaux, monsieur. Faut plus. Alors, je te pose la question à choix multiple. T'auras 3 propositions que je vais te faire. Et à mon top chrono, tu auras 10 secondes pour me donner ta proposition. Alors, tiens, Antoine.
4: Je vous ai compris, votez pour moi.
1: Eh oui, votez pour moi. Parce qu'aujourd'hui, lundi, demain, c'est l'ouverture de la campagne électorale des élections municipales. Alors, petite question. Quelle fonction remplit officiellement le maire d'une ville ou d'une commune? Chef de la police municipale? Officier d'état civil? Les deux à la fois? Ou chef de chantier? Top chrono, qu'est-ce qu'il a comme fonction? Le maire de la ville, chef de la police municipale, officier d'état civil, les deux à la fois ou chef de chantier? 10 secondes.
2: Les deux à la fois.
1: Et c'est une bonne réponse. Bravo. Et oui, il fait tout à la fois, mais il fait aussi chef de la police, garant de l'ordre public, représentant de l'État, il fait tout. Bravo, 3 points de plus, tu as 6.
3: Pauline habite à Déol, c'est dans l'Indre, elle écoute ici Berry, elle a eu 28 ans il y a quelques jours. Notre Pauline qui a plein de beaux talents puisqu'elle travaille en famille pour une maison qui accueille des seniors. Bon, tu adores les jeux concours, par exemple la radio, la télé, pareil même que tu mets ton réveil plus tôt. S'il faut jouer, t'es prête à te lever à n'importe quelle heure, c'est vrai ça?
5: Oui, c'est vrai.
3: C'est-à-dire que tu branches la radio et tu participes à tous les jeux?
5: Pas tous les jeux, mais sur mon téléphone, j'ai un site qui regroupe tous les, plusieurs jeux concours.
3: D'accord.
5: Sur Internet. Ou le matin, je me lève un peu plus tôt et puis je fais mes petits jeux tranquillement pendant que tout le monde dort encore.
3: Quand on est joueur, on est joueur. Oui. On a dit que tu étais joueuse, que tu étais chonchon, que tu étais rebelle, que tu étais susceptible. Mais tu aimes aussi les animaux et ça, ça nous fait plaisir. Et si tu étais un animal, tu serais
5: un chat.
3: Du chat.
1: Ben oui, parce que tout le monde veut devenir un cat. Parce qu'un chat, quand il est cat.
3: Et puis, petit porte-bonheur, envoyons un klaxon sur les aristochats. Oui, madame, tu assistes à un tour de France, on jette des porte-clés, toi t'as décidé que ça devenait un porte-bonheur.
5: Oui, tout à fait, parce que c'était le porte-clés de la Française des Jeux. Ah. Et donc, il y avait...
3: Je comprends mieux.
1: D'accord.
3: Il y a une logique.
5: Il y a un petit peu de suite, donc je l'ai accroché aux clés de la maison Paulette.
1: Ah, ah, voilà.

0: Francis Cabrel, tournez les hélicos sur votre radio ici. Allez, dans une grosse minute, voire deux minutes, nous serons avec Sandrine d'ici Pays Basque qui est tête en l'air et Emmanuel d'ici Nord à qui il arrive toujours des trucs. Le moins que l'on puisse dire, c'est qu'on ne s'ennuie pas avec lui. A tout de suite avec Valérie Damido et Eric Bastien sur votre radio ici.
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2: Sandrine, qui m'a l'air de bien gagner, et pourtant, elle est un petit peu comme Annie Cordy.
3: Moi, je serai toujours toute ma vie tête de linotte.
2: Alors, ma petite tête de linotte, il paraît qu'on est tête en l'air.
4: Oh là là.
2: Oh là là, dit-elle. Alors, on oublie.
4: Je raconte un petit truc.
2: Alors, raconte-moi.
4: Alors, enfin, je dis à ma copine, tiens, on va aller à l'auto. Je lui envoie l'affiche. Figure-toi, je m'étais trompée d'un mois.
2: Un mois ? C'est-à-dire, t'as fait le... tu croyais que le loto, c'est...
4: Mais comment ? Au lieu du 28 février, c'était 28 mars.
2: Donc, t'as été toute seule au loto et t'as vu personne, en fait ?
4: Bah, grosso merdo, oui.
5: Grosso merdo.
2: Alors, on a demandé à tous nos auditeurs ce qu'ils voudraient être comme animal. Toi, t'as choisi une salamandre, tu m'expliques ?
5: C'est bien la première fois. Hein.
2: Oui, c'est la première fois. Hein.
4: Pourquoi ? Bah, écoute, déjà, je trouve ça magnifique, c'est rare,
2: ouais.
4: Ça se cache. C'est un peu comme moi, je me casse.
2: Ouais.
4: Et après, c'est près des quatre éléments.
2: Ah, d'accord. Il y en a dans ton jardin, des salamandres, t'en as déjà croisé ?
4: J'en ai déjà vu une, mais pas dans mon jardin. Non.
2: Eh oui.
4: En forêt.
2: Ah,
4: près d'une forêt.
2: Pourtant, dans le sud, voilà. Dès qu'il fait du soleil, on en voit des petites salamandres. Hein, des petits...
4: Écoute, on en voit de moins en moins. Hein.
2: Bon, de toute façon, comme tous
4: les... comme les coccinelles, c'est comme beaucoup de choses.
2: Merci. La pollution et tout ça. Alors, on va parler tout de suite avec architecture, mais on va surtout gagner 3 points. C'est la question à choix multiple. Je te pose la question, je te fais des propositions. T'as 10 secondes pour me donner ta propale. Tiens, une petite chanson.
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2: Alors, avec la maison, on va parler architecture. Écoute bien. En architecture, qu'est-ce qu'un chien assis ? Deux colonnes en marbre qui encadrent la porte d'entrée, une fenêtre qui dépasse du toit, une grille décorative intégrée dans un mur ou la coupe d'Éric Bastien.
5: Exactement.
2: Alors, c'est quoi un chien assis ? Deux colonnes en marbre autour d'une porte d'entrée, une fenêtre qui dépasse du toit.
4: Non, c'est une fenêtre qui dépasse du toit.
2: Oh, bon,
4: elle embête avec ça.
2: Oh, bah, écoutez, bien évidemment que c'est la bonne réponse.
4: Merci,
2: c'est...
4: maman.
2: Et voilà, ça ressort du toit, c'est doté de son propre petit toit et ça apporte lumière et volume tout en offrant un charme traditionnel. 4 points de plus, tu as 8.
5: Bon, attention là, Emmanuel, parce que elle s'est quand même bien échappée après le quiz musical, tu restes à un point et un petit écart qui est un gros écart quand même, Emmanuel. Hein ?
7: Ouais, là, ça craint, ouais. C'est bon.
5: Ouais, ça craint. Ouais. C'est pas fini, hein, tout est jouable avant 13h. Je te rappelle qu'il y a le bingo qui va arriver dans un instant. Nuggets et Peanuts sont les deux poules d'Emmanuel qui vit dans le Nord à Arles, dans le Pas-de-Calais. Il n'a pas de chance. Non, Emmanuel, il est un peu laguine, il lui arrive toujours un petit peu des trucs, voilà, comme ça, quoi. C'est... Bah, on commence par le voyage de noces, si vous voulez, hein, Manu ?
7: Oui.
5: Allez, le voyage de noces, bon, avec ta chérie. Le patron en avait donné que 3 jours, d'ailleurs, pour terrible, ça, hein, pour ce voyage de noces.
7: C'est ça.
5: Qu'est-ce qui vous est arrivé pendant ces 3 jours ? Ça a été génial, je crois. Hein.
7: Intoxication alimentaire pour les deux.
5: Allez, intoxication fruits de mer. Mais ça continue, mon petit Pierre-Richard, il visite la tour Eiffel avec la famille, il monte au deuxième étage. Qu'est-ce qui s'est passé ?
7: Ah ben, le vertige, je suis resté collé au mur, j'ai pas bougé.
5: Collé à la paroi. Continue, il part en jet ski. Oui, parce qu'il est fou comme ça, Manu. Il a envie de faire du jet ski avec son fils. Qu'est-ce qu'il a oublié, le loueur ?
7: De mettre de l'essence.
5: Voilà,
2: go. Ah bah, il a pas été loin, alors.
5: Tu nous as fait une Michette Blanc dans les bons étroits, là.
7: Disons qu'il y en avait mis assez pour qu'on aille assez loin, et puis tout compte fait, on n'a pas pu revenir par nous-mêmes.
5: Tu sais, Michel Blanc dans les bons étroits.
2: Ah bah oui.
5: Donc t'as été en pleine mer, t'es resté en pleine mer du coup.
7: Bon, on n'était pas loin, facile, mais ouais, en pleine mer.
5: Oui, quand même. Tiens, attends, non, remettez-moi encore du Pierre-Richard, parce que puisqu'on parle de bateau, de retour d'Angleterre, Manu, qu'est-ce qui se passe ?
7: Ah oui.
5: Ah oui.
7: Bon. On a eu une très grosse tempête, on devait revenir de Douvres jusque Calais, on a été déporté à Zuidcot, et puis tout le monde était malade, et moi avec mon beau-père, on mangeait tranquillement parce que j'ai pas le mal de mer, donc
5: oui.
7: On vomissait partout. Quoi.
5: Bien sûr, pendant que les autres... Voilà. Ouais, il n'y avait pas de problème. Je regarde un peu pour après, hein, parce que c'est pas fini.
7: Allez,
5: c'est pas fini.
7: Allez.
5: Oh, Manu, t'es exceptionnel.
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Premier grand succès de Clara Luciani à La Grenade. Nous sommes déjà à la fin des meilleurs moments de Taquet pour aujourd'hui, mais nous reprenons lundi, bien sûr, toujours avec Valérie Damido et Eric Bastien, toujours en très grande forme. Comme nos candidats, il sera question d'imitation. Franck imite très très bien des personnages célèbres. Vous allez pouvoir jouer à les deviner. Il y aura aussi une question de repassage. Généralement, on a un fer à repasser, deux fer à passer. Eh bien, figurez-vous que Sandra, elle en a trois. Et puis, il y aura aussi une histoire de chevreuil sur votre radio ici.

0: C'était Elton John sur votre radio locale, ici.
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0: À quelques encablures du début du week-end, ce vendredi, vous avez choisi de démarrer votre journée avec votre radio locale. Bonjour à vous, merci d'être des nôtres, ravi de vous savoir de l'autre côté du poste. On va vivre ensemble ce petit moment de radio du matin, tôt, très tôt. Ici, on s'occupe de tout pour vous rendre le plus doux possible ces premiers instants de la journée, à commencer par la musique. Dans les prochaines minutes, on vous promet l'Amérique, celle de Joe Dassin, juste après le journal. Bonjour Valentine Lottès.
2: Bonjour Johan, bonjour à tous.
0: Dans l'actualité, ce matin, les Landes brûlent à nouveau.
2: Un incendie imprévisible et très puissant. Le préfet nous en dira plus dans un instant. Quand la France se mobilise pour ses pompiers, déçus par le ministère, ils peuvent compter sur les habitants. C'est l'info du jour dans une demi-heure.
0: Et vous, de l'autre côté, avez-vous la main verte? Ce vendredi, par ici, les économies vous donnent un bon plan pour faire un potager partagé. Valérie Coréard vous donnera toutes les infos utiles pour ça aux alentours de 5h13. Et puis, on vous attend au standard. Prenez votre téléphone. Venez donc nous raconter ce que vous avez prévu de faire pour ces deux prochaines journées, ce week-end, qui arrive à grands pas. Vous passez sur l'antenne, vous gagnez le paqueté. 0810 055 056. Bon début de journée.
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0: C'est vendredi et c'est bientôt le week-end. Pile 5h, bonjour. Le journal Valentine Lottès et à la une, le retour des flammes donc dans les Landes.
2: En moins de 10 heures hier, ce nouvel incendie a déjà parcouru plus de 600 hectares de forêt depuis Luglon à l'ouest de Mont-de-Marsan. Et s'il progresse aussi vite, explique le préfet Gilles Clavreul, c'est parce qu'il s'agit encore une fois d'un feu convectif.
3: On a une évolution du feu qui est encore assez incertaine puisque ça tournoie beaucoup, le vent change tout le temps et puis il est, comme on dit, ce mot vous l'avez appris désormais, convectif, c'est-à-dire qu'il génère sa propre énergie et crée son propre climat. Voilà. Donc ce qui fait que de temps en temps, là il se dirigeait plutôt vers le sud-est, il se réoriente un peu plus plein est maintenant. On sait que ça va évoluer, nos objectifs ils sont toujours les mêmes, c'est de protéger les zones d'habitation. Alors là on a évacué le bourg de Luglon, donc a priori il n'y a pas de sujet personnel, mais on va protéger en priorité les habitations maintenant, hein, les lieux habités. Il y a des zones d'habitation mais qui sont plus lointaines, par exemple sur la commune de Garin, au sud-est du feu. C'est relativement loin, on est à 4, 5, 6 kilomètres simplement. On a eu des sautes très importantes, très éloignées du feu principal, 2, 3 kilomètres. Donc on est face à un risque qui est quand même très aléatoire. Ce feu est quand même très conséquent, très imprévisible.
2: Et la situation a contraint les autorités à évacuer 500 habitants dans le Pas-de-Calais, au nord du Touquet, comme à Saint-Just, au sud de Rennes. Les incendies sont contenus, mais pas encore fixés. C'est fait à Guérande, à l'ouest de Nantes, où 2000 vacanciers ont dû quitter leur camping hier.
0: Et la météo est toujours propice aux incendies aujourd'hui.
2: Oui, nous vivons l'une des plus longues vagues de chaleur connues par la France. Les sols sont secs, inflammables et la température brûlante. Avant une baisse progressive, la semaine prochaine, il fera encore jusqu'à 40 degrés ce vendredi. Notre quotidien comme nos vacances sont bousculés.
4: Je me lève à 4h du matin pour aller marcher avec mon chien.
5: Je fais plein de choses le matin et plein de choses le soir et voilà.
6: L'après-midi plutôt tranquille dans la maison à l'ombre. Faire des petites siestes l'après-midi quand je peux.
4: En termes d'activité sur ce qu'on avait prévu pour nos vacances et tout, tu veux aller randonner ou des choses comme ça, c'est impossible quoi. Il fait beaucoup trop chaud. Donc au lieu de se promener, on va se mettre dans la rivière.
7: On décale, ouais, le matin, le soir et puis on reste un petit peu au frais en début d'après-midi, petite sieste et puis voilà quoi, après piscine et on sort le soir.
2: 80 départements maintenus en vigilance orange canicule. Et cette chaleur s'accompagne désormais, Guillaume Fariol, d'une pollution à l'ozone dans plusieurs régions.
8: Quand il fait très chaud, les polluants dégagés par la circulation, par l'industrie, se transforment en ozone. C'est une réaction chimique bien connue. La chaleur, les rayons du soleil accélèrent la formation de ce gaz corrosif. Cette année, en Île-de-France, le premier pic de pollution est donc arrivé dès la canicule historiquement précoce du mois de mai. D'autres épisodes ont suivi au rythme des vagues de chaleur. Cette pollution se concentrait autrefois dans quelques régions, en particulier dans le sud-est. Mais avec le réchauffement climatique, l'ozone gagne du terrain. C'est d'ailleurs l'un des rares polluants dont les concentrations ne diminuent pas au fil des années, malgré l'amélioration globale de la qualité de l'air. Selon une étude d'une ONG britannique, pendant la seule canicule de juin, Deux tiers des habitants de l'Union européenne ont respiré un taux dangereux d'ozone au-dessus des seuils recommandés par l'UE.
2: Une pollution à l'ozone en Île-de-France, dans les Bouches-du-Rhône et dans le département du Nord, où au moins jusqu'à ce soir, la vitesse est réduite de 20 km/h sur les routes. Du monde au volant, justement, ce vendredi, avant l'un des pires week-ends de l'été sur la route. Dans le sens des retours, la France est en orange, circulation difficile et même très difficile, rouge dans tout le quart sud-est.
0: Vous écoutez ici, il est 5h04, fin de carrière pour Florent Manaudou.
2: Oui, le géant français de la natation prendra sa retraite à l'issue de ses championnats d'Europe à Paris, après une carrière aussi grande que lui dans les bassins, 6 médailles aux Jeux Olympiques, dont l'or sur son épreuve fétiche, le 50 mètres nage libre à Londres en 2012.
9: Incroyable, coup de tonnerre, Manaudou est à l'or, ça n'est pas l'or Manaudou, c'est Florent Manaudou, incroyable sensation, le petit frère s'est fait un prénom, Florent Manaudou, champion olympique.
2: Et oui, on connaissait surtout sa sœur, l'or, à l'époque. La fin de carrière de Florent Manaudou, célébrée demain, samedi, à 18h, dans ses championnats d'Europe de natation à Paris, où la France a encore glané deux nouvelles médailles hier. Champion du monde en titre, le Français Maxime Grousset a remporté l'argent du 100 mètres papillon. L'argent également pour la jeune Française Marie-Ambre Molu, deuxième de la finale du 50 mètres d'eau. La météo, Johan.
0: C'est une nouvelle journée caniculaire ce vendredi, avec des températures au lever du jour qui ne sont pas inférieures à 20-25 degrés. C'est dire si la nuit qui s'achève a encore été tropicale et éprouvante. Une nuit éprouvante, par exemple, en région parisienne, 26 degrés ce matin au lever du jour. À noter qu'en matinée, quelques ondées orageuses sont à prévoir sur la Bretagne, la basse Normandie. Également des nuages bas qui s'amoncellent sur les Landes et les Pyrénées-Atlantiques pour ce qui est des températures. En matinée, il fera 24 à Toulouse aujourd'hui, 21 à Limoges, 24 à Bordeaux, 26 à Marseille, 28 degrés à Nîmes en milieu de matinée. Et puis cet après-midi, on attend donc une vague d'extrême chaleur généralisée sur tout le pays, avec un pic caniculaire atteint dans certains départements, comme à Paris, où il fera 40 degrés, 40 également à Toulouse, 37 à Bordeaux, 38 à Nantes. Alors qu'en Méditerranée, il fera chaud, certes, mais dans une moindre mesure, avec 35 degrés à Perpignan, 33 à Marseille ou 33 à Nice. Comment ça se passe chez vous en ce dernier jour de la semaine? Vous nous l'écrivez, un petit post laissé sur la page Facebook d'ici, une température, le nom de votre commune. On attend tous vos messages ce matin sur le site ici.fr et évidemment la page Facebook d'ici.
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0: Et voici la toute première chanson de ce petit matin, direction l'Amérique, Joe Dassin, sur votre radio locale. Il est 5h08.

0: retour en France. On est ensemble ce matin sur votre radio locale. Ici, ravi de vous savoir des nôtres ce matin de l'autre côté du poste.
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0: Ça s'est passé en Dordogne cette semaine, le genre de balade qu'un randonneur n'est pas prêt d'oublier. Mardi matin, du côté de Mansignac, Frédéric sort marcher, histoire de se dégourdir les jambes avant qu'il ne fasse trop chaud. Là, rien que de très banal jusque-là, en cette période estivale où il fait très très chaud. Mais en chemin, le voilà qui passe devant un vieux puits à sec. Alors, par réflexe, il jette un coup d'œil au fond, histoire de voir s'il reste encore un peu d'eau. Et là, il découvre deux marcassins.
2: C'est pas vrai.
0: Pris au piège, comme ça, qui ont l'air tout à fait en forme. Évidemment, il tourne en boucle, il cherche à sortir. Alors, qu'est-ce qu'il fait, Frédéric? Il se dit d'abord, bon, je vais descendre dans le puits pour les remonter un à un à bout de bras. Mauvaise idée. Dès que j'ai avancé la main, ils ont voulu me mordre, dit-il, ce périgourdin après coup. Alors, il a appelé sa femme, toujours de bonne idée. Il lui dit, pourquoi, Frédéric, tu prendrais pas des cordes et on va bricoler un collet de fortune? Et c'est ce qu'ils ont fait sur place. Ils ont
2: Ingénieux,
0: une sorte de MacGyver à eux deux. Ils ont remonté donc ces deux marcassins qui, une fois remontés hors du puits, ont détalé, sont partis dans la forêt.
2: Parce sans que dire merci.
0: La nature est ainsi. Parfois, elle est ingrate, mais c'est comme ça qu'on la préfère. Frédéric qui donc part se balader tous les matins dans la campagne et qui n'est pas à l'abri de recroiser un jour ou l'autre ces deux marcassins à qui il a sauvé la vie.
2: Devenu sanglier.
0: Oui, en deux jours peut-être.
2: Non.
0: Je sais pas.
2: Bon, faudra un jour.
0: On demandera à Benoît Prospero dans le monde merveilleux du vivant. En attendant, ce matin, il est 5h10. Plus sérieusement, vivre sans eau, c'est une des conséquences, Valentine, de cette sécheresse exceptionnelle.
2: Oui, nous sommes à Trégarvan, en Bretagne, dans 3 minutes, où les habitants se sont réveillés dimanche dernier sans une goutte d'eau au robinet.
0: Et pour assurer la bande son de votre réveil, pour vous et les marcassins qui nous écoutent nombreux à l'écoute d'ici. A Kind of Magic Queen arrive dans un instant, juste après avoir fait quelques économies. Bonjour Valère Coréard. Chaque jour, un bon plan pour upgrader notre pouvoir d'achat. Aujourd'hui, vous nous parlez de co-jardinage.
3: Vous avez un petit terrain qui a largement la place d'accueillir quelques plants de tomates, des courgettes, des potirons ou des pommes de terre, mais vous n'avez pas la motivation, pas le temps, l'énergie ou tout simplement, vous n'avez pas vraiment la main verte. Bah oui, ça arrive, hein, j'en sais quelque chose. Et peut-être que pas loin de chez vous, sûrement même il y a des personnes qui rêveraient d'avoir un lopin de terre pour y faire pousser des fruits, des légumes frais et qui sont vraiment doués. Eh bien c'est ça le co-jardinage, une rencontre entre ces deux mondes. À la clé, au moins 200 euros d'économie par an, parce que ça coûte cher les fruits et les légumes, et là ce sera gratuit ou quasiment gratuit, et c'est tout bénef, hein. Vous avez quelqu'un ou une famille qui s'engage à entretenir le potager, vous vous engagez à leur donner un accès à votre terrain et à la fin, vous partagez la récolte.
0: Alors Valère, qu'est-ce que vous nous conseillez pour que la rencontre se fasse? On met des petites annonces, c'est ça?
3: Oui, bonne idée, ça peut marcher. Sinon, il y a des sites internet qui font de la mise en relation. Les groupes de jardinage sur les réseaux sociaux, par exemple, marchent très bien. Ou des sites spécialisés comme « Savez-vous planter chez nous ?» Vous pouvez trouver un jardin ou publier une annonce pour proposer le vôtre. Ce site est communautaire, entièrement gratuit, ce qui est assez rare pour le souligner. Mais voilà, là, vous savez désormais comment économiser 200 euros par an en vous mettant au co-jardinage. C'est un bon plan budget, à la clé des produits ultra frais et a priori ultra sains. Et sans aucun doute, des rencontres dans votre nouveau potager. Que du bonheur donc. Alors si vous aussi vous avez des bons plans budget, pouvoir d'achat, des petits trucs malins, des astuces, vous les partagez avec moi, comme ça j'en parle à la radio et ça va aider tout le monde. Mon mail c'est paricilieséconomies@radiofrance.com.
0: C'est un bon week-end Valère. Lundi on passera au crible les différentes mutuelles santé pour bien choisir celle qui correspond le mieux à nos besoins. En attendant, c'est vendredi, vous êtes ici, il est 5h13.
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0: de la ville sont à sec.
1: Monique, joviale retraitée de 73 ans, s'est retrouvée dépitée devant le robinet de sa cuisine.
2: Là, on a de l'eau. On n'avait plus rien. La pression de l'eau baissait, et puis jusqu'à plus rien du tout dans la journée. Ça s'est vraiment arrêté brutalement.
1: Elle prévient le maire de la commune et les autres habitants sur un groupe WhatsApp qu'ils ont en commun. Le soir même, le réservoir est ravitaillé, l'eau revient au robinet.
2: Au début, l'eau était complètement marron, pleine de terre. C'était pas possible de l'utiliser.
1: L'eau semble désormais normale au robinet, mais les habitants sont appelés à y faire attention. C'est ce que font Monique, son mari et leur famille.
2: Fait le plus possible d'économie.
1: D'autant qu'ils vivent à Neuf en ce moment, ils accueillent enfants et petits-enfants pour l'été.
2: Déjà, la vaisselle, il tourne au maximum, on remplit au maximum. Pareil, les lessives, on fait la toilette aux grandes toilettes, c'est quand même plus économique.
1: Pour compenser, ils ont acheté des bonbonnes d'eau, des bouteilles sont aussi distribuées dans le centre-bourg.
3: Donc voilà, la réserve d'eau est au frais ici à Salle Polyvalente.
1: C'est le maire Rémi Carpentier qui supervise.
3: Les gens viennent se servir. Donc, pour une famille, on donne un pack d'eau. On conseille de prendre des bouteilles d'eau pour faire le café, pour l'alimentation. Un effort quotidien de 12 litres par personne permettrait de rester sur la consommation actuelle.
1: Le but, préserver à tout prix le réservoir. Pour le trouver, il faut remonter vers la montagne du Ménésôme où il puise habituellement son eau. Sauf que maintenant, il est ravitaillé 2 à 3 fois par jour par un camion-citerne de 30 000 litres.
4: Ça suffit pour une journée, ouais. On commence le lendemain et le samedi et le dimanche aussi.
1: Jean-Christophe Baye, responsable d'exploitation de Veolia pour une partie du Finistère.
4: On subit une sécheresse assez exceptionnelle et on a moins de disponibilité dans la ressource. On a une forte baisse du captage. Moi, j'ai jamais vécu une telle situation. Ça fait quelques années que je suis dans le Finistère, j'ai jamais vu ça.
1: Tous n'attendent plus qu'une chose, la pluie, pour ravitailler naturellement la nappe phréatique.
0: Bientôt, peut-être, puisque des orages sont d'ores et déjà annoncés pour ce week-end. Votre météo complète, c'est dans 20 minutes.
5: Ici, il est 5h16. C'est l'histoire d'une série à succès dont le premier rôle est joué par un chanteur qui lui-même en a beaucoup de succès. Panda, avec Julien Doré au programme des coulisses télé ce vendredi. Ce sera juste après Queen. Bon début de journée, bon réveil. 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

0: Il est 5h20, le jour n'est pas encore levé, mais vous aussi. Et c'est tant mieux, merci de votre confiance. C'est un 14 août qu'ils sont nés. On souhaite aujourd'hui un bon anniversaire à Thomas Sisley, 52 bougies. L'acteur adepte des films d'action au cinéma, dans la saga Largo Winch. Cet été, il est aussi le premier rôle d'une série qui passe sur Netflix, GIGN. 60 ans, tout rond ce vendredi pour David Hallyday. Et puis c'est aussi l'anniversaire de deux comédiennes. Romane Bohringer, révélée au cinéma à la fin des années 80 dans Les Nuits Fauves. Et puis Emmanuel Béard, elle, dans Manon des Sources. Aujourd'hui, on souhaite aussi un bon anniversaire à Antonio Fargas, 80 ans. On dit, mais qui ce gars-là? Mais vous le connaissez, forcément. C'était celui qui jouait Buggy les bons tuyaux dans la série des années 70-80, Starsky et Hutch. En parlant d'icônes, il y a 26 ans, jour pour jour, faisait sa première apparition Dora l'exploratrice avec son petit cartable, le dessin animé qui a bercé la jeunesse de vos enfants, de vos petits-enfants, peut-être même de vous-même. Et puis enfin, c'est un 14 août que nous quittait Enzo Ferrari, l'instigateur, le créateur de la marque automobile au cheval cabré. Si c'est aujourd'hui que vous êtes né, votre anniversaire, on vous souhaite d'en profiter au maximum. Il est 5h21. Ce matin, on vous emmène dans les coulisses de la série à succès de TF1, celle dans laquelle Julien Doré tient le rôle principal. Panda, c'est le surnom de cet ancien flic devenu barman en Camargue, contraint de reprendre du service, mais à sa manière, sans armes ni violence.
1: Vous êtes ?
2: Je suis Panda.
1: Non, je veux votre état civil, pas votre animal totem.
2: Pan, plus loin. Panda.
3: Laissez tomber, il est de la maison.
1: Quoi, vous êtes flic ?
2: C'était il y a longtemps.
0: Thomas Mansuy est le co-créateur et scénariste de cette série policière pour le moins décalée. Il m'a expliqué comment la collaboration avec Julien Doré s'était faite, par une mise en confiance préalable.
4: De toute façon, il était impensable d'écrire cette série sans dialoguer avec Julien. Donc, nous avons créé un petit document qui décrivait un peu le personnage qu'on avait en tête. Il a opéré notamment un changement majeur, c'est qu'à la base, Panda, ça devait se passer dans les Calanques à Marseille, et qu'immédiatement, Julien nous a dit, moi, ma terre, c'est les Cévennes, mais aussi la Camargue, c'est là que je tourne tous mes clips, c'est un territoire magnifique, très sauvage, beaucoup plus sauvage que la côte voilà, autour de Marseille. Moi, ma seule condition, c'est qu'on aille tourner là-bas.
0: Pour écrire la série, la personnalité du chanteur a beaucoup inspiré les deux scénaristes qui ont tenu compte également des réserves de Julien Doré quant à certaines scènes qu'il n'était pas persuadé de pouvoir correctement jouer.
4: Dans la saison 2, épisode 2, on termine l'épisode par une séquence où il se retrouve dans un club de striptease et il se met à danser sur scène avec les autres comédiens. Son souci principal, c'était de savoir s'il allait pouvoir et jouer et danser en même temps, pouvoir tout gérer. Il était hyper vigilant là-dessus.
0: Au final, la série aura rencontré son public et la communauté du chanteur, très présente sur les réseaux sociaux, aura participé à l'engouement général pour cette création originale. Et pourtant, à ce jour, pas de troisième saison en vue pour cause d'agenda surchargé du chanteur. Mais pour en avoir le cœur net, j'ai quand même demandé au scénariste s'il n'y avait pas quelque part dans un tiroir qui traîne une suite en préparation.
4: À ce jour, non, il n'y a pas de projet de saison 3 pour Panda. En revanche, tous les outils sont là. Si un jour le désir de Julien surtout revient et que ça rencontre notre propre agenda de scénariste, oui, Panda n'est pas mort et enterré, il pourrait très bien ressusciter. Quand, je ne sais pas. Sous quelle forme, je ne sais pas non plus. Mais en tout cas, le personnage vit toujours en Camargue dans sa petite paillote.
0: En attendant une suite, ce soir, deux épisodes du Panda sont programmés sur la chaîne TF1 Série Film dès 21h10. Et si vous veniez ce matin sur l'antenne d'ici nous raconter ce que vous avez prévu pour ce week-end, 0810 055 056, vous connaissez le principe, dès lors que vous passez sur l'antenne, vous repartez les bras chargés de cadeaux cet été, un pack été justement, un sac collector aux couleurs de votre radio locale, rempli de surprises. Pour l'heure, voici une nouveauté, Oria, soirée mondaine, ici, il est 5h24, bon réveil.

0: Ici, chaque matin, on démarre la journée ensemble. Presque 5h30 avant le retour de l'info, Stéphane Bern nous rend une petite visite, comme tous les jours, pour mieux remonter le cours de l'histoire. Aujourd'hui, Stéphane, on va voyager au premier temps du football français.
1: Bien avant les stades géants, Mbappé et les Qataris, le football se jouait sur un terrain vague du Havre, dans la brume, le crachin, et avec un accent so British. Le Havre, 1872. Sur un champ battu par le vent, une poignée d'Anglais expatriés, pasteurs, négociants et employés du port, tapent dans une grosse sphère en cuir détrempé. Le genre de ballon qui pèse 8 kilos et arrache un fémur au premier amorti de la cuisse. Leur club s'appelle fièrement le Havre Football Club. Leur vestiaire, oh, un appentis loué à un boulanger. Pas commun, mais pratique pour les croissants à la mi-temps. Leurs règles, floues, très floues comme le ciel du Havre. On y joue à la combination, un mélange de rugby et de foot. Petit problème, personne ne sait quand on peut utiliser les mains, ni quand on marque. Résultat, plus de tacles que de buts. Un joyeux chaos plein de bonne volonté. Mais les gentlemen, rejoints par quelques Havrais téméraires, persistent.
2: So British.
1: Chaque midi à la pause déj, ils jouent 30 minutes montre en main, avant de retourner au port. En 1884, le club s'élargit et devient le Havre Athletic Club. On y pratique aussi le cricket, le hockey, le tennis, bref, tout ce qui sent bon la pelouse britannique. Reste à choisir les couleurs. Bleu ciel pour Cambridge.
3: Allez les bleus !
1: Bleu marine pour Oxford.
4: Allez les bleus !
1: Bleu ou bleu ? Impossible de trancher. Alors on garde les deux. Naît alors le fameux maillot ciel et marine, un dégradé indégradable.
5: Parfaitement intraitable.
1: Depuis, le hack n'a pas gagné toutes ses coupes, mais il a donné le premier coup de pied dans l'histoire du foot français. Et ça, ça vaut tous les triplés possibles en finale de Coupe du Monde.
0: Bon week-end et à lundi, évidemment, Stéphane Bern. Qu'est-ce que vous faites ces deux prochains jours? Venez donc nous le raconter sur l'antenne d'ici. On aime vous entendre le matin, nous raconter ce qui se passe. Peut-être que vous allez être de ceux nombreux qui seront sur les routes tout au long du week-end. Week-end extrêmement chargé, peut-être celui le plus chargé de tout cet été. 0810 055 056, à moins que vous préfériez rester tranquille à la maison. Vous nous le dites dans un instant pour l'heure 5h30. L'info en France et dans le reste du monde, c'est le 90 secondes avec Valentine Lottès.
6: Des tourbillons de flammes imprévisibles, virulents et particulièrement rapides. Les Landes sont à nouveau en feu. 500 habitants évacués à Luglon, à l'ouest de Mont-de-Marsan, où cet incendie démarré hier après-midi a déjà parcouru 600 hectares de forêt. Des feux contenus sur les plages du Pas-de-Calais et à Saint-Just au sud de Rennes. Mais le risque de reprise et globalement de feux de forêt est encore élevé ce vendredi dans 57 départements. Très élevé, le plus haut niveau de danger en Mayenne, dans les Deux-Sèvres, l'Indre et l'Indre-et-Loire. Pour la mort de deux pompiers à Mérignac il y a 3 semaines, un ado de 15 ans est mis en examen en Gironde. En garde à vue, il a disculpé son frère aîné. Les deux pompiers et leur camion se sont retrouvés piégés dans une parcelle de pins en flammes tout près de l'aéroport de Mérignac. Le fisc piraté, des cybercriminels ont consulté et extrait les données personnelles de milliers de particuliers et de professionnels. Bercy l'a annoncé hier. On ne sait pas encore de quelles données il s'agit, des noms, des téléphones, des informations fiscales. Soyez prudents si les impôts vous contactent. Si vous partez ou revenez de vacances ce week-end, votre vol sera peut-être annulé. Grève des hôtesses et stewards chez EasyJet, la compagnie low cost, pour défendre leurs conditions de travail. Une quarantaine de vols seront annulés demain au départ de la France, probablement autant dimanche selon les syndicats. Deux nouvelles médailles pour la France au championnat d'Europe d'athlétisme. Marie-Julie Bonin, médaillée de bronze à la perche, et Alice Finot, médaillée d'argent du 3000 mètres steeple.
0: Vous écoutez ici, 5h32 ce vendredi. L'info, c'est tout pour nos pompiers.
6: Déçus hier de la réponse du ministre de l'Intérieur à leurs revendications, pas le temps de prendre une pause. La France brûle dans les Landes, en Bretagne et dans le Pas-de-Calais, où ils peuvent en revanche, et comme partout ailleurs en France, Mathis Caron, compter sur la solidarité des Français.
2: À la lisière de la forêt, sur un rond-point, des élus et des habitants distribuent à manger et à boire aux pompiers lorsqu'ils font des pauses.
4: Il y a des sandwichs, thon, surimi, il y a des croissants, cool, des petits pains. Je vous ramènerai des frites à midi.
2: Des denrées offertes par les commerces du secteur ou directement par les villageois.
7: Ma femme, elle va aller faire des courses, il faut les déposer.
2: Qui voit tous ces pompiers comme des héros.
8: C'est important de les aider parce qu'ils sont là pour sauver notre patrimoine et tout.
9: Qu'est-ce que ça vous fait de les voir tous comme ça?
10: Chaud au cœur. J'en ai des frissons parce que je trouve c'est un beau métier. C'est émouvant, quoi.
2: L'équipe municipale tente de superviser cette opération de solidarité. Marjorie Baeux, adjointe à la mairie de Dan.
11: Très très belle solidarité. On a eu énormément de dons alimentaires. Les frigos sont pleins. On arrive à restaurer l'ensemble des sapeurs-pompiers présents sur site. Ils apprécient, ils nous remercient vraiment énormément. On fait ce qu'on peut.
2: Autour de ce rond-point, on trouve aussi des agriculteurs. Ils transportent des énormes citernes remplies d'eau pour ravitailler les engins des pompiers.
12: Ça va de 11 000 litres à 20 000 litres, 30 000 litres. On a des tonneaux qui sont plus impressionnants même que les camions de pompiers. Donc on sait aller pomper de l'eau, on sait aller peut-être à des endroits où les pompiers ont peut-être un peu de mal à y aller et on sait le faire. C'est normal qu'on vienne donner un coup de main aux pompiers.
2: La gérante d'un gîte a également mis ses chambres et ses douches à disposition des soldats du feu.
6: Reportage à Dan de Mathis Caron au nord du Touquet Paris Plage où les incendies dans les dunes sont contenus mais toujours pas fixés. Et la météo du jour ne va rien arranger, Johan.
0: Une journée caniculaire, une nouvelle avec des températures au lever du jour qui sont déjà très élevées, pas moins de 20 à 25 degrés. Une nuit éprouvante, une nouvelle qu'on vient de passer sur une grande partie du pays. À noter qu'en matinée, on note quelques ondées orageuses à prévoir sur la Bretagne, la basse Normandie, et également des nuages bas qui s'amoncelleront sur les Landes et les Pyrénées-Atlantiques. Et puis pour ce qui est du thermomètre, il affichera en milieu de matinée aujourd'hui 24 degrés à Toulouse, 21 à Limoges, 26 à Marseille, 28 degrés déjà à Nîmes en milieu de matinée. Et puis l'après-midi, une vague d'extrême chaleur généralisée, un pic caniculaire qui sera atteint dans certaines régions de France, comme la région parisienne, 40 degrés, 40 également en Occitanie, à Toulouse ou la Gironde, avec 37 degrés à Bordeaux, 38 à Nantes. Et puis en Méditerranée, de la chaleur évidemment, mais dans une moindre mesure, avec 35 degrés à Perpignan, 33 à Marseille ou 33 à Nice. Comment ça se passe par chez vous? Vous nous l'écrivez, vous nous postez vos messages sur la page Facebook d'ici, comme l'a fait Nuria, qui vit entre deux mers, à Eau. Il fait 22 degrés chez elle. Merci pour la photo. Une photo de la Garonne. Merci, Nuria. Jean, lui, vit à La Haye, Foissière. C'est en Loire-Atlantique. Des averses faibles ce matin, avec un 22 degrés qui s'affiche sur son thermomètre. Et puis, Mika, lui, vit à Ramatuelle. 25 degrés ce matin sur la plage de l'Escalier, tous les matins ici. On fait la météo ensemble.
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0: Et ce matin, avant de partir en week-end, vous nous appelez pour nous raconter justement ce que vous allez faire de ce week-end du mois d'août. 0810 055 056. Tous les étés, on vous gâte et on vous offre un pack été, un sac rempli de goodies. Et puis la musique également pour vous accompagner avec Hong Kong Star, France Gall à 5h36. Bon réveil.

0: Il est presque 6h20, vous écoutez ici, on est à vos côtés pour bien démarrer cette nouvelle journée.
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0: Et ici, pas un matin ne se passe sans vous alerter sur une nouvelle arnaque à éviter, Valentine. Ce matin, les commerçants sont la cible d'appels téléphoniques malveillants.
2: Oui, des escrocs tentent de leur vendre de fausses encarts publicitaires en se faisant passer pour un agent de la mairie, par exemple. Explication dans votre chronique, c'est pas vrai, dans quelques minutes.
0: Dans les prochaines minutes, Phil Collins rejoindra la playlist de votre début de journée. Avec ça, c'est une journée caviar. On ne peut pas louper une journée quand on démarre avec Phil Collins. Bonjour, qui est là au téléphone ce matin ?
3: Bonjour Johan, c'est Séverine de Bordeaux.
0: Soyez la bienvenue.
2: Bonjour,
0: Séverine. Depuis quelle heure
3: Bonjour,
0: vous êtes...
3: Valentine.
0: Depuis quelle heure vous êtes réveillée ce matin, Séverine ?
3: Oh, depuis une quinzaine de minutes.
0: Est-ce que vous avez... Est-ce que vous avez ce qu'on appelle une morning routine, au-delà de, d'allumer la radio et d'écouter ici ?
3: Non, je traîne un petit peu, je vais déjeuner, je pars à 6h30 travailler.
2: Mais c'est une routine ça, Séverine.
0: Ouais, mais moi, on veut savoir, il y a quoi sur la table du petit-déj ce matin chez Séverine en Gironde ?
3: Alors, un grand café avec un petit peu de lait et puis en général je mange une banane.
0: Très bien.
3: Voilà, et puis je suis prête pour partir au boulot.
0: C'est diet, c'est équilibré.
2: Vous faites quoi dans la vie, Séverine ?
3: Je travaille dans l'aéronautique.
2: Oh waouh.
0: Est-ce que c'est week-end ce vendredi soir ou vous allez travailler ?
3: Oui, j'ai hâte.
0: Il y a des choses prévues ? Un petit programme ?
3: Non, une petite marche hebdomadaire, ma petite marche dimanche avec une amie. Et puis sinon, la chaleur fait qu'on ne fait pas grand-chose.
0: Bon, on se met à couvert.
3: J'espère qu'il va faire moins chaud.
2: Bon, ça, normalement,
0: ça,
2: oui.
0: Ça devrait redescendre. Bon, d'ici fin de journée de samedi, si j'ai bien compris.
2: C'est ça, avec l'arrivée d'orages.
3: Bon. Voilà, mais écoutez, on verra. Dans tous les cas, c'est l'été, il ne faut pas trop se plaindre. Mais bon, j'avoue que c'est assez dur à... cette année,
2: c'est chaud.
3: C'est compliqué.
0: On va vous souhaiter du courage pour cette dernière journée de travail de la semaine et on vous envoie le pack été en Gironde chez vous à Bordeaux. Belle journée à vous.
3: Génial. Merci beaucoup Valentine et Johan. Au revoir.
2: Merci Séverine, à bientôt.
0: Dans un instant, c'est pas vrai votre rendez-vous anti-arnaque. Vous êtes ici, il est 5h42.
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0: 5h42, c'est pas vrai, votre rendez-vous anti-arnaque quotidien, Aude Razo. Bonjour, aujourd'hui on parle des commerçants qui sont la cible des escrocs. On vous a signalé, Aude, dernièrement des tentatives d'arnaque par téléphone.
6: Effectivement, vous tenez une boutique, quelqu'un vous appelle, il vous dit qu'il travaille pour la mairie et il vous propose un encart dans le magazine de la ville ou dans un guide officiel, un encart pour faire la pub de votre magasin. Sauf que, attention, cette personne est peut-être en train de vous mentir. Il y a eu plusieurs signalements, effectivement. Des voleurs essayent en fait de récupérer de l'argent, se faire payer en échange d'un encart publicitaire totalement inexistant. Conseil que je vous donne, appelez toujours la mairie pour vérifier qu'elle est bien à l'origine de cet appel. Autre arnaque, là c'est un chef d'entreprise qui m'a contacté, Sébastien. Lui me raconte le coup de fil très suspect d'une personne qui dit travailler pour Google. Elle aussi lui propose, un peu dans le même esprit, de l'aider à augmenter la visibilité de sa société, mais cette fois sur Internet.
0: C'est pareil, Aude, c'est un piège, mais c'est un piège encore plus élaboré.
6: Oui, parce que vient le moment où cet employé Google, soi-disant, demande à notre chef d'entreprise de transmettre sa pièce d'identité. Pour ça, elle lui envoie un lien par texto. Et là, Sébastien se rend compte que le lien le renvoie vers le site d'une banque, une banque en ligne. En fait, accrochez-vous, l'escroc est en train de lui faire ouvrir à son insu un compte en banque au nom de sa société, sans doute pour utiliser ce compte ensuite pour des activités illégales. Sébastien refuse d'aller plus loin. Si vous êtes entrepreneur, commerçant, Google précise bien qu'il faut vraiment, vraiment se méfier de ce genre d'appel. Ne croyez pas non plus les escrocs qui prétendent qu'il faut payer pour avoir la fiche de votre établissement dans Google ou sur Google Maps, c'est gratuit.
0: Et oui, vous avez raison, ne croyons jamais les escrocs. Souvent, ils mentent. 5h44, vous êtes ici, on se réveille ensemble. Si vous vous posiez la question de savoir quel est l'oiseau qui a le plus long bec au monde, eh bien dites-vous que vous vous posez les mêmes questions que Benoît Prospero. Et ça, c'est une bonne chose. Vous êtes sur la bonne piste, le bon chemin et celui du monde merveilleux du vivant qui arrive. Dans un instant, tiens, le temps d'écouter Amel Bent qui est là pour vous réveiller aussi. Pourquoi

0: vous écoutez ici. Chaque matin, on apprend des choses en s'amusant. Il est 5h47 et c'est le moment d'aller prendre le pouls de Dame Nature. Dans le monde merveilleux du vivant, aujourd'hui au programme, un oiseau fascinant. Bonjour Benoît Prospero.
1: Et encore une fois, c'est pas moi l'oiseau, hein. C'est le pélican au programme bec, pêche et vol. Et donc, première chose à savoir, le pélican australien détient un record. C'est lui qui a le plus long bec de tous les oiseaux du monde, dans le monde, du monde, dans le monde. Ça veut dire que sur la planète Terre, il n'y en a pas un autre qui a un bec aussi long que lui. Vous savez combien il peut atteindre? 50 cm. Est-ce que vous voyez ce que ça fait, 50 cm? Oui, c'est énorme.
0: Ben oui, on est d'accord que le pélican, c'est l'oiseau qu'on imagine avec dans son bec des poissons en train de nager, hein, c'est ça?
1: Ah ben, c'est exactement ça. Et c'est une excellente transition. Deuxième chose à savoir, voici comment ça marche. D'une manière générale, pour pêcher, le pélican attrape d'abord des poissons avec son bec. Et puis ensuite, eh bien, il vit de l'eau. Et enfin, il avale sa proie. À noter que certains pélicans ont un volume dans le bec qui peut contenir jusqu'à 11 litres, ce qui représente au passage plus de 10 kilos. Et en parlant de pêche, eh bien, sachez que lorsqu'il est en groupe, le pélican a une technique de pêche bien à lui, très efficace. Et voici la technique. D'abord, le groupe forme une sorte d'arc de cercle ou de fer à cheval. Grâce à quoi, ils rabattent les poissons vers les eaux un petit peu moins profondes. Puis, le demi-cercle se referme et réduit de plus en plus l'espace pour les poissons. Et enfin, quand les poissons sont piégés et en eau peu profonde, eh ben les pélicans plongent de manière synchronisée en même temps pour capturer leur proie.
0: En effet, dites donc, c'est une sacrée organisation.
1: Ah bah oui, c'est une sacrée organisation, comme vous dites. Et enfin, troisième chose à savoir, l'envol demande au pélican un très gros effort. Pourquoi? Ah bah d'abord parce qu'il doit courir à la surface de l'eau, tout en battant très fort des ailes. Et puis, il décolle. Et une fois qu'il est en l'air, alors là tout va mieux, il peut voler jusqu'à 24 heures sans se poser, et ce sur une distance de 500 km par jour. Tout dépend bien sûr des ascendances thermiques. Traite-moi de guêpe et on verra lequel de nous deux fait courir l'autre autour du jardin. Le monde vivant est merveilleux. Et merci encore une fois au Muséum National d'Histoire Naturelle. Plus d'infos sur les oiseaux sur mnhn.fr.
0: Et merci à vous Benoît Prospero, on vous retrouve évidemment lundi aux alentours de 6h46 ici.
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0: En attendant, à 6h10, à la une de la presse ce vendredi, on retourne en enfance.
3: Et on se demande pourquoi Walt Disney nous fascine-t-il autant. Le dossier consacré ce mois-ci par le magazine La Fringale Culturelle. Nous sommes au téléphone avec son rédacteur en chef.
0: Bonjour Alexandre Latreuil.
4: Bonjour.
0: En quelques mots, pour commencer, comment vous pourriez brosser le portrait de cet homme qui était Walt Disney?
4: Walt Disney, c'est quand même l'un des noms les plus célèbres de l'histoire du cinéma et du divertissement. Je ne parlerai pas de saint ni de tyran, mais d'un homme perfectionniste et surtout d'un self-made man, donc d'un homme qui s'est construit tout seul, tel qu'on les appelle aux États-Unis. Et puis, on peut aussi parler quand même d'une certaine folie, une folie créative.
0: Lui-même a dessiné?
4: Oui, absolument. Et puis surtout, il a imaginé. Il a rêvé, et ça c'est quand même extrêmement, extrêmement fort. Il faut aussi, dans la famille Walt Disney, noter la présence de Roy, du frère, qui a permis notamment la production de la Walt Disney Company.
0: Pour paraphraser le titre de votre article, pourquoi Walt Disney nous fascine-t-il autant encore aujourd'hui?
4: Mais je crois qu'on trouve cette réponse justement en analysant sa vie, son parcours et son histoire qui ressemble à un véritable conte. Alors un conte de la vie moderne. J'aimerais vous parler de quelque chose qui vraiment démontre sa personnalité, parce que c'est quelqu'un qui n'a jamais renoncé. Il évoquait quatre mots très importants pour lui, à savoir la curiosité, la confiance, le courage et la constance. Il disait par ailleurs, je pense que lorsque nous parlons de réussite, nous devons parler de 4 C, donc la curiosité, la confiance, le courage et la constance. Et il ajoutait, je pense que le plus important est la confiance, car lorsque vous croyez en une chose, croyez-y jusqu'au bout, implicitement et incontestablement. Alors, à mon avis, ces mots peuvent aussi parler à tous les entrepreneurs de notre époque, et c'est en ça que Walt Disney est quand même assez fascinant.
0: Ces 4C, finalement, ils sont dans les traits de caractère de beaucoup des personnages de Walt Disney.
4: Oui, absolument. Et on les retrouve dans tous les personnages, je pense. Et j'ajouterais aussi que la musique a fait aussi beaucoup partie de cet esprit créatif, parce que la musique automatiquement nous rappelle un Disney. On connaît tous la musique du Roi Lion, de Toy Story, ou même pour prendre un exemple qui le concerne, parce que le Roi Lion et Toy Story, il les a pas connus, je prendrais l'exemple de Bambi. On connaît tous, je crois, les musiques de Bambi. Donc, on est adulte, mais au fond, ça nous ramène, ces musiques nous ramènent quelque part en enfance. Et c'est peut-être ça, finalement, aussi, ce qui peut être fascinant chez Disney, je crois. Cette capacité de lier vraiment, à travers un dessin animé, toutes les générations confondues.
0: Pourquoi Disney nous fascine tant? C'est un article à retrouver dans le magazine La Fringale Culturelle. Avec un peu d'avance, je vous souhaite un bon week-end, Alexandre.
4: Merci beaucoup. Merci à vous et à tous vos éditeurs.
0: Dans l'épisode de ces tendances de ce vendredi, il sera question de télé-réalité. Enfin, pas vraiment de télé-réalité. Quelque chose approchant.
3: Très bien. Je suis à l'écoute.
0: C'est au programme de ces tendances. Dernier épisode de la semaine avec Muriel Jordan. Le temps d'écouter un bon Phil Collins. Merci d'être des nôtres. 5h53.

0: C'est vendredi, bientôt ce sera le week-end et comme chaque matin de la semaine, avant 6h, Muriel Jordan passe une tête en studio pour nous raconter le monde qui a oublié de tourner rond. Muriel, ce vendredi, vous vous intéressez à une fausse télé-réalité qui connaît un succès fulgurant.
1: Une télé-réalité pondue par l'intelligence artificielle qui décidément ne manque pas d'inspiration quand il s'agit de pourrir notre cerveau. Des personnages avec des têtes de fruits. Je laisse ces ados entre 12 et 16 ans vous expliquer. Je suis allée à leur rencontre et je leur ai montré des extraits de cette télé-réalité qu'ils connaissent bien.
2: C'est quoi ça ?
3: Bah quoi, on est amis, non ?
4: Bah je sais pas trop ce qu'on est.
2: C'est qui les personnages ?
5: Frésita, Frésio...
6: Là, ce qui me dit tant à fruits.
5: En fait, c'est des gens à tête de fruits. Et là, ils sont sur une île de la tentation. Et il y a plein d'autres fruits qui arrivent pour essayer de voir s'ils se trompent.
7: Salut, Bananella. Ravi de te rencontrer.
8: Salut, Citronello. Moi, c'est Myrtilla.
9: Je sais que ça fait à peu près 51 millions de vues. Quelque chose comme ça.
2: Tu regardes ?
9: Non, pas trop. J'ai regardé seulement les grands résumés. Et j'ai regardé seulement jusqu'à l'épisode 11 sur YouTube.
2: T'aimes ? Tu regardes ?
10: Bah, j'ai déjà entendu parler, mais franchement, déjà, limitation. Ce que ça imite, c'est pas super intelligent. Alors encore, si on prend des fruits et qu'on fait avec de l'intelligence artificielle, c'est encore pire.
1: Voilà, c'est ça l'île de la Skibidi tant à fruits, avec sa compotée de personnages en forme de fruits et légumes et un contenu calqué sur le modèle de l'île de la Tentation. Curieusement, au micro, les gens disent qu'ils ne sont pas fans, mais les épisodes de cette fausse télé-réalité générée par l'IA cumulent près de 200 millions de neurones. De vues.
0: Mais alors Muriel, qu'est-ce qui fait que ça cartonne autant ? Qu'est-ce qui plaît tant aux jeunes qui regardent ce type de contenu ?
1: Les vidéos sont courtes, les contenus émotionnels sont forts, il y a de la vengeance, de la trahison, des disputes, les mêmes codes sexistes que dans la télé-réalité. Il n'en faut pas plus pour générer des hashtags et exciter l'algorithme. Mais ces collégiens qui confient regarder de temps en temps sont aussi parfois gênés par le contenu de ces vidéos.
6: C'est vulgaire, rien que quand on les voit faire des scènes où ils se touchent comme ça, ils font des danses bizarres, ils se regardent bizarrement, ils parlent vulgairement des femmes et tout ça. Je trouve ça vulgaire et ça se fait pas de montrer des vidéos comme ça.
8: Tu crois que tu le connais, Frésio ? Parce que t'as eu un date avec lui, ça y est, tu sais tout de lui ?
11: Mais Banano, tu vois, c'est ça ton problème. Tu penses qu'avec ta queue...
1: Ne vous affolez pas, on parle bien évidemment de la queue de la poire. Cette parodie fruitée de l'île de la Tentation ayant généré plus de 100 millions de vues en 10 jours, ça veut dire du business en vue, donc de l'argent. Alors la marque Oasis a décidé de s'y associer malgré les polémiques autour du contenu de ses vidéos. Bref, l'île de la Tentation version potager, c'est tendance, mais on s'en passerait bien. Les personnages font encore penser à ces brain rot, ces personnages grossiers, mal dessinés, inventés par l'IA et omniprésents sur les réseaux sociaux. Donc l'île de la Skibidi tant à fruits, ce sont des fruits qui font de la compote avec notre cerveau.
0: 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Si vous prenez la route ce week-end, c'est l'un des plus chargés de l'été. Votre radio ici sera à vos côtés pour vous accompagner au volant aux quatre coins du pays. On vous laisse avec toute l'équipe d'ici matin. Excellente journée.
12: Merci beaucoup Johan Rock. Bonjour, le Nord-Franche-Comté. Gabin Grulet, bonjour.
13: Bonjour Noah, bonjour
12: déjà
13: à tous.
12: Déjà la dernière de la semaine, Gabin.
13: Ah oui, ça passe vite.
12: Allez, on y va.
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12: Dernier jour de la semaine, le 14 août, nous sommes vendredi, il est 6h. Et avec vous l'actualité Gabin, les éboueurs souffrent de la chaleur.
13: Ils ont beau travailler tôt le matin, il fait déjà en ce moment près de 20 degrés à Montbéliard, 24 à Belfort. Ce qu'on appelle les rippers vivent un été infernal. Le métier est très physique, sans cesse monter, descendre, porter nos poubelles. Alors Lisa Guinic est montée à l'arrière d'un camion pour suivre une tournée à Montbéliard en pleine canicule.
15: Karine tire à deux mains une poubelle jusqu'à l'arrière du camion.
16: Il y a des jours, juste le fait de monter derrière, on transpire. Hein.
15: Sur la petite marche ?
16: Ah oui, quand le matin il fait 26 à 5 heures.
15: Ouais. Sur le second marchepied, le collègue Kevin, originaire de La Réunion, il a appris le métier de ripper là-bas.
17: C'est pas les mêmes chaleurs, non. Ah non. Là, ici, quand ça tape pour de bon. C'est irrespirable.
15: Seule la tournée à 7 heures est avancée d'une heure. Pour la majorité des ramassages, à 5 heures, impossible de les démarrer avant. Les équipes doivent dormir et les habitants dans les lotissements gardent les fenêtres ouvertes la nuit. Alors Karim s'équipe.
16: Lunettes de soleil, casquette et puis la gourde.
15: Il revient avec un nouveau bac bien rempli.
16: Là, on accroche la poubelle pour la vider. Voilà, on la redescend et on la remasse en place.
15: C'est là que c'est physique qu'on transpire.
16: C'est là que c'est physique. Il faut garder le rythme, il faut essayer d'aller au plus vite.
15: À côté, Kevin saute de son marchepied vers une nouvelle poubelle.
17: Monter, descendre en fait. C'est le fait de monter, descendre à chaque fois. Par temps de chaleur, c'est un peu plus difficile. Ouais.
3: Faut que je remonte ? Je ne suis pas le rythme, pardon. Allez, c'est physique, hein.
4: Monter, descendre, c'est pas évident à chaque fois. Faut avoir le rythme.
3: Vous faites combien de fois ce petit saut là ?
4: Dans la journée, je sais pas, mais on doit faire plus d'une centaine de fois, je pense. Ouais.
3: Vous faites du sport, vous, Karim ?
18: Non, pas besoin. Je fais du sport le matin au travail.
13: Rendre compte encore plus de l'effort physique des rippers sous cette chaleur. On vous a mis une vidéo sur les réseaux sociaux d'ici Belfort-Montbéliard. Le Doubs, le territoire de Belfort et la Haute-Saône sont toujours en vigilance orange canicule. C'est le cas de 75 départements français. Météo France prévoit aujourd'hui la journée la plus chaude de la semaine. Des records de température pourraient tomber. On attend jusqu'à 38 degrés à Belfort, 39 à Montbéliard. On fait un point complet sur votre météo à la fin de ce journal. La terre a tremblé dans le territoire de Belfort et la Haute-Saône hier soir. Séisme de magnitude 3,7 sur l'échelle de Richter, d'après Météo Franc-Comtoise. C'était précisément à 22h39. L'épicentre était dans les Vosges, mais sur Facebook, vous êtes nombreux à dire l'avoir ressenti à Valdoie, Étuffon, Breuch ou encore Vesoul. Un homme de 80 ans gravement blessé après une chute dans un cours d'eau à la Madeleine Val des Anges près d'Étuffon. Hier soir, l'homme répare sa clôture, perd l'équilibre et tombe dans ce ruisseau à sec. Il se tape la tête contre une pierre. À l'arrivée des secours, l'octogénaire est inconscient. Un hélicoptère l'a transporté à l'hôpital de Besançon.
12: Nos sapeurs-pompiers recherchent des volontaires.
13: On manque de pompiers et les interventions demandent de plus en plus de moyens humains. Hier, l'ensemble des syndicats appelaient à la grève pour dénoncer les baisses d'effectifs. Recruter, c'était aussi le principal objectif d'une visite de la caserne de Del hier dans le sud territoire. Une centaine de personnes est venue, dont des enfants. Le chef de centre, le lieutenant Noël Véronès, espère créer des vocations.
19: Le but, c'est bien sûr de promouvoir le volontariat, de recruter, d'assurer la relève. Il y a une vraie carence de pompiers volontaires. En France, il manque 50 000 volontaires. On n'a pas récupéré ceux qui sont partis en retraite, ceux qui ont quitté pour diverses raisons. Et aujourd'hui, on voit avec l'actualité, ça demande beaucoup de pompiers volontaires. En complément, bien sûr, des pompiers professionnels, puisque c'est vraiment une complémentarité. On a besoin des deux, je pense, pour fonctionner. Le plus gros de la sécurité civile en France repose sur les pompiers volontaires. Effectivement, après, des pompiers, il en manque. L'actualité est toujours plus importante. Les interventions sont de plus en plus nombreuses. Et effectivement, il faut faire face, surtout devant ces feux importants. Il faut du monde, il faut de la relève. Plus il y a de monde, moins ça devient fatigant. Il faut des bons moyens matériels. Mais il faut également du personnel. Les lances, il faut bien les détenir et il faut aller combattre le feu au plus près. Et il faut assurer des relèves parce qu'un feu, même quand il est fixé, de toute façon, il n'y a pas encore éteint. Ça peut durer des semaines, voire des mois. Alors, 2022, à l'Honduras, ça a mis 2 ans pour pouvoir éteindre définitivement.
13: Et ça a marché. Hier, 3 personnes ont pris des renseignements pour devenir sapeurs-pompiers volontaires. La caserne de Del a prévu de renouveler ce type de visite parce qu'hier, c'était complet. Il y avait même trop d'inscriptions. Il y aura du monde ce week-end sur les routes, week-end du 15 août. Dès aujourd'hui, c'est orange chez nous dans le sens des retours. Rouge si vous prenez la route depuis le sud-est de la France. Demain, Bison Futé annonce même noir en Auvergne-Rhône-Alpes et rouge dans le reste de la France.
12: Le FCSM veut montrer un autre visage.
13: Après la défaite 3-0 contre Saint-Étienne, à Bonal la semaine dernière, Sochaux-Montbéliard ne veut pas revivre le même trou d'air défensif ce soir. Déplacement difficile encore sur la pelouse du Red Star, 4e de Ligue 2 l'an dernier. Mais les joueurs ont travaillé toute la semaine, en particulier sur ce secteur défensif, Alexandre Lepère.
20: Fermez les écoutilles, le FCSM ne veut pas reprendre les tempêtes de la première mi-temps du match de Saint-Étienne.
21: On doit être conscient qu'il faut faire mieux défensivement. Le manque d'agressivité ne pardonne pas, ou les erreurs grossières non plus.
20: L'entraîneur Vincent Ognon demande à ses défenseurs une attention maximale. Le message vaut notamment pour Elie Ngata. Le jeune défenseur a été devancé sur le premier but des Stéphanois le week-end dernier.
21: C'est un jeune joueur, les jeunes joueurs ils font des erreurs. Il y avait des joueurs plus âgés qui ont fait des erreurs aussi. Les erreurs ça arrive à tout le monde, c'est comment on les corrige, comment on travaille, comment on s'améliore, comment on réfléchit pour pas que ça se reproduise. On a déjà des retours vidéo très très longs et après des vidéos individuelles. J'ai discuté avec lui. Il doit comprendre que quand on joue défenseur central, on doit pas faire d'erreur, jamais.
20: Les Sochaliens ont donc fait leur cahier de vacances sans s'affoler. L'équipe est sur la bonne voie, selon l'attaquant Benjamin Gomel.
22: C'est une histoire de bloc, c'est avancer, reculer ensemble ou être médiant tous ensemble. Défensivement, je pense qu'on le fait quand même assez bien. On a des bons automatismes et les nouveaux ont bien compris certaines choses. On va continuer à bien attaquer et à essayer de mieux défendre comparé à la première journée.
20: Le meilleur buteur jaune et bleu de la saison passée en national garde espoir. Il avait d'ailleurs ouvert son compteur but. C'était lors du deuxième match à l'occasion d'une large victoire 5-0 contre l'US Orléans.
13: On retrouvera Alexandre Lepère au commentaire. Ce soir, on vit le match ensemble en direct sur votre radio ici Belfort-Montbéliard. Coup d'envoi à 20h45, l'avant-match dès 20h30. Médaille d'argent pour Alice Fineau au championnat d'Europe d'athlétisme. La coureuse originaire de Montbéliard a terminé deuxième hier de la finale du 3. 3000 mètres steeple avec le meilleur temps de sa saison. Son chrono pour les connaisseurs, 9 minutes 14 secondes et 24 centièmes. On entendra sa joie à l'arrivée dans le journal de 7 heures. À l'Euro de natation, encore des médailles pour les Français. Maxime Grousset remporte la médaille d'argent sur 100 mètres papillon. Argent aussi pour Marie-Ambre Mollu sur 50 mètres d'eau. Aujourd'hui, Léon Marchand fait son retour dans les bassins avec les séries du 200 mètres papillon ce matin.
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13: Et donc la météo, Noah, une journée très chaude.
12: Oh ça oui, hein, vous avez annoncé, on est toujours en plein cœur de cette vigilance orange canicule sur l'ensemble du Nord-Franche-Comté. Le soleil donc va nous accompagner tout au long de la journée, pas de perturbations annoncées par Météo France dans le ciel. Les températures ce matin, 22 degrés à Foussemagne, à Chèvremont, 24 déjà à Roulemont-Château, à Giromagny, 22 du côté aussi tiens, de Châtenois-les-Forges, et puis 24 aussi à Belfort et à Montbéliard.
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12: En 1988, on découvre tous le film « La vie est un long fleuve tranquille » et cette musique, cette chanson fait partie de la bande-son Bandolero. Paris Latino, c'est ce que vous écoutez. On souhaite un bon réveil en ce vendredi 14 août. 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

0: 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Paris Latino, Bandolero à 6h11.
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0: Docteur Kierzek qui arrive dans les prochaines minutes. On va parler des piscines, des spas et surtout des bons réflexes qui peuvent sauver. J'ai ouvert le calendrier d'anniversaire de star. Mon petit Gabin Grulet est avec moi. Un anniversaire à fêter, mais alors j'ai un indice. D'après vous, qui c'est?
4: C'est David Hallyday.
0: Oui, 60 ans pile pour le chanteur qui fête donc aujourd'hui son anniversaire. Compositeur, chanteur, pilote automobile français aussi. David Hallyday. Et puis un autre anniversaire à fêter, un acteur charismatique, Thomas Sisley. Il fête ses 52 ans aujourd'hui pour fêter les anniversaires de nos stars. Le vôtre peut-être aujourd'hui, en ce 14 août. On va fêter ça avec les Bee Gees. À tout de suite.
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0: Et votre radio, ici Belfort-Montbéliard, disponible également sur le DAB+. Il est 6h13. Docteur Kierzek, vous êtes avec nous comme chaque matin. Petite consultation médicale gratuite, vos conseils santé bien sûr. On parle des bons réflexes sécurité avec les piscines notamment. Docteur, bonjour.
8: Bonjour à toutes et à tous. En France, les noyades accidentelles font chaque année plus de 1000 victimes et il s'agit de la première cause de mortalité par accident de la vie courante chez les moins de 25 ans. Et pour la plupart de ces drames, ils pourraient être évités. Il est urgent de rappeler quelques règles de bon sens. Première règle, équiper son bassin. Vous savez que depuis 2004, toute piscine privée, enterrée ou semi-enterrée, eh bien, il y a des dispositions

0: Une noyade, ça prend quelques secondes d'inattention, quelques centimètres d'eau suffisent pour qu'un enfant se noie. On désigne donc un adulte responsable, on évite les brassards qui ne protègent pas de la noyade et on fait attention à la noyade silencieuse. C'est une victime en détresse qui ne crie pas, qui n'agite pas les bras. Elle est souvent verticale, immobile, la tête en arrière. Retenez bien ce signe.
1: Mais docteur, je pense au spa, au jacuzzi, on les imagine plus sûrs, mais ils présentent aussi des risques, non ?
0: Les spas posent les mêmes problèmes de noyade avec un risque supplémentaire, l'électrocution et les brûlures. Un spa portatif installé en extérieur doit être équipé comme une piscine enterrée sous peine d'une amende. L'installation électrique doit être aux normes, pas de rallonge, pas d'appareil électrique à proximité du bassin. Et la température ne doit pas dépasser 37 degrés, surtout pour les enfants, les femmes enceintes et les personnes âgées, car la chaleur peut provoquer des malaises ou des brûlures. Enfin, on ne laisse jamais un enfant jouer dans un spa. Les bus d'aspiration ou les bulles peuvent l'aspirer ou le désorienter. Ce sont des gestes simples, mais ça peut vraiment sauver une vie cet été. Alors pensez-y. Et d'ici là, bonne été, bonne santé à l'écoute d'ici, bien sûr.
1: Merci beaucoup, Dr Kierzek. Et d'autres conseils à retrouver sur notre site internet ici.fr. L'application aussi. Je vous ai promis les Bee Gees. On a choisi How Deep Is Your Love. Sachez que cette chanson a été créée en France au studio d'Hérouville. C'est ce qu'on écoute ici, 6h15.

0: C'est les Bee Gees, How Deep Is Your Love pour ce vendredi 14 août. Il est 6h19. 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Depuis le mois de septembre, on le sait, on le sent et on l'entend, notre région déborde d'énergie et on a mis en lumière ces forces vives qui font bouger nos communes, de véritables comtois et comtoises qui comptent. Cet été, on réécoute celles et ceux qui nous ont marqués. On réécoute Janelle Moreau, une grande championne, écoutez.
1: Bien sûr, dès septembre, je m'étais dit, il faut que je sois championne de France. Même s'il y a des difficultés qui vont mettre en face, tout donner jusqu'au dernier moment.
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0: Elle a fait de la patinoire de Belfort son jardin secret et de la danse sur glace son terrain d'expression favori. Janelle Moreau compte aujourd'hui car elle vient de s'offrir le titre de championne de France 2026. Janelle, pour débuter, qu'est-ce que tu adores le plus dans cette discipline ?
1: Moi en fait, ce que j'aime bien dans le patin, c'est le côté artistique et technique. Artistique parce que j'aime bien interpréter des personnages, jouer différentes émotions et la gestuelle. Et technique parce que j'aime bien avoir une certaine rigueur et avoir des pas imposés par exemple les juges.
0: Est-ce que tu t'es dit tout de suite, ouais, en fait c'est ça que j'ai envie de faire comme discipline ?
1: Non, tout de suite, je me suis dit, il faut que je fasse ça parce que c'est un sport vraiment que j'aime beaucoup.
0: Qu'est-ce que tu adores le plus ? C'est quoi le sentiment, la sensation qui est la meilleure quand t'es sur la glace ?
1: La liberté, le fait d'être hyper expressive, d'interpréter des personnages, avoir cette liberté.
0: Moi qui n'y connais vraiment rien, est-ce que t'as ton mot à dire dans comment tu vas représenter après ta session ?
1: Dans la plupart du temps, c'est les coachs qui nous montent nos programmes, mais on peut apporter des éléments qui peuvent faire avancer le programme.
0: Championnat de France, danse sur glace. Ce trophée qu'on a là, que tu nous as ramené, est-ce que ça a été un objectif cette année 2026 où tu t'es dit l'objectif, il est là ?
1: Bien sûr, dès septembre, je m'étais dit, il faut que je sois championne de France. Même s'il y a des difficultés qui vont mettre en face, tout donner jusqu'au dernier moment.
0: C'est beaucoup de travail pour arriver à ce niveau-là. C'est beaucoup des fois de sacrifices ou d'un point de vue sportif, c'est dur.
1: Bien sûr, on se lève souvent les matins. Environ dans une semaine, j'ai plus de 7 heures de patin, donc c'est quand même une grosse charge mentale. Mais après, quand on est attaché à cette passion, ça va tout seul.
0: On arrive à gérer et le patinage et les cours ou c'est un peu speed dans la semaine en fait ?
1: Il faut vraiment être bien organisé. Après, moi j'ai la chance d'être dans une classe sportive, donc ça me permet d'aller au patin les midis, donc c'est quand même très avantageux. Mais voilà, c'est un coup à prendre et moi j'adore.
0: Parce que ces championnats se sont passés ici, chez nous, à Belfort. C'est particulier pour toi parce que t'es d'ici. Est-ce que c'était une pression supplémentaire que ça se passe chez nous à Belfort ou pas ?
1: Non, pas spécialement parce que je connaissais déjà la glace. Et en plus, moi j'aime bien patiner à Belfort parce qu'il y a les encouragements de nos parents, de notre famille. Et ça permet de redonner de la motivation et de l'envie à patiner.
0: Une véritable championne sur glace, Janelle Moreau. Une rencontre inspirante que vous venez d'écouter. Il y a d'autres portraits, il y a d'autres rencontres inspirantes. Ça se passe sur l'appli ici, le site internet ici.fr. Zazie, on l'écoute pour démarrer cette journée avec son nouveau single qui s'appelle comment ?

0: importe.
1: Ouais, c'est la toute nouvelle chanson, l'une des toutes nouvelles chansons de Zazie, peu importe. L'actualité avec Gabin Grulé, c'est donc quoi, les 3 minutes juste avant, point complet sur l'horoscope, il va falloir être attentif aujourd'hui. Et je sais que Gabin Grulé est fan de Renault, c'est ce qu'on va écouter aussi dans les prochaines minutes.
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1: On est partout pour vous réveiller en Nord-Franche-Comté à 6h27. Il est temps de vous écouter, mais alors vraiment avec une grande écoute. J'avais pas d'autre mot, je ne savais pas comment vous lancer, Catherine Viguier. L'horoscope des grands changements, on fait le point maintenant.
6: Pour chaque signe, soyez bien attentifs. Bélier, le mois est engageant, une joie familiale et d'actualité, mais prenez aussi soin de vous. Taureau, un enjeu lié à vos proches, à un habitat est super important. Bon, l'été n'est pas de tout repos. Gémeaux, vous avez besoin de liberté, cet été pourrait être celui qui vous permet de vous libérer d'une emprise. Cancer, vous allez de l'avant, vous luttez, vous avez une sacrée énergie, rien ne vous retient. Lion, la patience est de mise pour un peu tout, mais Mercure, le Soleil et Jupiter sont avec vous. Vierge, vous confierez volontiers vos peines à quelqu'un, ce qui vous fera un bien fou. Balance, donnez-vous la possibilité de rayonner au grand jour. Un job, une place d'exception vous attendent. Scorpion, je l'ai déjà évoqué, ce n'est pas facile, mais gardez la tête haute, vous parviendrez à vos fins. Sagittaire, pas mal du tout. Le dépaysement sera bienvenu, un vrai remède à vos soucis. Capricorne, il ne faudra pas vous chercher, vous serez redoutable et très efficace en affaires. Verseau, un face-à-face pourrait s'avérer déstabilisant mais passionnant, vous saurez faire face. Poisson, veillez à ce que les promesses que l'on vous fait reposent sur des bases solides. Et pour nous tous, en août, corps, esprit et cœur ne sont pas toujours en vacances.
1: Tout ça c'est noté, merci beaucoup Catherine Viguier.
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1: Et sur l'application Ici, vous pouvez retrouver des podcasts, c'est l'été, c'est des vacances, et il y a peut-être un petit peu plus de temps hein, pour pouvoir s'intéresser aux maléfiques qui parlent des créatures fantastiques. C'est le podcast de Willy Rovelli, et avec Willy Rovelli qui revient sur les créatures fantastiques qui animent les contes et les légendes partout en France. C'est pas une légende, l'info d'ici, Gabin, dans quelques instants on visite un nouvel équipement touristique en Haute-Saône.
7: Dans le pays des mille étangs, l'internat du collège de Fauconnier devient un gîte pendant les vacances scolaires. 50 couchages pour accueillir des touristes, des groupes, des jeunes. On l'entendra, tout le monde est gagnant.
1: Juste avant de vous retrouver, Gabin Grulé, je regarde l'heure. Ça y est, il est 6h30. À 6h30, que se passe-t-il? C'est le 90 secondes. L'actu en français dans le monde avec vous, Valentine Lettès.
8: Les flammes avancent à toute vitesse dans les Landes. 600 hectares de forêt parcourus hier soir en un peu moins de 10 heures. Depuis Luglon à l'ouest de Mont-de-Marsan, d'où le feu est parti. Virulent, imprévisible aussi selon le préfet. 500 habitants ont quitté leur maison. Un feu nourri par la chaleur. Ce jeudi a été l'une des journées les plus chaudes jamais enregistrées selon Météo France. 75 départements sont maintenus en vigilance orange canicule ce matin. 5 à l'ouest en sortent. Le Finistère, les Côtes d'Armor, la Manche, le Calvados et l'Ille-et-Vilaine. Soupçonné d'avoir mis le feu à Mérignac, incendie dans lequel 2 pompiers sont morts en juillet, un ado de 15 ans est mis en examen en Gironde et placé en centre éducatif fermé. Son frère aîné, arrêté avec lui cette semaine, a été relâché. Vos données transmises aux impôts, potentiellement volées. Bercy confirme une intrusion dans les fichiers du fisc sans donner plus de détails. Le site French Breaches, spécialisé dans les cyberattaques, parle lui de quasiment 700 000 profils récupérés par les pirates. pirates. Un week-end rouge sur la route, très difficile de rouler demain dans toute la France et dès aujourd'hui dans le quart sud-est, dans le sens des retours. Le reste de la France est en orange. Nous ne verrons plus Florent Manaudou dans un bassin. Le nageur français tire sa révérence demain 18h au championnat d'Europe de Paris, après une carrière aussi grande que son maître 99. 6 médailles aux Jeux Olympiques, dont l'or en 2012 sur le 50 mètres nage libre.
1: Merci beaucoup Valentine Le Tess, ça dans une heure, 6h31, l'info d'ici Gabin, un internat collège devient un gîte pendant les vacances.
7: L'étape des 1000 étangs à Fauconnier en Haute-Saône accueille en période scolaire des élèves du collège de la commune, mais pour la première fois ce bâtiment sert aussi l'été comme gîte pour accueillir des touristes ou des groupes. Jean-François Fernandez a rencontré un groupe de jeunes avec leurs éducateurs venus passer un petit séjour à Fauconnier.
0: Ils sont venus en minibus de Lure et Vesoul, 6 jeunes avec 2 éducateurs du service de prévention spécialisé intervenant auprès des jeunes et rattaché à l'association La Sauvegarde de Haute-Saône. Le groupe rentre de 2 heures de randonnée. Adelin a 15 ans et vient de Lure.
9: On a fait une randonnée de 8 km au bord des 1000 étangs. C'était assez beau, mais il y avait surtout beaucoup de forêt. C'était pas très très physique, mais c'était quand même un peu.
0: C'est la deuxième fois depuis le mois de juillet qu'Élodie vient avec un groupe. Elle est éducatrice spécialisée au service de prévention de Vesoul.
10: Randonnée, découverte, c'est un séjour aussi sportif et culturel. On essaye toujours d'apporter un petit point culturel. Donc on visite le musée de la montagne également. Voilà, ça donne aux jeunes une manière de voir comment les gens vivaient dans le temps, comment se passaient les écoles, comment les gens travaillaient à l'époque, comment les gens vivaient à l'époque.
0: L'intérêt de l'étape des 1000 étangs pour Élodie, c'est qu'elle peut proposer des courts séjours, 2 jours et une nuit sur place. Pour les jeunes, c'est idéal. Samy et Mohanad ont 16 ans et viennent de Vesoul.
11: Moi, c'est créer du lien et voilà, c'est être en relation avec d'autres personnes qu'on connaît peut-être pas, en partageant des discussions, des conversations, tout ça. Petite balade là, en forêt, randonnée, tout ça, c'est bien.
12: Ouais, moi, j'ai trouvé que c'était super intéressant. On a découvert des choses, c'était beau, très physique, parce qu'il fait très chaud. Je connaissais un peu, j'ai vu des nouvelles choses aussi.
0: Jean-Charles Galmiche, salarié PSL et WOCA, est responsable du site, une offre différente des gîtes qui existent déjà sur le secteur.
13: Nous, la différence déjà, c'est qu'on a une grosse capacité de couchage, hein, on peut aller jusqu'à 50 couchages. Et on a également une cuisine équipée et une salle de réception pour accueillir jusqu'à 100 personnes assises. Donc on est sur un gîte un peu différent des autres qu'on peut retrouver ici.
0: L'étape des 1000 étangs est un gîte d'étape XXL pour groupe labellisé Accueil Vélo. Il propose des chambres de 4 lits, celles des élèves de l'internat, avec douche dans chaque chambre.
7: Et cette ouverture au public permet aussi au département de la Haute-Saône de rentabiliser l'équipement. Les pompiers recherchent des volontaires. Il n'y en a pas assez alors que les interventions demandent de plus en plus de moyens humains. Dans le journal de 7h, on ira à la caserne de Del. Une visite était organisée hier pour découvrir le quotidien des pompiers, mais surtout tenter de recruter des volontaires. On entendra des enfants pour qui devenir pompier est déjà une vocation. Ils veulent sauver des gens. Tout sauf 2 défaites consécutives. Le FCSM va tenter de rebondir ce soir sur la pelouse du Red Star pour le 2e match de la saison de Ligue 2. Après la lourde défaite 3-0 la semaine dernière contre Saint-Etienne, l'attaquant Benjamin Gomel nous promet un meilleur niveau de jeu en défense, mais aussi en attaque. Et la météo, on est toujours sous cette vigilance orange canicule, hein, Noah.
1: Toujours et toujours ce soleil pour nous accompagner du réveil jusqu'au coucher. Les températures ce matin, vous nous les laissez sur la publication Facebook. Ici Belfort-Montbéliard, 21 degrés annoncé par Nathalie. Du côté de Belfort, 20 degrés à Hoffmont. C'est Gilberte qui nous le dit concernant les températures cet après-midi. On est curieux bien sûr, 37 degrés annoncés du côté de Montreux-Château, de Chèvremont, de Belfort, de Montbéliard et 38 degrés à Héricourt.
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1: À 6h35, on va faire plaisir à Gabin Grulet qui vous présente les infos jusqu'à 10h parce qu'il nous a confié hors antenne que Renaud fait partie de vos artistes préférés. C'est ça, on peut
7: le
1: dire.
7: Le préféré.
1: Premier single extrait de son 6e album studio Morgane de Toi. Voici Dès que le vent soufflera ici.
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0: Dès que le vent soufflera, c'était Renaud, il est 6h40.
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0: Gabin, oui. Est-ce que vous avez quelque chose de prévu dimanche soir ?
3: Dimanche soir, non.
0: Ça fait un peu date, hein, ce que je viens de dire, ça fait un peu rendez-vous. Je vous invite à Montbéliard pour Château en Seine, un bel événement devant le château des Ducs de Wurtemberg. Et on en parle avec précision dans quelques minutes avec Sybille Martinez. Mais juste avant, tout au long de l'été, à cette heure-ci, on vous écoute, vous nous parlez de vos plaisirs de l'été. Et c'est Sana qui s'exprime à notre micro.
4: Bonjour, c'est Sana. Mon petit plaisir de l'été, c'est de me balader dans un parc arboré pour avoir de la fraîcheur. C'est un parc tout près de chez moi. Je marche à l'intérieur, je m'assois de temps en temps. Il y a des petits coins bien ombragés où on peut avoir du frais. Je peux lire tranquillement aussi. Et à la proximité, puis parce que même si j'ai un petit jardin chez moi, j'aime bien être un petit peu prendre l'air, quoi, avoir un peu d'espace. Donc ça m'est venu toute seule, il n'y a pas d'influence autre. Hein.
0: Et vous rencontrez des gens, vous essayez, vous parlez, vous discutez ou c'est vraiment votre...
4: Parfois je croise des personnes que je connais comme ça de vue, des anciennes mamans, parce que j'ai des enfants qui sont très grands maintenant, donc des fois voilà, donc ça permet comme ça d'échanger un peu sur le devenir de nos enfants, des fois des maîtresses d'école, c'est marrant. Voilà, donc je leur souhaite d'avoir aussi un petit coin de paradis ou un petit coin tranquille à côté de chez eux pour se ressourcer, surtout dans la nature. Et puis, je leur souhaite un bel été, pas trop chaud.
0: Pour aujourd'hui, c'est mal parti, Sana. 6h41, dans quelques instants, on répond à cette question avec notre vétérinaire maison. Comment apprendre à un chat à utiliser les toilettes? Et puis, la musique, ce sera Rose et le titre La Liste.
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0: À 6h42, docteur Pierre Fabin, notre vétérinaire à nous. On parle des chats, propres ou pas. Est-ce qu'on peut vraiment d'ailleurs apprendre aux chats à aller aux toilettes comme les humains, docteur ?
9: Eh bien oui, c'est possible, mais je vais être honnête, c'est long, ce n'est pas pour tous les chats et ça demande pas mal de patience. Le principe, c'est d'y aller par étapes, comme pour un enfant qu'on met propre. D'abord, on place la litière dans les toilettes pour qu'il sache dans quelle pièce aller. Ensuite, on surélève progressivement la litière pour l'habituer à grimper et à viser plus haut. Quand il est à l'aise avec cette hauteur, on passe à l'étape la plus délicate. On remplace la litière par un système spécial, un genre de plateau avec un trou au milieu qu'on installe sur la cuvette. Le chat fait ses besoins directement dedans et petit à petit, on agrandit le trou du milieu jusqu'à ce qu'il fasse directement dans les toilettes.
0: Il y a des chats qui arrivent vraiment à faire ça tous les jours sans jamais se louper, docteur?
9: Oui, c'est rare, mais certains chats y arrivent très bien. Il faut qu'ils soient jeunes, curieux, pas stressés et surtout pas arthrosiques ou en surpoids. Sinon, monter sur la cuvette devient un vrai sport. Mais il faut aussi se demander si c'est vraiment une bonne idée. Parce que pour le chat, gratter, enterrer, c'est instinctif. On lui enlève ce comportement naturel. Et puis, ce n'est pas très pratique si vous avez plusieurs chats que vous avez besoin d'utiliser les toilettes pendant qu'il médite sur son affaire.
0: Et alors, vous ne le recommandez pas, j'imagine?
9: Disons que ça peut marcher, que c'est impressionnant, mais que ce n'est pas forcément dans l'intérêt de votre chat. En plus, ça peut entraîner beaucoup d'échecs, voire carrément des problèmes de malpropreté ou de santé. Certains chats finissent par ne plus oser faire leurs besoins et peuvent faire des cystites. D'autres peuvent carrément glisser dans les toilettes et se faire mal. Vous l'aurez compris, j'ai beaucoup de réserves. Si vous cherchez à éviter les odeurs ou les grains de litière partout, il y a d'autres solutions. Les litières fermées, les tapis à l'entrée de la litière, les substrats végétaux. Il existe même aujourd'hui des litières auto-nettoyantes. En lui trouvant une litière vraiment adaptée à ses besoins et aux vôtres, vous obtiendrez souvent un bien meilleur résultat.
0: Merci beaucoup docteur Pierre Fabin et on vous retrouve pour d'autres conseils sur notre site internet ici.fr, l'application ici également. Je ne sais pas si je vous ai dit, c'est Kylian qui nous accompagne à la réalisation. C'est lui qui envoie la musique et il envoie l'une de ses artistes préférées, Rose, La Liste, 6h44, ici.
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1: La petite douceur du matin apportée par Rose avec la liste, il est 6h48. Petite trotteuse qui annonce l'arrivée, la vôtre, Arnaud Michel Agnoli. C'est l'incroyable Minute Comtoise et on parle d'une usine bien connue chez nous.
2: Est-ce que vous savez que dans le Doubs, une petite usine familiale a écrit une grande page de l'industrie française?
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2: Je veux vous parler de l'usine Bost, à Lessé dans le Doubs. Tout commence en 1891. Les quatre frères Bost se lancent dans la fabrication d'outils. Et pas n'importe lesquels. Des clés, des tournevis, des pinces qui vont rapidement équiper des générations d'ouvriers, d'artisans, mais aussi de bricoleurs du dimanche. Le fameux slogan « Bost, c'est du costaud », eh ben, il vient de là. L'entreprise devient un fleuron industriel mondial tout en gardant son ancrage local. Et pour transmettre cette mémoire, un musée a vu le jour à Lessé. Le musée Bost est de l'outil. On y découvre l'histoire de la famille, les premières machines, mais aussi l'évolution du travail et du quotidien ouvrier dans la vallée du Doubs. Alors la prochaine fois que vous manipulez une clé anglaise ou un tournevis, pensez que derrière ces outils, il y a une aventure familiale, comtoise, née à Lessé, et qu'ici a marqué tout un siècle de savoir-faire.
1: L'incroyable Minute Comtoise. Merci beaucoup Arnaud Michel Agnoli. Vigilance orange, canicule, on est toujours dedans en Nord-Franche-Comté avec du soleil qui nous accompagne toute la journée. Les températures relevées par vous sur notre publication ici, Belfort-Montbéliard sur Facebook. 18 degrés à Foussemagne, Béa qui nous dit ça. Et puis, quoi d'autre comme température? C'est 19 degrés du côté de Trévenans. C'est l'heure de vous retrouver, Sybille Martinez, avec les 3 plus. Vous nous donnez 3 mots, les voici. Le mot art, le mot concert, le mot variété. Dites-nous ce qui se cache derrière le mot variété.
4: Elle sera au rendez-vous dimanche soir, Noah, à l'occasion de l'événement Château en Seine organisé par la ville de Montbéliard. À partir de 18h, quelque chose me dit que c'est un duo alsacien qui va mélanger la variété française et la pop dans un seul et même concert. Ce groupe s'appelle Symbiose et il va vous interpréter des tubes issus d'un large répertoire avec une dose de créativité mais aussi d'énergie. Un moment chaleureux et gratuit pour tout le monde.
1: Le deuxième mot, c'est le mot concert.
4: Il va y en avoir un demain soir à la basilique Saint-Pierre de Luxeuil-les-Bains et c'est l'ensemble de cuivres de percussions Escapade qui sera la tête d'affiche. Il a été convié par l'association Contrevent pour vous faire voyager musicalement parlant à travers des siècles et des styles de musique différents. Dans ces cérémonies, c'est le titre de ce fabuleux spectacle qui sera dirigé par Antoine Ganet et la réservation des places se fait sur le site internet Eloasso.
1: Et puis le troisième mot, c'est le mot art.
4: C'est le Square du Souvenir de Belfort qui va accueillir le rendez-vous artistique de l'été, Place aux Arts, demain dès 10h. Dans un cadre verdoyant parfait pour flâner, 72 exposants seront présents pour vous exposer leurs talents, que ce soit en peinture, en dessin, en sculpture, en photographie ou même en gravure. Entre 10h et midi, vous réaliserez des monstres et des personnages attachants à l'encre. Et de 14h à 17h, vous aurez une initiation à la teinture indigo.
1: Et merci beaucoup Sybille Martinez. On vous retrouve demain matin et tout au long du week-end pour nous réveiller. 6h51, Stay on this road. C'est au milieu de la tournée mondiale marathon qu'ils ont fait en 1987 que cette mélodie a trouvé l'inspiration en plein cœur du groupe. 6h51, vous écoutez ici Belfort-Montbéliard.

0: Stay on this road, c'était le groupe quasiment 6h56, il faut que je mette les mots dans le bon ordre, sinon jusqu'à 9h je vais patiner, c'est comme ça qu'on dit dans le jargon de la musique qui arrive, c'est le taulier qui est prévu. On va chanter cette chanson tous ensemble, véritable karaoké géant qui se prépare et l'humour en tube de Fred Ballard. Et on va parler de la confiance en soi avec Fred Ballard et ses amis humoristes.
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0: C'est un sourire radiophonique, 6h57. On dit souvent qu'il faut avoir du culot pour réussir dans la vie, mais comment font ceux qui n'ont aucune confiance en eux? Fred Ballard a mené l'enquête en milieu professionnel pour l'humour en tube, bien sûr. Et visiblement, pour les timides, c'est une épreuve d'aller voir le chef, le patron.
6: Je te dérangerai pas. Oui, je te laisse finir. Bisous, oui, tiens.
7: Oui, il y a que les timides pour s'embrouiller tout seul au point de dire bisous à leur boss. Enfin, il y a aussi les gentils et les hypersensibles qui se décomposent à l'idée de parler en public, mais qui essayent de faire croire qu'ils font partie des grandes gueules de l'entreprise.
8: Il n'y a qu'à voir comment on raconte nos anecdotes de bureau. Nos anecdotes de bureau, on est là. Ah non, mais attends, mais moi je lui ai dit. Je suis rentré dans le bureau, j'ai ouvert la porte, je savais que c'était sa pause de déjeuner. J'ai dit, Sylvain, excuse-moi, je te le dis, tu es une personne incompétente. Les dossiers n'étaient pas là à la réunion à 10h, nous n'avions pas les mails. Je te le redis, tu es une personne incompétente. Et j'ai fermé la porte. Basta, la gueule. On sait très bien que ça s'est pas passé comme ça.
7: Oui, on le sait, on est un certain nombre, hein, et on remercie Alex Lutz de révéler notre manque d'assurance à la face du monde pour nous apprendre à en rire. L'autodérision est une arme redoutable, hein, contre le manque d'estime de soi. Elisa Delmoitier peut aussi nous aider à retrouver la confiance.
9: Moi-même, j'ai des potes qui me disent qu'ils n'ont pas confiance en eux. Je suis là, mais attends, c'est pas possible, tu te rends pas compte de ton potentiel, il faut que tu crois en toi, quoi. Mais après, j'ai d'autres potes qui me disent qu'ils n'ont pas confiance en eux, je comprends. Reste timide, mon gars, suis ton instinct.
7: Voilà, bon, c'est vrai que parfois, faut pas forcer sa nature profonde, hein. Il faut s'accepter comme on est, parce que bon, l'avenir appartient aussi à ceux qui savent faire rire les autres en se moquant d'eux-mêmes.
0: Et l'avenir appartient à celles et ceux qui vous écoutent et qui sourient grâce à vous. Fred Ballard, merci beaucoup. 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Et puis j'en profite aussi parce qu'on a un petit peu de temps, parce qu'on est un petit peu court. 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J'ai réussi à aller jusqu'au bout.
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0: Debout, debout, le Nord-Franche-Comté, Ici Matin pour démarrer cette journée, il est 7h. Et l'actualité chez nous, Gabin Grulet, les sapeurs-pompiers cherchent la relève.
10: Alors que le métier nous a sans doute jamais semblé aussi important, en plein cœur d'un été marqué par de multiples incendies, la France manque de pompiers. Hier, l'ensemble des syndicats étaient en grève pour réclamer plus de moyens, notamment humains. À la caserne de Del, c'était journée porte ouverte pour faire découvrir le quotidien des pompiers volontaires et tenter de déclencher des vocations dès le plus jeune âge, Pauline Boudier.
11: Pendant la visite, Marceau, 12 ans, suit toutes les explications avec
3: avec attention.
4: Ce type de matériel qui permet également de vérifier les températures, si elle ne diminue pas, c'est qu'il y a forcément encore quelque chose.
11: J'ai appris énormément de choses, donc c'était bien. La pression des barres et tout, c'était vraiment super.
12: Vraiment les détails, vraiment techniques.
11: Oui, ouais, j'aime bien ça.
3: Une passion renforcée par les images de cet été.
11: Quand j'ai vu aux 20h et à la télé les feux de forêt et tout en Gironde, et ça m'a beaucoup marqué. Du coup, je me suis intéressée à ça. Les canons, c'est impressionnant, et de voir les flammes qui font 20 mètres de haut, c'est aussi très impressionnant.
3: Dans un an, il veut s'engager en tant que jeune sapeur-pompier, une formation sur 4 ans pour devenir sapeur-pompier volontaire. À 8 ans et demi, Mélia est un petit peu moins catégorique, mais elle aussi veut devenir pompier.
13: Pour sauver les gens, pour les feux, pour tout.
3: La discussion revient souvent à la maison avec sa maman Coralie.
14: Moi, je suis déjà aide-soignante, je connais un peu le métier, entre guillemets. Ça fait plusieurs fois qu'elle m'en parle et elle aime bien regarder tout ce qui est émission sur les pompiers.
3: Elle-même particulièrement touchée par les images de méga-feux cet été, elle soutient les pompiers en grève ce jeudi.
14: Tout ce qui est matériel, humain, il faut que le gouvernement soit là pour les aider parce que sans eux, on n'est plus rien. On le voit, hein, que ce soit les inondations ou le feu. Donc voilà.
3: Alors si sa fille s'engage, ce sera évidemment une fierté pour cette mère de famille.
10: Les pompiers applaudis hier à la caserne de Del. Une centaine de personnes étaient présentes. Les pompiers prévoient d'organiser d'autres visites parce qu'il y avait même trop d'inscriptions hier. Vous avez peut-être senti la terre trembler. Un léger séisme a été ressenti sur le territoire de Belfort et en Haute-Saône hier soir à 22h39 précisément. Séisme de magnitude 3,7. L'épicentre était dans les Vosges, mais sur Facebook, vous êtes plusieurs à signaler l'avoir ressenti à Val-d'Oie, Étuffon, Bruche ou encore Vesoul.
0: Le pic de la canicule est attendu aujourd'hui.
10: Jusqu'à 38 degrés à Belfort et à Montbéliard. C'est la journée la plus chaude de la semaine, peut-être la journée la plus chaude tout court. Dans certaines communes, on devrait frôler ou dépasser les records de chaleur. Tout le Nord-Franche-Comté est en vigilance orange canicule. Météo France prolonge cette vigilance jusqu'à au moins demain soir. Comment cette chaleur est-elle vécue par les éboueurs? Ceux qu'on appelle plutôt les rippers travaillent tôt le matin, mais tôt le matin, il fait déjà chaud et impossible d'avancer les tournées pour ne pas faire du bruit en pleine nuit quand on a en plus nos fenêtres ouvertes. Aux efforts physiques s'ajoutent les odeurs. Karim, Christophe et Kevin, trois rippers expérimentés, disent ne sentir quasiment plus rien et pourtant cet été, ils ont quand même du mal à respirer en ramassant nos poubelles.
15: Des asticots, beaucoup d'asticots, hein. C'est normal. Hein. Les poubelles, elles macèrent pendant 15 jours au bord de la route, au soleil. Donc forcément, il y a des asticots, une population qui se développe à l'intérieur. Les odeurs, quand ça se déverse. Et puis on a la tête tout le temps derrière.
16: Et est-ce que nous, on peut vous aider, par exemple, je sais pas, en faisant attention à quelque chose avec nos poubelles pour quand même éviter ça?
15: Bah, bien mettre les déchets en sac et puis fermer les sacs.
17: Après, je pense à nettoyer les poubelles. Je pense que c'est un truc civique. Mais moi, avec 13 ans, je sens plus rien. Franchement, j'arrive à passer par-dessus.
15: On les sent plus. Ça sent super fort, mais...
18: Quelqu'un qui débute, il faut lui poser la question, mais nous, on sent plus. Au bout d'un mois, on sent plus rien.
10: Des rippers de l'agglo, pays de Montbéliard, au micro de Lisa Guinic. Dans l'info d'ici à 7h30, on suivra la tournée à l'arrière du camion pour se rendre compte des conditions de travail sous canicule. En plus de l'épuisement physique, eux souffrent d'un mal-être. Nos agriculteurs vivent un été cauchemar avec la sécheresse. Hier, la préfecture du Doubs a lancé une cellule pour faire des propositions et les remonter au ministère. Parmi les urgences soulevées par les syndicats, la situation de détresse dans laquelle se trouvent certains exploitants.
0: Les joueurs du FCSM, nos jaunes et bleus, doivent déjà rebondir.
10: Sur la pelouse du Red Star ce soir, ce n'est que le deuxième match de la saison de Ligue 2, mais il faut à tout prix éviter deux défaites consécutives. Le revers 3-0 à domicile contre Saint-Etienne la semaine dernière a fait mal. Alors Benjamin Gomel, meilleur buteur sochalien l'an passé, veut voir les jaunes et bleus se mettre au niveau de la Ligue 2.
19: Au moins, tu te dis, bon, ça y est, on y est. On est en Ligue 2. Ce qui s'est passé avant, c'est resté avant. Faut oublier. Faut switcher très rapidement et se mettre au niveau. Et puis, tu sais que tu joues contre des meilleurs joueurs, des meilleures équipes, des meilleurs collectifs, des meilleures individualités aussi. Donc, il faut être plus vigilant, surtout offensivement, défensivement, prendre les décisions plus vite, faire un peu tout plus vite, quoi, je pense. Mais tout en étant relâché, parce qu'on a de la qualité et il faut avoir confiance en nous aussi. De toute façon, on sait que plus tu montes de niveau, plus les erreurs se payent. On l'a direct vu dès la première journée. Donc, c'est à nous d'être attentifs et de respecter le plan défensif et le plan offensif. C'est à chaque joueur individuellement de se mettre dans les meilleures positions, reprendre son souffle au bon moment pour être impactant quand il faut faire l'appel ou quand il faut avoir la balle dans les pieds.
10: Et ce Chaumont-Béliard pourra compter sur un effectif quasiment complet. Seule absence, le milieu de terrain Honoré Bayanguinissa, victime d'une entorse. Red Star FCSM match à vivre en direct sur votre radio ici Belfort-Montbéliard. L'avant-match à partir de 20h30, le coup d'envoi à 20h45. Lui a massé les pieds des joueurs du FCSM et va maintenant s'occuper de ceux de l'équipe de France. L'ancien podologue de Sochaux-Montbéliard, Marc Retailly, vient d'être recruté pour intégrer le nouveau staff des Bleus aux côtés de Zinedine Zidane. L'annonce a été faite hier. La joie d'Alice Finot, médaillée au championnat d'Europe d'athlétisme en Angleterre. Hier soir, la coureuse native de Montbéliard a décroché la médaille d'argent en finale du 3000 mètres steeple. Alice Finot était la tenante du titre, mais a subi depuis plusieurs blessures. Alors elle dit même avoir encore plus savouré hier qu'il y a 2 ans.
20: Je suis très fière de ma deuxième place parce que je ne pouvais pas aller chercher mieux. J'avais pas gagné ma qualification au championnat d'Europe. J'étais invitée par la European Athletic de par mon titre il y a 2 ans. Mais je ne remplissais pas les critères de la fédération. Donc forcément, on se dit qu'on n'a pas fait forcément tout ce qu'il fallait dans la saison, ce qu'on attend de nous. Et voilà, ce que j'ai fait, c'était de par ce joker, penser aux Europes et me préparer que pour les Europes. Donc voilà, je m'étais rien prouvé. Je savais que mes entraînements étaient bons, mais entre s'entraîner et le réaliser en compétition, derrière, c'est pas la même chose. Il y a quelques mois, je me disais, ben voilà, seulement y aller, c'est mon objectif. À un moment donné, c'était la finale. Et puis, j'ai toujours pensé au podium, mais voilà, on va par étapes aussi. Et prendre le départ en me disant aujourd'hui j'ai toutes les armes pour aller chercher un podium. Je savais pas quelle place, mais voilà, le podium, je savais qu'il était accessible. C'était hyper stimulant pour moi, quoi.
10: Alice Finot au micro de France Télévisions hier soir à l'arrivée du 3000 mètres steeple. Et puis on vous le rappelle, si vous avez une info à nous rapporter, si vous êtes témoin d'une actualité, n'hésitez pas à nous appeler au numéro de l'info à la radio 06 23 18 31 18.
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10: On va avoir un grand soleil aujourd'hui, Noah.
0: Soleil prévu sur l'ensemble de la journée, comme ces derniers jours. Hein. D'ailleurs, on est en plein cœur de la vigilance orange canicule pour tout le Nord-Franche-Comté. Les températures ce matin, hop, je me connecte au Facebook ici, Belfort-Montbéliard. À Giromagny, 22 degrés, c'est annoncé. C'est en ce moment, Zaza nous a laissé ce message. Dominique nous dit 19 degrés à Exincourt, mais on est curieux aussi des températures annoncées pour l'après-midi. Pour les maximales, 35 degrés du côté de Rougemont-le-Château, de Giromagny, ou encore de Chaux, 36 à Vézelois, Chèvremont. 37 prévu à Belfort, à Châtenois-les-Forges, à Héricourt et 38 à Vaugeaucourt et à Montbéliard.
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0: On pense bien sûr au film Jean-Philippe sorti en 2006. Grand hommage à Johnny Hallyday. Véritable incontournable celui-ci, Gabriel.
22: Gabriel,

0: Johnny Hallyday avec Gabriel. Il est 7h10.
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0: Le 14 août 1993, un record du monde a été battu, celui du 110 mètres haies. C'est Colin Jackson qui était au championnat du monde de Stuttgart. C'est un Britannique qui a signé un temps stratosphérique, 12 secondes 91. Voilà ce qui s'est passé un 14 août. Et puis, dans quelques instants, mon œil dans le rétro. Gabin Grulet, est-ce que vous mangez des sardines? Est-ce que c'est quelque chose que vous mangez régulièrement?
3: Oui.
0: Eh bien, on en parle avec notre œil dans le rétro et Gérald Deroux qui arrive dans quelques instants.
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0: Il est 7h12, mon œil dans le rétro, Gérald Deroux, tout cet été, on se retourne sur ce qui nous a marqué depuis le début de l'année. Ce matin, retour en force de la sardine, Gérald.
6: Car la sardine, c'est la grande mode culinaire du moment. Au printemps, s'est développée une véritable tendance sardine sur les réseaux sociaux. Des jeunes femmes, notamment, en ont fait des caisses, pour ne pas dire des boîtes, sur ce petit poisson qu'elles considèrent comme l'aliment ultime. Bon pour la santé, bon pour la peau, pas cher, pratique et chic. Des recettes originales surgissent en vidéo et montrent comment sublimer la sardine. Une influenceuse déclare notamment « Mon obsession du moment, c'est la sardine ». Vous allez me dire que c'est assez fascinant de voir comment une mode sur Internet peut redonner du lustre à un aliment somme toute assez banal qui fait partie de notre patrimoine depuis des décennies. Je me souviens à la maison, quand mon père ne voulait pas se casser la tête à faire à manger, il ouvrait une boîte de sardines. Un peu de beurre, du pain, et hop, le tour était joué. Mais savait-il à l'époque que les sardines étaient aussi vertueuses pour sa santé? Car depuis quelques années, bien avant la folie internet de ce printemps, on a pris conscience des qualités nutritives de la sardine. Riche en oméga 3, donc bonne pour le cœur, riche en protéines et en vitamine D, contenant peu de métaux lourds, et même riche en calcium, à condition de manger les arêtes. Quoi qu'il en soit, notre société avide de raffinement, de décorum, a parfois transformé la sardine en produit de luxe. Certaines boîtes de sardines se vendent jusqu'à 20 euros quand elles sont millésimées avec de l'huile d'olive maturée bio AOP. Et dans certains restaurants, comme la brasserie Lip à Paris, la sardine millésimée est à 13 euros sur la carte. Heureusement, la sardine toute simple dans le commerce reste un aliment très abordable, entre 1 et 3 euros. Et c'est aussi pour ça que nous l'adorons. Quand notre pouvoir d'achat rétrécit, notre appétit grandit pour la petite sardine. Les ventes ont grimpé ces derniers temps et les producteurs se frottent les mains. Pour finir, quelque chose me dit que vous avez peut-être trouvé une idée pour le barbecue ce soir.
0: Ah, ça, clairement, merci de ce petit conseil. 7h14. Soleil et vigilance orange, canicule toujours annoncée par Météo France. Les températures ce matin, vous nous les laissez sur la publication Facebook. Ici Belfort-Montbéliard avec Laetitia qui nous dit bonne journée à vous tous. Prenez soin de vous, il va faire encore très chaud aujourd'hui mais ça va bientôt se rafraîchir, j'ai vu ça. Apparemment la semaine prochaine on descend sous les 25 degrés l'après-midi. Ça va faire une belle différence de température. On a 17 degrés du côté de Roy. Gisèle nous dit...

0: Voilà de quoi de mettre de bonne humeur dès le matin. Carole Fredericks, Jean-Jacques Goldman et Michael Jones. 1, 2, 3. J'ai d'autres chiffres à vous communiquer. 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
0: Et on connaît beaucoup d'entrepreneuses, d'entrepreneurs, d'entreprises, bien sûr, que l'on a rencontrées, qu'on a mis en avant. Depuis le mois de septembre, on a rencontré Chloé Salbin, qui a réalisé son rêve, se lancer dans la photo. Elle a tout plaqué pour ça, pour créer Chloé Salbin, photographe. Chloé, bonjour.
2: Bonjour Noah, merci.
0: Chloé Salbin, photographe. Voilà votre bébé, votre bijou. Déjà, je me posais une vraie question en préparant votre venue pour l'éco.

0: été, il y a le mois de septembre avec les mariages. Est-ce qu'un photographe travaille une fois cette grosse période ou est en attente de quelques semaines avant Noël?
1: Ah oui, bah il y a toujours du boulot et on prépare déjà activement en fait la saison 2026 voire 2027 pour ma part.
0: Comment ça se fait qu'on doit prendre autant d'avance que ça, notamment sur votre planning, Chloé?
1: Alors le photographe, c'est vrai que c'est un prestataire le rechercher en fait le plus souvent après le lieu de réception pour les mariés. Et donc pour que les mariés aient le choix de plusieurs photographes, vaut mieux s'y préparer en amont, sinon on risque de pas avoir le photographe rêvé pour le jour J. Et c'est vrai que j'ai de la chance d'avoir des plannings bien remplis jusqu'à un an et demi, deux ans à l'avance.
0: On le disait, Chloé Salbin, photographe. Comment la photo, cet amour de la photo est rentré dans votre vie, Chloé?
1: Ça fait très longtemps maintenant. Alors, j'ai 27 ans aujourd'hui, mais j'ai commencé à l'âge de 13-14 ans. Donc, c'était vraiment une passion pendant mon adolescence. Et puis la passion est devenue un métier au fil des années.
0: Comment on fait pour passer le pas et de se dire, j'aime la photo, je sais que je peux en vivre, je vais essayer de le faire et je passe le cap?
1: Alors, en parallèle de la photographie, j'ai quand même fait des études en communication parce que je pensais jamais travailler, faire de la photo mon métier. Donc, j'ai travaillé dans la communication et puis, en parallèle, j'avais lancé mon auto-entreprise et j'avais de plus en plus de clients, de plus en plus de demandes. J'arrivais plus à gérer les deux et je me suis dit, allez, soyons fous. On n'a qu'une vie, donc j'avais démissionné de mon CDI, donc il y a deux ans maintenant, pour me lancer à temps plein dans la photo. Et voilà, maintenant c'est mon métier et je regrette à aucun moment ce choix.
0: Les domaines de prédilection, les lieux de prédilection, c'est quoi? Plus Jura, Doubs, territoire de Belfort, vous vous déplacez partout?
1: Alors, je suis basée à Besançon, mais je me déplace vraiment dans toute la Bourgogne-Franche-Comté et de plus en plus la Suisse. Vraiment, il n'y a pas de restrictions, kilométriques. Je vais où les mariés me demandent de venir.
0: Chloé Salbin, photographe, c'est notre coup de projecteur dans l'écho d'ici. Chloé, merci d'être intervenue au micro ici, Belfort-Montbéliard.
1: Merci beaucoup, Noah.
0: Et Chloé, vous pouvez la retrouver sur les réseaux sociaux, Instagram, Facebook et tout ce qui s'ensuit. Cette musique, écoutez, vous l'avez entendue dans la série Glee, notamment, elle est signée Nick Kershaw, Wouldn't It Be Good. 7h22, bienvenue à l'écoute de la première radio de proximité du Nord-Franche-Comté, ici.

0: Nick Kershaw, c'est ce que vous venez d'écouter à 7h27. Nous sommes le 14 août. Si vous connaissez des Évrards autour de vous, sachez que c'est la Saint du jour. C'est le nom qu'on met en avant. Les Évrards sont des hommes courageux, droits, dotés d'une grande bienveillance et surtout d'un naturel protecteur. Et toujours en ce 14 août, dans le calendrier d'anniversaire de Star, un people souffle des bougies, 33 bougies pour celui qui s'appelle Yvick Le Texier, dans la vraie vie, vidéaste, humoriste, comédien et rappeur, plus connu sous le nom de Mister V. 33 ans donc pour cette personnalité. Et côté musique, qu'est-ce qu'on vous prépare? Alain Chamfort, Déchaîne-moi.
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1: L'info d'ici dans les prochaines minutes, ce sera avec vous. Gabin, on va suivre une tournée de Reaper. Qu'est-ce que c'est?
2: C'est le nom qu'on donne aux éboueurs. Ah. Dans un instant, on monte à l'arrière d'un camion pour se rendre compte de leur effort physique pour ramasser nos poubelles. Et en période de canicule, forcément, c'est encore plus dur que d'habitude.
1: Oui, forcément. Et on pense à celles et ceux, on les a vus passer dans la radio, Ride et Capucin ici à Belfort. Une grande, grande force à elles et à eux. Quasiment 7h30, vous écoutez la première radio de proximité du Nord-Franche-Comté, ici Belfort-Montbéliard. À 7h30, que se passe-t-il? C'est le 90 secondes de l'actu en français dans le monde et c'est avec vous, Valentine Nettès.
3: Retour de flammes dans les Landes. Un nouvel incendie a parcouru 600 hectares sur la seule journée d'hier. Décrit comme puissant et imprévisible par le préfet, 500 habitants ont évacué les alentours de Luglon, c'est à l'ouest de Mont-de-Marsan. Le feu repart à Saint-Just, au sud de Rennes. Plus de 300 pompiers luttent contre ces reprises, attisés, selon nos journalistes sur place, par le vent et les températures très élevées d'hier. Nous avons vécu l'une des journées les plus chaudes jamais enregistrées dans le pays. 42 degrés relevés par Météo France en Ardèche. Et ce vendredi s'annonce encore brûlant. 75 départements sont en vigilance orange canicule, avant une baisse des températures à l'ouest d'abord à partir de ce week-end. Nos données potentiellement volées sur le site des impôts. Victime, confirme Bercy, d'une cyberattaque en juin. Près de 700 000 profils de particuliers et de professionnels sont concernés selon un site spécialisé, le français French Bridges. Sur la route, en gare et dans les aéroports, ça coince partout pour ce week-end du 15 août. Grève à la SNCF sur la région Normandie, le détail sur ici.fr. Grève aussi chez EasyJet avec une quarantaine de vols annulés demain et un trafic très difficile, rouge partout en France sur la route des vacances. La quête de médailles en individuel commence pour Léon Marchand. Après l'argent sur le relais de ses championnats d'Europe de natation lundi, le champion olympique dispute les séries du 200 mètres papillon aujourd'hui, alors que nous dirons au revoir à un autre champion demain. Florent Manaudou, 35 ans, prend sa retraite.
1: Et merci beaucoup Valentine Nettès. Rendez-vous dans une heure à l'info d'ici. Ça y est, nous y sommes. Gabin Grulet, les éboueurs souffrent de la chaleur.
2: Déjà plus de 20 degrés ce matin à 5h, heure du début de leur tournée. Ceux qu'on appelle les Reapers ont un métier très physique. Ils montent, descendent du camion, portent des poubelles. Et cet été, c'est l'enfer avec la chaleur. Lisa Guinic est montée à l'arrière d'un camion avec des Reapers de l'agglo du pays de Montbéliard.
4: La tenue orange avec bande réfléchissante, des épaules aux pieds, question de sécurité. Karim tire à deux mains une poubelle jusqu'à l'arrière du camion.
5: Il y a des jours, juste le fait de monter derrière, on transpire. Hein.
6: Sur la petite marche?
5: Ah oui, quand le matin il fait 26 à 5 heures.
4: Ouais. Sur le second marchepied, le collègue Kevin, originaire de La Réunion, il a appris le métier de Reaper là-bas.
7: C'est pas les mêmes chaleurs, non. Ah non, là ici, quand ça tape pour de bon. C'est irrespirable. Vu qu'il n'y a pas d'air, c'est un climat assez lourd, du coup c'est pas la même température parce que sur l'île il y a la mer partout, donc il y a plus de vent marin, donc on respire mieux, mais là ici c'est étouffant.
4: Seule la tournée à 7h est avancée d'une heure. Pour la majorité des ramassages à 5h, impossible de les démarrer avant. Les équipes doivent dormir et les habitants dans les lotissements gardent les fenêtres ouvertes la nuit. Alors Karim s'équipe.
5: Des lunettes de soleil, casquette.
4: Il revient avec un nouveau bac bien rempli.
5: Là on accroche la poubelle pour la vider. On la redescend et on la remasse à place.
6: C'est là que c'est physique qu'on transpire.
5: C'est là que c'est physique. Ouais. Faut garder le rythme, faut essayer d'aller au plus vite.
4: À côté, Kevin saute de son marchepied vers une nouvelle poubelle.
7: Monter, descendre en fait. C'est le fait de monter, descendre à chaque fois. Par temps de chaleur, c'est un peu plus difficile. Ouais.
6: Faut que je remonte? Je ne suis pas le rythme, pardon. Allez, c'est physique, hein.
7: Monter, descendre, c'est pas évident à chaque fois. Faut avoir le rythme.
6: Vous faites combien de fois ce petit saut-là?
7: Dans la journée, je sais pas, mais on doit faire plus d'une centaine de fois, je pense.
6: Une centaine de fois. Ouais. Vous faites du sport, vous, Karim?
5: Non, pas besoin. Je fais du sport le matin au travail.
4: On rejoint Christophe, le chauffeur. Direction les quais de décharge.
6: C'est climatisé là dans votre cabine, on le sent?
5: Ah oui, c'est climatisé, oui. Parce que après, quand ils vont rentrer, il faut qu'il y ait une bonne température dans la cabine aussi.
7: La bouteille d'eau, justement.
4: Kevin dévisse sa bouteille isotherme.
7: En plus, on a une gourde qui tient. Ça fait depuis 9h. J'ai rempli l'eau dedans, elle est toujours aussi froide. Nickel. Comme si je viens de la récupérer au frigo.
4: Chacun d'entre eux avale 2 à 3 litres d'eau tous les matins.
2: Et on vous a mis une vidéo au cœur de la tournée des Reapers à Montbéliard sur notre site ici.fr et sur les réseaux sociaux d'ici Belfort-Montbéliard. Le Nord-Franche-Comté est toujours en vigilance orange canicule toute la journée. Météo France prolonge cette vigilance jusqu'à au moins demain soir. Les agriculteurs aussi souffrent de la chaleur et de la sécheresse. On le sait, il y a de grosses conséquences sur les cultures, des conséquences économiques. Mais les syndicats agricoles alertent aussi sur leur état psychologique. Le mal-être dans la profession se développe de façon inquiétante cet été. Ça va parfois même jusqu'à une anxiété permanente. On l'entendra dans le journal de 8h. Le FCSM veut montrer un autre visage ce soir contre le Red Star. Après sa défaite 3-0 la semaine dernière contre Saint-Étienne à Bonal, l'entraîneur Vincent Ognon nous assure avoir insisté toute la semaine sur le secteur défensif. Et la météo, Noah, donc, il va faire chaud encore aujourd'hui.
1: Chaud, effectivement. Soleil pour toute la journée. Les températures ce matin, on le voit avec la publication Facebook. 18 degrés à Donjoutin. C'est Valérie qui nous a laissé le message. 19 degrés du côté de Lure. Merci à Marie-Pierre. Et puis cet après-midi, température annoncée entre 35 et 38 degrés sur le Nord-Franche-Comté.
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1: Cette musique, cette chanson d'Alain Chamfort, à l'origine, c'est une adaptation en français de la chanson américaine Unchain My Heart par Ray Charles, qui est devenue Déchaîne-moi, 7h35. Vous écoutez?

0: Déchaîne-moi, c'est ça le titre de cette chanson, signée Alain Chamfort.
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0: Et Gabin Grulet, dans un instant, l'invité de la rédaction ici Belfort-Montbéliard. On sera avec le nouveau commandant des pompiers du territoire de Belfort.
3: Le colonel Yves Gavel a pris ses fonctions le 1er août, en plein été marqué par les nombreux incendies. On reviendra avec lui sur le départ de pompiers dans le Var, mais aussi sur le mouvement de grève hier et le manque de pompiers volontaires.
0: Avant de développer, d'accueillir votre invité, vous nous partagez tous les matins à cette heure-ci vos meilleurs souvenirs de concert. C'est Claudine de Bavant qui nous parle de Yannick Noah.
4: Mon meilleur souvenir de concert est un souvenir de Yannick Noah qui était venu en mars 2011 à Montbéliard.

0: J'étais accompagnée de mon mari, qui n'aimait pas trop ce chanteur, et ma fille, qui était une femme inconditionnelle, vu qu'elle était adolescente. Nous avons passé une super soirée. J'ai découvert quelqu'un qui jouait avant au tennis, maintenant qui était sur scène. Il était pieds nus. C'était quelqu'un de très très simple, très accueillant avec la foule qui était autour de lui. Il est descendu vers nous, est passé vers chacun d'entre nous. Il a passé toute la foule, c'était pas possible. Mais il est passé vers nous et on chantait tous ensemble. C'était quelque chose de très simple, mais très vivant. Tu es la mort sans chagrin. Et qui apportait une sérénité, c'était important pour moi. Yannick Noah, c'était particulier. J'aime la façon dont cet homme est. C'est quelqu'un de simple, c'est quelqu'un qui vit dans son village en Afrique, qui a une grande tribu autour de lui. Ça me rappelle peut-être mon adolescence, tout simplement. Oui, je sais que tu es en moi.
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0: Et Yannick Noah, le meilleur souvenir de concert de Claudine de Bavant. C'est ce qu'on vient d'écouter, son beau témoignage. L'invité de la rédaction, le colonel Gavel du 10-90, territoire de Belfort, d'ici quelques secondes. Et Lewis Capaldi pour la musique.
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0: Ça vaut le coup d'œil, hein. Willy Rovelli en bikini. 7h42. Lui est le nouveau commandant des pompiers du territoire de Belfort. C'est le colonel Yves Gavel qui a pris ses fonctions il n'y a pas longtemps, hein, le 1er août, à un moment où les soldats du feu sont très sollicités. Le nouveau patron du SDIS répond à vos questions, Stéphane Paris.
4: Yves Gavel, bonjour.
5: Oui, bonjour.
4: Avant de parler de la solidarité entre pompiers du territoire de Belfort et ceux du sud de la France, un mot tout de même par rapport au mouvement de grève des pompiers qui réclament plus de moyens. Est-ce que dans le territoire de Belfort, vous avez des chiffres concernant le nombre de grévistes ?
5: Je n'ai aucun chiffre, voilà. Je n'ai aucun chiffre tout simplement parce que ce sont mes services qui ont géré cette grève aujourd'hui. Je tiens juste à dire que cette grève est un droit constitutionnel, que les agents qu'ils souhaitaient ont exercé ce droit constitutionnel dans à la fois le respect des règles du règlement intérieur, notamment du SDIS, et dans le respect de dans le respect.
4: L'autre actualité, c'est donc l'entraide entre secouristes. 4 pompiers sont partis la semaine dernière de Belfort pour le Sud-Est. Pour quelle mission précisément ?
5: Alors ils sont toujours déployés dans le sud de la France. Aux dernières nouvelles, ils étaient dans le Var, mais la localisation peut changer au dernier moment en fonction des besoins opérationnels. Et ils partent pour la 5e fois. Et le dernier départ était assuré pour moitié par des sapeurs-pompiers professionnels et des sapeurs-pompiers volontaires. Je profite de l'occasion pour remercier les employeurs de ces sapeurs-pompiers volontaires qui les ont libérés. C'est eux aussi s'engagent quelque part pour assurer la défense de nos forêts, du territoire national.
4: Ça veut dire que l'entreprise doit le libérer pour plusieurs jours ? C'est aussi une contrainte pour l'entreprise ?
5: Cette contrainte est même double, puisque a priori ils partent pour 7 jours, mais parfois il est arrivé que ces 7 jours se transforment en 10 jours, et donc il faut que l'entreprise derrière s'adapte pour avoir laissé partir un de ses employés.
4: Colonel Yves Gavel, est-ce que vous avez noté, comme dans d'autres départements, un regain d'intérêt des jeunes ou des moins jeunes qui veulent s'engager comme pompiers volontaires ?
5: Je suis dans le territoire de Belfort depuis une semaine, et vous comprendrez qu'il m'est pour le moment difficile de pouvoir répondre à votre question. Je n'en doute pas un instant, pour moi l'enjeu sera derrière de conserver ces sapeurs-pompiers volontaires. Il faut être très, très clair avec eux, c'est un véritable engagement avec des formations qui peuvent être assez lourdes. Et puis enfin, l'objet, on l'a évoqué tout à l'heure, c'est d'assurer la disponibilité de ces sapeurs-pompiers volontaires en journée au moment où l'activité opérationnelle est la plus importante.
4: Une initiative que vous avez lancée dans la Meuse et que vous souhaitez lancer ici dans le territoire de Belfort.
5: J'aimerais bien pouvoir développer une section de soutien. Alors dans le département de la Meuse, on les avait appelés les papinous de façon à la fois très respectueuse et très affectueuse. Il s'agit dans un premier temps de permettre à un sapeur-pompier qui a donné 20, 30 ou 40 ans de sa vie, qui est maintenant retraité, l'occasion de garder un pied dans la grande maison de pompiers et d'être utile. L'exemple type, c'est ouvrir la porte de son centre de secours à une entreprise qui vient vérifier la chaudière, de façon à éviter qu'un sapeur-pompier volontaire actif, entre guillemets, qui est donc au travail, ne prenne une demi-journée de congé pour faire remplir cette mission-là. Je pense que c'est très important.
4: L'entraide, la solidarité entre sapeurs-pompiers. Merci, colonel Gavel.
0: Et vous retrouvez tous les invités de la rédaction, et notamment le colonel Yves Gavel et tous les autres sur notre site internet ici.fr Belfort-Montbéliard. Lewis Capaldi nous chante « Wish you the best ». Ça veut dire on vous souhaite le meilleur, et c'est ce qu'on vous souhaite bien sûr à l'écoute d'ici Belfort-Montbéliard.

0: La douceur matinale, c'est apporté par Lewis Capaldi avec Wish You The Best. Et tous vos messages sur les réseaux sociaux, le Facebook ici, Belfort-Montbéliard, la météo bien évidemment que vous nous donnez, et puis surtout les températures chez vous. Soleil toute la journée annoncé par Météo France. Valérie nous dit 18 degrés à Donjoutin. Corinne nous dit 19 degrés du côté de Vendoncourt, et qui nous rajoute en plus de ça, c'est l'anniversaire de ma fille aînée le 15 août. On fête ça ce week-end, 17 ans, le temps passe vite. Et bien de la part de toute l'équipe ici, Belfort-Montbéliard, bon anniversaire bien sûr. Olivia Leray, on l'a retrouvée après le Tour de France sur l'émission Débrief aux côtés de Laurent Luyat. Elle est là avec nous tout au long de l'été pour mettre en avant les sportifs que l'on va voir, que l'on va découvrir d'ici les prochaines semaines, les prochains mois. Aujourd'hui, Olivia, vous nous parlez de qui ?
1: Elena Kola, elle vient d'avoir 16 ans, l'année où on a le droit de passer chez les grands dans le monde de la gymnastique. Comme toutes les jeunes filles de son âge, Elena, elle est en train de grandir. Des centimètres en plus et quelques repères en moins. Sa croissance, elle brouille parfois un peu les repères d'un sport aussi millimétré. Mais comment vous dire que c'est trois fois rien, puisqu'elle est quand même revenue de sa première Coupe du Monde senior avec trois médailles. Une médaille d'or au sol, deux en argent à la poutre et au bar asymétrique. C'est énorme. Il faut la voir s'envoler pour comprendre tout ce qu'est la grâce, la justesse et l'esthétisme. Alors si vous êtes plutôt palmarès que beauté avant tout ça dans les catégories jeunes, elle est triple championne de France au concours général, double championne de France junior et triple championne d'Europe en catégorie junior. Elena et son sport, ça a commencé en baby gym à 18 mois, même pas, hein, au club très connu d'Avoine-Beaumont. Sa maman est entraîneur là-bas. Alors Elena, bah, c'est une habituée des gymnases depuis toujours. Je vous disais que comme toutes les jeunes filles de son âge, elle grandit. Et contrairement à toutes les jeunes filles de son âge, ses journées sont à rallonge et millimétrées. Entraînement, 7h30 jusqu'à 10h. Cours, de 10h30 à 15h. Et de 15h30 à 19h, retour à la gym. Elena est bonne élève. Et elle veut pas lâcher l'école. Au cas où, c'est ce qu'elle dit. Sinon, elle aime ranger sa chambre et faire des gâteaux. Et si vous voulez lui faire plaisir, un bon plat de pâte italienne devant le film Les Choristes. On connaît le secret, donc, pour Los Angeles 2028. Et vous, bah, vous connaissez forcément la chanson.

retenez bien son nom. Merci Olivia Leray d'avoir parlé d'Elena Colla. Moi, tout simplement, l'information que je retiens, c'est qu'à 16 ans, elle adore ranger sa chambre. Et je pense à tous les parents d'ados que nous sommes. Parents d'Elena ont bien de la chance. De la musique pour vous accompagner. Elle a été récompensée aux Victoires de la musique artiste féminine en 1993. Véronique Sanson, rien que de l'eau ici.

0: Véronique Sanson, rien que de l'eau, il est 7h56, l'actu revient, l'actu locale dans moins de 4 minutes. Faut le dire, on a tous un petit cœur au fond de nous, mais celui de Julien Clerc est particulier, écoutez. Lui, c'est un cœur de rocker et Stéphane Bern va nous faire voyager d'ici quelques secondes.
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0: Et on va voyager aussi, un petit peu d'histoire avant l'actu, c'est avec vous, hein, comme tous les jours Stéphane Bern, bonjour.
4: Bonjour Noah.
0: Vous nous faites voyager au premier temps du foot français Stéphane.
4: Bien avant les stades géants, Mbappé et les Qataris, le football se jouait sur un terrain vague du Havre, dans la brume, le crachin, et avec un accent so British. Le Havre, 1872. Sur un champ battu par le vent, une poignée d'Anglais expatriés, pasteurs, négociants et employés du port, tapent dans une grosse sphère en cuir détrempé. Le genre de ballon qui pèse 8 kilos et arrache un fémur au premier amorti de la cuisse. Leur club s'appelle fièrement le Havre Football Club. Leur vestiaire, oh, un appenti loué à un boulanger. Pas commun, mais pratique pour les croissants à la mi-temps. Leurs règles, floues, très floues comme le ciel du Havre. On y joue à la combination, un mélange de rugby et de foot. Petit problème, personne ne sait quand on peut utiliser les mains, ni quand on marque. Résultat, plus de tacles que de buts. Un joyeux chaos plein de bonne volonté. Mais les gentlemen, rejoints par quelques Havrais téméraires, persistent.
5: So British.
4: Chaque midi à la pause déj, ils jouent 30 minutes montre en main, avant de retourner au port. En 1884, le club s'élargit et devient le Havre Athletic Club. On y pratique aussi le cricket, le hockey, le tennis, bref, tout ce qui sent bon la pelouse britannique. Reste à choisir les couleurs. Bleu ciel pour Cambridge.
6: Allez les bleus !
4: Bleu marine pour Oxford.
7: Allez les bleus !
4: Blue or bleu ? Impossible de trancher. Alors on garde les deux. Naît alors le fameux maillot ciel et marine, un dégradé indégradable.
8: Parfaitement intraitable.
4: Depuis, le HAC n'a pas gagné toutes ses coupes, mais il a donné le premier coup de pied dans l'histoire du foot français. Et ça, ça vaut tous les triplés possibles en finale de Coupe du Monde.
0: Bah c'est surtout pour perdre plus à la fin. Stéphane Bern, merci beaucoup pour ce beau voyage dans le temps.
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0: Et on vous souhaite une bonne journée en Nord-Franche-Comté. On se vendredi, il est 8h. L'actualité chez nous avec vous, Gabin Grulège, boing, boing, c'est le bruit que le FCSM veut faire pour rebondir contre le Red Star. Ah bah,
10: pas question de subir à nouveau un trou d'air défensif, comme la semaine dernière contre Saint-Etienne et cette défaite 3-0 à Bonal. 3 buts en seulement 6 minutes, c'est un déplacement difficile ce soir. Le Red Star a fini 4e de Ligue 2 l'an dernier et a gagné la semaine dernière contre Nantes. Mais lors des entraînements cette semaine, les jaunes et bleus ont mis l'accent sur ce secteur défensif, Alexandre Lepère.
11: Fermez les écoutilles, le FCSM ne veut pas reprendre les tempêtes de la première mi-temps du match de Saint-Etienne.
12: On doit être conscient qu'il faut faire mieux défensivement. Le manque d'agressivité ne pardonne pas, ou les erreurs grossières non plus.
11: L'entraîneur Vincent Ognon demande à ses défenseurs une attention maximale. Le message vaut notamment pour Elie Ngata. Le jeune défenseur a été devancé sur le premier but des Stéphanois le week-end dernier.
12: C'est un jeune joueur, les jeunes joueurs ils font des erreurs. Il y avait des joueurs plus âgés qui ont fait des erreurs aussi. Les erreurs ça arrive à tout le monde, c'est comment on les corrige, comment on travaille, comment on s'améliore, comment on réfléchit pour pas que ça se reproduise. On a déjà des retours vidéo très très longs et après des vidéos individuelles. J'ai discuté avec lui. Il doit comprendre que quand on joue défenseur central, on ne doit pas faire d'erreur, jamais.
11: Les Sochaliens ont donc fait leur cahier de vacances sans s'affoler. L'équipe est sur la bonne voie, selon l'attaquant Benjamin Gomel.
5: C'est une histoire de bloc, c'est avancer, reculer ensemble ou être médian tous ensemble. Défensivement, je pense qu'on le fait quand même assez bien. On a des bons automatismes et les nouveaux ont bien compris certaines choses. On va continuer à bien attaquer et à essayer de mieux défendre comparé à la première journée.
11: Le meilleur buteur jaune et bleu de la saison passée en national garde espoir. Il avait d'ailleurs ouvert son compteur but. C'était lors du deuxième match à l'occasion d'une large victoire 5-0 contre l'US Orléans.
10: Le FCSM pourra compter sur le retour du défenseur et capitaine Arthur Vitelli et jugé apte physiquement par l'entraîneur Vincent Ognon. Il avait débuté sur le banc la semaine dernière. On retrouve Alexandre Lepère au commentaire ce soir. 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Le coup d'envoi à 20h45, l'avant-match dès 20h30.
0: Et c'est la journée aujourd'hui la plus chaude de la semaine.
10: Jusqu'à 38 degrés attendus à Belfort et Montbéliard. Météo France prévoit aujourd'hui le pic de la canicule. Les températures redescendront un petit peu demain. Tout le Nord-Franche-Comté est toujours en vigilance orange canicule aujourd'hui. Vigilance prolongée au moins jusqu'à demain soir. Face à la sécheresse, la souffrance des agriculteurs, les syndicats agricoles ont pu témoigner hier d'un mal-être lors d'une réunion organisée par la préfecture du Doubs. Première réunion de la cellule d'urgence mise en place pour remonter les difficultés au ministère. En plus des conséquences économiques, Benoît Fabry, directeur départemental des territoires dans le Doubs, ressent une profonde inquiétude chez les agriculteurs.
7: On peut même parler d'anxiété qui va croissante au fur et à mesure que les canicules se répètent et la sécheresse se prolonge. Le risque de mal-être est très fort. Et pour autant, l'ensemble des agriculteurs du département, que ce soit des éleveurs, des céréaliers, des maraîchers, qui sont aussi très très impactés, sont mobilisés face à la crise. Ils sont encore dans l'action. La crainte, c'est que ça surgisse et que ça se révèle dans les semaines et les mois à venir, quand ces professionnels-là seront un peu moins dans l'action et auront à gérer d'autres problématiques, des problématiques notamment de trésorerie, parce que les effets sur la trésorerie ne sont pas forcément aujourd'hui complètement présents, mais vont venir dans les semaines et les mois à venir.
10: La préfecture appelle les syndicats agricoles à informer immédiatement la mutualité sociale agricole de toute situation de détresse. Les syndicats ont aussi demandé hier une aide pour le transport de fourrage. Comme les pâtures sont jaunies, les agriculteurs doivent puiser dans le stock de fourrage de l'hiver pour nourrir leurs bêtes.
0: Un nouvel incendie dans les Landes.
10: Le feu avance à toute vitesse. Ce matin, plus de 1000 hectares parcourus depuis hier. Les pompiers ont évacué 500 habitants et touristes autour de la commune de Luglon par mesure de précaution. La situation météo est jugée défavorable, le feu imprévisible. 500 pompiers sont mobilisés et affrontent les flammes avec 4 canadaires. En plein été marqué par ces incendies, les sapeurs-pompiers lancent un appel pour trouver des volontaires. Il en manque chez nous comme partout en France. Hier, tous les syndicats appelaient d'ailleurs à la grève pour dénoncer ce manque de moyens humains. Recruter, c'était aussi le principal objectif d'une visite de la caserne de Del dans le sud territoire. Visite des locaux, des couverte des camions, démonstration de la grande échelle. Le chef de centre, le lieutenant Noël Véronès, espère ainsi créer des vocations.
13: Le but, c'est bien sûr de promouvoir le volontariat, de recruter, d'assurer la relève. Il y a une vraie carence de pompiers volontaires. En France, donc, il manque 50 000 volontaires. On n'a pas récupéré ceux qui sont partis en retraite, ceux qui ont quitté pour diverses raisons. Et aujourd'hui, on voit avec l'actualité, ça demande beaucoup de pompiers volontaires. Et en complément, bien sûr, des pompiers professionnels, puisque c'est vraiment une complémentarité. Alors, on a besoin des deux, je pense, pour fonctionner. Le plus gros de la sécurité civile en France repose sur les pompiers volontaires. Effectivement, après, des pompiers en manque. L'actualité est toujours plus importante, les interventions sont de plus en plus nombreuses. Effectivement, il faut faire face, surtout devant ces feux importants. Il faut du monde, il faut de la relève. Plus il y a de monde, moins ça devient fatigant. Il faut des bons moyens matériels, mais il faut également du personnel. Les lances, il faut bien les tenir et il faut aller combattre le feu au plus près. Et il faut assurer des relèves parce qu'un feu, même quand il est fixé, de toute façon, il n'est pas encore éteint. Ça peut durer des semaines, voire des mois. Alors 2022, à l'Honduras, ça a mis 2 ans pour pouvoir éteindre définitivement.
10: Et ça a plutôt bien marché hier puisque 3 personnes ont pris des renseignements pour devenir sapeurs-pompiers volontaires. La caserne de Del prévoit de renouveler ce type de visite. Hier, c'était complet, 100 personnes sont venues à la caserne. Les pompiers de Rougemont-le-Château ont secouru hier soir un homme de 80 ans tombé dans un cours d'eau à la Madeleine Val des Anges près d'Étufon. L'homme était en train de réparer sa clôture, il a perdu l'équilibre. Le ruisseau était presque à sec, sa tête a tapé contre une pierre. L'octogénaire a été héliporté à l'hôpital de Besançon. La terre a tremblé dans le territoire de Belfort et la Haute-Saône hier soir, précisément à 22h39. Léger séisme de magnitude 3,7. L'épicentre était dans les Vosges, mais sur Facebook, vous êtes nombreux à dire l'avoir ressenti à Valdoie, Étufon, Breuch ou encore Vesoul. Les pompiers des Vosges n'ont pas constaté de dégâts. Il y aura du monde ce week-end sur les routes, week-end du 15 août. Dès aujourd'hui, Bison Futé annonce du orange chez nous dans le sens des retours. Rouge si vous prenez la route depuis le sud-est de la France. Demain, ce sera même noir en Auvergne-Rhône-Alpes et rouge dans le reste du pays.
0: Une coureuse de Montbéliard médaillée au championnat d'Europe d'athlétisme.
10: Alice Finot rentre d'Angleterre avec une médaille d'argent. La coureuse native de Montbéliard a terminé deuxième hier soir de la finale du 3000 mètres steeple. Retour au plus haut niveau après deux années marquées par plusieurs blessures. Elle a même battu son record de la saison. L'équipe de France compte désormais 6 médailles dans ses championnats d'Europe. À l'Euro de natation, Léon Marchand participe ce matin aux séries du 200 mètres papillon, c'est à 10h15. Le nageur français a déjà décroché l'argent au relais 4 x 200 mètres nage libre lundi. Deux autres médailles d'argent hier pour la France. Maxime Grousset sur 100 mètres papillon et Marie-Ambre Mollu sur 50 mètres d'eau. Et puis, si vous avez une information à nous rapporter, le numéro de l'info à la radio, 06 23 18 31 18.
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10: On va donc avoir très chaud aujourd'hui, Noah.
0: Ça, c'est confirmé avec ce soleil qui nous accompagne depuis le réveil. On nous dit sur les réseaux sociaux 19 degrés à Faverroy. Ça, c'est Jean-Michel qui nous laisse le message. 19 degrés qu'on retrouve aussi à Pont-de-Roide. De la part de Lucie, on parle de chaleur, mais c'est-à-dire, cet après-midi, on attend 37 degrés du côté de Montreux-Château, du côté de Rop également. 37 degrés annoncés pour Belfort-Rondelnon, 38 du côté de Montbéliard, Vougeot-Court ou encore Valentigné.
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0: À cette période, début des années 80, Julien Clerc, en manque d'inspiration, demande à Luc Plamondon d'écrire une musique qui lui correspond complètement. Cœur de rocker.

0: Le cœur de rocker, c'était Julien Clerc.
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0: D'ici quoi une dizaine de minutes, on va jouer ensemble. C'est notre jeu de l'été. On connaît la chanson avec nos tourne-disques ici, Belfort-Montbéliard, mais surtout beau cadeau. On vous offrira le festival Le Chant du Gros qui fête la rentrée à partir du jeudi 3 septembre au Noirmont en Suisse. Avant de jouer ensemble, de vous offrir ces magnifiques places, les frérots de la Vega aussi. C'est la musique. La suite avec le chant des sirènes.
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0: À la première heure de proximité en Nord-Franche-Comté, c'est elle que vous écoutez, 8h13, c'est l'heure du rendez-vous à Montiernac. C'est avec vous, Audrazo, le rendez-vous, c'est pas vrai. Les commerçants en ce moment sont la cible des escrocs. On vous a signalé dernièrement des tentatives d'arnaque par téléphone.
9: Effectivement, vous tenez une boutique, quelqu'un vous appelle, il vous dit qu'il travaille pour la mairie et il vous propose un encart dans le magazine de la ville ou dans un guide officiel, un encart pour faire la pub de votre magasin. Sauf que, attention, cette personne est peut-être en train de vous mentir. Il y a eu plusieurs signalements, effectivement. Des voleurs essayent en fait de récupérer de l'argent, se faire payer en échange d'un encart publicitaire totalement inexistant. Conseil que je vous donne, appelez toujours la mairie, hein, pour vérifier qu'elle est bien à l'origine de cet appel. Autre arnaque, là c'est un chef d'entreprise qui m'a contacté, Sébastien. Lui me raconte le coup de fil très suspect d'une personne qui dit travailler pour Google. Elle aussi lui propose, un peu dans le même esprit, de l'aider à augmenter la visibilité de sa société, mais cette fois sur Internet.
0: Bon, pareil, hein, c'est un piège, Aude, on imagine, mais un piège beaucoup plus élaboré.
9: Oui, parce que vient le moment où cet employé Google, soi-disant, demande à notre chef d'entreprise de transmettre sa pièce d'identité. Pour ça, elle lui envoie un lien par texto. Et là, Sébastien se rend compte que le lien le renvoie vers le site d'une banque, une banque en ligne. En fait, accrochez-vous, l'escroc est en train de lui faire ouvrir à son insu un compte en banque au nom de sa société, sans doute pour utiliser ce compte ensuite pour des activités illégales. Sébastien refuse d'aller plus loin. Si vous êtes entrepreneur, commerçant, Google précise bien qu'il faut vraiment, vraiment se méfier de ce genre d'appel. Ne croyez pas non plus les escrocs qui prétendent qu'il faut payer pour avoir la fiche de votre établissement dans Google ou sur Google Maps. C'est gratuit.
0: Et merci beaucoup, Drazo. Toutes les autres arnaques à éviter, on les retrouve grâce à vous sur notre site internet ici.fr.

0: Tadadadam, tadadadam. Le chant des sirènes, c'était les frérots de la Vega. 8h18, Mélanie vous attend avec beaucoup, beaucoup d'impatience au 03 84 22 82 82. Notre jeu de l'été, on connaît la chanson, notre tourne-disque ici, Belfort Montbéliard, qui veut nous rejoindre d'ici quelques minutes. Jouer, oui, mais pourquoi? Pour un magnifique festival et de beaux artistes à ce festival. Écoutez. Il y aura Gaëtan Roussel, mais pas que. Il y aura Juju aussi. Julien Doré, on parle du festival Le Chant du Gros et on a des places pour vous pour la soirée de lancement le jeudi 3 septembre au Noirmont en Suisse. Vous voulez vos places? Allez-y, appelez-nous 03 84 22 82 82.
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0: Et on connaît aussi ce qui se cache dans vos greniers. Grâce à Nicolas Delaby, on vous raconte les histoires insolites, émouvantes ou historiques d'objets de particuliers devenus de véritables trésors. À votre micro, Nicolas Delaby, Thierry Rosselot de la communauté et Emmaüs à Montbéliard, qui a mis la main sur un trésor, mais alors bien étrange.
2: Bonjour Thierry.
3: Salut Nicolas.
2: Un trésor que tu as été trouvé, parce que chez Emmaüs, vous faites beaucoup de débarras. Et c'est une histoire qui t'est arrivée un petit matin, c'est ça?
3: Ah oui, exactement. Un jour, j'ai été appelé par les services techniques de la commune d'Étupes, hein, pour citer. Les gens se reconnaîtront peut-être. Et je monte l'étage, j'arrive, ils ouvrent la porte et là, boum, incroyable. Des milliers de cochons en face de moi.
2: Arrête, vivant ou?
3: Non, plus un vivant.
2: T'as fait des rillettes?
3: Malheureusement, le collectionneur était parti, ils étaient un boucher.
2: C'était quoi? C'était dans un appartement, une maison, au-dessus d'une boucherie?
3: Appartement, non, pas au-dessus de la boucherie, mais appartement, et toutes les pièces, tous les objets cochons. Livres cochons, tirelire cochons, tout cochon, voilà. Et de la couleur, évidemment, enfin, des milliers de cochons. Je suis resté scotché devant ces murs de cochons.
2: Bon, qu'est-ce que t'en as fait, tous ces cochons? T'as tout récupéré déjà? Vous venez à combien quand vous débarrassez une maison déjà?
3: Ah, on peut venir entre 3 et 9. On a 3 camions, donc c'est des équipages de 3. Donc en fonction, mais là, il fallait pas mettre les cochons par terre. Donc je pense qu'avec un équipage qui est allé faire ça proprement.

0: Ça a dû les faire marrer, les compagnons.
1: Ça nous a fait marrer, évidemment. Et surtout, ça a réjoui beaucoup de collectionneurs de cochons qui sont venus à Emmaüs pendant des semaines, parce qu'il a fallu qu'on écoule tous les cochons.
0: Bon, il y avait quoi, du plus petit au plus grand? Dis-nous à peu près, décris-nous.
1: Ah, mais c'était incroyable. Tous les objets, le gars devait chiner, donc il était bouché. À chaque fois qu'il tombait sur un cochon, je pense qu'il l'achetait. Il y avait des livres, il y avait des tabliers, il y avait des habits, il y avait des tirelires, évidemment, des tirelires cochons, des assiettes, de tout, des couverts, tout était cochon. Ouais.
0: Est-ce que tu en retrouves souvent des collections dans les villes, maisons que tu fais? Qu'est-ce qui marche? Qu'est-ce qui se vend bien?
1: Oh, Emmaüs, tout se vend. Les gens, ils nous disent des fois, est-ce que vous avez ça? Est-ce que vous avez ça? Ben oui, peut-être, mais peut-être pas. Peut-être que ça a été vendu il y a 10 minutes. Peut-être que ces objets sont uniques. Donc les gens, ils viennent chez Emmaüs pour essayer de chiner. Ils viennent régulièrement. Et des fois, on se dit, mais pourquoi ils nous ont acheté ça? Ben parce que c'est un cochon. Et il faut qu'il aille de la collection du cochon. Voilà. C'est comme ça. Nous, on peut pas comprendre, mais le collectionneur comprend. On peut avoir des collections de livres, des choses très, très, très belles, mais des collections de peluches, des collections, on peut avoir bécassines, par exemple. Des fois, ça nous est arrivé d'avoir, je sais pas combien de bécassines d'un coup, quoi. Alors, ça amène de la couleur, hein, c'est sûr. Mais après, faut trouver des gens qui vont craquer. Mais c'est rare qu'on revende une collection à intégrale à un collectionneur. C'est plutôt plusieurs personnes. Les objets de cuisine, par exemple. Il y a des gens qui sont passionnés d'objets de cuisine. Alors là, on peut en avoir des milliers d'objets de cuisine. Et chez eux, ils en ont, mais on se demande pourquoi. Mais c'est comme ça. C'est le collectionneur.
0: Et puis voilà. Et puis au collectionneur à venir aussi à Emmaüs pour trouver le petit objet là qui va venir compléter sa collection à lui. Merci Thierry.
1: Ben merci Nicolas. À bientôt.
2: Et pour compléter votre collection, c'est tous les samedis matins de 9h à midi rue d'Alondon à Montbéliard et c'est ouvert aussi le 15 août.
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2: On va vérifier ça avec Valérie qui nous a appelé au standard ici Belfort-Montbéliard au 03 84 22 82 82. Bonjour Valérie.
4: Bonjour.
2: Vous nous appelez d'où?
4: De Trémoins.
2: Le programme aujourd'hui, en ce vendredi, c'est quoi pour vous?
4: Oh ben c'est vacances déjà, donc voilà.
2: Repos.
4: Oui, voilà.
2: Et se protéger du soleil aussi, puis attendre qu'il fasse un petit peu moins chaud, quoi.
4: Effectivement.
2: Et jouez avec nous pour tenter de gagner vos invitations pour la première soirée de la nouvelle édition du Festival Le Chant du Gros, avec notamment sur scène Charlie Winston, Gaëtan Roussel, Julien Doré. Est-ce que vous êtes prête à lancer le tourne-disque ici, Belfort-Montbéliard?
4: Ah ben, oui, prête.
2: Allez, on y va.

0: Valérie, Kate Bush avec Babouchka, ça vous dit quelque chose ou pas?
1: Oui, oui, ça me parle, mais bon.
0: Alors, habituellement, quand c'est une chanson en français, on joue avec les paroles.
1: Mm-hmm.
0: Là, c'est pas français.
1: Oui.
0: Vous êtes bilingue ou pas, ma chère Valérie?
1: Pas vraiment.
0: You don't speak English very well.
1: C'est vieux.
0: You don't want to continue in English, no. On va parler de cette musique de Kate Bush, Babouchka. Il y a un effet sonore pour l'époque novateur qui résonne à la toute fin du morceau et qui est resté dans les mémoires. Est-ce que cet effet sonore, c'est réponse 1, le bruit de vaisselle et de verre brisé? Est-ce que c'est réponse 2, le bruit d'un moteur de tondeuse à gazon? Ou est-ce que réponse 3, le cri d'un canard en plastique?
1: Réponse 1.
0: Le bruit de la vaisselle et de verre brisé, ce que vous me dites?
1: Oui.
0: Vous savez ce qu'on va faire? On va l'écouter en entier.
1: Ok.
0: Ça va vous obliger à rester jusqu'au bout de la chanson pour entendre ce que c'est. Si c'est du bruit de vaisselle, une tondeuse ou un canard en plastique. Et on joue pour des places pour le festival de Chant du Gros pour la soirée de lancement le jeudi 3 septembre. Voici Kate Bush.

0: 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Pour gagner le Festival de Chant du Gros, la soirée du jeudi 3 septembre, Valérie, je vous ai demandé quel effet sonore clôturait cette chanson. C'était quoi? Qu'est-ce qu'on vient d'entendre?
1: Le bruit de la vaisselle de verre cassé.
0: Eh ben, c'est gagné, bravo voilà. Valérie. Vos places pour le Chant du Gros, ce magnifique festival au Noirmont en Suisse. Vous allez voir de beaux artistes comme Julien Doré, Gaëtan Roussel ou Charlie Winston. Grâce à quelle radio?
1: Ici, Belfort Montbéliard.
0: On vous souhaite une belle journée, Valérie.
1: Merci beaucoup.
0: Profitez de vos vacances qui se terminent quand, Valérie?
1: Encore semaine prochaine. Voilà.
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0: Et dans moins de 2 minutes, l'info d'Ici Gabin, on va visiter un nouvel équipement touristique en Haute-Saône.
12: Dans le pays des mille étangs, l'internat du collège de Fauconnier devient un gîte pendant les vacances scolaires. 50 couchages pour accueillir des touristes, des groupes ou des jeunes.
0: C'est pas mal ça comme idée. Ouais, c'est bien. Effectivement, on développe ça d'ici quelques minutes. Mais juste avant, il est temps de vous accueillir, Valentine Nethès. Il est 8h30, c'est le 90 secondes, c'est l'actu en France et dans le monde.
13: Plus de 1000 hectares parcourus par les flammes dans les Landes. Le préfet confirme à votre radio Ici la progression dans la nuit de ce nouvel incendie. Parti hier de Luglon à l'ouest de Mont-de-Marsan. 500 habitants évacués et autant de pompiers sur le terrain. Votre revenu fiscal, votre taux d'imposition potentiellement entre les mains d'un hacker. Les données de 700 000 Français ont été piratées sur le site des impôts. Chiffre donné par French Bridges, un site spécialisé sur les cyberattaques et non confirmé par Bercy pour l'instant. L'insupportable canicule se poursuit avec 42 degrés atteints hier en Ardèche, l'une des journées les plus chaudes jamais enregistrées en France. Et toujours 75 départements en vigilance orange ce vendredi. Vous avez la carte sur notre site. La fraîcheur espérée au bout du week-end, une baisse des températures s'amorce dès aujourd'hui par l'ouest. Les yeux qui piquent, le nez qui gratte et pour certains du mal à respirer. Des épisodes de pollution à l'ozone se multiplient avec la chaleur. Après l'Île-de-France, les Bouches-du-Rhône et le département du Nord sont concernés. Week-end de galère en vue pour les vacanciers. Grève à la SNCF sur le réseau normand. Une 40aine de vols annulés chez EasyJet. Demain, les hôtesses et stewards se mobilisent. Quand sur la route, c'est rouge. Très difficile de rouler dans toute la France ce samedi. Le point complet sur ici.fr. Dans le bassin, Léon Marchand aujourd'hui, en quête d'une première médaille individuelle de ses championnats d'Europe de natation. L'argent hier pour Maxime Grousset sur le 100 mètres papillon.
0: Merci beaucoup Valentine Lethès. L'info d'ici, c'est l'heure. Gabin Grulet, un internat de collège devient un gîte pendant les vacances.
12: L'étape des mille étangs à Fauconnier en Haute-Saône accueille en période scolaire des élèves du collège de la commune. Mais pour la première fois, ce bâtiment sert aussi l'été comme gîte pour accueillir des touristes ou des groupes. Jean-François Fernandez a rencontré un groupe de jeunes avec leurs éducateurs venus passer un petit séjour à Fauconnier.
14: Ils sont venus en minibus de Lure et Vesoul, 6 jeunes avec 2 éducateurs du service de prévention spécialisé. Intervenant auprès des jeunes et rattaché à l'association La Sauvegarde de Haute-Saône. Le groupe rentre de 2 heures de randonnée. Adelin a 15 ans et vient de Lure.
15: On a fait une randonnée de 8 km au bord des mille étangs. C'était assez beau, mais il y avait surtout beaucoup de forêt. C'était pas pas très très physique, mais c'était quand même un peu.
14: C'est la deuxième fois depuis le mois de juillet qu'Élodie vient avec un groupe. Elle est éducatrice spécialisée au service de prévention de Vesoul.
16: Randonnée, découverte, c'est un séjour aussi sportif et culturel. On essaye toujours d'apporter un petit point culturel. Donc on visite le musée de la montagne également. Voilà, ça donne aux jeunes une manière de voir comment les gens vivaient dans le temps, comment se passaient les écoles, comment les gens travaillaient à l'époque, comment les gens vivaient à l'époque.
14: L'intérêt de l'étape des mille étangs pour Élodie, c'est qu'elle peut proposer des courts séjours, deux jours et une nuit sur place. Pour les jeunes, c'est idéal. Samy et Mohanad ont 16 ans et viennent de Vesoul.
17: Moi, c'est créer du lien et voilà, c'est être en relation avec d'autres personnes qu'on connaît peut-être pas, en partageant des discussions, des conversations, tout ça. Petite balade là, en forêt, randonnée, tout ça, c'est bien.
18: Ouais, moi j'ai trouvé que c'était super intéressant. On a découvert des choses, c'était beau, très physique, parce qu'il fait très chaud. Je connaissais un peu, j'ai vu des nouvelles choses aussi.
14: Jean-Charles Galmiche, salarié PSL et Woka, est responsable du site, une offre différente des gîtes qui existent déjà sur le secteur.
19: Nous, la différence déjà, c'est qu'on a une grosse capacité de couchage, hein, on peut aller jusqu'à 50 couchages. Et on a également une cuisine équipée et une salle de réception pour accueillir jusqu'à 100 personnes assises. Donc on est sur un gîte un peu différent des autres qu'on peut retrouver ici.
14: L'étape des mille étangs est un gîte d'étape XXL pour groupe labellisé Accueil Vélo. Il propose des chambres de 4 lits, celles des élèves de l'internat, avec douche dans chaque chambre.
12: Et cette ouverture au public permet aussi au département de la Haute-Saône de rentabiliser l'internat. Les pompiers recherchent des volontaires. Il n'y en a pas assez alors que les interventions demandent de plus en plus de moyens humains. Dans le journal de 9h, on ira à la caserne de Del. Une visite était organisée hier pour découvrir le quotidien des pompiers, mais surtout tenter de recruter des volontaires. On entendra des enfants pour qui devenir pompier est une vocation. Ils veulent sauver des gens. On écoutera aussi l'attaquant du FCSM, Benjamin Gomel. Ce soir, le FCSM se déplace sur la pelouse du Red Star pour le deuxième match de la saison de Ligue 2. Le meilleur buteur du club l'an dernier promet un meilleur niveau de jeu que la semaine dernière contre Saint-Étienne et la défaite 3-0. Et on a le pic de la canicule aujourd'hui, Noah.
0: Apparemment, oui, c'est aujourd'hui. Il va faire le plus chaud, du soleil, bien évidemment, pour nous accompagner aujourd'hui. Quand je vois les prévisions de Météo France, 35 degrés à Rougegoutte, Saint-Giromanie, Rougemont-le-Château, 36 degrés du côté de Morvillard, 37 à Grand-Villard, à Vandoncourt, à Châtenay-les-Forges, à Belfort, 38 du côté de Colombier-Fontaine, Vougeot-Court ou encore Montbéliard.
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0: Deux pointures pour une magnifique musique, celle de Bernard Lavilliers, Jimmy Cliff, Mélodie Tempo, Harmonie, 8h35, ici Belfort, Montbéliard.

0: Bernard Lavillier, Jimmy Cliff, Mélodie Tempo Harmonie.
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0: Pierrick Roux, bonjour.
3: Bonjour, bonjour.
0: Vous êtes un peu notre harmonie à nous sur l'antenne ici Belfort-Montbéliard.
4: Et vous, notre Bernard Lavillier maison.
0: Oui.
4: Je ne sais pas pourquoi j'ai dit ça.
0: Je n'ai aucune répartie face à ça, je suis fatigué, je suis au bout de ma vie.
4: C'est chaud, hein.
0: On parle de quoi à partir de
4: 9h? On parle de découvertes dans le Nord-Franche-Comté, il y a plein de choses à découvrir dans la région,
0: oui.
4: Évidemment, il n'est pas trop tard, même s'il fait chaud, on peut aller prendre de la fraîcheur un petit peu partout. On verra ça avec Jean Surédé et ses invités. Et puis après 10 ans, on revient sur ce réseau, c'est les super mamans qui viennent en aide aux jeunes mamans qui viennent d'accoucher.
0: Voilà,
4: c'est toujours un petit peu difficile. Ça, c'était une belle idée également. Ce sera retrouvé après 10h tout à l'heure. Donc, bienvenue chez vous.
0: Sachez que vous avez bonne mine, contrairement à hier. Je trouve que vous êtes très resplendissant aujourd'hui. 8h39.
4: Merci d'étaler ma vie privée.
0: Il est temps de vous accueillir à Philippe Orgineau. Les histoires inouïes en Franche-Comté. On parle de qui, de quoi aujourd'hui?
5: Lorsque Amédée III de Montbéliard fait construire son château d'Yverdon au bord du lac de Neuchâtel en 1235, il n'imagine pas que sa vieille tour médiévale sera le décor des siècles plus tard d'une expérience les plus novatrices en matière d'éducation des enfants.
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5: Le château va devenir une école. Au fil des générations, le château passe de main en main entre les comtes de Montbéliard et de Montfaucon, avant de devenir propriété de la ville d'Yverdon. En 1805, le bâtiment est confié à un pédagogue nommé Johann Heinrich Pestalozzi, qui souhaite y installer un institut d'éducation ouvert aux orphelins des guerres, aux enfants pauvres, aux jeunes filles et aux handicapés. Une œuvre humaniste, inspirée de Jean-Jacques Rousseau, est surtout destinée à appliquer les principes que sa fréquentation des loges de franc-maçonnerie lui a suggérés.
6: En présence du grand architecte de l'univers.
5: On dit de lui qu'il est un des premiers Illuminati. À l'époque où ce terme regroupait un cénacle d'intellectuels européens, les Illuminés de Bavière, et où l'honorable professeur se faisait appeler Alfred. Pestalozzi est un pédagogue des Lumières. Sa doctrine, il l'expose dans un roman humanitaire intitulé « Léonard et Gertrude », complété par un essai, une sorte de manuel, appelé « Comment Gertrude instruit ses enfants ». Un manuel accessible à tous. C'est un manuel où l'on trouve les racines de l'éducation bienveillante, celle qu'on appelle aujourd'hui l'éducation positive. On oublie les contraintes et les sanctions en faisant appel au désir de savoir des enfants, à l'empathie comme moteur moral, à l'expérience concrète de leur environnement avant d'élargir l'enseignement aux notions plus abstraites. Ajoutez à cela une bonne dose d'éducation physique où le jeu et d'autres qualités sont mises à l'épreuve et on comprend que les théories de Pestalozzi sont bien loin des pratiques courantes dans les collèges des jésuites ou des oratoriens. Sa méthode tient en trois verbes: connaître, vouloir, apprendre. Cette éducation nouvelle est assortie d'une méthode qui va faire l'objet tout au long du 19e siècle d'une véritable querelle au sein des établissements scolaires et de leurs théoriciens. Pestalozzi est un fervent défenseur de ce que l'on appelle l'éducation mutuelle. Une méthode d'apprentissage qui prend appui sur le constat qu'un enfant apprend plus vite par mimétisme d'un enfant légèrement plus âgé que lui. Les classes, composées d'une centaine d'élèves de tous niveaux, apprennent ainsi en cascade, à la hauteur des capacités de leur âge, selon une discipline rigoureuse, quasi militaire, avec moniteurs généraux et moniteurs intermédiaires. Tout le monde apprend à son niveau et enseigne au niveau inférieur. Une technique efficace qui permet d'apprendre à lire et à écrire en 2 ans, là où il faut 5 ou 6 ans avec les méthodes traditionnelles. Cette pédagogie active et coopérative a été expérimentée dans les colonies, par exemple, avec des classes de plusieurs centaines d'élèves. Mais trouvant que reconnaître aux enfants une forme d'autorité est une menace à l'ordre social, le pape Léon XII interdit l'école mutuelle en 1824. Désormais marginalisée au sein même du ministère de l'Instruction publique, la méthode mutualiste est partout dévaluée. À Yverdon, Pestalozzi ferme son institut en 1825, mais on retiendra pourtant le nom d'un de ses illustres élèves, Hippolyte Léon Denisard Rivaille, plus connu sous son nom de druide gaulois, Allan Kardec, l'homme des tables tournantes et des esprits parleurs, le fondateur du spiritisme et des mystérieuses transmissions. Inouïe.
0: 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L'application ici, on va vous partager un bon plan pour faire un potager partagé grâce à Valère Coréard et on écoutera aussi Marine.
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0: L'été se passe bien grâce aux économies que vous nous faites faire, Valère Coréard. Tous les jours, vous voulez nous parler aujourd'hui du co-jardinage.
10: Vous avez un petit terrain qui a largement la place d'accueillir quelques plants de tomates, des courgettes, des potirons ou des pommes de terre, mais vous n'avez pas la motivation, pas le temps, l'énergie ou tout simplement, vous n'avez pas vraiment la main verte. Bah oui, ça arrive, hein, j'en sais quelque chose. Et peut-être que pas loin de chez vous, sûrement même, il y a des personnes qui rêveraient d'avoir un lopin de terre pour y faire pousser des fruits, des légumes frais qui sont vraiment doués. Eh bien, c'est ça le co-jardinage. Une rencontre entre ces deux mondes. À la clé, au moins 200 euros d'économie par an, parce que ça coûte cher, les fruits et les légumes. Et là, ce sera gratuit ou quasiment gratuit. Et c'est tout bénef, hein. Vous avez quelqu'un ou une famille qui s'engage à entretenir le potager. Vous vous engagez à leur donner un accès à votre terrain. Et à la fin, vous partagez la récolte.
0: Qu'est-ce que vous nous conseillez pour que la rencontre se fasse? On met des petites annonces, par exemple?
10: Oui, bonne idée, ça peut marcher. Sinon, il y a des sites internet qui font de la mise en relation. Les groupes de jardinage sur les réseaux sociaux, par exemple, marchent très bien. Ou des sites spécialisés comme « Savez-vous planter chez nous ?» Vous pouvez trouver un jardin ou publier une annonce pour proposer le vôtre. Ce site est communautaire, entièrement gratuit, ce qui est assez rare pour le souligner. Mais voilà, là, vous savez désormais comment économiser 200 euros par an en vous mettant au co-jardinage. C'est un bon plan budget, à la clé des produits ultra frais et a priori ultra sains. Et sans aucun doute, des rencontres dans votre nouveau potager. Que du bonheur, donc. Alors si vous aussi vous avez des bons plans budget, pouvoir d'achat, des petits trucs malins, des astuces, vous les partagez avec moi, comme ça j'en parle à la radio et ça va aider tout le monde. Mon mail c'est paricilleséconomies@radiofrance.com.
0: Ce mail est bien noté, merci beaucoup Valère Coréard. N'y voyez aucune transition avec ce titre Marine Escroc, parce qu'il est loin d'en être un, Valère Coréard. Marine, 8h46, ici.

0: L'une des dernières chansons de cette chanteuse Marine ici. On va vivre un voyage sonore intense, voyager à travers les siècles au cœur de l'un des plus beaux monuments de notre région. C'est demain, samedi 15 août à 17h à la Basilique Saint-Pierre de Luxeuil-les-Bains qui va vibrer au son du concert Danse et Cérémonie. Pour en parler, notre invitée Claire Ombeline. Claire Ombeline, bonjour.
1: Bonjour.
0: Alors, vous représentez bien évidemment un ensemble de 14 musiciens pour l'association Contrevent. Présentez-nous d'ailleurs Contrevent en quelques mots, Claire Ombeline.
1: L'association Contrevent, c'est une association culturelle et plus particulièrement musicale qui vise à organiser et soutenir des ensembles musicaux. Donc l'association est basée à Luxeuil-les-Bains et on fait un peu des concerts dans toute la région. Et là, dernièrement, on a financé un disque de musique baroque d'un jeune ensemble également. Donc, voilà.
0: Un concert donc demain à 17h à la basilique Saint-Pierre de Luxeuil-les-Bains. Une basilique comme celle-ci, c'est un moment important. On le prépare différemment que les autres prestations ou pas du tout?
1: Oui, c'est un moment assez intense pour nous parce que c'est vrai que c'est un lieu hors du commun. Notamment, on a la chance de jouer sous l'orgue, sous le buffet de l'orgue qui est absolument majestueux et quand même très imposant. Et avec l'ensemble, quelque chose qui nous tient à cœur, c'est de faire vivre le lieu en fonction des pièces qu'on joue. C'est-à-dire que là, on va s'adapter pour faire profiter le public au mieux de la musique en faisant de la spatialisation pour certaines pièces en nous mettant autour du public. Et donc, en fonction du lieu, on va adapter nos placements pour que ça sonne au mieux et que le public s'y retrouve au plus.
0: Pour ce bel événement, demain, vous avez la chance en plus d'avoir une direction prestigieuse, compliqué à dire à cette heure-ci. Qui va diriger ce magnifique moment, Claire Ombeline?
1: Alors, on a énormément de chance d'avoir avec nous Antoine Ganet, qui est trombone solo à l'Orchestre Philharmonique de Radio France, donc qui est peut-être l'orchestre le plus prestigieux de France. Et il dirige aussi l'ensemble de cuivres de ce même orchestre, qui a été aussi dirigé par David Guerrier, qui est une énorme star dans notre milieu.
0: Le programme s'appelle Danse et Cérémonie. Demain, c'est un répertoire très varié. Est-ce que c'est accessible à toutes les oreilles?
1: Alors oui, c'est accessible vraiment à toutes les oreilles, les petites et les grandes. On a un grand voyage de plus de 400 ans de musique et on va voyager dans divers pays avec l'Italie de Venise, avec l'Argentine, avec des pièces d'Astor Piazzolla qui a composé notamment le Libertango. On va aussi se retrouver en Asie centrale et en Angleterre.
0: Vous proposez donc ce magnifique moment, c'est demain le 15 août à 17h, c'est gratuit pour les moins de 18 ans, 10 euros en plein tarif. On fait comment pour réserver? On réserve d'abord par exemple là dans les prochaines minutes ou on pourra venir demain un petit peu avant 17h?
1: Alors il y a une billetterie qui est sur Elo Asso avec une réservation possible, mais il y a bien sûr une billetterie sur place. Et l'église est très grande, donc il y aura de la place pour tout le monde. Ne vous en faites pas.
0: C'est à la basilique Saint-Pierre de Luxeuil-les-Bains. Claire Ombeline, merci en tout cas d'être intervenue à notre micro.
1: Merci à vous, bonne journée.
0: On reste dans le monde de la musique avec Johnny Clegg et Savuka.

0: Jody Clegg, Savuka, 8h56, docteur Kerzek, vous nous rejoignez. On parle de bons réflexes sécurité quand on a une piscine. Bonjour.
1: Bonjour à toutes et à tous. En France, les noyades accidentelles font chaque année plus de 1000 victimes et il s'agit de la première cause de mortalité par accident de la vie courante chez les moins de 25 ans. Et pour la plupart de ces drames, ils pourraient être évités. Il est urgent de rappeler quelques règles de bon sens. Première règle, équiper son bassin. Vous savez que depuis 2004, toute piscine privée, enterrée ou semi-enterrée, eh bien, il y a des dispositifs de sécurité normalisés qui sont obligatoires. Une barrière de protection d'au moins 1m10, un abri entièrement fermé, une couverture de sécurité ou une alarme. Ce sont des équipements qui doivent porter des normes françaises très réglementées. Mais attention, ça ne remplace jamais la surveillance des parents. Ce n'est qu'une barrière supplémentaire. Il ne faut pas non plus oublier le matériel de sauvetage à portée de main, une perche, une bouée, un téléphone pour alerter rapidement les secours. Deuxième règle, trop souvent mal comprise. Surveiller. Alors, c'est pas être dans le jardin en lisant un magazine ou en discutant au téléphone. Surveiller, c'est regarder l'eau en continu, sans distraction. Une noyade, ça prend quelques secondes. Quelques secondes d'inattention, quelques centimètres d'eau suffisent pour qu'un enfant se noie. On désigne donc un adulte responsable. On évite les brassards qui ne protègent pas de la noyade. Et on fait attention à la noyade silencieuse. C'est une victime en détresse qui ne crie pas, qui n'agite pas les bras. Elle est souvent verticale, immobile, la tête en arrière. Retenez bien ce signe.
0: Et pour celles et ceux qui possèdent des spas, des jacuzzi, on les imagine plus sûrs, c'est vrai ou pas ?
1: Les spas posent les mêmes problèmes de noyade avec un risque supplémentaire, l'électrocution et les brûlures. Un spa portatif installé en extérieur doit être équipé comme une piscine enterrée sous peine d'une amende. L'installation électrique doit être aux normes, pas de rallonge, pas d'appareil électrique à proximité du bassin et la température ne doit pas dépasser 37 degrés, surtout pour les enfants, les femmes enceintes et les personnes âgées car la chaleur peut provoquer des malaises ou des brûlures. Enfin, on ne laisse jamais un enfant jouer dans un spa. Les bus d'aspiration ou les bulles peuvent l'aspirer ou le désorienter. Ce sont des gestes simples, mais ça peut vraiment sauver une vie cet été. Alors pensez-y. Et d'ici là, bonne été, bonne santé à l'écoute d'ici, bien sûr.
0: Merci beaucoup, docteur Pierrick Roux. Bonjour, Pierrick. Attendez, bougez pas. J'ai loupé Kylian.
2: Alors la dernière fois que vous avez lancé un objet depuis cette place, je vous rappelle que vous avez.
0: Non, garde ça secret.
2: On garde ça secret.
0: J'ai rien cassé dans ce studio.
2: Non. Pas encore. Pas encore. Bon, sinon tout va bien.
0: Oui, tout va bien. C'est le week-end pour ma part. Retour lundi. Merci à Gabin de m'avoir accompagné sur l'ensemble du 6-9.
2: Il y a beaucoup de monde dans ce studio.
0: Il y a trop de monde même.
2: Il y a beaucoup, beaucoup trop de monde. C'est à la hauteur du budget de Bienvenue chez vous, je pense. Voilà. Avec de jolis moments, les meilleurs moments de la saison, les découvertes dans le Nord-Franche-Comté avec Jean Sureda, ses invités, les super mamans un petit peu plus tard. Et puis on jouera, bien sûr, entre 11h et midi. On connaît la chanson. Et on ne jouera pas au lancer de bonnettes, messieurs. Si vous pouviez arrêter, ce serait vraiment sympathique.
0: Ouais, Simon, il lance des bonnettes à tort et à travers dans le studio. En plus, il a une force incroyable avec ses bras.
2: D'où son surnom, Simon la bonnette. Bon week-end. Et ce sera Laurent Voulzy et Véronique Jeannot en musique après 9h.
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2: Bonne journée, très bonne fin de semaine, il est tout juste 9h. L'actualité, Gabin Grelet, bonjour.
7: Bonjour Pierrick.
2: Et nos sapeurs-pompiers qui cherchent la relève.
7: Alors que le métier nous a sans doute jamais semblé aussi important en plein cœur d'un été marqué par de multiples incendies, la France manque de pompiers. Hier, l'ensemble des syndicats étaient d'ailleurs en grève pour réclamer plus de moyens, notamment humains. À la caserne de Delle, c'était journée porte ouverte pour faire découvrir le quotidien des pompiers volontaires et surtout tenter de susciter des vocations dès le plus jeune âge, Pauline Boudier.
8: Pendant la visite, Marceau, 12 ans, suit toutes les explications avec attention.
9: Ce type de matériel qui permet également de vérifier les températures, si elle ne diminue pas, c'est qu'il y a forcément encore quelque chose.
10: J'ai appris énormément de choses, donc c'était bien. La pression des barres et tout, c'était vraiment super.
8: Vraiment les détails, vraiment techniques.
10: Oui, ouais, j'aime bien ça.
8: Une passion renforcée par les images de cet été.
10: Quand j'ai vu aux 20h et à la télé les feux de forêt et tout en Gironde, et ça m'a beaucoup marqué. Du coup, je me suis intéressée à ça. Les canons, c'est impressionnant, et de voir les flammes qui font 20 mètres de haut, c'est aussi très impressionnant.
8: Dans un an, il veut s'engager en tant que jeune sapeur-pompier, une formation sur 4 ans pour devenir sapeur-pompier volontaire. À 8 ans et demi, Mélia est un petit peu moins catégorique, mais elle aussi veut devenir pompier.
11: Pour sauver les gens, pour les feux, pour tout.
8: La discussion revient souvent à la maison avec sa maman Coralie.
12: Moi, je suis déjà aide-soignante, je connais un peu le métier, entre guillemets. Ça fait plusieurs fois qu'elle m'en parle et elle aime bien regarder tout ce qui est émission sur les pompiers.
8: Elle-même particulièrement touchée par les images de méga-feux cet été, elle soutient les pompiers en grève ce jeudi.
12: Tout ce qui est matériel, humain, il faut que le gouvernement soit là pour les aider, parce que sans eux, on n'est plus rien, on le voit, hein, que ce soit les inondations ou le feu, donc voilà.
8: Alors si sa fille s'engage, ce sera évidemment une fierté pour cette mère de famille.
7: Les pompiers applaudis hier à la caserne de Del. Une centaine de personnes étaient présentes. Les pompiers prévoient d'organiser d'autres visites parce qu'il y avait même trop d'inscriptions hier. Le feu dans les Landes est freiné ce matin, mais se trouve très proche de certaines habitations. Depuis hier, un incendie progresse rapidement dans ce département, déjà touché par des feux cet été. Plus de 1000 hectares parcourus, 500 habitants évacués et plus de 500 pompiers mobilisés contre les flammes. Vous avez peut-être senti la terre trembler. Un léger séisme hier soir dans les Vosges a été ressenti sur le territoire de Belfort et en Haute-Saône. C'était à 22h39 précisément. Séisme de magnitude 3,7. Sur Facebook, vous êtes plusieurs à signaler l'avoir ressenti à Valdoie, Étuffon, Belfort. Une habitante de Danjoudin dit que sa chienne était stressée et a aboyé. Aucun dégât n'a été constaté.
2: Le pic de la canicule attendu aujourd'hui.
7: Jusqu'à 38 degrés à Belfort et à Montbéliard. C'est la journée la plus chaude de la semaine. Les températures baisseront un petit peu à partir de demain. Tout le Nord-Franche-Comté est en vigilance orange canicule. Météo France prolonge cette vigilance jusqu'à au moins demain soir. Sous cette chaleur, beaucoup de travailleurs en extérieur souffrent. C'est le cas des éboueurs. Ceux qu'on appelle plutôt rippers travaillent tôt le matin, mais tôt le matin il fait déjà chaud et impossible d'avancer les tournées pour ne pas faire du bruit en pleine nuit quand on a en plus nos fenêtres ouvertes. On a suivi une tournée d'éboueurs pour se rendre compte de leur effort physique encore plus en période de canicule. On vous a mis une vidéo sur notre site ici.fr et sur les réseaux sociaux d'ici Belfort-Montbéliard.
2: 9h03, le sport, le FCSM promet d'élever son niveau de jeu.
7: Sur la pelouse du Red Star ce soir, Sochaux-Montbéliard veut tout sauf concéder une deuxième défaite consécutive. Le revers 3-0 à Bonal la semaine dernière contre Saint-Etienne a montré des lacunes. Mais Benjamin Gomel, meilleur buteur sochalien l'an passé, promet de se mettre au niveau de la Ligue 2 en défense mais aussi en attaque.
13: Au moins tu te dis bon ça y est, on y est, on est en Ligue 2, ce qui s'est passé avant c'était avant, faut oublier, faut switcher très rapidement et se mettre au niveau. Et puis tu sais que tu joues contre des meilleurs joueurs, des meilleures équipes, des meilleurs collectifs, des meilleures individualités aussi. Donc il faut être plus vigilant, surtout offensivement, défensivement, prendre les décisions plus vite, faire un peu tout plus vite, quoi, je pense. Mais tout en étant relâché, parce qu'on a de la qualité et il faut avoir confiance en nous aussi. De toute façon, on sait que plus tu montes de niveau, plus les erreurs se payent. On l'a direct vu dès la première journée. Donc c'est à nous d'être attentifs et de respecter le plan défensif et le plan offensif. Ça, à chaque joueur individuellement, de se mettre dans les meilleures positions, reprendre son souffle au bon moment pour être impactant quand il faut faire la ou quand il faut avoir la balle dans les pieds.
7: Red Star FCSM, match à vivre en direct sur votre radio, ici Belfort-Montbéliard. L'avant-match à partir de 20h30, le coup d'envoi à 20h45. Lui a massé les pieds des joueurs du FCSM et va maintenant s'occuper de ceux de l'équipe de France. L'ancien podologue de Sochaux-Montbéliard, Marc Rétali, vient d'être recruté pour intégrer le nouveau staff des Bleus aux côtés de Zinedine Zidane. Médaille d'argent pour Alice Finot au championnat d'Europe d'athlétisme. La coureuse originaire de Montbéliard a terminé deuxième hier de la finale du 3000 mètres steeple, avec en plus le meilleur temps de sa saison.
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7: Il va donc encore faire très chaud, Pierre-Yves, aujourd'hui.
2: Bah oui, c'est la journée la plus chaude de la semaine, effectivement. Le pic de la canicule attendu aujourd'hui avec de 37 à 38 degrés à Belfort, à Montbéliard. On sera largement au-dessus de 35 un peu partout. On rappelle que ce sont des températures prévues sous abri, donc le ressenti sera certainement supérieur à 40. Bien falloir être prudent, rester au frais si vous le pouvez aujourd'hui, en rappelant que tout le Nord-Franche-Comté reste bien sûr en vigilance orange hein, encore aujourd'hui.
7: Jusqu'à demain soir.
2: Jusqu'à demain soir. Légère baisse attendue demain et plus sûrement à partir de dimanche. À tout à l'heure, Disa.
7: À tout à l'heure.
2: À tout à l'heure.
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2: Et c'est Bienvenue chez vous les amis qui se met en mode été comme tous les jours de la semaine avec Véronique Jeannot et Laurent Voulzy. Désir, c'est un plaisir de vous retrouver, de vous accompagner en ce vendredi matin. On espère que tout va bien, prenez bien soin de vous.

0: Désir, désir. Bah oui, forcément, ça va bien pour ce vendredi matin avec Laurent Voulzy et Véronique Jeannot. On est parti pour toute la matinée, hein, pour Bienvenue chez vous. C'est jusqu'à 11h avant de jouer ensemble toute une heure, ensuite entre 11h et midi. Un été réussi qui va nous emmener découvrir, si ce n'est pas encore fait, Alligator dans quelques minutes avec Emmanuel Sabatier. Petit plaisir de l'été également. On aime bien vous les demander, hein, quels sont vos petits plaisirs. Là, en l'occurrence, ce sera la balade pour Sana qui aime bien se promener dans les parcs, et puis quelques infos pratiques également. Et les meilleurs moments de la saison de Bienvenue chez vous.
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0: Et ce jour-là, Jean Sureda parlait de la découverte de notre région avec ses invités.
3: Élise Garnier, bonjour.
4: Bonjour.
3: Merci d'être avec nous ce matin avec Ici Belfort Montbéliard, chargée de communication de l'Office de tourisme du pays de Montbéliard. Votre week-end s'est bien passé dans notre belle région alors?
4: Écoutez, oui, formidable, c'était super. Petite promenade justement à Montbéliard, donc c'était plutôt, reposant.
3: Avant de rentrer dans le vif du sujet, je pense qu'on est d'accord pour dire que l'avantage, c'est qu'on peut rester dans la région et être totalement dépaysé pour un week-end, pour quelques jours, et c'est l'idée aussi.
4: Ah oui, totalement, effectivement. Comme vous l'avez dit, on peut justement découvrir des petites pépites dans le Nord-Franche-Comté et dans le pays de Montbéliard pour changer d'air ou changer d'idée.
3: Alors ma première question, c'était vive le pays de Montbéliard, vrai ou faux alors, Élise?
4: Ah bah totalement vrai.
3: C'est vrai. Il y a des visites également obligatoires comme le musée Peugeot, comme le château de Montbéliard. C'est ce qu'on entend, c'est ce qu'on voit souvent. C'est ce que, justement, c'est la question quand quelqu'un veut découvrir le Nord-Franche-Comté. C'est ce qu'on lui dit, il y a Belfort, le lion de Belfort, tu vas visiter la citadelle de Belfort. Et à Montbéliard, il y a le musée Peugeot, le château de Montbéliard. C'est ce que vous entendez un petit peu, c'est ce que vous voyez un petit peu le plus souvent également.
4: Oui, totalement. Et c'est vrai qu'on a plutôt une histoire un peu singulière. Car le pays de Montbéliard, voilà, pendant 4 siècles, c'était une principauté allemande et protestante en plein cœur de la France. Et pour découvrir cette histoire, justement, vous pouvez la découvrir au château de Montbéliard-Urtembert. Et on a aussi cette belle histoire industrielle avec Peugeot qu'on peut également visiter avec l'aventure Peugeot.
3: Ouais, on va en parler dans quelques instants. Il y a plein d'autres endroits. Alors, on n'aura pas le temps, là, aujourd'hui, de tout énumérer, forcément, parce que sinon, ça va nous prendre jusqu'à demain matin. Élise, c'est pas l'idée ce matin, mais il y a évidemment les incontournables. Mais il y a aussi plein de petites balades, plein de petits endroits, de petites choses, quand je dis petit, c'est pas péjoratif, à visiter également dans le pays de Montbéliard. C'est ça aussi l'idée, c'est de découvrir un petit peu le grand classique, mais aussi de se balader dans les communes de la région.
4: Oui, totalement. Et vous pouvez découvrir sur notre site internet mvisite.fr les beaux classiques clos, le patrimoine du pays de Montbéliard. Vous pouvez découvrir tout ça numériquement.
3: On va parler dans quelques instants du château de Montbéliard, d'un sentier également. Vous allez nous parler d'un sentier. Et puis on va également parler forcément du pays de Montbéliard avec Peugeot, avec Sochaux, avec le fort militaire du Montbard également dans quelques instants. Sans oublier les balades en voiture ancienne également. On pourra voir ça avec l'Office de tourisme. On voit ça dans quelques instants. Ça vous va?
4: Oui, parfait.
3: Eh ben, on voit ça juste après. Il y a Régis qui nous salue. Bonjour Régis, et qui nous conseille la vieille ville et les fortifications de Belfort. Ça, vous avez bien raison pour découvrir le Nord-Franche-Comté. Belle idée d'aller dans la vieille ville, d'aller voir les fortifications dans Belfort et dans le territoire de Belfort.
0: Absolument, autour de la citadelle, d'autant qu'il y a toujours cette septième saison d'un été sous les murailles qui se poursuit jusqu'au 29 août prochain. Nouveauté de l'été tout de suite avec Estelle. Ça s'appelle Te rencontrer encore. Oui.

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1: C'est une jeune chanteuse belge qu'on avait pu découvrir dans la version belge justement de The Voice en 2018. Elle s'appelle Estelle en nouveauté. C'était Te rencontrer encore. Les meilleurs moments de la saison de Bienvenue chez vous avec Jean Sureda pour quelques découvertes dans le Nord-Franche-Comté.
2: Je vais oser l'affaire. Pour ce qui est des escrocs, le pays de Montbéliard, l'office du tourisme du pays de Montbéliard ne sont pas des escrocs justement pour vous promettre de belles balades dans le Nord-Franche-Comté, toujours avec Élise Garny, chargée de communication justement à l'office de tourisme du pays de Montbéliard. On l'a évoqué juste avant cette petite pause musicale. Élise, il y a le château de Montbéliard avec en plus un petit sentier pour pouvoir faire une première balade, entre guillemets, une première visite avec quelqu'un qui ne connaît pas la région.
3: Totalement, et découvrir justement notre belle histoire singulière.
2: Il y a un circuit, c'est bien ça ?
3: Oui, il y a un petit circuit et on peut commencer notre visite par le château de Montbéliard-Urtemberg. Il est posé sur son rocher et il surveille Montbéliard depuis des siècles. Donc notre histoire se fait singulière, comme je vous le répète. Un petit synopsis du pays de Montbéliard. Donc les comtés de Montbéliard y ont vécu pendant plus de 800 ans. Et c'est ici, dans Montbéliard, qu'en 1397, un mariage a tout changé l'histoire avec l'héritière du comté, épouse un prince allemand. Et vous pouvez découvrir cette belle histoire dans ce château avec le nouveau circuit historique qui est assez ludique et interactif pour les adultes comme les enfants, avec 15 salles et 15 étapes, avec les personnages clés de cette histoire du pays de Montbéliard. Vous pouvez compter environ 1h30 à 2h de visite.
2: Ah oui, quand même.
3: Oui. Le château, il est ouvert du mercredi au vendredi de 11h à 18h, le week-end de 10h à 18h, il est fermé le lundi et le mardi, et c'est gratuit le premier dimanche du mois.
2: Et puis il y a un sentier et également un circuit touristique, entre guillemets, dans Montbéliard, c'est bien ça ?
3: Voilà, totalement. Donc là, vous pouvez redescendre du château et on peut partir se balader en ville. Il y a un homme dans le pays de Montbéliard dont on voit un peu la signature un peu partout. C'est un architecte qui est extraordinaire de la fin du XVIe siècle. Il s'appelle Henri Schickaert, dont le nom, le sentier Schickaert. Le sentier, il porte son nom, comme je l'ai dit, et c'est environ 3 km dans le centre de Montbéliard. Vous comptez environ 2 heures de promenade. Et justement, grâce à ce sentier, vous allez découvrir ses plus belles réalisations, comme le logis des gentilshommes, la soie-marie et surtout le temple Saint-Martin, qui est le plus vieux temple protestant encore en activité en France.
2: Alors, si on veut pas marcher, mais si on veut se balader en voiture, alors c'est une activité payante et à réserver auprès de l'office de tourisme du pays de Montbéliard, mais on peut se balader avec d'anciennes voitures de la région. Expliquez-nous alors.
3: Oui, totalement. C'est assez une activité qui est originale. C'est organisé par l'office de tourisme avec les clubs de vieux volants franc-comtois à bord d'une Renault Prairie, d'une traction Citroën ou d'une Simca à ronde. Oui, vous pouvez choisir votre voiture, vous traversez le pays de Montbéliard avec un passionné au volant qui vous raconte tout. Au programme, vous découvrez le fort du Montbard et son panorama jusqu'aux Vosges et au Jura pour l'histoire militaire, le musée de l'aventure Peugeot à Sochaux pour l'histoire industrielle et un tour dans le centre de Montbéliard, la Cité des Princes, et le tout avec un apéritif qu'on prend en option.
2: Et comme ça, on peut se balader dans le pays de Montbéliard, dans le nord Franche-Comté. On le répète, c'est bien réservé sur l'office de tourisme, on est bien d'accord.
3: Oui, totalement. Vous pouvez appeler Paloma Petit au 03 81 94 14 64.
2: Et comme ça, le rendez-vous est pris et on pourra se balader dans le pays de Montbéliard et les alentours. Merci beaucoup, Élise Garny, d'avoir répondu ce matin à nos questions. Et puis, je vous dis belle semaine dans le pays de Montbéliard, dans le Nord-Franche-Comté, alors.
3: Je vous en prie, avec plaisir.
1: Et merci beaucoup à tous les deux, Jean, qu'on retrouvera lundi. On restera d'ailleurs un petit peu dans le même thème, puisqu'il nous parlera des plus beaux villages de France. Et il y en a quelques-uns chez nous. Moi, je vous emmène à Luxeuil-les-Bains et à Belfort dans quelques minutes, après notamment les Fan Young Cannibals et puis Marc Lavoine au milieu des tournesols.
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0: Marc Lavoine, les tournesols avec ici Belfort Montbéliard. Comment apprendre à un chat à utiliser les toilettes? Il n'y a pas de transition, je vous le concède, mais ce sera l'occasion de retrouver les bons conseils du docteur Pierre Fabin tout à l'heure, un petit peu avant 10h, direction entre-temps Walligator avec Emmanuel Sabatier, et puis en balade dans un parc avec Sana pour un petit plaisir de l'été.
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0: Une bonne idée, un bel événement demain soir à la basilique Saint-Pierre de Luxeuil-les-Bains avec l'ensemble de cuivre et de percussion Escapade qui en sera la tête d'affiche. Il a été convié par l'association Contrevent pour vous faire voyager en musique à travers les siècles, à travers plein de styles de musique différents, danse et cérémonie. C'est le titre de ce très beau spectacle qui sera dirigé par Antoine Ganet et la réservation se fait sur le site Hello Asso. Et puis le Square du Souvenir à Belfort accueille demain le rendez-vous artistique de l'été Place aux Arts dès 10h dans un cadre verdoyant parfait pour l'année. 72 exposants seront sur place pour justement vous exposer leurs différents talents, que ce soit en peinture, en dessin, en sculpture, en photo ou même en gravure. Entre 10h et midi, vous réaliserez des monstres et des personnages attachants à l'encre. Et puis de 14h à 17h, initiation à la teinture indigo. C'est donc Square du Souvenir à Belfort demain pour ce 15 août, l'un des jolis rendez-vous de l'été à partir de 10h demain, samedi.
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0: Et en voilà une très belle chanson, les amis Dientel. Et si j'étais un homme sur votre radio d'été, ici Belfort Montbéliard.

0: toute la classe de Dientel, si j'étais un homme, avec ici Belfort Montbéliard. On le sait, il va faire encore très très chaud aujourd'hui, pic de canicule dans l'Orfranche Franche-Comté. Peut-être l'occasion d'aller se balader dans un parc aujourd'hui avec ce petit plaisir de l'été, écoutez.
1: Bonjour, c'est Sana. Mon petit plaisir de l'été, c'est de me balader dans un parc arboré pour avoir de la fraîcheur. C'est un parc tout près de chez moi. Je marche à l'intérieur, je m'assois de temps en temps. Il y a des petits coins bien ombragés où on peut avoir du frais. Je peux lire tranquillement aussi. Et à la proximité, puis parce que même si j'ai un petit jardin chez moi, j'aime bien être un petit peu prendre l'air, quoi, avoir un peu d'espace. Donc ça m'est venu toute seule. Il n'y a pas d'influence autre. Hein.
2: Et vous rencontrez des gens, vous essayez, vous parlez, vous discutez, ou c'est vraiment votre
1: Parfois, je croise des personnes que je connais comme ça de vue, des anciennes mamans, parce que j'ai des enfants qui sont très grands maintenant. Donc, des fois, voilà. Donc, ça permet comme ça d'échanger un peu sur le devenir de nos enfants. Des fois, des maîtresses d'école, c'est marrant. Voilà, donc je leur souhaite d'avoir aussi un petit coin de paradis ou un petit coin tranquille à côté de chez eux pour se ressourcer, surtout dans la nature. Et puis, je leur souhaite un bel été, pas trop chaud.
0: Ah si, ça pour le coup, c'est chaud en ce moment. Merci beaucoup Sana pour cette jolie balade du matin. On va partir du côté de Walligator dans quelques instants comme promis avec Emmanuel Sabatier. Côté musique, on a eu Si j'étais un homme, et bien voici venir Toi, femme publique, avec Noé Wheeler.
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0: Noé Wheeler, femme publique pour vous ce matin avec Ici Belfort-Montbéliard. Et pour un été réussi, où est-ce que vous nous emmenez aujourd'hui, Emmanuel Sabatier ?
1: Pour un été réussi, je vous emmène en famille du côté de Walligator, le parc d'attractions du Grand Est, à Mézières-les-Metz. Bonjour Pauline.
2: Bonjour.
1: Vous occupez de la communication du parc d'attractions Walligator. Attractions et spectacles attendent les visiteurs, évidemment, tout au long de cette saison estivale. Un beau programme. Présentez-nous un peu rapidement le site, le parc d'attractions Walligator.
2: Alors, nous sommes un parc d'attractions avec 40 attractions et spectacles. On a des attractions, que ce soit pour les plus petits comme pour les grands amateurs de sensations. On en a pour toute la famille. Donc, c'est un parc très familial. On a plusieurs univers dans notre parc. Le village des explorateurs, la zone pirate. On a une zone Far West, une zone Space ou encore Dino World et une zone 1900.
1: Voilà, on va en retrouver vraiment pour tout le monde, vous l'avez dit. Toute la famille, les groupes d'amis également vont pouvoir venir s'éclater ici avec ces attractions. Et puis, cette année, vous allez encore une fois présenter des nouveaux spectacles. Il y en a deux qui vont sans doute intéresser les visiteurs.
2: Oui, c'est bien ça. Alors, on a deux grands shows qui vont arriver, qui sont là cet été. On a la Légende du Feu Sacré, qui est une nouveauté 2026 et qui est une exclusivité pour le parc Walligator Grand Est. C'est un spectacle de feu et qui a lieu dans notre amphithéâtre. Voilà. Et on a également Revea, qui a une nouveauté aussi cette année. Donc Revea, c'est un spectacle de magie et ça se situe en zone space dans notre ciné magique.
1: Pour ces deux spectacles, est-ce que il y a une formule avec l'entrée également pour profiter des attractions et des spectacles? Comment ça se passe exactement?
2: Alors, comment ça se passe? Les visiteurs payent une entrée pour le parc et ont accès aux attractions et aux spectacles. Donc, il n'y a rien à régler en plus. Voilà. Donc, c'est une entrée pour l'ensemble des attractions et des spectacles que l'on a sur le parc.
1: Tous les jours de l'été, on peut profiter de ces spectacles, Pauline?
2: Oui, c'est ça. Alors, durant les jours d'ouverture du parc, on aura les spectacles qui ont une durée de 20 minutes. Donc, les horaires des spectacles sont disposés à l'intérieur du parc.
1: Vous, puisque vous faites partie du staff, vous n'avez encore rien vu de ces deux spectacles?
2: Alors, justement, en ce moment, il y a des répétitions. Donc, voilà, je vais aller voir les répétitions.
1: Très bien, merci beaucoup Pauline. On vous souhaite un bel été avec ici Belfort-Montbéliard du côté du parc d'attractions Walligator. À bientôt.
2: Merci.
0: Et merci à tous les deux. Les conseils du véto, notre vétérinaire, le docteur Pierre Fabin. Est-ce qu'on peut apprendre un chat à aller aux toilettes? Explication, précision, solution dans moins de 3 minutes, juste après One République.

0: Bonne République avec ici Belfort, Montbéliard. On le sait, les chats sont des animaux plutôt propres, aussi très malins. Alors en partant de ce constat, est-ce qu'on peut vraiment leur apprendre à aller aux toilettes comme nous, humains? Et pour en parler, nous sommes ce matin avec le docteur Pierre Fabin.
1: Eh bien oui, c'est possible, mais je vais être honnête, c'est long, ce n'est pas pour tous les chats et ça demande pas mal de patience. Le principe, c'est d'y aller par étapes, comme pour un enfant qu'on met propre. D'abord, on place la litière dans les toilettes pour qu'il sache dans quelle pièce aller. Ensuite, on surélève progressivement la litière pour l'habituer à grimper et à viser plus haut. Quand il est à l'aise avec cette hauteur, on passe à l'étape la plus délicate. On remplace la litière par un système spécial, un genre de plateau avec un trou au milieu qu'on installe sur la cuvette. Le chat fait ses besoins directement dedans et petit à petit, on agrandit le trou du milieu jusqu'à ce qu'il fasse directement dans les toilettes.
0: Est-ce qu'il y a des chats qui arrivent vraiment à faire ça tous les jours sans jamais se louper?
1: Oui, c'est rare, mais certains chats y arrivent très bien. Il faut qu'ils soient jeunes, curieux, pas stressés et surtout pas arthrosiques ou en surpoids. Sinon, monter sur la cuvette devient un vrai sport. Mais il faut aussi se demander si c'est vraiment une bonne idée. Parce que pour le chat, gratter, enterrer, c'est instinctif. On lui enlève ce comportement naturel. Et puis, ce n'est pas très pratique si vous avez plusieurs chats ou que vous avez besoin d'utiliser les toilettes pendant qu'il médite sur son affaire.
0: Donc vous ne le recommandez pas, docteur?
1: Disons que ça peut marcher, que c'est impressionnant, mais que ce n'est pas forcément dans l'intérêt de votre chat. En plus, ça peut entraîner beaucoup d'échecs, voire carrément des problèmes de malpropreté ou de santé. Certains chats finissent par ne plus oser faire leurs besoins et peuvent faire des cystites. D'autres peuvent carrément glisser dans les toilettes et se faire mal. Vous l'aurez compris, j'ai beaucoup de réserves. Si vous cherchez à éviter les odeurs ou les grains de litière partout, il y a d'autres solutions. Les litières fermées, les tapis à l'entrée de la litière, les substrats végétaux. Il existe même aujourd'hui des litières auto-nettoyantes. En lui trouvant une litière vraiment adaptée à ses besoins et aux vôtres, vous obtiendrez souvent un bien meilleur résultat.
0: Merci docteur, tous ces bons conseils à retrouver bien sûr à tout moment, tous les jours et à tout instant sur le site ici belfortmontbéliard.fr. Dans 10 minutes, le retour de l'actualité locale, nationale et avant les infos de 10h, le premier grand tube de Céline Dion et cette très très belle chanson de Sinead O'Connor, c'est Nothing Compares to You. 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

0: Céline Dion avec Ici Belfort Montbéliard, d'amour ou d'amitié.
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0: On est là, fidèle au poste, la radio de votre été. Ici Belfort Montbéliard, il est 10h. 10h, l'actualité Gabin Grulès, c'est donc la journée la plus chaude de la semaine.
2: Jusqu'à 38 degrés attendus à Belfort et Montbéliard. Météo France prévoit le pic de la canicule aujourd'hui. Tout le Nord-Franche-Comté est toujours en vigilance orange canicule. C'est le cas de 75 départements français. Vigilance prolongée au moins jusqu'à demain soir. Les déchetteries du pays de Montbéliard retrouveront leur horaire habituel à partir de lundi. Les horaires étaient aménagés pour la canicule entre 7h et 14h30. Ça revient donc à la normale dans les 6 déchetteries fixes, la déchetterie mobile, le centre de transfert de Montbéliard et la compostière de Vieux-Charmon. La sécheresse épuise les agriculteurs physiquement et mentalement. Hier, les syndicats agricoles du Doubs ont fait remonter un profond mal-être dans la profession. Il s'aggrave cet été. Une réunion a été organisée par la préfecture. Préfecture qui appelle à informer immédiatement la mutualité sociale agricole en cas de situation de détresse. L'incendie dans les Landes a parcouru 1100 hectares depuis hier. Un feu imprévisible, disent les autorités, freiné quand même par les températures plus douces cette nuit. 500 habitants ont été évacués, mais pour l'instant, aucun bâtiment n'a été détruit. La terre a tremblé dans le territoire de Belfort et la Haute-Saône. Hier soir, précisément à 22h39, léger séisme de magnitude 3,7. L'épicentre était dans les Vosges, mais sur Facebook, vous êtes nombreux à dire l'avoir ressenti à Val-d'Oie, Étueffont, Vesoul ou Belfort. Il y aura du monde ce week-end sur les routes, week-end du 15 août. Dès aujourd'hui, Bison Futé annonce du orange chez nous dans le sens des retours. Rouge si vous prenez la route depuis le sud-est de la France. Demain, ce sera même noir en Auvergne-Rhône-Alpes et rouge dans le reste du pays. Le FCSM face à un nouvel adversaire de taille ce soir. Deuxième match de la saison de Ligue 2 sur la pelouse du Red Star. Les Sochaliens doivent éviter à tout prix une deuxième défaite consécutive après le revers 3-0 à Bonal la semaine dernière contre Saint-Etienne. Toutes les déclarations d'avant-match sont à retrouver sur notre site ici.fr.
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2: Pierrick, déjà un grand soleil.
0: Un grand soleil, une journée très très chaude qui s'annonce, vous l'avez dit, hein, le pic de la canicule annoncé pour aujourd'hui dans tout le Nord-Franche-Comté. Là, j'étais en train de jeter un petit coup d'œil sur le site de nos amis de la météo franc-comtoise avec des températures qui pourraient atteindre jusqu'à 39 degrés cet après-midi à Montbéliard, à Luxeuil-les-Bains, 38 degrés à Belfort et puis globalement largement au-dessus des 35 degrés un petit peu partout. Ça va légèrement baisser demain, mais plus sûrement à partir de dimanche où l'on devrait repasser sous les 30 degrés avec sans doute quelques coups de tonnerre et quelques averses. Ce serait bien qu'il y ait un peu de pluie quand même.
2: Ça ferait du bien.
0: Ça nous ferait le plus grand bien. En tout cas, passez une belle journée, un bon week-end.
2: Bonne journée.
0: Prochaines infos, c'est à 11h.
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0: Et celui qui chante, ben c'est lui, c'est Michel Berger, évidemment, pour débuter la deuxième heure de Bienvenue chez vous. Et vous êtes les bienvenus en ce vendredi matin. Tout va bien.

0: Michel Berger avec ici Belfort-Montbéliard pour débuter la deuxième heure de Bienvenue chez vous en ce vendredi matin. Il a testé pour nous la bolée du chat à la chapelle sous chaud. Pas facile à dire ça. Emmanuel Sabatier sera là vers 11h15 tout à l'heure et puis le retour également comme tous les matins de Lucie Saint-Guarin pour une belle recette de l'été. Et il y a encore des noix dans l'assiette aujourd'hui, mais des noix accompagnées de raisins. On verra ça un petit peu après à 10h30. Et puis dans les meilleurs moments de la saison de nos conseils pratiques, on va revenir sur cette super association, le réseau Super Maman, le relais Equinox qui vient en aide aux jeunes mamans qui connaissent un postpartum un petit peu difficile. Témoignage de l'une de ses représentantes et puis l'une des mamans également qui a été accompagnée. Ce sera dans quelques instants, juste après le tout nouveau Florent Pagny. Ça s'appelle le braquage des sentiments.
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0: Le braquage des sentiments, le tout nouveau Florent Pagny. C'est ici Belfort-Montbéliard. Bienvenue chez vous. Le relais Equinox, hein, ce réseau super maman qui vient en aide aux jeunes mamans, justement, qui connaissent un postpartum un petit peu difficile. En voilà une très belle idée, comme nous l'explique l'une de ses représentantes, Edwige Chicard.
1: Alors, l'aventure des super mamans de France a démarré en Suisse. Elle a été créée en 2015, en Suisse, du coup. Et le concept a été développé ensuite en France en 2020.
0: Et alors vous êtes présente, vous, dans le territoire de Belfort, le pays de Montbéliard, avec une mission, amener un repas chaud à une personne, une jeune maman qui vient d'accoucher pour lui apporter un petit peu de réconfort, d'aide et de compagnie, c'est bien ça, hein ?
1: C'est exactement ça, on vient justement parce qu'on a des mamans à la suite de l'accouchement qui sont donc en phase de postpartum, qui se sentent parfois donc isolées, qui sont des fois dans des petits villages un peu reclus et... On est là justement pour apporter effectivement ce repas fait maison avec les régimes alimentaires de la famille qui sont vraiment adaptés et on vient pour les soutenir un petit temps, faire un petit temps d'échange, voilà, comment savoir, savoir comment ça va.
0: Vous êtes combien dans cette association ?
1: Alors au niveau de l'association, donc là actuellement sur le territoire de Belfort et le pays de Montbéliard, on est 60 bénévoles. Actuellement.
0: D'accord. Et vous êtes toujours à la recherche de bénévoles ou là c'est bon
1: on
0: pour le moment?
1: On est toujours à la recherche de bénévoles parce que justement, actuellement, on a eu depuis le début de l'année 6 bichonnages de terminés, 4 à venir et 3 en cours et on en a encore qui vont bientôt arriver. Donc un max de bénévoles serait la bienvenue.
0: Et quelle qualité il faut pour être bénévole chez vous?
1: Alors les qualités, c'est avoir une bonne écoute active, c'est être voilà, avoir envie de soutenir les mamans qui sortent de l'hôpital, qui se sentent un peu seules, qui sont épuisées aussi des suites de l'accouchement. Donc voilà, c'est rien de plus. Après, on a une petite formation dans nos fichiers qui permet d'avoir des petites capsules vidéo pour justement permettre aux bénévoles de se repérer, de savoir comment faire, comment avoir une bonne approche. Pour faciliter la bonne programmation et le bon bichonnage.
0: Ouais. Alors justement, le bichonnage, on y vient, vous parliez de maman bichonnée.
1: C'est ça. Donc en fait, on bichonne nos mamans par ce moment de temps d'échange et puis ce plat chaud qui réconforte. Donc on utilise des recettes assez énergisantes pour les mamans. Donc, on aime beaucoup préparer tout ce qui est le dalle de lentilles corail, des bonnes lasagnes faites maison, des petits chorennes, des choses voilà, vraiment qui apportent vraiment un bien-être et beaucoup de réconfort.
0: Et on revient tout près de vous, Edwige, dans quelques instants pour évoquer une nouvelle fois les très belles et différentes actions de ce réseau des super mamans. Ce sera juste après Rick James, Super Freak, avec ici Belfort-Montbéliard.

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2: Et nous sommes toujours avec Edwige, le co-maman contact du territoire de Belfort pour le réseau Super Maman, qui nous en dit donc un petit peu plus sur ces différentes actions.
3: C'est vrai. C'est vrai qu'on a beaucoup de mamans qui sont... Qui ont peur d'en parler. C'est plutôt la peur de parler dans le sens où, voilà, on vient de devenir maman, on est déjà fatigué, on a le regard des gens qui se posent et qui n'est pas compris. Et c'est pour ça que nous, on vient en aide dans ces moments-là, parce que ouais. Pour la plupart de nos bénévoles et nous-mêmes, nous sommes des mamans, nous sommes passés par là, nous savons ce que c'est. Et je pense que ça, c'est un besoin. Effectivement, au niveau de l'association, il faut être assez sensible quand même à ça. Pour pouvoir comprendre la personne qu'on va bichonner.
2: C'est vrai que c'est une pression qui s'ajoute à la fatigue de la grossesse et puis à celle de l'accouchement. Hein.
3: C'est ça. Puis il y a le papa aussi qui reprend des fois le travail, plus tôt que prévu. Donc, on se retrouve vite seul. On a des personnes qui sont sans famille aussi dans le coin, dans le secteur. Donc, on est vraiment très isolés.
2: Et c'est là que votre accompagnement est très très important.
3: Exactement. Après, on laisse la place aux professionnels malgré tout quand ça devient plus compliqué. Et on en parle autour de nous. Ouais. Et les professionnels sont aussi sensibilisés à notre association. On espère avoir un peu plus de professionnels sensibilisés à notre association, évidemment. Mais ça commence à faire son petit chemin de bonheur.
2: Et on termine ces conseils pratiques consacrés aux super mamans ce matin avec une maman à Bichonnet qui est depuis devenue également maman cadeau. Elle va nous raconter son histoire. Bonjour Eva.
4: Bonjour.
2: Comment ça s'est passé cette aventure avec les super mamans?
4: Honnêtement, ça a été très, très intéressant du début jusqu'à aujourd'hui en tout cas. J'ai eu l'occasion de passer d'un rôle à l'autre, donc c'est de ça dont je viens vous parler.
2: Alors, on vous écoute.
4: Alors, j'ai commencé avec Super Maman, c'était l'automne 2023, et j'avais des enfants, des jumelles, qui avaient 2 mois, quand j'ai commencé, et j'étais vraiment, pour mon cas en tout cas, vraiment très dépassée par la maternité. Donc, quand j'ai contacté Super Maman, j'avais vraiment besoin de relais, j'avais vraiment ce sentiment d'être peu entourée d'autres mamans, et donc Super Maman m'a apporté ça.
2: Concrètement, qu'est-ce que ça vous a apporté? Beaucoup plus de sérénité tout de suite?
4: Oui, tout de suite, vraiment. Ouais. Je me suis sentie vraiment comprise par d'autres mamans. Et vraiment, cet élan de solidarité, de venir apporter des plats à la maison alors que je n'avais pas beaucoup de temps pour le faire moi-même, ça m'a vraiment soulagée. Donc voilà, j'ai surtout ressenti ça, beaucoup de solidarité, beaucoup de partage et beaucoup d'entraide en fait.
2: Et les jumelles vont bien du coup? Tout va bien dans la petite famille?
4: très bien. C'est vrai qu'au début, ça a été un peu compliqué. Elles ont eu des problèmes de santé qui faisaient qu'on dormait très peu à la maison. Et puis voilà, le temps de s'occuper d'un foyer, de ses enfants, de soi-même, c'est compliqué quand on est jeune maman. Et cette association répond vraiment aux besoins primaires, on va dire, de se nourrir, de voir d'autres personnes aussi, de sociabiliser. On travaille plus, on n'a plus de collègues ou de personnes qu'on peut voir tous les jours. Et moi, ça m'a fait du bien à tous ces niveaux-là, en fait. Ouais.
2: Et du coup, de maman à Bichonnet, vous êtes devenue maman cadeau maintenant.
4: Exactement. Voilà. Donc là, ça fait un peu plus d'un an. Et donc, je rends l'appareil dès que j'ai l'occasion de le faire. Et voilà. Et c'est un grand plaisir de rendre l'ascenseur, en fait.
2: Mais ça s'entend dans votre voix, en tout cas.
4: Bon, et bah, tant mieux. Je suis contente. C'est ce qu'on entend, tant mieux.
2: Bah oui, c'est vrai. Merci beaucoup, Eva, pour ce témoignage.
4: Je vous en prie.
2: Merci beaucoup. Bonne journée à vous.
4: Au revoir, bonne journée.
2: C'est un joli témoignage, celui d'Eva pour ce réseau. Super Maman, lundi, on sera de retour pour d'autres moments de la saison. Donc bienvenue chez vous, les conseils pratiques. On va parler lundi de la facturation électronique qui devient obligatoire pour les auto-entreprises, les micro-entreprises. Et ça approche, la date fatidique, c'est le 1er septembre prochain. On en reparle lundi matin, un petit peu après 10h. La musique.
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0: Agathe avec ce groupe des années 80, regret, je ne veux pas rentrer chez moi seul. Bah non, on va rester ensemble évidemment pour la suite de Bienvenue chez vous. C'est Tendance avec Muriel Jourdan un petit peu avant 11h. On va tester également la bolée du chat avec Emmanuel Sabatier et puis découvrir une nouvelle recette de l'été avec Lucie Saint-Voirin.
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0: De bonnes idées avec un vide-grenier tout d'abord qui aura lieu demain au centre du village d'Ekenig, une 19e édition avec 180 exposants qui seront présents donc entre 8h et 17h pour partager évidemment ce bon moment de convivialité. Et tous les bénéfices de ce vide-grenier seront reversés aux amis de la chapelle Sainte-Brigitte et Saint-Roch. Et puis la 9e édition du festival Escale en musique, elle arrive dans quelques jours, ce sera du 20 au 23 août dans les villages du nord du territoire de Belfort, à Giromagny, Auxelles-Haut ou encore Rougemont-le-Château, tout ça au pied du Ballon d'Alsace. Ça a été Ce festival a été fondé par l'accordéoniste Pascal Conteste, un festival familial qui met la voix et la rencontre à l'honneur avec des concerts, des lectures, des moments d'échange avec des artistes locaux ou de renom dans des différents lieux de patrimoine.
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0: Allez, on monte le son, on hausse le ton, rappelez-vous de ça s'il vous plaît. Ah oui. Survivor Burning Heart, c'était dans la BO de Rocky 4. Ouais, forcément, Stallone, il aime plutôt les guitares. Survivor pour vous ce matin avec ici Belfort-Montbéliard.

0: Survivor avec ici Belfort Montbéliard. À table comme chaque matin avec Lucie Saint-Voirin. Bonjour Lucie.
1: Bonjour Pierrick.
0: Alors les raisins sont de retour, c'est l'occasion pour nous de les déguster accompagnés de noix ce matin.
1: Et oui, c'est également le début de la saison du raisin. Et moi je le consomme en salade. Alors pour ça, eh bien, je vais utiliser tout simplement de la salade verte. Je vais la laver, je vais la couper en morceaux et je vais ajouter des raisins que je vais simplement nettoyer et couper en deux. Je vais ajouter également des cerneaux de noix, des petits cubes de fromage frais et je vais arroser le tout d'une à deux cuillères d'huile de noix ou d'huile crue si vous n'avez pas d'huile de noix. Cette recette, elle est vraiment délicieuse et elle est source de polyphénol que l'on va trouver dans les raisins. D'ailleurs, vous pouvez utiliser des raisins verts ou des raisins rouges selon votre goût. Cette salade, elle va vous apporter aussi beaucoup d'énergie et les noix, eh bien, elles vont compléter l'apport en bonne graisse, en bons lipides. Cette association est très intéressante d'ailleurs pour votre santé cardiovasculaire.
0: Et alors, est-ce que tous les raisins sont destinés à faire du vin ou pas ?
1: Eh bien non, il y a de nombreuses variétés de raisins qui sont cultivées uniquement pour être destinées à la table, c'est-à-dire qui sont consommées comme des raisins frais. La vigne accompagne d'ailleurs l'histoire de la Franche-Comté depuis l'époque gallo-romaine. Avant le développement des transports modernes, les raisins frais constituaient une gourmandise très attendue de la fin de l'été. D'ailleurs, certaines familles conservaient les grappes suspendues dans des greniers frais afin de prolonger la durée de leur consommation. Alors je vous invite, pourquoi pas, à remplacer quelques biscuits par une poignée de raisins frais cette semaine.
0: Merci beaucoup Lucie Saint-Voirin, rendez-vous demain et puis on va partir à la découverte de la bolée du chat dans quelques minutes. Ce nom respire un peu la crêperie à mon avis les amis. Ce sera une découverte signée Emmanuel Sabatier dans quelques minutes. Vers moins le quart tout à l'heure, après notamment Renaud et Miss Maggie. Bon vendredi et bonne journée.

0: C'était un peu sa tête de turc, hein, Madame Thatcher. Miss Maggie Renault avec Ici Belfort Montbéliard. Et j'ai un joli duo à vous proposer dans quelques instants. Pascal Obispo et Francis Cabrel. Il faudrait que pleuve l'amour, juste avant de partir à la découverte de la Bolée du Chat avec Emmanuel Sabatier.
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0: faudrait que pleuve l'amour. Pascal Obispo et Francis Cabrel.
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0: Et on part donc à la Chapelle sous Chaux ce matin avec Emmanuel Sabatier.
3: Aujourd'hui, je vous emmène dans la cuisine d'une crêperie qui s'est installée récemment. Valérie tient cette crêperie. Bonjour Valérie.
4: Bien le bonjour.
3: Alors aujourd'hui, je suis pas venu m'intéresser à la recette de la pâte à crêpes. Je pense qu'on a tous fait des crêpes à la maison. Les vôtres sont délicieuses, on va les découvrir. Vous allez quand même nous en parler bien sûr. Mais avant toute chose, je voudrais que vous présentiez un petit peu. Parce que vous avez un parcours atypique. Et une crêperie, on en rêvait tous dans le territoire de Belfort et vous l'avez fait.
4: Oui, il y en a d'autres quand même dans le territoire. Hein, mais voilà, après, je suis comptable à la base. J'ai travaillé dans diverses entreprises et en 2024, malheureusement, j'ai eu des petits soucis de santé où j'ai été arrêtée pendant un mois et demi. Et quand je suis revenue pour retravailler là où j'étais, j'ai reçu 3 jours plus tard ma lettre de licenciement pour motif économique. Donc, je vais faire moi-même ce que j'ai eu toujours envie de faire depuis très longtemps, la cuisine. Donc, qu'est-ce que je faisais avec mes amis, avec ma famille ? Ben, des crêpes. Donc je suis partie là-dessus et je suis montée directement en Bretagne, sur Saint-Malo exactement, à l'atelier international de la crêpe de Bertrand Larcher. Et j'ai passé 2 mois là-bas à me former et à travailler dans une petite crêperie intramuros. Ça m'a plu, j'ai trouvé ça passionnant, génial. En plus la formation était vraiment top. Et voilà, et je suis revenue dans ma Franche-Comté pour ramener un peu de Bretagne ici, dans le territoire de Belfort.
3: Pour avoir testé vos crêpes il y a quelques temps, il est quand même important de signaler à nos auditeurs et auditrices qu'il y a une vraie passion et finalement, vous cuisinez. Hein. C'est pas juste faire une pâte à crêpes et les faire cuire et remplir avec du sucre ou de la pâte à tartiner. Ouais. Vous faites vraiment des préparations vous-même. Et c'est pour ça que vous venez d'ailleurs très tôt, avant le service.
4: Ouais, voilà. J'arrive à 9h le matin, je cuisine, je fais toutes mes préparations. Tout ce que je peux faire maison, je le fais maison, avec des bons produits, du bio pour les légumes, les fruits, les œufs du Bonnefay dans le pré, enfin du miel de Chaux et de la Chapelle, tout ce qui est fruits et légumes, donc de biopotager. J'essaye de travailler avec effectivement les producteurs du coin et puis j'essaye d'avoir des bons produits et de faire tout ce que je peux moi-même avec passion, effectivement.
3: Ouais, c'est ça. Quand on parle de cuisiner avec amour, quand on franchit la porte de la bolée du chat, ici à la Chapelle sous Chaux, on peut être certain qu'on va se régaler et puis partager un bout de votre vie.
4: Ouais, merci beaucoup. Oui, un bout de ma vie, un bout de ma passion et ouais, tout, voilà, autant dans la déco que tout. Oui, à fond la Bretagne, j'essaye. Je suis une amoureuse de la Bretagne, donc ouais, à fond.
3: Ben bon courage, à bientôt.
4: Eh ben merci beaucoup à vous d'être passé me voir, d'avoir dégusté mes crêpes et mes galettes, et au plaisir de vous revoir à
0: avec
4: table.
0: Avec grand plaisir pour cette belle adresse. La Bolée du Chat, c'est à la Chapelle sous Chaux, dans le territoire de Belfort. Il fait très chaud, vous le savez, alors sachez que la salle est climatisée le midi et que le soir la terrasse est ouverte. De quoi vous régaler avec une bonne crêpe, une bonne galette. La Balawan pour la suite en musique, c'est Vivre ou Survivre.

0: Daniel Balavoine avec ici Belfort-Montbéliard. Et la suite et la fin de Bienvenue chez vous, c'est notre radar des tendances. Muriel Jourdan qui s'intéresse aujourd'hui à une fausse télé-réalité qui connaît un succès pour le moins fulgurant.
1: Une télé-réalité pondue par l'intelligence artificielle qui décidément ne manque pas d'inspiration quand il s'agit de pourrir notre cerveau. Des personnages avec des têtes de fruits. Je laisse ces ados entre 12 et 16 ans vous expliquer. Je suis allée à leur rencontre et je leur ai montré des extraits de cette télé-réalité qu'ils connaissent bien.
2: C'est quoi ça?
3: Bah quoi, on est amis, non?
4: Bah je sais pas trop ce qu'on est.
2: C'est qui les personnages?
5: Frésita, Frésio...
6: La Skibidi Tanta Fruit. En fait, c'est des gens à tête de fruits. Et là, ils sont sur une île de la Tentation. Et il y a plein d'autres fruits qui arrivent pour essayer de voir s'ils se trompent.
7: Salut Bananella, ravi de te rencontrer.
8: Salut Citronello, moi c'est Myrtilla.
9: Je sais que ça fait à peu près 51 millions de vues, quelque chose comme ça.
2: Tu regardes?
9: Non, pas trop, j'ai regardé seulement les grands résumés et j'ai regardé seulement jusqu'à l'épisode 11 sur YouTube.
2: T'aimes, tu regardes?
10: Bah, j'ai déjà entendu parler, mais franchement, déjà, ce que ça imite, c'est pas super intelligent, alors... Encore, si on prend des fruits et qu'on fait avec de l'intelligence artificielle, c'est encore pire.
1: Voilà, c'est ça l'île de la Skibidi Tanta Fruit, avec sa compotée de personnages en forme de fruits et légumes et un contenu calqué sur le modèle de l'île de la Tentation. Curieusement, au micro, les gens disent qu'ils ne sont pas fans, mais les épisodes de cette fausse télé-réalité générée par l'IA cumulent près de 200 millions de neurones. De vues.
0: Alors qu'est-ce qui fait que ça cartonne autant près des jeunes ?
1: Les vidéos sont courtes, les contenus émotionnels sont forts, il y a de la vengeance, de la trahison, des disputes, les mêmes codes sexistes que dans la télé-réalité. Il n'en faut pas plus pour générer des hashtags et exciter l'algorithme. Mais ces collégiens qui confient regarder de temps en temps sont aussi parfois gênés par le contenu de ces vidéos.
6: C'est vulgaire, rien que quand on les voit faire des scènes où ils se touchent comme ça, ils font des danses bizarres, ils se regardent bizarrement, ils parlent vulgairement des femmes et tout ça. Enfin, je trouve ça vulgaire et ça se fait pas de montrer des vidéos comme ça.
8: Tu crois que tu le connais, Frésio? Parce que t'as eu un date avec lui, ça y est, tu sais tout de lui?
11: Mais Banano, tu vois, c'est ça ton problème. Tu penses qu'avec ta queue...
1: Ne vous affolez pas. On parle bien évidemment de la queue de la poire. Cette parodie fruitée de l'île de la Tentation ayant généré plus de 100 millions de vues en 10 jours, ça veut dire du business en vue, donc de l'argent. Alors la marque Oasis a décidé de s'y associer malgré les polémiques autour du contenu de ses vidéos. Bref, l'île de la Tentation version potager, c'est tendance, mais on s'en passerait bien. Les personnages font encore penser à ces brain rot, ces personnages grossiers, mal dessinés, inventés par l'IA et omniprésents sur les réseaux sociaux. Donc l'île de la Skibidi Tanta Fruit, ce sont des fruits qui font de la compote avec notre cerveau.
0: Skibidi Tanta Fruit. Merci beaucoup Muriel Jourdan pour ce joli moment. On se retrouve nous dans moins de 10 minutes à 11h pour l'actualité. Ce sera que Chloé Lavoisard et puis dans la foulée pour jouer. Comme tous les jours, c'est notre grand jeu de l'été. On connaît la chanson. On va jouer en musique pour vous offrir plein de beaux cadeaux après U2 et l'affaire Louis Trio.
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0: Harris, Carl Niagara, Bronco Junior, elles étaient trois, l'affaire Louis Trio, bien sûr, et Chic Planète. Ah, bah chic, alors, on est reparti pour une nouvelle heure pour jouer ensemble jusqu'à midi, hein, juste après les infos. On va jouer ensemble en musique, on connaît la chanson pour vous offrir encore plein de très très beaux cadeaux. Aujourd'hui, c'est promis, il y en aura pour tout le monde. 03 84 22 82 82, c'est le numéro de la radio de votre été. Ici, Belfort, Montbéliard, à tout de suite.
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0: Et avec un nouveau coup d'œil sur la météo très chaude pour aujourd'hui, dans deux minutes, il est tout juste 11h. 11h, l'actualité, Chloé Lavoisard, bonjour.
2: Bonjour Pierrick, bonjour à tous.
0: Et vous avez peut-être senti la terre trembler hier soir.
2: La faute à un léger séisme dans les Vosges vers 22h30, ressenti jusqu'à chez nous dans le territoire de Belfort et en Haute-Saône. À Valdoie, Étuffon et même Belfort, vous êtes nombreux à l'avoir remarqué. De magnitude 3,7, il n'a fait aucun dégât. Aujourd'hui, c'est la journée la plus chaude de la semaine, comme 75 départements français. Le Doubs, le territoire de Belfort et la Haute-Saône sont toujours en vigilance orange canicule. Jusqu'à 38 degrés à Belfort aujourd'hui, 39 à Montbéliard. Le point complet sur la météo à la fin de ce journal. Et face à ces fortes chaleurs, Mobigo adapte la circulation des TER à partir de midi, notamment sur la ligne Belfort-Vesoul-Épinal. Des cars de substitution sont mis en place. Vous pouvez vérifier la bonne circulation de votre train sur le site ou l'application de la SNCF.
0: Et après être tombé dans un cours d'eau, un homme de 80 ans gravement blessé.
2: Ça s'est passé à la Madeleine Val-des-Anges, près d'Étuffon. Hier soir, l'homme de 80 ans, répare la clôture, perd l'équilibre et tombe dans un ruisseau à sec. Sa tête se cogne contre une pierre. À l'arrivée des pompiers, il est inconscient. Un hélicoptère l'a transporté vers l'hôpital de Besançon. Après l'éclipse, pas de gros dégâts. Vous avez pris soin de vos yeux. Les urgences ophtalmologiques du Nord-Franche-Comté ont reçu seulement 6 patients hier avec des symptômes inquiétants. Finalement, tout le monde va bien. Les examens sont rassurants. Et du monde prévu sur les routes ce week-end. Bison Futé annonce déjà du orange chez nous aujourd'hui dans le sens des retours, rouge si vous venez du sud-est de la France.
0: Et le premier match à l'extérieur de la saison pour Sochaux ce soir.
2: Nos jaunes et bleus affrontent le Red Star, déplacement difficile. L'adversaire a fini 4e de Ligue 2 l'année dernière. Le FCSM peut compter sur le retour du défenseur et capitaine Arthur Vitelli, jugé apte physiquement par l'entraîneur Vincent Ognon. Pour suivre le match en direct, écoutez ici Belfort-Montbéliard, Alexandre Lepère au commentaire dès 20h30, coup d'envoi 20h45.
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2: Il fait encore très très chaud aujourd'hui, Pierrick.
0: Il fait déjà très chaud à cette heure-ci et ça va continuer de grimper largement dans l'après-midi. On rappelle que tout le Nord-Franche-Comté reste en vigilance orange canicule au moins jusqu'à demain soir. Hier, on a battu des records encore une fois, notamment du côté de Joncheray dans le territoire de Belfort, à plus de 39 degrés. Bien 39 annoncé cet après-midi à Montbéliard, sous abri encore une fois, donc un ressenti beaucoup plus important. Pour le reste, on sera entre 35 et 38 degrés. On attend une légère baisse pour demain.
2: On l'attend.
0: Impatiemment. À tout à l'heure, midi.
2: À tout à l'heure.
0: Dans moins d'une heure, à tout à l'heure.
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0: C'est la radio de votre été et c'est Zaz pour

0: Zaz avec Ici Belfort Montbéliard.
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0: C'est le moment de nous appeler pour les premiers cadeaux de cette matinée, en l'occurrence vos entrées, vos invitations pour Sigoland, hein, ce très beau parc à thème autour des cigognes, évidemment. C'est en Alsace, c'est du côté de Kitzheim. Vos entrées, elles vous attendent dès maintenant, 03 84 22 82 82. On va jouer ensemble, on va jouer avec l'un de vos artistes préférés, l'une de vos chansons préférées dans quelques minutes, le temps que vous nous passiez ce petit coup de fil, 03 84 22 82 82.
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0: Allez, je vous laisse un peu moins de 5 minutes, hein, pour nous appeler. Michael Jackson, The Way You Make Me Feel. D'ici là, bonne matinée.

0: Way You Make Me Feel, Michael Jackson, avec ici Belfort Montbéliard. Et bien le bonjour Nadine.
1: Bonjour Pierrick.
0: Bonjour Nadine, tout va bien?
1: Oui, tout va bien, un peu chaud, mais tout va bien.
0: On a chaud un petit peu partout, hein. Il va falloir s'armer encore un petit peu de patience, malheureusement.
1: Oh là là, oui.
0: Ouais, ça fait long, hein, ça je vous le confirme. Hein.
1: Oui.
0: Ouais, ça fait très long. Bon, la baisse, a priori, la vraie baisse, c'est pour dimanche. Donc
1: c'est très bien.
0: On patiente un petit peu.
1: Qu'il pleuve.
0: Oui, ce serait ça, ce serait bien aussi. Bon, des entrées pour le parc des Cigognes, deux invitations pour Cigoland, c'est ce que je vous propose de gagner ce matin. Vous connaissez le principe, on va lancer notre petite roulette, hein. On actionne le mode 45 tours, et puis on voit sur quelle chanson elle s'arrête et à quelle chanson, quel artiste vous avez joué. Oui, d'accord.
1: Oui, ok.
0: Allez, c'est parti. J'irai trouver mieux.
1: Elle court.
0: Ah bah je vois que vous connaissez ça par cœur, ça tombe bien, je vais vous poser une question sur les paroles de cette chanson. Bon, elle court, la maladie d'amour, évidemment, elle chante la rivière insolente qui unit dans son lit. Alors selon vous, les cheveux blonds, les cheveux gris ou les cheveux blonds, les cheveux bruns?
1: Les cheveux blonds, les cheveux gris.
0: Sans aucune hésitation, visiblement.
1: Ouais, eh ben, Nadine, j'ai vu deux fois en concert. Ouais.
0: Vous restez en ligne. On se retrouve dans 3 minutes pour vérifier si c'est la bonne réponse, mais ça me semble plutôt bien embarqué votre histoire.
1: Merci, Pierrick.
0: À tout de suite.
1: À tout de suite.

0: Michel Sardou, La maladie d'amour. Nadine, vous pouvez chanter, hein, vous pouvez fredonner, parce que visiblement, vous la connaissez par cœur, hein, cette chanson.
1: C'est clair,
0: ouais. Qui est née dans son lit, les cheveux blonds, les cheveux gris. Évidemment, c'est la bonne réponse pour cet énorme tube de Michel Sardou. Et bien voilà. Vos entrées, c'est gagné, vos invitations pour Sigoland, hein, ce parc à thème consacré aux cigognes en Alsace, évidemment, la forêt enchantée, des sentiers pieds nus, des cascades, le musée de la cigogne. Vous allez vous régaler là-bas avec la personne de votre choix.
1: Et comment on récupère les places?
0: Je vous repasse Mélanie au standard, elle va tout vous expliquer.
1: Voilà. Je vous remercie, Thierry.
0: Très bonne journée, bel été à vous.
1: Merci, vous aussi.
0: Merci
1: au
0: beaucoup.
1: Revoir, merci.
0: Prenez soin de
1: vous.
0: Merci beaucoup. Prenez soin de vous, évidemment. Frais Pertu City. Voilà, ce sont les prochains cadeaux pour faire le plein de fraîcheur cette fois-ci à Jean-Ménil, dans les Vosges. Là aussi, on vous offre vos entrées. Ça se passe dès maintenant. 03 84 22 82 82. Le temps de s'offrir ensemble le tout nouveau Benjamin Biolay. Et comme il fait très chaud aujourd'hui, bah, c'est de circonstance. Voici Écran Total, nouveauté de l'été, avec ici Belfort Montbéliard.

0: La musique de votre été avec votre radio des vacances, bien sûr, ici Belfort-Montbéliard. C'était Benjamin Biolay, Écran Total. Et on joue en musique, on connaît la chanson. On est de retour avec de nouveaux cadeaux dans un court instant.
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0: Et on va faire la connaissance surtout de Geneviève ce matin. Bonjour.
8: Bonjour.
0: Bonjour Geneviève. Est-ce qu'il fait chaud à chaud?
8: Oui.
0: Ah, il fait très chaud.
8: Bien fond, oui.
0: Bon, bah écoutez, comme même conseil que Nadine tout à l'heure, on s'arme de patience, hein, ça devrait baisser à partir de dimanche.
8: D'accord.
0: Et moi, je vous propose du frais à frais Pertuis City. Hein, vos deux entrées, vos deux invitations, c'est ce que je vous offre à présent. On va lancer notre petite roulette comme d'habitude. D'accord. C'est le principe de ce grand jeu de l'été. On découvre avec quel artiste vous allez jouer, d'accord?
8: D'accord.
0: Allez, let's go.

0: Eh ben, on va jouer avec ce monsieur, ce jeune homme qui l'est un petit peu moins aujourd'hui, un certain Paul Young. Come Back and Stay pour cette chanson. Mais alors, selon vous, ma chère Geneviève, est-ce que Paul Young est anglais ou italien ?
1: Moi, je dirais anglais.
0: Anglais, bah oui, ça sonne plutôt anglais, Young, hein, un petit peu plus qu'italien. Eh bah, bravo, c'est la bonne réponse.
1: Bonjour, merci.
0: Je vous en prie, avec grand, grand plaisir, c'est la bonne réponse. Et je vous offre donc immédiatement ces deux entrées pour Frey Pertuis City. Vous irez là-bas avec la

0: personne de votre choix.
1: Moi, je vais avec ma petite-fille et mon arrière-petite-fille.
0: Eh bien, très bien. On vous souhaite de passer une belle journée là-bas en famille. Absolument.
1: Merci.
0: À très bientôt, Geneviève.
1: Au revoir.
0: Et on rejoue un petit peu après 11h30 tout à l'heure pour vous offrir encore très très plein de beaux cadeaux, puisque c'est notre grand jeu de l'été. On joue en chanson, on connaît la chanson, et on joue en musique d'ici midi. Quelques idées de sortie également dans quelques instants. Et puis côté musique, eh bien le voici, le fameux Paul Young, avec ce qui fut son premier grand tube, c'était Come Back and Stay. Et c'est maintenant, c'est pour vous écouter.

0: Homie Cheerleader avec ici Belfort Montbéliard.
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0: Il y a du foot ce soir après les Verts de Saint-Etienne la semaine dernière. Ce sont ceux du Red Star qui attendent nos Sochaliens pour l'une des affiches de la deuxième journée. Déplacement toujours un peu délicat en région parisienne, à Saint-Ouen, tout près de Paris, sur la pelouse du Stade Bauer. Et après la défaite 3-0 la semaine dernière, eh bien, le FCSM va devoir redresser la barre déjà assez rapidement. L'avant-match à partir de 20h30 et le coup d'envoi en direct à 20h45 sur votre radio. Ici Belfort-Montbéliard avec au commentaire ce soir Alexandre Lepère. Et puis pour demain, rendez-vous par exemple au Square du Souvenir de Belfort pour l'un des rendez-vous artistiques de cette fin d'été, c'est Place des Arts à partir de 10h, un cadre verdoyant parfait pour flâner et 72 exposants qui seront sur place avec de la peinture, du dessin, de la sculpture, de la gravure ou même de la photographie. Entre 10h et midi, vous pourrez réaliser des monstres et des personnages bien attachants à l'encre, et puis de 14h à 17h, initiation à la teinture indigo. Rendez-vous donc demain pour une bonne partie de la journée pour ce 15 août au Square du Souvenir de Belfort. On n'oublie pas également le Critérium Cycliste qui prendra son envol au pied de la citadelle demain en direction du Ballon d'Alsace, précédé d'un défilé de voitures anciennes. Tout cela donc demain, samedi 15 août, dans le territoire de Belfort.
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0: On connaît la chanson, on joue en musique jusqu'à midi avec encore plein de beaux cadeaux qui vous attendent dans un petit instant. Rendez-vous juste après Johnny Hallyday et Carmel. A tout de suite.

0: ça fait toujours plaisir de réécouter ce genre de petits bijoux. J'oublierai ton nom, Johnny Hallyday et Carmel.
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0: Je suis sûr que ça va faire plaisir également, messieurs, dames. Le prochain cadeau, c'est le pack famille pour le musée de l'aventure Peugeot. C'est à Sochaux, évidemment. Plus de 200 ans d'histoire à retrouver dans ce magnifique musée de l'aventure Peugeot. Le pack famille, c'est 4 entrées, hein, 2 adultes et 2 enfants d'une valeur de 35 euros. C'est à gagner dès maintenant au 03 84 22 82 82. On va jouer avec l'un ou l'une d'entre vous juste après Shakira et Dai Dai.
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0: Shakira, Dai Dai à midi moins 20 avec ici Belfort Montbéliard et on prend la direction de la Haute-Saône à Héricourt ce matin avec Sandrine. Bonjour.
1: Bonjour.
0: Bonjour Sandrine, tout va bien ?
1: Ben merci,
0: à bien, vous. Ça va très très bien, merci. C'est un plaisir de vous accueillir, d'autant que j'ai peut-être une bonne nouvelle à vous annoncer dans un court instant. Votre pack famille pour le musée de l'aventure Peugeot à Sochaux, c'est ce que je vous propose de gagner, Sandrine, ce matin.
1: Super.
0: Alors, on va lancer notre petite roulette. Bah oui, bien sûr. Et puis, on va tenter d'avoir la bonne réponse, évidemment, avec la chanson, avec la chanson avec laquelle vous allez jouer aujourd'hui, d'accord ?
1: Merci.
0: Allez,
1: on va essayer.
0: On y va. Ça va le faire. Etienne Dao. Alors Etienne Dao, mon manège à moi, la reprise d'Edith Piaf, bien sûr, mais une belle version, une belle reprise d'Etienne Dao. Et Sandrine, dans les paroles de cette chanson. Alors il nous dit au tout début, tu me fais tourner la tête, mon manège à moi c'est toi. Et ensuite, je suis toujours à la fête ou je fais toujours la tête ?
1: C'est toujours à la fête.
0: Je suis toujours à la fête. Et bon, on va voir si c'est la bonne réponse dans 3 minutes, le temps d'écouter mon manège à moi avec Etienne Dao. A tout de suite, Sandrine.
1: Merci, à tout de suite.
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0: Étienne Dao, mon manège à moi, avec ici Belfort Montbéliard. Sandrine. Toujours là, Sandrine?
1: Oui.
0: Bon, je suis toujours à la fête quand tu me tiens dans tes bras. Évidemment, c'était la bonne réponse. Eh bien, voilà, bravo. C'est cadeau,
1: merci,
0: c'est gagné.
1: Merci, super.
0: Ben, je vous en prie.
1: Très contente. Je pourrai y aller avec mes petits-enfants. Mmh.
0: Ce sera donc le musée de l'aventure Peugeot et ce pack famille qu'on vous offre pour 4 personnes ce matin d'une valeur de 35 euros. Le musée aventure Peugeot qui se trouve à Sochaux, évidemment. Voilà,
1: ah,
0: Sandrine.
1: Ben, je suis déjà allée, merci.
0: Et ben, vous allez y retourner.
1: Super.
0: Et vous nous raconterez ça. À très bientôt.
1: À bientôt, au revoir.
0: Allez, on rejoue avec l'un ou l'une d'entre vous pour la dernière fois ce matin. Dans quelques instants, les derniers cadeaux nous emmènent au Boulder Park Aventure. 4 entrées pour vous à gagner dès maintenant. 03 84 22 82 82. Rendez-vous juste après Charlotte Cardin.
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Charlotte Cardin avec ici Belfort Montbéliard. Moi, j'ai pas envie de vous dire tant pis, moi j'ai plutôt envie de vous dire tant mieux. Donc on va vous laisser encore quelques instants pour nous appeler et repartir peut-être avec vos entrées, vos quatre entrées s'il vous plaît, pour toute la famille, hein, pour le Boulder Park, c'est à la Bresse dans les Vosges, avec plein d'activités à faire sur place, tyrolienne géante, parapente, saut à l'élastique. C'est un vrai parc familial, c'est à la Bresse et ça se gagne donc dès maintenant à 03 84 22 82 82. Ah, c'était bien ça aussi. Voici Roy Orbison, You Get It. Pour vous ce matin, avec votre radio de l'été, ici, Belfort, Montbéliard.

0: Roy Orbison, You Get It, avec ici Belfort-Montbéliard et le Good Times de Chic, juste avant le journal de midi.
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0: Chic, Good Times. Chloé Lavazor, vous avez un truc à nous rajouter sur cette chanson ou pas?
1: Je connais une autre chanson qui s'appelle pareil, et c'est les Baby Hip Hop qui l'ont faite. C'est super, ouais, je recommande.
0: Oui, bon, ben, on verra ça plus tard, d'accord. Allez, les infos et la météo arrivent dans un petit instant.
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0: Une météo importante, évidemment, c'est dans 5 minutes, tout juste, il est midi. Midi, le journal complet à la mi-journée, Chloé Lavazor. Et ce soir, c'est le premier déplacement de la saison pour le FCSM.
1: Et il va falloir rebondir contre le Red Star, deuxième match de la saison. Après la défaite amère la semaine dernière à Bonal, 3-0 contre Saint-Etienne. Les joueurs ont donc dû tout donner à l'entraînement cette semaine. Les mots de l'entraîneur sochalien Vincent Ognon.
3: On a souffert un petit peu, mais on a eu la possession, on a autant de frappes qu'eux. Évidemment, pas autant cadré, pas autant d'occasions, parce qu'il nous a manqué un peu de qualité. Le match, il était honorable. Et les détails, si on peut appeler ça des détails, ça compte. Et c'est vrai que le niveau défensif sera important parce qu'on peut pas se relâcher. On essaie de préparer du mieux possible à la fois quand je travaille sur le match précédent, donc le match de Saint-Etienne, et sur le match qui arrive aussi par rapport à l'adversaire. Donc entre les choses, les leçons à tirer du match d'avant et les choses à préparer pour ce match. Donc comme on fait toutes les semaines, mais on va pas tout changer parce qu'il y a une fois des erreurs. Chaque semaine aura sa vérité. On va avoir un autre adversaire qui joue les barrages aussi. Et est-ce que cette année, on ne va pas avoir que des adversaires quasiment, soit de grande qualité, soit des adversaires directs pour le maintien? Donc moi, je ne suis pas inquiet plus que ça.
1: Pas d'inquiétude et même l'espoir d'une première victoire en Ligue 2 cette saison. Réponse ce soir, Red Star FCSM, match à vivre en direct sur votre radio ici Belfort-Montbéliard à partir de 20h30. Coup d'envoi 20h45. Lui, amasser les pieds des joueurs du FCSM et va maintenant s'occuper de ceux de l'équipe de France. L'ancien podologue du FCSM, Marc Retailly, vient d'être recruté pour intégrer le nouveau staff des Bleus aux côtés de Zinedine Zidane.
0: La terre a tremblé dans le territoire de Belfort et les Hauts-de-Saône hier soir.
1: À précisément 22h39, léger séisme de magnitude 3,7. L'épicentre était dans les Vosges, mais sur Facebook, vous êtes nombreux à l'avoir ressenti. À Valdoie, Étuffon et même Belfort, il n'a fait aucun dégât. Vous faites peut-être partie de ceux qui sont venus chercher des lunettes d'éclipse ici à l'accueil de la radio. Eh bien, vous avez pris bien soin de vos yeux mercredi soir. Seuls 6 patients se sont présentés aux urgences ophtalmologiques du Nord-Franche-Comté après l'éclipse. C'est 3 de moins à peu près que le nombre de patients moyens en temps normal. Et rassurez-vous, après examen, tout le monde va bien.
0: La météo, c'est donc la journée la plus chaude de la semaine dans le Nord-Franche-Comté.
1: Vigilance orange toujours activée, alors il faut faire attention à bien s'hydrater car les organismes souffrent. Alors imaginez à l'arrière d'un camion poubelle. Les éboueurs vivent un été infernal. Dans le pays de Montbéliard, on essaye de s'adapter. Lisa Guinic, vous avez embarqué avec l'un des 16 équipages de Reaper de l'agglomération pour une tournée à Montbéliard.
4: Karine tire à deux mains une poubelle jusqu'à l'arrière du camion.
5: Il y a des jours, juste le fait de monter derrière, on transpire. Hein.
6: Sur la petite marche?
5: Ah oui, quand le matin il fait 26 à 5 heures.
4: Ouais. Sur le second marchepied, le collègue Kevin, originaire de La Réunion, il a appris le métier de Reaper là-bas.
7: C'est pas les mêmes chaleurs, non. Ah non. Là, ici, quand ça tape pour de bon. Donc, c'est irrespirable.
4: Seule la tournée à 7 heures est avancée d'une heure. Pour la majorité des ramassages, à 5 heures, impossible de les démarrer avant. Les équipes doivent dormir et les habitants dans les lotissements gardent les fenêtres ouvertes la nuit. Alors Karim s'équipe.
8: Les lunettes de soleil, casquette et puis la gourde.
4: Il revient avec un nouveau bac bien rempli.
8: Là, on accroche la poubelle pour la vider. Voilà, on la redescend et on la remet à sa place.
6: C'est là que c'est physique qu'on transpire.
8: C'est là que c'est physique. Il faut garder le rythme, il faut essayer d'aller au plus vite.
4: À côté, Kevin saute de son marchepied vers une nouvelle poubelle.
7: Monter, descendre en fait. C'est le fait de monter, descendre à chaque fois. Par temps de chaleur, c'est un peu plus difficile. Ouais.
6: Faut que je remonte? Je ne suis pas le rythme. Pardon. Allez, c'est physique, hein.
7: Monter, descendre, c'est pas évident à chaque fois. Faut avoir le rythme.
6: Vous faites combien de fois ce petit saut-là?
7: Dans la journée, je sais pas, mais on doit faire plus d'une centaine de fois, je pense.
6: Ouais. Vous faites du sport, vous, Karim?
8: Non, pas besoin. Je fais du sport le matin au travail.
1: Si vous voulez voir notre journaliste tenter de suivre le rythme des Reapers du pays de Montbéliard, une vidéo est sur nos réseaux sociaux ici, Belfort-Montbéliard. Si vous prenez la route aujourd'hui, attention, ce week-end s'annonce chargé. Dès aujourd'hui, journée classée rouge dans le sens des retours dans le quart sud-est et orange ailleurs. Demain, ça sera rouge sur tout le territoire. Vous êtes nombreux à nous contacter en ce moment pour des actualités près de chez vous. 06 23 18 31 18, le numéro de l'info à la radio. Vous pouvez nous prévenir par SMS ou WhatsApp 06 23 18 31 18.
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1: Il faut faire très attention à la chaleur aujourd'hui, Pierre.
0: 100% chaud cette météo pour ce 14 août. Effectivement, on est vraiment au pic de la canicule avec un Nord-Franche-Comté qui reste bien sûr encore jusqu'à demain placé en vigilance orange. Ça concerne le Doubs, la Haute-Saône et le territoire de Belfort. Les températures vont donc grimper en flèche cet après-midi. On attend de 38 à 39 degrés entre Belfort et Montbéliard, sous abri évidemment. On se retourne de 35 degrés partout ailleurs. On attend également une légère baisse pour demain et puis sans doute plus franchement. Pour dimanche, voilà madame, bon week-end.
1: Bon après-midi.
0: Et les prochaines infos, c'est dans moins d'une heure à 13h. Pour l'heure, ce sont les meilleurs moments de la saison. D'attaquer.
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11: Bonjour à toutes et à tous. J'espère que vous allez bien en cette fin de semaine. Peut-être le début des vacances pour certains ou la fin pour d'autres. Dans tous les cas, bon courage si vous êtes sur la route, car bison futé, voire rouge dans le quart sud-est, dans le sens des retours. Aujourd'hui au programme des meilleurs moments d'attaquer, il y aura des tortues au nom rigolo, un hôtel où on n'a pas très envie de séjourner, des puzzles où il manque des pièces, des pigeonneaux élevés comme des animaux de compagnie et plein d'autres choses sur votre radio ici.
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11: Direction l'année 2004 maintenant avec Camaro et un titre qui va vous donner envie de chanter et de danser, Femme Like You, sur votre radio ici.
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0: Like You, Camaro, sur votre radio ici. Alors, est-ce que vous êtes déjà retrouvé dans un hôtel où vous regrettiez d'avoir réservé? C'est ce qui est arrivé à Jocelyne d'ici Grenoble, qui raconte son aventure à Valérie Damido et Eric Bastien. Quant à Gaëtan d'ici Provence, c'est un grand fan de radio, mais vraiment à tel point de faire des kilomètres pour un objet très particulier sur votre radio ici.
1: Allez, nous allons parler de Jocelyne. Nous savons qu'elle a rencontré Jean-Pierre grâce à sa meilleure amie. Alors, est-ce que c'est avec cette même amie que tu as été dans l'hôtel, là, quand tu allais à La Rochelle ou pas?
2: Oui, tout à fait.
1: Comment qu'elle s'appelle, celle-ci?
2: Comment
1: elle s'appelle, ton amie?
2: Fabienne.
1: Eh ben voilà, elle est en chemin pour La Rochelle avec Fabienne et elles font une halte dans un hôtel. Et qu'est-ce qui s'est passé?
2: C'est-à-dire qu'on voulait faire une halte et j'ai essayé de trouver un petit hôtel sympa. Et en fin de compte, c'était un vieil hôtel en face d'une gare qui n'existait plus. Et l'hôtel, il était très rustique. Et on en discute encore et on se marre encore au bout de plus de 20 ans, 25 ans après, quoi.
1: Mais vous y avez dormi quand même?
2: Oui, on a dormi quand même. On avait réservé, donc on a dormi. Mais enfin, les lits, c'était à l'ancienne, quoi. Donc, quand tu te mettais chacun de ton côté, tu allais au milieu obligatoirement. Ça avait un petit lavabo rustique. Et les WC et les douches étaient au fond du couloir, quoi.
1: Ah, ça,
2: donc,
1: c'est bien.
2: Chaque couple avait sa chambre et on était écroulés de rire le lendemain matin.
3: Sans parler des fantômes qu'on croise, hein, c'est pareil.
2: Oui, oui, voilà, mais on se marre encore parce que bon, on était pas sur la route, il n'y avait pas trop de place. Et j'ai dit, c'est sur la route, on va trouver ça sympa. Et c'était sympa, quoi.
1: Ouais, enfin, c'était sympa. Dis donc, tu sais qu'il y a beaucoup de films d'horreur qui démarrent comme ça.
2: C'est ça, voilà.
1: Quatre amis s'embarquent en week-end et tombent dans un hôtel tenu par des psychopathes.
2: Un peu, oui.
1: Vous n'aviez pas revu l'Auberge Rouge avant, hein, parce que...
2: Non, heureusement.
1: Oui, parce que là, c'était quand même... Bon, allez, hop là.
2: Ouais.
1: Bon,
2: ouais.
1: Ça, c'est magnifique. Bien, écoute, tu as 6 points, donc tu es pour l'instant en tête. Peut-être que tu vas marquer 5 points de plus avec... tu croises les doigts, les pieds, tout ça.
2: Tout ça.
1: Tout, croise tout. Les oreilles, le nez. Nous allons tout de suite avoir un petit extrait. Je ne me rappelais pas de ce monsieur Groscola qui chantait, mais...
3: Si, Pierre.
1: Pierre Groscola, mais...
3: Lady.
1: Oui, mais...
2: Ça, je connaissais
1: là. Celle-là, je connaissais moins, tu vois, donc... Alors, écoute bien. C'est très simple. C'est très facile. C'est un truc que t'apprends à la maternelle. Alors...
2: C'est loin, ça.
1: Non, du. Écoute bien. Combien de mois de l'année ont 31 jours? Combien il y a de mois dans l'année qui ont 31 jour, top chrono, 10 secondes. Combien il y a de mois qui ont 31 jours?
2: 7.
1: Et oui, quand on était dessus, on apprenait ça avec les jointures de la main. Il y a 7 mois, janvier, mars, mai, juillet, août, octobre et décembre. Bravo, ça te fait 5 plus 6, tu as 11.
3: Ah oui, mais je viens de calculer, mais moi j'en avais 8. 1, 2, 3, 4, 8, mais en fait ça s'arrête avant.
1: Alors, c'est janvier,
3: janvier, février, mars, avril, mai.
1: Juin, juillet, août, septembre, octobre, novembre,
3: et décembre. Et voyez, il y a encore un petit tos là, qui reste le dernier.
1: Et
3: pour moi, il y en avait 4 et 4, ça faisait 8.
1: Ouais, bien sûr. Allez.
3: Je suis fatigué, Gaëtan.
1: J'aimerais qu'on appelle les parents de Éric Bastien. J'aimerais leur donner vraiment toute mon admiration d'avoir été capable de...
3: De me supporter, je comprends très bien.
1: Grandir à tes côtés, quoi.
3: Oui, évidemment. Dis-moi, Gaëtan, alors là, c'est extraordinaire. Il est technicien radio dans une radio bénévole, on le rappelle, Maria France, du côté de Toulon. Et en septembre, il a contacté...
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6: Ici, Azur, oui. Pour aller récupérer un... panneau avec écrit l'ancien nom de la radio, du coup, France Bleu Azur.
3: Alors voilà, ce panneau, ça c'est trop mignon.
6: Il mesurait plus de 5 mètres de long et il était haut quand même en hauteur. Et du coup, je suis allé le récupérer à Nice. Je suis passé dans le tramway sans souci, à la gare de Nice sans souci avec. Et j'ai pris le train de Nice jusqu'aux Arcs sans souci et des Arcs jusqu'à Pignan, là où j'habitais. Je me suis pris une amende.
3: Ouais, parce que le contrôleur t'a dit vous ne montez pas et toi, rien à faire. T'es monté,
6: je suis monté, mais bon, j'avais pas laissé le panneau à la gare quand même.
3: Ouais, 200 euros le panneau, dis donc, ici Azur, ils peuvent te donner une médaille en chocolat.
1: Mais
3: parce que
1: qu'est-ce que tu as fait de ce panneau, mon chéri?
3: À la maison.
6: Eh bien, je l'ai accroché à la maison. dans la chambre.
3: Il fait 5 mètres sur 1,50 m, le panneau.
0: C'est génial.
6: Oui.
3: Ah, c'est vraiment un vrai fan.
6: C'est génial. Ma mère, elle était contente après pour le déménagement.
3: On salue toutes les équipes de France Bleu Azur, avant devenues ici Azur. Bravo, hein, franchement, merci d'être fan.
6: Et on salue en particulier Thierry Messnage et aussi Julien Trembouze.
3: Et ben voilà.

0: Allez, Julie, Pascal, tu as 4, Julie, tu as 6. Ah, mon Pascal qui habite donc en Dordogne, hein, qui joue avec ici Périgord. Et alors, dis donc, il paraît que tu fais partie de l'amicale des vieux et que t'es le plus jeune.
1: Oui.
0: C'est-à-dire, les autres, ils ont 100 ans, ils ont qu'est-ce que c'est ? Pourquoi ?
1: Non, mais c'est au bridge, à Ribérac, ils ont tous entre 75 et 92 et moi j'ai 69, donc c'est moi le plus jeune.
0: T'es le jeuneau, quoi, t'es le jeuneau de la bande, quoi.
1: Voilà.
0: Ouais, voilà.
1: Ma partenaire a 90 ou 11, je crois, je sais plus, ou 12 peut-être.
0: Ah oui.
1: Elle est hyper en forme, tout va bien. Je lui fais un grand coucou, je sais pas si elle m'écoute peut-être pas aujourd'hui, mais je lui fais un grand coucou à Monique, et puis voilà.
0: Eh, Monique, bravo. Monique. J'espère que je serai en forme aussi à 91 ans.
2: Bah, on fera encore au taquet.
0: Bien sûr. Alors, il paraît que tu adores faire des puzzles de 4000 pièces.
1: Oui, l'hiver.
0: Alors, qu'est-ce que c'est, par exemple ? Tu choisis quoi ? Des paysages ? Tu choisis quoi ? C'est quoi tes trucs préférés ?
1: Oh, n'importe. Moi, je me fous. C'est pour qu'il y ait de la couleur. Et puis, le dernier que j'ai fait, là, j'étais furax parce qu'il me manquait 2 pièces. C'était un Docas que j'avais acheté.
0: Oh !
1: Et puis, bon, tu finis le puzzle, il y a 2 trous. Quoi. C'est dommage, mais bon.
0: Alors, ça, c'est rageant. Ah, ça, j'aurais pas aimé. Ça, je n'aime pas.
1: Et à chaque fois, il dit, oh, on m'a encore voulu une pièce. Alors, ça fait rigoler ma femme, parce que je lui fais à chaque fois le coup. Quoi.
0: Bah, bien sûr, évidemment. Mais il faut les couper. T'as qu'à, tu prends, tu les coupes et puis tu
1: oui,
0: les
1: fais. Oui, bien sûr.
0: Ouais. Non, non, oui. Après, qu'est-ce que t'en fais quand tu les as finis ? Tu les ranges ?
1: Je les laisse dehors un certain temps et puis après, je les mets dans la boîte.
0: Et alors, combien t'as de boîtes ?
1: Je sais pas, moi, une trentaine.
0: Ah, ça va. Attends, moi, j'ai une copine, Emilie, elle en a 150, hein, des boîtes. Voilà. Donc...
1: Ouais, mais bon, bah, je fais ça clair, hein, parce que quand il pleut, quoi.
0: Mais oui, voilà, exactement. Sinon, t'as mieux à faire. Alors, il paraît que tu détestes les piqûres.
1: Oh, mon Dieu. Arrête.
0: Ah oui, c'est vrai que...
1: Même quand c'est à la télé, je regarde pas, alors.
0: Ah ouais, mais alors... 69 ans, t'es un peu comme moi, tu fais des analyses de sang, comment tu fais pour les prises de sang ?
1: Ah ben, ça va qu'elles sont mignonnes, mais... J'aime pas ça, hein.
0: Ça va qu'elles sont mignonnes, ouais. Ben moi, elles sont mignonnes, mais j'en ai rien à faire. Alors, bon, alors elles sont mignonnes, est-ce que tu vas marquer 5 points de plus ? Ça m'arrangerait, hein.
1: J'aimerais bien.
0: C'est la question cash.
1: Et Julie est forte.
0: Mais bien sûr, allez, Tina Arena pour te... Cloche sonne. Et on ne parle pas d'Éric Bastien, bien sûr. Alors,
2: ça suffit, écoutez.
0: Écoute bien cette question, mon petit Pascalou. Quelle grande ville est la destination symbolique des cloches de Pâques ? Quelle grande ville est la destination symbolique des cloches de Pâques ? Elles vont où, les cloches de Pâques ? Le lundi de Pâques ? Dans quelle ville ? Top chrono, 10 secondes.
1: Bah, il y a Rome.
0: Tu dirais Rome ? Eh ben, tu as totalement...
2: C'était facile.
0: Oh, hé. Hey. Mmh. Ok.
1: Elle trouvait une difficile pour Julie, parce que au moins, comme ça, je peux
0: gagner. Eh ben, écoute, t'as 9.
1: Excuse-moi, Julie.
2: Non, ce sera facile, Julie, aussi. T'inquiète pas, ça va arriver dans un instant. Julie, qui a 6 points pour l'instant, qui est avec nous depuis midi, qui passe l'aspirateur, hein, je vous rappelle, entre midi et 13h, qui fait le ménage dans le Tarn, à Saint-Julien depuis. Alors, on a dit que tu étais mariée fraîchement, sous 38 degrés, avec Grégory, et nous allons parler de ta rencontre avec Grégory. Ah. Et vas-tu oser nous avouer ton état ce jour-là, Julie, à la feria ?
3: Pardon ? Oui.
2: Dans quel état tu étais ce jour-là ?
3: Oh, on était bien.
2: Oui, on était bien accompagnés avec, disons-le, quelques drames, hein ?
3: Oui, exactement, ouais. On était frais, comme on dit chez nous.
2: Voilà, l'étier frais, avec modération. Bon, donc c'était la feria, alors qu'est-ce qui s'est passé ? Tu connaissais le frère de Grégory, je crois, que t'as aperçu ?
3: Oui, c'est ça.
2: Ouais, et alors ?
3: C'est ça, et puis en fait, donc du coup, on était tout un groupe, et puis du coup, moi je le connaissais pas du tout, alors que son frère, on se voyait dans d'autres soirées et tout ça,
2: ouais.
3: Et puis du coup... On s'est présenté et puis le soir même, on va dire que je lui ai donné mon numéro. Il m'a dit donne-moi ton numéro. Je lui ai donné comme ça à haute voix.
2: D'accord. Et alors ?
3: Et puis quelques jours plus tard, il m'a rappelé. Et puis ce qui est rigolo, c'est que il s'en est très bien souvenu puisqu'il a appelé un de mes oncles pour avoir mon numéro.
2: Ah oui, donc il se souvenait pas du tout du numéro que tu lui avais donné, mais il t'a fait croire. Ah d'accord, il t'a fait croire qu'il s'en était souvenu alors qu'il a été récupéré le numéro.

0: Gaël, viens, je t'emmène. Et nous aussi, nous vous emmenons dans votre région dans moins d'une minute avec l'agenda de votre été qui vous propose des sorties et des activités dans votre coin. Puis retour de la musique avec Michael Sambello sur votre radio ici.
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4: Une bonne idée, un bel événement demain soir à la basilique Saint-Pierre de Luxeuil-les-Bains avec l'ensemble de cuivre et de percussions Escapade qui en sera la tête d'affiche. Il a été convié par l'association Contrevent pour vous faire voyager en musique à travers les siècles, à travers plein de styles de musique différents, danse et cérémonie. C'est le titre de ce très beau spectacle qui sera dirigé par Antoine Ganet et la réservation se fait sur le site Hello Asso. Et puis le Square du Souvenir à Belfort accueille demain le rendez-vous artistique de l'été, place aux arts dès 10h dans un cadre verdoyant parfait. Pour flâner, 72 exposants seront sur place pour justement vous exposer leurs différents talents, que ce soit en peinture, en dessin, en sculpture, en photo ou même en gravure. Entre 10h et midi, vous réaliserez des monstres et des personnages attachants à l'encre. Et puis de 14h à 17h, initiation à la teinture indigo. C'est donc Square du Souvenir à Belfort demain pour ce 15 août, l'un des jolis rendez-vous de l'été à partir de 10h demain, samedi.

Soyez les bienvenus si vous nous rejoignez. Nous sommes ensemble jusqu'à 13h pour s'amuser avec Valérie Damido, Éric Bastien et les meilleurs moments d'Otaquet. La suite juste après Michael Sambello, Maniac sur votre radio ici.

0: Michael Sambello et une chanson que l'on a beaucoup passée dans Otaka car nos candidats avaient tendance à être maniaques. Faisons la connaissance de Sandrine maintenant. Sandrine qui a donné des noms sympas à ses tortues. Et Rémi d'ici Touraine qui a le même humour qu'Éric Bastien, figurez-vous. Et cela a beaucoup plu à Valérie Damido sur votre radio ici.
1: Alors Sandrine, tu joues avec ici La Rochelle, ah quelle belle ville. Tu habites Bréville en Charente, ah quelle belle région. Alors tu es brévilloise?
2: Oui, c'est ça. Oui.
1: C'est magnifique. Tu as 53 ans. Oh, quel bel âge. Tu es mariée à Steve. Tu as deux enfants.
3: Quels beaux enfants.
1: Comment ils s'appellent? Comment s'appellent tes enfants?
2: Kevin et Jérémy.
1: Papa.
3: Oh, quel beau prénom.
1: Non, j'ai décidé que vu qu'on vit dans un monde un peu compliqué, tout va me... Je vais positiver tout.
3: C'est votre côté, Jacques Martin.
1: C'est ça. Tu as deux petits enfants, Charlie et Pablo.
2: Oui, c'est ça.
1: Ah, voilà. Et alors,
2: que attention, du bonheur.
1: Que du bonheur. Bah, les tortues, au moins, quand tu... Ah, c'est... Au moins, tu n'as pas besoin de les emmener courir dehors. Parce que tu as deux tortues. Et tes tortues, elles ont des noms. Mon Dieu, qu'elles me font rire. Elles s'appellent Chris et Marquez.
2: Oui, c'est ça. C'est mes petits-enfants.
1: Voilà. Alors, Chris et Marquez. Chris Marquez, si tu nous entends, sache que des tortues portent ton nom. Tu leur as mis des perfectos avec des clous comme Chris Marquez ou pas du tout?
2: Non, pas du tout, non.
1: Ah bah il faut, hein, au cas où tu l'es pas vu, Chris Marquez, tous
2: les... Non mais ils avaient les petits chocolats de Pâques sur la carapace quand même.
1: Ah bah voilà, bah c'est ça, bah c'est les perfectos de Chris Marquez, hein, j'ai envie de dire.
3: Consécration d'une carrière pour lui.
1: Bah voilà, Chris Marquez, champion du monde de salsa, et bah il finit avec des tortues.
3: Chocolat sur la tête.
1: Tu es agent territorial et tu t'occupes des enfants à la cantine de l'école primaire, c'est sympa?
2: Ouais, très sympa.
1: Bah c'est bien. Alors... On va essayer, ma petite Sandy, de marquer ton premier point avec la première question, vrai ou faux. Allez, extrait.
4: Qui n'a pas mis déodorant?
1: Moi, je salue Céline Maréal qui a le don de nous trouver des chansons. Il y a une chanson sur le déodorant. Bon, bah ça, comment te dire?
3: Oh, quelle belle réalisatrice!
1: Alors, ma petite Sandy, écoute bien. Chaque seconde dans le monde, il se vend 111 flacons de déodorant. Chaque seconde dans le monde, il se vend 111 flacons de déodorant. Vrai ou faux, top chrono, 5 secondes.
2: Vrai.
1: Eh ben, t'as bien raison, parce que c'est vrai. Ça fait 3,5 milliards de déodorants vendus chaque seconde. Et voilà, c'est magnifique. Un point pour toi.
3: Rémi est avec nous, avec ici Touraine. Comment ça va, Rémi? Bonjour.
5: Bonjour.
3: Rémi, 42 ans, qui habite à Saint-Avertin en Indre-et-Loire. Comment on appelle les habitants de chez toi, Rémi?
5: Ah bah les bons.
3: Les bons?
5: Les meilleurs. Je sais.
1: Ah d'accord, oh là, ok, oh là, quelle belle vanne.
3: Oh là là, je sens qu'on va bien s'entendre avec Rémi. D'ailleurs, je vais tenter de rivaliser. Écoute bien cette bonne vanne que je mettrai dans mon spectacle. Je découvre que tu es marié à Gwenaëlle, à une fille. Ah t'es marié, t'as une fille, donc tu n'es pas...
5: Ah bah marié, ça me l'a fait toute sa vie.
3: Voilà, voilà, voilà.
5: J'ai le droit tout le temps.
3: Ouais, bah oui. Mais moi je te l'avais jamais fait à titre personnel.
5: Bah,
3: oui.
5: En primaire, j'ai le droit au collège, j'ai le droit au lycée, et dans mon ambulance, et bah j'ai encore le droit.
1: Et comment, excuse-moi, mais comment s'appellent tes parents?
5: Mais je sais plus. Non, j'ai déconné. Et Brigitte.
1: Bah, on les remercie de t'avoir donné ce prénom.
3: Mon Dieu, tu as un chat qui s'appelle.
5: En fait, c'est le prénom de mon grand-père.
1: Ah, d'accord. Bah, dis donc, il était moderne, ton grand-père.
5: Donc, c'est mon grand-père qu'il faut. Mon arrière-grand-père, d'ailleurs. Ouais.
1: Bah, c'est bien.
3: Rémi, il sait plus où il habite, quoi. Franchement, il sait plus qui est sa famille, le père, le grand-père. Oui, oui. Comment s'appelle ton chat? Tu t'en souviens?
5: Ouais, Kaline.
3: Kaline. Et le chien?
5: Isis.
3: T'hésites quand même, c'est fou ça. Et Rémi.
5: Bah non, mais je l'appelle pas, je le siffle.
3: Oui, bah oui, bien sûr. Alors justement, c'est marrant que tu parles de ça parce qu'on te surnomme le siffleur. Est-ce que tu peux nous dire pourquoi?
5: Eh ben parce que je siffle tout le temps. Dans le quartier, je fais du vélo, je siffle. Je travaille, je siffle. Je conduis, je siffle. J'adore siffler.
3: Bah t'es un mec heureux, quoi. Vas-y, ça donne quoi quand tu siffles? Quand tu joues au taquet, je joue au taquet, je siffle. Ça donne quoi?
5: Vous êtes prêts?
1: Ouais. Ouais, vas-y.
5: Allez. Je vous fais un soprano.
1: Vas-y, vas-y.
3: Bravo,
1: tu vas avoir tous les clébards du quartier qui vont venir chez toi, ça peut être simple.
3: On du talent. Rémi est ambulancier, tu viens de l'évoquer. Avant, tu travaillais dans une usine, dans l'agroalimentaire. Mais petit, tu voulais être un héros avec un lasso.
5: Eh oui. Exactement. Quand on me demandait ce que je voulais faire plus tard, au collège, alors déjà, je savais pas trop, bah, je voulais être Indiana Jones.
3: Oh là là.
1: Normal.
3: Génial.
5: Bah ouais, classique. Puis je les regarde encore. Hein.
3: Bah bien sûr.
5: Les derniers, je les ai en DVD.
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0: Ton Jennifer dans la playlist d'ici. Jennifer qui prépare d'ailleurs un album hommage à Dalida. Nous sommes toujours avec Sandrine d'ici à La Rochelle qui avoue être une mauvaise perdante dans les meilleurs moments de taquet. Et Rémi d'ici Touraine qui est râleur par principe. Valérie D'Amedo et Eric Bastien ont vraiment beaucoup ri avec ces deux candidats en avril dernier sur votre radio ici.
1: Alors Sandrine, tu as 3 points, tu es largement en tête, mon petit bouchon. Et tant mieux d'ailleurs, parce qu'il paraît que tu es mauvaise perdante.
2: Oui, c'est vrai. Oui, oui, je confirme.
1: Il paraît que ton mari ne veut plus jouer avec toi.
2: Ben non. Et encore, je me suis calmée dans les débuts. Non, il ne voulait plus jouer avec moi.
1: Ah oui, non mais là, c'est-à-dire que si tu perds, comment ça se passe? Tu hurles, tu cries, qu'est-ce qui se passe?
2: Eh ben, je dis que c'est eux qui trichent et que...
1: Ah oui, tous les...
2: Oui. Voilà.
1: Ah d'accord, ok. Tous les jeux, où il y a un jeu en particulier où tu n'aimes pas perdre?
2: Ah non, tous les jeux.
1: Ah oui, tous les jeux, d'accord,
2: Les jeux, oui, Mais ma sœur est un peu pareille quand même. Hein.
1: Ah oui, d'accord, c'est de famille donc.
2: Ouais, je crois que c'est de famille, on a hérité ça, mais...
1: Très bien, ok, bon, ok. Alors... Si tu devais déjeuner avec une célébrité, toi t'aimerais bien déjeuner avec elle.
2: Eh oui.
1: Mylène Farmer, tu l'aimes bien Mylène, hein?
2: Ah oui, je l'aime bien.
1: Ah oui. Toi tu trouves qu'elle est mystérieuse, tout ça, qu'elle fait des clips incroyables, toi t'adores, hein?
2: Oh ouais, voilà, j'aime bien. J'aime bien ce côté mystère, elle fait pas beaucoup parler d'elle et voilà. Tout ce qui est mystérieux, moi j'aime bien.
1: Oui, puis comme t'aimes le noir, on est dans le gothique, on est parfait pour Mylène.
2: C'est ça.
1: Exactement. Alors ma chérie, c'est la question à choix multiples. Tu vas pouvoir marquer 3 points de plus. Je pose la question, je te fais des propositions et à mon top chrono, tu auras 10 secondes pour me donner ton choix. Tiens, une petite ambiance. On va parler épices. Les épices, ah les épices. Alors écoute bien. Quelle épice est traditionnellement utilisé pour parfumer le goulash, le célèbre ragoût de viande? Alors, le paprika, le curry, la cannelle, le bastiano.
3: Ben oui.
1: Alors, quelle épice est traditionnellement utilisée pour parfumer le goulash, paprika, curry, cannelle ou bastiano? Top chrono, 10 secondes.
2: Paprika.
1: Paprika, eh bien, est-ce que c'est une bonne réponse? C'est une bonne réponse.
3: Oh là là, bravo.
1: C'est oui, voilà, il y a des oignons, du paprika, de la viande. C'est un plat traditionnel hongrois et c'est magnifique, ça te fait 3 points de plus, tu as 6.
3: Rémi est avec nous pour l'instant. Rémi, tu as 2 points, mais attends, on n'a pas encore joué. Rémi en Touraine qui habite à Saint-Avertin. Tu nous as dit que les habitants, c'était les bons, les meilleurs. Ouais. Et jusque-là, tu le prouves... Ça va, mais attention, te laisse pas aller non plus, Rémi. Rémi ambulancier depuis maintenant 5 ans. Alors, il y a un truc un peu étrange. C'est que tu as confié au professeur Coupès que tu ne supportais pas tous les trucs étranges qui sortent de notre corps.
4: Oh putain, non.
1: Mais c'est quoi les trucs étranges? Parce que
3: mais oui, tu penses à quoi?
4: Depuis que je travaille dans le secteur de l'ambulance, une nouvelle règle est apparue que j'ai instaurée. Quand on salit l'ambulance, on nettoie l'ambulance. Et bien, je vais vous dire, les gens, quand ils ont envie de vomir, ils serrent les dents.
3: En gros, t'aimes pas si on vomit, des choses comme ça, quoi. C'est à ça que je pense, moi.
4: Ah, le vomi, je ne supporte. Tu vomis, je vomis.
3: Oui.
4: Donnant-donnant.
3: Donnant-donnant. T'as bien choisi, ambulancier, hein. Du coup. Bon, bah écoute, c'est une des règles que tu as mis en place. Alors, une autre règle que ta femme essaye de supporter, c'est ton côté très maniaque et très râleur. Parce que j'ai découvert, Rémi, que t'étais un grand râleur.
4: Ah ben, monsieur, je suis français. Et de toute façon, par tradition, je râle, effectivement. Ma pizza n'est pas assez cuite. Mon steak n'est pas saignant. Je suis levé ce matin, il y avait la table qui n'était pas rangée. Et je râle. Et oui, monsieur.
3: Rémi, monsieur, c'est la France. C'est normal.
4: Oui, c'est la France.
3: Mais bien
1: oui,
3: sûr.
1: Monsieur, la France, pays de râleurs, oui.
3: Et il n'accepte pas la critique. Il est français. Il est rancunier. Il est français.
1: La main sur le cœur. Oui, monsieur.
3: Oui, monsieur. Tout énerve. Tout doit être rangé à sa place. Alors que ta femme s'en moque totalement. Elle a l'habitude de mettre tout dans les boîtes. Ce qui t'énerve aussi, Rémi.
4: Attends, ma femme t'entend là. Fais gaffe.
3: Oui, je t'embrasse, Gwenaëlle.
4: Doucement.
3: Gwenaël, vive la France, vive la France, vive la France, Gwenaël, vive la France. Bon, Rémi est extraordinaire. Rémi, tu nous fais bien rire en tous les cas.

0: Souvenir de 1971, la maison près de la fontaine, Nino Ferrer, sur votre radio ici. Dans un instant, Valérie Damido et Eric Bastien joueront avec Christine, d'ici Isère, qui a élevé des pigeonneaux. C'est tout mignon comme histoire. Et Fabien, d'ici Besançon, qui lui, aurait aimé être un oiseau. A tout de suite sur votre radio ici.
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3: Ah là là là, Christine, on parlait des animaux. Tu aimes tellement les animaux que tu t'es même retrouvée à élever des pigeons.
4: Ah oui, des pigeonneaux.
3: Et alors, tu les as trouvés où?
4: Des pigeons. Et bon. Ben, on me les a amenés, c'est mon ex-conjoint qui me les avait amenés, qui a récupéré ça, je ne sais pas où, dans une grange ou sur un chantier, je ne sais pas. Il me les a amenés tout bébés, donc j'ai dû leur donner la béquille, comme leur maman. Je les prenais contre moi, j'ouvrais le bec, et tous les deux, pi, pi, pi, pi. Quand c'était un, c'était pas l'autre. Quand c'est l'autre, c'est l'autre. Et c'était un mâle et une femelle. Et je les appelais Laurel, la femelle, et Hardy, le mâle.
3: Oh, pourquoi tu les as pas gardés?
4: Ah ben, j'ai pas de maison, puis j'ai pas de volière. Donc, du coup, ce que j'ai fait, je les avais amenés une fois dans un parc, un immense parc. Je me suis dit, bon, ben maintenant, ils sont adultes, ils vont se débrouiller tout seuls. Je leur ai appris à voler. Je les soulevais comme ça entre mes deux mains en l'air, puis je les envoyais en l'air comme ça. Ben, au début, ils se cognaient un peu à droite, à gauche. Et puis après, ben, ils ont écarté leurs ailes et ils ont appris à voler. Et quand ils étaient adultes, je les ai amenés dans un immense parc, je sais pas, pas trop loin, mais pas en bas non plus de mon domicile. Je les ai posés sur un tronc d'arbre, juste le tronc. Je leur ai posé quelques graines dessus. Et puis je leur ai dit, bah, au revoir mes bébés, maintenant il va falloir que vous grandissiez sans moi. Je suis juste votre mère adoptive, il n'y a plus moi.
3: Bah voilà.
4: Je me suis retournée les larmes aux yeux, je me suis dit, oh là là, est-ce qu'ils vont arriver à se nourrir tout seuls?
5: Mais que, oui, évidemment.
4: Je ne sais pas, donc je suis rentrée à mon domicile, j'étais avec mon papa âgé, et bah, ils étaient rentrés avec moi.
3: Et voilà, avant moi. Et bah, bien
4: ils
3: sûr.
4: Ils étaient rentrés avant moi, ils étaient sur ma balustrade. Tous les deux, là, et quand je suis rentrée, je leur ai fait un bisou sur la tête. J'ai dit, oh, mes petits chouchous.
3: Et voilà, fallait t'en servir comme pigeon voyageur. Alors, on va voir si tu marques 5 points de plus avec la question cash et le générique, tiens. Une fille, Hélène et les garçons, ah là là. Alors, Hélène et les garçons, c'est une série, tu connais Hélène et les garçons, Christine?
4: Oui.
3: Alors, dans la série Hélène et les garçons, de quel instrument de musique jouait Christian, alias Cri-Cri d'amour? De quoi jouait Cri-Cri d'amour? Top chrono, 10 secondes.
4: Du tambour, de la batterie, je sais pas.
3: Ah bah, faut choisir.
4: La batterie.
3: Eh ben, évidemment que tu as bien de la chance parce que c'est de la batterie. Exactement. Il y avait Nicolas qui jouait de la guitare, Étienne de la basse. Bravo. Ça te fait 5 points et ça fait 9.
6: Mais vous savez que je collabore avec lui, hein. C'est lui qui compose d'ailleurs la batterie, toutes mes blagues pas drôles, hein. Ah, c'est lui. C'est Cri-Cri, ça. C'est Cri-Cri d'amour qui me le fait.
3: Ah ouais,
6: c'était très drôle parce qu'il faisait que de l'air batterie. Il faisait 1, 2, 3, 4. Voilà, puis il jouait jamais, en fait.
3: Dépêche-toi.
6: Bon,
3: dépêche-toi.
6: Fabrice, faut se dépêcher. Fabrice. Ah, Fabrice, avec ici Besançon, qui voudrait déjeuner avec Danny Boone?
7: Que je passe mes vacances tout à l'heure. De ch'téril.
6: Ça, hein, tu adores?
8: De ch'téril, bah oui.
6: Mais tu parles le ch'ti?
8: Bah ouais, je voudrais dire à Christine, dans le Nord, ceux qui font des pigeons. D'un chlore, bah, c'est des colonneux.
6: Des colonneux. D'accord. Ça, c'est comme ça qu'on appelle les oiseaux, quoi. C'est ça.
8: Eh ben, c'est ceux qui élèvent les pigeons.
3: Et voilà.
8: Des courses.
6: C'est marrant
8: de pigeons, plutôt.
6: C'est marrant qu'on parle de ça parce que si t'étais un animal, on se l'est pas dit, t'aurais justement voulu, enfin, tu aimerais être un oiseau, toi.
8: Ah, un oiseau, ouais.
6: Oui.
8: Pour voir le monde d'en haut, oui. Pour voir tout la méchanceté d'en haut, quoi, puis partir. Visiter, comme
6: je comprends bien. Bah, demande à Christine de t'élever, elle connaît bien la béquille, les petits oiseaux, elle va s'occuper de toi, elle va te poser sur un tronc, elle va te dire allez, il faut on s'envoler, ça va le
8: faire. Après, moi, je suis d'accord avec les avis de Christine, avec les animaux, tout ça.
6: Ben, je sais que c'est un grand défenseur de la nature, blague à part.
3: Eh ben voilà.
6: Jouons à présent, parce que l'émission avance et qu'à un moment donné, Gwenny Bouchard nous dit « Oh, les gars, 13h, voici 5 points. » Oui, 5 points qui arrivent, peut-être, extrait. J'adore cette pépite, merci Céline Lebrun. Jean-Louis Aubert a chanté un jour une chanson qui s'appelle Plâtre et ciment, c'est ça là.
3: C'était un hommage à mon
6: Déco,
3: travail.
6: Bien sûr, évidemment, c'est tellement
3: Jean-Louis
6: logique.
3: Jean-Louis est un maroufleur.
6: Vous me l'avez ôté de la bouche, c'est
3: voilà.
6: Comment appelle-t-on l'outil, Fabrice, qui permet de lisser le plâtre? Comment appelle-t-on l'outil qui permet de lisser qui... le plâtre, pardon, l'outil, top chrono, 10 secondes. L'outil
8: qui permet de lisser le plâtre.
6: Oui, c'est ça.
8: La spatule.
6: La spatule.
8: La spatule.
6: Oui, non, j'ai inscrit la spatule et la spécialiste du genre. Oh, Rose, nanani, nanana.
3: Ouais, c'est vrai, c'est une spatule ou une taloche, bravo.
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0: Silence. Merci d'avoir passé cette heure avec nous et les meilleurs moments d'Au Taquet. La suite lundi avec des histoires de mariage, de spéléologie et de vaches, entre autres, sur votre radio ici.
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0: Très bonne fin de semaine avec votre radio ici. Il est 13h. Le journal Morgane Guillaumard.
3: L'incendie dans les Landes s'est approché dangereusement de plusieurs maisons. Les fortes chaleurs inquiètent les pompiers sur place. Journée à haut risque encore aujourd'hui. Nous y serons dans un instant. Nom, date de naissance, adresse. Des pirates informatiques ont probablement dérobé les données de 700 000 personnes. Information à venir dans ce journal. Des trains et des avions supprimés. Des gros bouchons sur les routes. Un week-end compliqué à venir. Tout mode de transport confondu. Et un grand nageur qui met fin à sa carrière. Florent Manodou l'annonce au championnat d'Europe de natation.
0: Les flammes sont aux portes de plusieurs maisons dans les Landes.
3: À une dizaine de mètres seulement d'habitation de Luglon, petite commune près de Mont-de-Marsan, l'incendie est freiné pour le moment, mais la situation est défavorable selon le préfet. Le feu a parcouru 1100 hectares depuis hier après-midi et il y a deux foyers actifs bien distincts. Hugo Marceau, vous êtes sur place au sud-ouest de Luglon, près d'un camping qui a été évacué et la situation est assez aléatoire.
4: Ouais, situation assez étonnante. À quelques centaines de mètres seulement, deux camions, deux ambiances. D'un côté, les pompiers chargés de la protection du camping évacué hier soir. Eux soufflent le temps d'une pause déjeuner. Certains venus de Dordogne ou de Haute-Vienne profitent des transats laissés vacants sur site. À l'arrière, les premières opérations de noyage ont commencé. Ici, tout proche des chalets en location, les flammes sont éteintes, mais elles culminaient encore à plus de 3 mètres de haut en tout début de matinée. Et tout proche, le temps de prendre la route sur quelques mètres, direction Arangos, au sud. Là, pompiers et agriculteurs luttent contre des reprises de feu. Une s'est déclenchée sous nos yeux en quelques secondes au bord de la route. La hausse des températures commence à agir et fait naître la crainte d'une après-midi délicate. Il faut à tout prix éviter que les deux foyers ne se rejoignent, m'indiquait il y a quelques minutes un lieutenant.
3: 525 personnes ont dû quitter leur logement en vitesse et 500 pompiers sont toujours mobilisés sur place, appuyés par des moyens aériens. Les prochaines heures sont donc cruciales, les températures restent élevées. Les Landes sont toujours en vigilance orange canicule, tout comme 74 autres départements. Les pompiers luttent d'ailleurs toujours contre deux incendies ailleurs en France. Dans le Pas-de-Calais, le feu est contenu mais pas encore fixé. 190 hectares parcourus, une maison détruite, trois pompiers ont été légèrement blessés. Et en Bretagne, 230 hectares ont brûlé dans la forêt de Saint-Just, au nord de Redon, en Ille-et-Vilaine. Le feu ne progresse plus. Mais il n'est pas encore fixé. Et alors que le pays est toujours en proie aux flammes, la police cherche à trouver les responsables de ces incendies. Il y a eu 474 interpellations, dont 183 mineurs depuis le début de la saison. Chiffres donnés aujourd'hui par le ministère de l'Intérieur. Et parmi eux, cet adolescent de 15 ans mis en examen après la mort de deux pompiers dans l'incendie près de l'aéroport de Bordeaux. C'était le 21 juillet dernier.
0: Les données personnelles de 700 000 Français ont potentiellement été piratés.
3: Oui, le site des impôts a été victime d'une cyberattaque. On l'a appris hier soir, mais ce piratage informatique a eu lieu fin juin. Les hackers ont récupéré sur le système d'information du fisc des dizaines de milliers d'informations. Arthur Fradin, bonjour.
5: Bonjour à tous.
3: Une cyberattaque revendiquée par des pirates informatiques selon Bercy.
5: Oui, revendiquée par un pirate informatique qui depuis quelques jours s'attribue des actions partout dans le monde, dont celle-ci donc à l'encontre des finances publiques françaises. Selon ses dires, il aurait réussi à piéger un employé du fisc après avoir usurpé une identité. On n'en sait pas plus pour à la fin consulter et extraire ses données. Le pirate affirme ainsi détenir nom, date de naissance, adresse, identifiant foncier et information sur les biens détenus. Près de 700 000 personnes, dont 400 000 particuliers, le reste ce sont des professionnels, seraient concernés et ces fichiers de données seraient désormais en vente pour plusieurs milliers d'euros. Les protections et boucliers anti-cyberattaques sont aujourd'hui insuffisants face à ces hackers très entraînés. Selon Olivier Brunel, il est secrétaire général du syndicat Force Ouvrière des DGFiP.
6: C'est aussi le révélateur d'une insuffisance d'investissement, et notamment d'investissement dans la sécurité des dispositifs et des systèmes d'information. C'est-à-dire, comme on est à la recherche d'économies permanentes, etc., on affiche souvent les ambitions des États-Unis, mais le budget du Bangladesh pourrait y faire face. Donc forcément, il y a un problème d'échelle.
5: Et les usagers touchés par cette fuite de données seront informés individuellement, promet Bercy. La DGFiP a déposé plainte et poursuit ses investigations.
3: Merci Arthur Fradin. Par ailleurs, une autre plateforme a été victime d'une cyberattaque, un prestataire de Santé publique France. Les informations de près de 80 000 personnes ont fuité. Pas de données de santé, mais des adresses mail, postales et des numéros de téléphone.
0: Encore un week-end très chargé sur les routes.
3: Oui, grange, chassé, croisé à venir. Et il n'y a pas que pour les automobilistes que ça s'annonce compliqué. Bonjour Valentin Bertrand.
2: Bonjour.
3: Tous les modes de transport sont perturbés.
2: Et on commence par le train. De nouvelles suppressions annoncées aujourd'hui à cause de la canicule sur la quasi-totalité du pays. 20 intercités sont annulées cet après-midi sur les trois lignes équipées de vieilles voitures corail, c'est-à-dire Paris-Limoges-Toulouse, Paris-Clermont-Ferrand et Bordeaux-Toulouse-Marseille, soit 4 trains sur 10. Et malgré le maintien de cette alerte canicule, demain la situation devrait là rentrer dans l'ordre ce week-end, nous indique la SNCF. En Normandie par contre, le trafic s'annonce très perturbé sur la plupart des lignes au départ ou à destination de Paris. La moitié des trains ne roulera pas, avec ici la combinaison d'une grève et de gros travaux en Île-de-France. Une grève aussi dans les airs chez EasyJet. 40 vols annulés demain. Le nombre n'est pas encore connu pour dimanche. Ça concerne les deux aéroports parisiens, mais aussi Lyon, Nice, Nantes et Bordeaux. La mobilisation vient là des hôtesses et stewards. Ils dénoncent les rythmes de travail et les changements de planning opérés par la compagnie à bas coût. Enfin, sur les routes, c'est le traditionnel week-end de chassé-croisé, avec sur les carte bison futée. Aujourd'hui, tout le pays en orange, le sud-est en rouge dans le sens des retours. Demain, ce sera noir en Auvergne-Rhône-Alpes pour les départs et rouge partout ailleurs dans les deux sens.
3: Et les informations et les conseils pour savoir quels sont les grands axes à éviter sont à retrouver sur notre site internet ici.fr.
0: Est-ce une intoxication alimentaire qui a causé la mort d'une fillette en Bretagne?
3: C'est la question que se posent les parents de cette petite fille d'à peine 3 ans. Elle est morte à l'hôpital de Brest il y a 2 semaines, quelques jours après avoir mangé une pizza dans un restaurant de Quimper qui lui a donné des maux de ventre. Pour la famille, son décès est lié au repas, à la bactérie Escherichia coli. Mais le parquet de Quimper écarte presque cette hypothèse, Thierry Maïs.
7: C'est tout l'objet de l'enquête pénale qui est ouverte pour connaître les circonstances précises de ce décès. 5 jours avant la mort de la fillette, les parents que nous avons contactés affirment être allés dans un restaurant de Quimper avec leur fille. Ils auraient consommé tous les trois une pizza et la famille a ensuite été malade. Les parents évoquent des maux de ventre et des diarrhées. La fillette est alors hospitalisée et pour ses parents, le décès pourrait être lié à ce repas. Mais le parquet de Quimper se montre, lui, beaucoup plus prudent. Des analyses ont été effectuées par la Direction départementale de protection des populations du Finistère dans le restaurant dans lequel la famille dit avoir mangé. Et selon la procureure, ses premières investigations n'ont pas mis en évidence la présence d'une bactérie susceptible d'être à l'origine du décès de la petite fille. Le communiqué précise néanmoins que ce décès pourrait être dû à une contamination bactérienne. C'est tout l'enjeu des investigations qui se poursuivent pour rechercher les causes de sa mort.
3: Les précisions de Thierry Mays, ici Brice Zizel.
0: 13h08 sur votre radio ici et les touristes sont encore nombreux ce week-end à profiter de vacances au bord de la mer.
3: Et si vous allez dans le nord, vous aurez peut-être la chance d'apercevoir des phoques échoués sur la plage, notamment en baie de Somme. Et il est important de rappeler qu'il ne faut surtout pas s'approcher tout près d'eux au risque de les perturber, Clémence Fuléda.
8: Depuis la plage de Galet, Julie et David, un couple de Belges, admirent les phoques.
9: On voulait faire du vélo, tout est full, et on s'est dit, alors on va revenir voir cette petite bébête.
8: La longue vue et les explications, c'est Marion Mao, agent de la réserve naturelle qui les fournit.
10: On a les phoques vaumarins et les phoques gris. En gros, ça va faire une moyenne de 1000 phoques dans la baie.
8: Un autre touriste s'avance, il a repéré le polo belge de la médiatrice.
11: Allô. Juste près des gens, là-bas, il y a un bébé phoque échoué sur les galets, je ne sais pas si c'est très normal.
10: On va aller jeter un œil quand même. Merci.
8: Simon raconte que des touristes italiens se sont approchés de l'animal.
12: Le phoque a eu très peur d'un coup et a commencé à partir. Le monsieur a commencé à le caresser une fois ou deux.
8: C'est la chose à ne pas faire, s'inquiète Marion Mao.
10: Là, on voit, il se redresse, il regarde autour de lui. Là, effectivement, il est dans un état de stress.
8: Elle appelle l'association Picardie Nature et quelques minutes plus tard à peine...
10: Je vais vous demander de reculer un maximum. Vraiment, je le sais.
8: Aurélie, une bénévole, arrive à la rescousse.
13: Et nous, on va faire un périmètre de sécurité.
8: Il faut éloigner les touristes à au moins 300 mètres.
13: Donc là, on va laisser se reposer un maximum. Un phoque qui ne sait pas se reposer, c'est un phoque qui s'affaiblit. Un phoque qui s'affaiblit, c'est moins bien pêché et il peut mourir.
8: Et l'amende pour un dérangement d'espèces protégées peut être salée, 750 euros.
3: Et voilà, ce week-end où il y aura beaucoup de monde sur les les côtes. C'est bien de rappeler qu'une photo de ces phoques, ça marche aussi pour ne pas les perturber.
8: C'est même très bien. Florent Manaudou met fin à sa carrière de nageur à 35 ans.
3: Il l'a annoncé hier au championnat d'Europe de natation à Saint-Denis, près de Paris. Médaillé olympique à 6 reprises, notamment en or, sur son épreuve fétiche, le 50 mètres nage libre à Londres. C'était en 2012. Vous en souvenez peut-être. Écoutez l'émotion à l'époque de sa sœur, elle aussi grande nageuse, Laure Manaudou, et du commentateur de France Télé.
14: Allez, incroyable, coup de tonnerre, Manaudou est à l'heure, ça n'est pas Laure Manaudou, c'est Florent Manaudou, incroyable sensation, le petit frère s'est fait un prénom, Florent Manaudou, champion olympique, et Laure qui pleure, Frédéric Bousquet, son bon frère qui doit être devant la télé, doit exulter, incroyable sensation, oh le coup de tonnerre.
3: Et un jubilé est prévu demain soir depuis la piscine de Saint-Denis pour célébrer cette carrière de Florent Manaudou. Et aujourd'hui marque le retour dans le bassin de Léon Marchand. Le quadruple champion olympique s'est qualifié ce matin pour les demi-finales de 200 mètres papillons qui ont lieu ce soir au championnat d'Europe de natation. Et des bassins au terrain de foot, deuxième journée de Ligue 2 aujourd'hui. Et la Ligue 1, elle, ce sera la semaine prochaine. Le trophée des champions, c'est dimanche. Lens affrontera le PSG.
8: Merci Morgane Guillaumard et rendez-vous à 14h pour le retour de l'info. Allez, restez avec nous. Dans une minute, nous prenons la direction du Pays Basque et de Bayonne, plus exactement, avec des conseils craquants, fondants, mousseux et gourmands dans la vraie capitale du chocolat. C'est votre radio ici.
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8: Avis aux gourmands et à tous ceux qui sont toujours partants pour un carré de chocolat, ou deux, ou trois. Aujourd'hui, nous partons à Bayonne et nous visitons cette ville des Pyrénées-Atlantiques grâce à l'histoire de ce produit. Et croyez-moi, à la fin de la balade, vous aurez une furieuse envie chocolatée.
21: Bayonne, c'est la porte d'entrée du Pays Basque. C'est une terre de rugby. C'est le jambon. Et bien sûr, les fêtes de Bayonne. Mais moi, je vais vous donner envie de découvrir un Bayonne mousseux, craquant et gourmand. Car ce que vous ne saviez peut-être pas, c'est que c'est la vraie capitale du chocolat en France et dans le monde. Et vous allez voir que c'est avant tout grâce à l'aide des commerçants portugais et à la place stratégique du port de Bayonne. Mais n'allons pas trop vite. Et à la fin de cet épisode, vous allez comprendre pourquoi de gros rochers étaient indispensables à la recette du chocolat telle qu'on la connaît aujourd'hui. Je m'appelle Médéric Bouillon, je suis animateur à ICI Pays Basque. Et j'adore Bayonne, parce que j'adore la fête. J'aime la culture basque, son architecture avec les maisons à colombages, les flèches de la cathédrale. Bayonne est une ville de caractère. Ici, on entend parler en basque, en gascon et en français, mais surtout chanter. À Bayonne, on vibre dans les tribunes du stade Jean Daugé ou place de la Liberté, où en juillet pour les fêtes, les clés de la ville vous sont confiées. Si comme moi vous aimez manger, ici c'est possible toute la journée. Chipiron, les calamars basques, chistora, notre célèbre saucisse rouge, chuleta, notre côte de bœuf, c'est toujours un délice. Bienvenue dans Partir, Bayonne, la vraie capitale du chocolat. Notre point de départ, c'est rue Jacques Lafitte, dans le Petit Bayonne. C'est un quartier historique de la ville. On emprunte des ruelles médiévales, on aperçoit des maisons à colombages rouges. C'est vraiment l'endroit pour faire la fête et prendre l'apéro. Et ce qui surprend ici, c'est que dès qu'on arrive, la rue est embaumée d'un parfum de chocolat. Et si on sent cette odeur, c'est qu'on arrive devant la boutique atelier de Monsieur Chocolat. Ici, chocolat, on l'écrit chocolat. T-X-O-K-O-L-A. Chocolat en basque. Ici, je vous emmène en immersion dans l'univers du cacao. On pousse la porte pour découvrir ce qu'il y a derrière les vitrines.
4: Bonjour.
6: Bonjour.
4: Monsieur Chocolat.
6: Bonjour.
4: On vient pour la visite.
6: C'est parti.
21: Dans une ambiance chaleureuse et gourmande, l'accent est mis sur la passion du produit plutôt que sur la quantité. Mon conseil, c'est de venir ici, en famille, pour découvrir les étapes de la fabrication d'une tablette de chocolat de A à Z, de la torréfaction des fèves au moulage final. Si vous êtes nombreux, pensez à réserver en avance en passant simplement un petit coup de fil à la chocolaterie. Une fois qu'on est à l'intérieur, on découvre à droite la partie boutique et à gauche la partie atelier. Et c'est là qu'on peut voir toute la chaîne de production artisanale du chocolat. D'abord, on torréfie les fèves de cacao, puis on les pèle pour enlever la peau. Il y a ensuite l'étape du malaxage. On ajoute du sucre pour obtenir une pâte qu'on va broyer. Puis on fait chauffer le chocolat pendant 3 jours, avant de le mouler pour obtenir une tablette. À chaque étape, on en prend plein les yeux, les narines et les papilles. Le conseil que je peux vous donner, s'il n'y a qu'une seule chocolaterie à choisir, c'est d'aller chez ce monsieur de chocolat. Car en centre-ville de Bayonne, il est le seul à vous faire découvrir la fabrication du chocolat de A à Z. Il fait partie du cercle très fermé des chocolatiers français à travailler la matière depuis l'origine, la fève de cacao.
22: On va prendre le moule et on va venir peser 100 grammes dans chaque tablette, ok?
23: Moi, je vais lécher la cuillère, ça va être trop bon.
21: Vous ne pouvez pas quitter Monsieur Chocolat sans goûter son délicieux breuvage, un jus de cacao. Non, ça n'a rien à voir avec le fameux chocolat à boire. Le jus de cacao, c'est l'extraction du mucilage, la pulpe blanche qui entoure la fève de cacao avant la fermentation. En fait, c'est le fruit du cacao. Le jus de cacao, c'est jaunâtre, c'est très doux. Ça peut rappeler le jus de litchi. Mais je vous ai promis de vous faire découvrir mon lieu préféré. On quitte le petit Bayonne pour rejoindre une rue que l'on appelle la rue des chocolatiers. En moins de 10 minutes à pied, c'est fait. On y va tout de suite. Ici, on est donc dans cette rue que l'on appelle la rue des chocolatiers. Mais son vrai nom, c'est la rue Portneuf, dans le Grand Bayonne. On est dans le quartier le plus ancien de la ville, où l'on retrouve ses principaux monuments. D'ailleurs, au bout de la rue Portneuf, on aperçoit la cathédrale de Bayonne et ses flèches de plus de 80 mètres de haut. C'est très impressionnant. Si lors de votre visite il fait beau, je vous conseille de prendre le temps d'observer les façades des immeubles et leurs volets colorés. Sous les arceaux bayonnais, c'est l'idéal pour faire du shopping par temps de pluie. Et vous vous demandez sûrement pourquoi on surnomme cette rue Portneuf la rue des chocolatiers. C'est parce qu'il y en a 4. Mais vous allez voir, il y en a un qui est bien particulier. Il est installé ici depuis 1760. On avance un peu et on se trouve au 19 de la rue Portneuf, devant la boutique Salon T chez Cazenave. Comme Monsieur Chocolat, chez Cazenave est membre de l'Académie du chocolat de Bayonne. C'est une association de promotion du chocolat artisanal. D'autres chocolatiers en font partie, comme Daranatz, les Chocolats Pascal, la Maison Pariès et l'Atelier du chocolat. Ce que j'adore chez Cazenave, c'est que j'ai l'impression d'être en première classe dans Titanic. Il y a des boiseries au mur, des grands miroirs, des vitraux travaillés. C'est vraiment magnifique. On est transporté dans une autre époque, on est complètement déconnecté. D'ailleurs, je vous préviens, ici, ça ne capte pas. Donc on laisse les portables de côté et ça fait du bien. Pour comprendre pourquoi Bayonne est la vraie capitale du chocolat, on a la chance d'être

0: chocolat avec 2/3 de cacao et 1/3 de sucre. Ce qu'ils ont fait est incroyable. Pourquoi ? Parce qu'en fait, immédiatement, ce produit a connu un succès extrêmement important. C'est ce qui est devenu le chocolat à la bayonnaise. En fait, à Bayonne a été inventé le vrai goût du vrai chocolat. Voilà pourquoi Bayonne est la capitale du chocolat.
1: Pour profiter au mieux de la ville, je vous propose de la visiter à pied. Moi, c'est ce que je préfère. Marcher, déambuler dans les petites rues bayonnaises. C'est comme ça que vous découvrirez les détails architecturaux, les monuments. Et par contre, je vous préviens, à Bayonne, ça monte et ça descend. Il vaut mieux être bien chaussé et prêt pour un peu d'exercice. Une autre spécialité à goûter ici, c'est la tablette de chocolat Cazenave, recette bayonnaise. C'est du chocolat noir, 66%, avec un assemblage de fèves du Pérou et d'Équateur, avec une touche de vanille. C'est un vrai régal, c'est du vrai chocolat brut et intense. On quitte un instant le salon de thé pour retourner à l'accueil du magasin, la boutique. Ici, il y a un outil en bois avec un grand manche et au bout, de grandes dents ciselées. Si on ne sait pas ce que c'est, on risque de passer à côté et ce serait dommage. Parce que c'est un outil qui a une grande importance dans la préparation du chocolat chaud. C'est ce qu'on appelle un moussoir. Et c'est grâce à cet ustensile que l'on obtient la mousse incomparable du chocolat chaud de Cazenave. Et figurez-vous que le moussoir, c'est un objet ancestral qui était déjà utilisé chez les Aztèques et les Mayas.
0: Le chocolat était utilisé dans des rituels religieux spécifiques pour la royauté là-bas. Et il y avait une façon de le couler et de le tourner pour faire entrer de l'air dedans, pour qu'il y ait de la mousse qui se dégage. Alors non seulement ça donnait de la mousse, mais ça aérait le chocolat. Et ça en développait le goût sur le moment. Donc en fait, c'est un objet vraiment particulier. Encore une fois, c'est un lien entre le passé, le présent et le futur, et qui montre bien que le chocolat réunit les hommes au-delà des océans.
1: Ici, je vous recommande de goûter un chocolat chaud mousseux. C'est la spécialité chez Cazenave. En fait, c'est un chocolat traditionnel avec le vrai chocolat fondu. Le secret, c'est qu'ils utilisent un moussoir en bois pour réaliser une mousse onctueuse et aérienne. C'est une technique ancestrale qui vient d'Amérique du Sud. Le tout est servi dans une porcelaine raffinée. À l'heure du goûter, c'est l'idéal. La formule Cazenave avec le chocolat chaud, la chantilly et les tranches de brioche vous coûtera 11,90€. Ça paraît un peu cher pour un chocolat, mais promis, c'est une boisson d'exception.
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1: On pénètre maintenant dans la petite cuisine de chez Cazenave. C'est là qu'on prépare les chocolats chauds, avec énergie, car c'est très physique de battre le chocolat au moussoir. Dans ces cuisines, on voit de grosses casseroles, des fouets qui s'agitent, du lait. Ici, on met beaucoup d'énergie pour préparer ce chocolat, et on prétend qu'il a des vertus médicinales.
0: C'était réputé que pour des bienfaits de santé. Donc la personne avait mal à l'estomac, chocolat, avait mal à la tête, chocolat, avait un long voyage à faire, chocolat, était très fatigué, chocolat. C'était un médicament et c'était vendu principalement par des apothicaires. Le chocolat a d'abord été perçu comme un médicament. Et c'est très important parce que dans le cadre de l'arrivée du chocolat de Bayonne, on peut penser que ce goût plus chocolaté que ce qui se faisait a permis une appréhension, et on peut le penser vu le développement des ventes et de la diffusion, sur la notion de goût, sur la notion de plaisir.
1: Vous vous souvenez, en début d'épisode, je vous disais que les grosses pierres étaient indispensables à la préparation du chocolat. Si vous êtes très attentif, vous allez apercevoir une photo à l'entrée de la boutique, à droite. Sur cette photo, on voit une espèce de table en pierre avec un grand rouleau. On pourrait croire que c'est un petit banc pour s'asseoir, mais pas du tout. C'est ce qu'on appelle un métate. C'est une meule de pierre avec un grand pilon qu'on utilisait autrefois pour moudre les fèves de cacao. Si vous arrivez par le train, vous allez voir, sur la place, en face du parvis de la gare, il y a un métate. Et ici, il passe totalement inaperçu, même pour les locaux. Avant de quitter chez Cazenave, je vous propose de repartir avec votre propre petit moussoir en bois. Comme ça, vous pourrez vous-même refaire votre chocolat mousseux à la maison. La boutique vous en propose en vente directe et ça coûte un peu moins de 30€. Si vous avez encore un peu de temps devant vous, j'ai une dernière idée. Je vous propose un voyage dans le temps. On va revivre l'arrivée des toutes premières fèves de cacao à Bayonne. C'est parti!

0: Et il faut savoir que le port de Bayonne a joué un grand rôle dans l'histoire du chocolat ici, puisque c'était un port important au niveau du commerce.
1: Anna Gomez est guide conférencière à Bayonne. Avec elle, on va se balader dans la ville pour comprendre comment le commerce et la fabrication du chocolat ont marqué leur empreinte sur le territoire. Là, on se trouve devant la mairie de Bayonne pour le début de notre balade. L'idée, c'est de déambuler dans la ville, aux côtés d'Anna, pour qu'elle nous montre les endroits clés de l'histoire chocolatière du XVIIe siècle à nos jours. On visite plusieurs quartiers en 1h30. Et c'est aussi un parcours gourmand, puisqu'évidemment, on ne va pas parler de chocolat sans en goûter. Pensez à réserver en avance votre visite. Il faut compter 12 euros pour un adulte et 6 euros pour les enfants de moins de 12 ans. Alors pourquoi j'aime cette balade? Parce qu'on en apprend beaucoup sur Bayonne, avec des anecdotes historiques qui nous permettent de découvrir la ville autrement. La guide sait très bien s'adapter à tout type de public. Donc c'est vraiment une balade que vous pouvez faire avec les plus petits. Et évidemment, comme je suis gourmand, j'adore l'idée de déguster du chocolat tout au long du parcours. Il faut savoir qu'au 19e siècle, le chocolat est omniprésent dans la ville de Bayonne. À l'époque, on compte 18 000 habitants, et pour 18 000 habitants, il y avait 32 chocolatiers. Il faut vous imaginer que c'est énorme par rapport à la taille de la ville et au nombre d'habitants. Pas étonnant que Bayonne soit la première ville chocolatière de France depuis 4 siècles.
2: On fait déguster à nos visiteurs, notamment l'une de nos spécialités, qui est le chocolat noir parfumé au piment d'Espelette. C'est du chocolat noir, donc on a 72% de cacao dans ce chocolat, donc il est plutôt fort. Et puis évidemment, parce qu'il est parfumé au piment d'Espelette, donc ça va permettre de laisser en fin de bouche ce petit piquant léger du piment d'Espelette.
1: Après cette balade, vous aurez sûrement une petite soif ou envie de vous poser. Je vous propose donc d'aller dans le Grand Bayonne, sur le quai du Bourdieu. Vous y trouverez des bars ouverts toute la journée, où vous pourrez manger de vrais tapas du Pays Basque. Moi j'adore les chipirons grillés, je vous les recommande. Et vous ne pourrez pas terminer votre expérience sans croquer à pleines dents un bon carré de chocolat de Bayonne. Mais ça, vous le goûterez quand vous viendrez.
3: Et le plus vite possible. Merci Médéric Bouillon d'ici Pays Basque pour cette balade chocolatée dans les rues de Bayonne. Et si vous n'avez pas eu le temps de noter toutes les adresses, cet épisode de Partir est disponible en écoute sur ici.fr et l'appli Ici. Et puis lundi, nous partirons au Mont-Saint-Michel. Musique à présent avec Alain Souchon, Bidon, sur votre radio Ici.

0: Bison, Alain Souchon, qui sera en concert le 21 septembre dans la cour du Château Royal de Blois. Merci de passer ce début d'après-midi avec nous. Après-midi qui continue en musique sur votre radio locale ici. Et moi, je vous dis à demain, midi 5.
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0: Grand corps malade en duo avec Stilto, c'était le prochain rêve. Aujourd'hui, dans C'est positif, Clémentine Brocard nous fait découvrir une bibliothèque sonore, car il y a ça par chez nous.
1: Oui, parce que les sons ne sont pas transmis que par la radio, elles sont aussi diffusées par la bibliothèque sonore de Belfort. C'est positif. Avec vous, Chantal de l'association Les Donneurs de Voix. Bonjour Chantal.
2: Bonjour.
1: En quelques mots, c'est quoi l'association des donneurs de voix?
2: Alors, l'objectif de l'association des donneurs de voix des bibliothèques sonores est de permettre à des personnes empêchées de lire de retrouver un accès autonome à la lecture. C'est un lecteur bénévole qu'on appelle chez nous un donneur de voix qui enregistre à destination des personnes empêchées de lire.
1: Donc c'est quoi? C'est des histoires? C'est de la musique?
2: Alors tout ce que vous pouvez imaginer comme livre, quand un audiolecteur nous souhaite un livre particulier que nous n'avons pas et qui n'est pas disponible sur le site ou dans une autre bibliothèque, on peut demander à notre donneur de voix de l'enregistrer. Par exemple, si vous voulez, tous les prix littéraires ont été enregistrés avant même qu'ils soient décernés. Les donneurs de voix de toute la France ont enregistré des pressentis.
1: Mais pourquoi les donneurs de voix ont décidé de faire cette bibliothèque sonore?
2: Alors, à l'origine, c'est un ophtalmologiste à Lille qui a eu cette idée de créer l'association des donneurs de voix pour permettre, à l'origine, c'était pour ces personnes, les non-voyants et malvoyants, d'avoir un accès à la lecture. C'est également à destination de personnes qui souffrent de troubles cognitifs, des personnes en situation de handicap moteur ou de maladie, les empêchant par exemple de tenir un livre, des personnes qui sont temporairement empêchées par des blessures ou un traitement lourd, et aux enfants et adolescents en situation d'apprentissage difficile.
1: Chantal, vous, qu'est-ce qui vous a motivé à rejoindre les donneurs de voix?
2: C'est un peu difficile à dire. Au départ, je voulais être donneuse de voix. Et c'est pas simple, hein. Je trouve que c'est pas simple. Donc je suis arrivée à l'association éventuellement pour être donneur de voix et puis en fait je fais de l'administratif, voilà.
1: Et vous avez quoi de prévu pour l'année 2026?
2: Nos objectifs sont un peu les mêmes, c'est-à-dire se faire connaître, avoir le plus grand nombre d'audiolecteurs, faire bénéficier de nos services qui sont entièrement gratuits, au plus grand nombre.
1: Merci beaucoup Chantal, je vous souhaite de passer une bonne journée.
2: Merci à vous, merci beaucoup.
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0: Ici Belfort Montbéliard, c'était M. Pokora, quand même Mathieu Tota de son vrai nom. M. Pokora qui termine actuellement sa tournée Adrénaline Tour. Après la pause, un classique des années 80, Desireless, Voyage, Voyage.
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2: Des centaines de pompiers luttent toujours contre un incendie dans les Landes. 1200 hectares de végétation parcourus. 500 pompiers sont sur place, épaulés par des moyens aériens, notamment un hélicoptère australien qui peut transporter près de deux fois plus d'eau qu'un Canadair. Et des fortes chaleurs encore cet après-midi. Les Landes font partie des 75 départements en vigilance orange canicule. Un adolescent de 15 ans est mis en examen après la mort de deux pompiers dans l'incendie près de l'aéroport de Bordeaux. C'était le 21 juillet dernier. Par ailleurs, 474 personnes ont été arrêtées, dont 183 mineurs en lien avec les incendies de cet été. Chiffre donné aujourd'hui par le ministère de l'Intérieur. Des grosses perturbations à venir sur la route, les rails et dans les airs. Bison futé voit rouge aujourd'hui dans le sens des retours dans le sud-est. Rouge aussi partout et dans les deux sens demain avec une circulation particulièrement difficile en Auvergne-Rhône-Alpes. 20 trains sont supprimés à cause de la canicule sur les trajets Paris-Toulouse, Paris-Clermont-Ferrand ou encore Bordeaux-Toulouse-Marseille. Suppression aussi de nombreuses lignes normandes suite à un mouvement social. Et enfin, 40 vols sont supprimés demain, conséquence d'une grève chez EasyJet. Le site des impôts a été piraté fin juin, on l'a appris hier soir. La cyberattaque a été révélée par le ministère de l'Économie, des données récupérées par un ou des hackers qui ont revendiqué cette attaque informatique. La carrière de Florent Manaudou sera célébrée demain soir à la piscine de Saint-Denis. Le nageur, 6 fois médaillé olympique, a annoncé la fin de sa carrière hier soir au championnat d'Europe de natation, où a brillé ce matin Léon Marchand, qualifié pour les demi-finales de 200 mètres papillon ce soir.
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1: Et on commence ce bulletin Météo France par la vigilance orange toujours en cours par chez nous. Il y a plus de nuages aujourd'hui au-dessus de nos têtes, notamment sur les hauteurs. Le soleil domine tout de même et les maxi 37 à 39 degrés.
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0: Super Tramp, Breakfast in America en 1979. Après la courte pub, les trois chansons françaises à la suite, avec Bernard Lavillier, Mylène Farmer et Marc Lavoine, c'est la vie.
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1: On commence ces infos pratiques par de la variété. Dimanche soir, à l'occasion de l'événement Château en Seine, qu'organise la ville de Montbéliard, à partir de 18h, il y aura un duo alsacien qui va mélanger la variété française et la pop dans un seul et même concert. Le groupe s'appelle Symbiose, il a un large répertoire, pensez-y, c'est gratuit. La suite avec un concert, il va y en avoir un demain soir à la basilique Saint-Pierre de Luxembourg. Seuil-les-Bains, c'est l'ensemble de cuivre et de percussions escapades qui sera à l'affiche. Ils vont vous faire voyager, invités par la sauce Contrevent. Danse et cérémonie, c'est le titre du spectacle. Réservation sur le site Eloasso. Et puis demain 15 août, le Square du Souvenir de Belfort va accueillir Place aux Arts, un cadre verdoyant parfait pour flâner. 72 exposants avec de la peinture, du dessin, sculpture, photographie et même gravure.
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0: Eros Ramazzotti, più bella cosa, Eros Ramazzotti, qui a 62 ans, 63 en octobre prochain, là où il va donner une tournée outre-Atlantique à Toronto, Montréal, New York, Chicago, Boston, etc. Et l'année prochaine en Europe, Grenoble et Montpellier en avril, hein, d'ailleurs, si ça vous dit.
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2: La situation est toujours à risque sur le front des incendies dans les Landes. Le feu n'est toujours pas fixé à Luglon, près de Mont-de-Marsan. 1200 hectares ont été parcourus en 24 heures. Les températures restent très élevées sur place. 75 départements sont toujours en vigilance orange canicule. Et justement, en lien avec ces fortes chaleurs, 20 trains intercités sont supprimés ce week-end sur les lignes Paris-Limoges-Toulouse, Paris-Clermont et Bordeaux-Marseille. En Normandie, une grève perturbe aussi la circulation ferroviaire ce week-end. Et sur les routes, encore des bouchons à prévoir, surtout demain. Bison futé, voie rouge sur l'ensemble du pays et dans les deux sens, noir même en Auvergne-Rhône-Alpes. Une cyberattaque. Le fisc confirme un vol de données importantes dans son système informatique. Le site des impôts a été victime d'une cyberattaque fin juin, information confirmée par le ministère de l'économie. Cette attaque informatique est revendiquée par des hackers. Elle concerne potentiellement les infos de centaines de milliers de personnes. Coup de frein pour la loi qui prévoit d'interdire l'accès aux réseaux sociaux aux moins de 15 ans. Le Conseil constitutionnel va censurer le texte. Les sages l'annoncent dans un communiqué aujourd'hui. Ils estiment que cette interdiction porte une atteinte disproportionnée à la liberté d'expression. Léon Marchand a passé ce matin avec succès les séries du 200 mètres papillon au championnat d'Europe de natation de Paris. Le quadruple champion olympique replongera pour les demi-finales en début de soirée. Et puis ce soir en foot, deuxième journée de Ligue 2 avec 9 matchs.
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1: Et on commence ce bulletin Météo France par la vigilance orange toujours en cours par chez nous. Il y a plus de nuages aujourd'hui au-dessus de nos têtes, notamment sur les hauteurs. Le soleil rayonne bien, 37-39 degrés pour les températures maxi. Temps calme cette nuit, 17-24 pour les mini.
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0: This Way du Cotabilly en 1992. Juste après la pause, on vous prépare ici Laurent Voulzy, Vita et Alain Chamfort, Manu Reva. Bel après-midi.
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1: Ce soir, comme tous les vendredis d'ailleurs, il y a les vendredis de la douce à Bavilliers. Ça se passe au parc de la Fraternité. Chaque vendredi jusqu'à la fin du mois, des animations familiales entre 17 et 19 heures, dont un escape game, du parcours, un pique-nique géant pour qui veut, et tout ça suivi de concerts gratuits. Ce soir, des sonorités du Brésil avec Nova Side, entrée gratuite, buvette, petite restauration sur place. Cinéma en plein air ce soir à Lille sur le Doubs au parc de la mairie. On va vous passer un petit truc en plus, le film d'Artus. Ça dure environ 1h40. Un film sur deux voleurs qui vont se réfugier pour échapper à la police dans une colonie de vacances pour jeunes adultes en situation de handicap. C'est gratuit. Et à la Citadelle de Belfort, ciné en plein air avec le film d'animation Brendan et le secret de Kell. Ça se passe au Moyen-Âge et un jeune garçon découvre des pouvoirs lorsqu'il veut sauver un livre ancien.
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0: Luca, c'était Suzanne Vega en 1987. À 16h, la météo et les infos, et juste avant, la musique de Blondie, Florent Pagny et Alphaville. Bel après-midi avec nous.
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0: Blondie, Heart of Glass sur votre radio locale ici.
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0: Et merci d'avoir choisi votre radio locale ici Belfort-Montbéliard. Il est 16h. Et à Toupie, 16h, les infos avec vous, Morgane Guillaumard.
2: TikTok, Instagram, Facebook restent finalement ouverts aux adolescents de moins de 15 ans. Le Conseil constitutionnel censure la loi qui devait leur interdire l'accès aux réseaux sociaux. Texte voté il y a 3 semaines. Les sages estiment qu'il porte trop atteinte à la liberté d'expression. Le Conseil constitutionnel a par ailleurs validé la quasi-totalité de la loi d'urgence agricole et la loi sur l'aide à mourir. Les fortes chaleurs compliquent le travail des pompiers. Un incendie est en cours dans l'ouest de l'Aveyron cet après-midi. Il était parti avant-hier et il a parcouru 140 hectares. Dans les Landes, à Luglon, près de Mont-de-Marsan, 1200 hectares ont été parcourus par les flammes depuis hier après-midi. Le feu évolue de manière défavorable à cause de la sécheresse. Le département reste en vigilance orange canicule, tout comme une grande partie de la France. Par ailleurs, plus de 470 personnes ont été arrêtées en lien avec les incendies de cet été, dont 183 mineurs. Chiffre communiqué aujourd'hui par le ministère de l'Intérieur. Que ce soit à cause de la chaleur ou des grèves, votre moyen de transport a de fortes chances d'être perturbé ce week-end. À la SNCF, des dizaines de trains sont supprimés sur les lignes Paris vers la Normandie, Paris-Limoges-Toulouse, Paris-Clermont ou encore Bordeaux-Marseille. Une cinquantaine de vols assurés par la compagnie EasyJet sont aussi supprimés demain. D'autres annulations sont prévues dimanche. Les aéroports de Paris-Charles-de-Gaulle et celui de Lyon-Saint-Exupéry sont les plus touchés. Et puis la circulation sera difficile sur la route avec Bison Fiteux qui voit rouge partout et dans les deux sens demain.
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0: Eh bien, écoutez, le temps s'annonce plutôt excellent, avec vraiment du soleil partout. On a bien sûr une vigilance orange pour le phénomène canicule. On pense bien sûr à s'hydrater, à rester au frais si on peut, et puis aller rendre visite aux plus fragiles. Les températures aujourd'hui, eh bien, elles sont chaudes. On a à Sochaux 37 degrés ainsi qu'à Audincourt, et 36 du côté de Luxeuil-les-Bains. Il fait 36 à Belfort et 36 à Beaune-les-Dames. Donc, bien sûr, prudence avec ce soleil et ces températures caniculaires.
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0: Place à une voix, une guitare et une chanson qui a ce petit goût de nostalgie qu'on adore. Laissez ma magie opérer. Francis Cabrel, encore et encore, sur votre radio locale. Ici Belfort-Montbéliard. Très bel après-midi à vous tous.

0: Francis Cabrel, encore et encore, extrait de l'album Photos de voyage, étant en 85. Et salut tout le monde, comment ça va? Vous êtes prêts pour faire le plein de bonnes ondes? Notre 16-19, c'est aujourd'hui. On met le plein de soleil dans vos oreilles au programme du sourire, des bons plans, de la bonne humeur et surtout vos morceaux préférés pour en profiter d'un été au max. Dans quelques instants, on va écouter Claudine de Bavant qui nous raconte ses plus beaux concerts et elle a vu, elle, de son côté, Yannick Noah. Elle nous racontera tout. Dans quelques instants, la musique aussi avec The Stranglers et tout de suite Céline Dion. Bonjour, pardon, merci. Très bel après-midi.
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0: Bonjour, pardon, merci, Céline Dion, avec ce texte écrit par Icar. Vous restez avec nous, comme chaque jour, à 4h15. Bien, on vous écoute, et on vous écoute parler de vos concerts. Ceux qui vous ont fait vibrer, c'est aujourd'hui Claudine de Bavant qui nous raconte son concert avec Yannick Noah.
1: Mon meilleur souvenir de concert est un souvenir de Yannick Noah qui était venu en mars 2011 à Montbéliard.

0: était accompagné de mon mari, qui n'aimait pas trop ce chanteur, et ma fille, qui était une fan inconditionnelle, vu qu'elle était adolescente. Nous avons passé une super soirée. J'ai découvert quelqu'un qui jouait avant au tennis, maintenant qui était sur scène. Il était pieds nus. C'était quelqu'un de très très simple, très accueillant avec la foule qui était autour de lui. Il est descendu vers nous et passé vers chacun d'entre nous. Il n'a pas fait toute la foule, c'était pas possible, mais il est passé vers nous et on chantait tous ensemble. C'était quelque chose de très simple, mais très vivant. Tu es la mort sans chagrin. Et qui apportait une sérénité, c'était important pour moi. Yannick Noah, c'était particulier. J'aime la façon dont cet homme est. C'est quelqu'un de simple, c'est quelqu'un qui vit dans son village en Afrique, qui a une grande tribu autour de lui. Ça me rappelle peut-être mon adolescence, tout simplement. Oui, je sais que tu me sens pas.
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Voilà Claudine de Bavant qui a vu Yannick Noah. Dès lundi, on écoutera Fabienne de Vandencourt qui est allée voir Statico. The Stranglers, Always the Sun.

0: Fields avec ce featuring de Katy Perry et Pharrell Williams pour Calvin Harris. Vous restez avec nous dans quelques minutes. On va trouver des bonnes idées de vacances pour sortir ici dans notre territoire. Et puis, il y aura l'humour en tube avec Fred Ballard. Faut-il avoir du culot pour réussir sa vie? C'est ce que nous dira Fred dans un instant. Puis, la musique, trois chansons françaises à la suite. Il y aura un de Chine, Pierre Demar et cette chanson de Jeanne Mas en 85. Hein. Allez, passez un bel été.
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0: 3 nuits par semaine, Indochine.
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0: Et après un faux départ en championnat, les Chaussaliens ont l'envie furieuse de rebondir ce vendredi. C'est déjà la deuxième journée de Ligue 2. Direction le mythique Stade Bauer pour un face-à-face avec le Red Star. Le déplacement s'annonce à face électrique avec le FCSM. Avec seulement une seule mission, décrocher les premiers points de la saison. Red Star Sochaux à vivre en intégralité avec Ici Belfort-Montbéliard. Ça se passe dès ce soir 20h30 pour l'avant-match avec toutes les stats, les et les dernières indiscrétions avant le coup d'envoi à 20h45. Une idée de sortie, ça se passe également avec à Luxeuil-les-Bains, un événement qui vous attend ce soir, ou demain soir plutôt. L'ensemble de cuivres de percussion escapade sera à l'honneur au programme Un Voyage Musical à travers des siècles et des différents styles avec la danse et les cérémonies. Un spectacle intitulé Danse et cérémonies. Ce sera dirigé par Antoine Ganet. Vous avez la possibilité de réserver sur Allo Asso. Alors pensez vite à réserver vos places.
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0: Du soleil dans les enceintes avec un duo pétillant, une mélodie ultra efficace, Elton John et Kid Lee avec Don't Go Breaking My Heart.

0: Vanessa Paradis, Les épines du cœur, un disque donc écrit par Étienne Dao. Une belle collaboration sur cet album, Le retour des beaux jours. On dit qu'il faut souvent du culot pour réussir dans la vie, mais comme le font souvent les personnes qui n'ont pas confiance, bien Fred Ballard a mené l'enquête pour savoir comment on s'en sortir quand on est timide, pour avoir donc un peu d'aplomb devant son boss.
1: Je te dérangerai pas. On n'avait pas les documents. Oui, je te laisse finir. Bisous. Oui. Tiens.
2: Oui, il y a que les timides pour s'embrouiller tout seul au point de dire bisous à leur boss. Enfin, il y a aussi les gentils et les hypersensibles qui se décomposent à l'idée de parler en public, mais qui essayent de faire croire qu'ils font partie des grandes gueules de l'entreprise.
3: Il n'y a qu'à voir comment on raconte nos anecdotes de bureau. Nos anecdotes de bureau, on est là. Ah non, mais attends, mais moi je lui ai dit. Je suis rentré dans le bureau, j'ai ouvert la porte, je savais que c'était sa pause de déjeuner. J'ai dit, Sylvain, excuse-moi, je te le dis, tu es une personne incompétente. Les dossiers n'étaient pas là à la réunion à 10h, nous n'avions pas les mails. Je te le redis, tu es une personne incompétente. Et j'ai fermé la porte. Basta, la gueule. On sait très bien que ça s'est pas passé comme ça.
2: Oui, on le sait, on est un certain nombre, hein, et on remercie Alex Lutz de révéler notre manque d'assurance à la face du monde pour nous apprendre à en rire. L'autodérision est une arme redoutable, hein, contre le manque d'estime de soi, et Lisa Delmoitier peut aussi nous aider à retrouver la confiance.
4: Moi-même, j'ai des potes quand ils me disent qu'ils n'ont pas confiance en eux, je suis là, mais attends, c'est pas possible, tu te rends pas compte de ton potentiel, il faut que tu crois en toi, quoi. Mais après, j'ai d'autres potes quand ils me disent qu'ils n'ont pas confiance en eux, je comprends. Reste timide, mon gars, suis ton instinct.
2: Voilà, bon, c'est vrai que parfois, faut pas forcer sa nature profonde, hein. Il faut s'accepter comme on est, parce que bon, l'avenir appartient aussi à ceux qui savent faire rire les autres en se moquant d'eux-mêmes.
0: On est bien d'accord. Merci à vous, Fred. Et à lundi pour un nouveau numéro de l'Humour en Tube.
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0: Embrasse-moi, idiot, Bill Baxter.

0: et Shame, Talk Talk, vous restez avec nous. Dans un instant, on écoutera DJ, une nouveauté avec Soprano, et puis Turn. Nathalie Imbruglia, c'est à suivre.
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0: Nathalie Imbruglia et ce tube Turn.
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0: Très belle fin de journée, 17h. Et à tout pile, 17h, les infos avec vous, Morgane Guillaumard.
2: Les adolescents ne seront finalement pas privés de réseaux sociaux. Le Conseil constitutionnel censure la loi qui était censée interdire l'accès à TikTok, Instagram ou encore Facebook aux moins de 15 ans. C'était une promesse d'Emmanuel Macron. Le texte a d'ailleurs été voté il y a 3 semaines, mais les sages en ont décidé autrement, Pierrick Bonneau.
3: Selon le Conseil constitutionnel, l'interdiction des réseaux sociaux aux mineurs de moins de 15 ans représente une atteinte à la liberté d'expression et de communication, clé de voûte de notre état de droit, garanti à la fois par la Déclaration des droits de l'homme et du citoyen et par la Constitution. Dans le détail, les sages relèvent plusieurs lacunes du texte. D'une part, les exceptions à cette interdiction, trop limitées. Avec cette loi, les moins de 15 ans se seraient retrouvés interdits de consulter des contenus dont les risques pour leur santé et leur sécurité ne sont pas établis. D'autre part, ce texte, selon le Conseil constitutionnel, remet en cause l'autorité parentale et ne prévoit aucune disposition selon laquelle les parents pourraient décider de déroger à cette interdiction. Bref, c'est une censure franche et nette des sages qui avaient été saisis par la gauche et un coup dur pour le couple Macron qui pousse depuis des mois pour mieux protéger les jeunes des réseaux sociaux avec ce texte qui devait entrer en vigueur dès la rentrée.
2: Et le Conseil constitutionnel a par ailleurs validé la loi sur l'aide à mourir ainsi que la quasi-totalité de la très controversée loi d'urgence agricole. L'institution estime d'intérêt général la réintroduction sous condition de pesticides interdits en France, notamment l'acétamipride, insecticide très puissant, dangereux pour les abeilles. Train, voiture, avion, tous les modes de transport seront perturbés ce week-end. Il y aura d'abord beaucoup de monde sur la route dans les deux sens demain partout en France. Ensuite, une grève à la SNCF perturbe la circulation des trains entre la Normandie et Paris. Et la chaleur entraîne la suppression de 20 intercités sur les lignes Paris, Limoges, Toulouse, Paris-Clermont ou encore Bordeaux-Marseille. Et enfin, une 50aine de vols sont aussi supprimés demain en raison d'un mouvement social chez EasyJet. La vague de chaleur s'étend en France. 8 nouveaux départements du Grand Est sont placés en vigilance orange canicule. Il y a donc désormais 83 départements qui sont concernés par l'alerte, notamment les Landes qui sont toujours en proie aux fortes températures, ce qui inquiète les pompiers mobilisés à Luglon, près de Mont-de-Marsan. 1200 hectares ont été parcourus par les flammes depuis hier après-midi. D'importants moyens aériens et humains sont toujours sur place, tout comme dans l'ouest de l'Aveyron où un autre incendie est en cours depuis 2 jours. Il a parcouru, lui, 140 hectares. Au sud de Rennes, l'incendie est toujours actif, mais sa progression est ralentie. 230 hectares ont été parcourus. Et dans le Pas-de-Calais, en revanche, le feu est désormais fixé. Les données de plusieurs centaines de milliers de personnes ont bien été volées lors d'une cyberattaque du site des impôts. La Direction générale des finances publiques le confirme aujourd'hui. Le piratage du système d'information du fisc fin juin a été revendiqué par un groupe de hackers. Tous les particuliers et les professionnels concernés doivent être contactés. Et enfin, Léon Marchand participe en début de soirée aux demi-finales du 200 mètres papillon au championnat d'Europe de natation. Le quadruple champion olympique s'est facilement qualifié ce matin à Saint-Denis, près de Paris.
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0: Eh bien écoutez, le soleil est bien présent cet après-midi, avec quelques nuages qui peuvent venir comme ça, ici et là, mais sans conséquence. On est toujours en vigilance orange pour le phénomène canicule. On pense bien sûr aux plus fragiles, on va aller voir si vous avez la possibilité, puis on reste au frais si on peut et on s'hydrate. Également, les températures bien sont chaudes, hein. On a 37 degrés à Sochaux, 37 degrés du côté d'Audincourt, également 36 à Belfort, il fait 36 à Baume-les-Dames et 36 du côté de Luxeuil-les-Bains. Puis ce soir, c'est un temps bien étoilé et bien propice à l'observation des étoiles. Et puis demain, jusqu'à 38 degrés.
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0: Un tube complètement décalé et toujours aussi génial. C'est le grand succès de Philippe Lapontaine et ça s'appelle Cœur de loup et c'est rien que pour vous. Et oui, c'est ça. Ici, Belfort-Montbéliard, c'est comme ça que ça se passe.

0: Le cœur de loup de Philippe Lafontaine. Et bienvenue dans votre rendez-vous jusqu'à 19h avec un diabolo bien frais, allongé dans un transat ou tranquillement derrière le volant. On est là pour illuminer votre fin de journée en mode détente. Dans quelques minutes, on part au zoo d'Amnéville. Vous allez peut-être trouver une belle idée de sortie pour les vacances. Et pour parler de ce zoo, hein, vraiment sympa, on aura comme invité Alban Piller, qui est présidente du parc. Sinon, ça sent bon les vacances côté musique avec Renaud. Et tout de suite, Charlotte Cardin. Et c'est pour vous sur votre radio ici.
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0: The Way We Touch, Charlotte Cardin sur votre radio locale ici, Belfort-Montmélard. Pour un été réussi, il vous faut une bonne dose de surprise, beaucoup de curiosité et des animaux étonnants. C'est ce que vous offre le zoo d'Amnéville pendant les vacances, qui fête cette année de ses 40 ans. Et pour découvrir ce lieu, bien sûr, bien sympa, Alban Pierre, qui est présidente, est avec nous. Bonjour et bienvenue Alban.
1: Bonjour.
0: Alors dites-nous Alban, quelles sont les nouveautés de cet été 2026 au zoo d'Amnéville?
1: Alors déjà, si effectivement vous avez eu l'occasion de venir, pas récemment, en tout cas depuis l'an dernier, cette année encore, on a les dinosaures qui rugissent dans la forêt, donc c'est encore plus étonnant que les animaux vivants auxquels vous êtes habitués. Mm-hmm. Et sinon, dans les nouveautés, on retrouve une exposition au sein du parc, donc c'est inclus dans la visite. Vous avez une exposition qui parle d'environnement et d'avenir, donc ça permet aux petits et aux grands de se projeter différents avenirs possibles. Et en animation, vous retrouvez des soirées tous les samedis jusqu'à la rentrée, qu'il faut tenir jusqu'à la rentrée, mais des soirées dinosaures aussi, puisque à la lampe torche, on vous emmène en forêt à la découverte de nos dinosaures et aussi dans le vivarium et à la volerie, puisque ce sont trois grandes familles de cousins finalement, sont les oiseaux, les reptiles et les dinosaures.
0: Quel est l'animal star du zoo d'Amnéville, Alban?
1: Alors, l'animal star, on a un podium, on va dire, parce que ça change aussi un peu au gré de leur actualité. Mais c'est vrai que sur la plaine africaine, on a nos célèbres girafes. C'est vrai que les girafes, ça a beaucoup de succès. Et on avait eu une naissance il y a quelques temps, donc c'est vrai que tout le monde se renseigne sur la petite Gisèle, comment elle grandit. Les rhinocéros aussi, puisque pareil, beaucoup de naissances sur les rhinocéros. Donc l'intérêt des visiteurs est grand dès qu'on a des naissances. Le parc est très connu aussi pour ses félins. Mm-hmm. On a une très très belle présentation de félins avec des différentes panthères, dont les panthères de l'amour qui sont dans une situation très très critique d'extinction. Donc c'est assez rare de pouvoir les voir, même en parc animalier.
0: Et c'est un rôle qui est important pour vous, la conservation des espèces, j'ai l'impression.
1: C'est une mission même qui nous est confiée par l'État. C'est une obligation, ça fait partie de nos missions, de préserver un patrimoine génétique, c'est-à-dire que la population qui est en parc zoologique à l'échelle européenne, parce qu'on travaille avec tous les zoos d'Europe, on a cette logique de garder un patrimoine génétique sain. Donc ça fait l'objet de mouvements, des animaux qui arrivent et qui partent entre parcs zoologiques avec des objectifs de maintien de population et de reproduction. On a eu un très beau jaguar qui est arrivé il y a quelques semaines. Son objectif pour ce jaguar, c'est de se reproduire avec notre femelle jaguar qui a un patrimoine important. Donc on assure ce capital génétique important pour des envies de réintroduction éventuelle, et on est engagé dans quelques programmes de réintroduction également, surtout sur des oiseaux.
0: On vient venir vous rencontrer au zoo d'Amnéville, là pour les vacances, pour voir tous ces beaux animaux. Ils sont différents et surtout impressionnants. Merci à vous, Alban.
1: Merci à vous.
0: À bientôt. Et c'est Renaud, la mère à Titi.

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1: Faut que tu m'aimes, Stilto, vous restez avec nous. C'est l'été, c'est les vacances et c'est le week-end qui arrive avec The Cure, France Gall et ce titre de Robbie Williams. Angel, à suivre.
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0: Angel, Webby Williams.
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0: Demain, dès 10h, le Square du Souvenir de Belfort accueille Place aux Arts. 72 artistes présenteront leur peinture, dessin, sculpture, photo ou encore gravure. Vous pourrez donc participer à deux ateliers de création à l'encre de 10h à 12h, puis d'initiation à la teinture indigo de 14h à 17h. Une journée artistique conviviale à découvrir demain à Belfort. On part dans le Doubs, direction Vaulancourt, avec une initiative autour de l'environnement. Ça s'appelle 1, 2 et 3 Nature. Toute l'année, la commune propose des activités pour découvrir bien les richesses naturelles de notre territoire. Ça se passe notamment à la Damascine, la maison de la nature et des vergers. C'est un lieu où l'on vient découvrir, apprendre, mais aussi repartir avec de nouveaux savoirs et savoir-faire autour de la nature. Si vous voulez en savoir plus et retrouver le programme, vous allez sur Pays de Montbéliard Tourisme.
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0: La Provence, ses couleurs et ses paysages, et France Gall et ce magnifique titre qui rend hommage à Paul Cézanne, Cézanne Pain.

0: Just Like Heaven, The Cure, sur votre radio ici, Belfort-Montbéliard. Comme chaque jour à 5h30, on va sortir la valise, bien sûr, de Perrine Clément et dévoiler des histoires insolites et surprenantes, des objets qui nous suivent l'été. Et aujourd'hui, Perrine nous avait trouvé un indispensable pour la plage.
1: Dans ma valise, il y a...
2: Alors, la bleue, la rouge, celle avec les poissons...
3: Eh, tu peux pas en prendre une comme tout le monde?
2: Ah non.
1: Une serviette de plage.
2: Une pour les cheveux, une pour le ventre, une pour les...
3: Pour les pieds.
4: On en possède tous et toutes au moins une à la maison et pense à la prendre avec vous avant d'aller au bord de l'eau. La serviette de plage que l'on enroule autour de la taille pour se changer en toute discrétion. Et une fois en maillot, on déroule d'un seul geste notre serviette. Chacun y va de sa méthode pour l'attendre. Les tongs dans un coin, des vêtements ou un sac dans un autre, voire quelques cailloux pour l'empêcher de se replier, ou pire, de s'envoler. Et une fois bien installé, on s'allonge sur notre serviette de plage et on lézarde au soleil. Puis vient le moment d'aller se baigner. À la sortie de l'eau, on peut compter sur notre serviette de plage, qui est une serviette éponge pour nous sécher.
5: Un des plus importants fabricants d'articles en tissu éponge nous présente ses nouveautés 1963. Parlez-nous de ces nouveautés.
6: Dans cette collection, nous avons beaucoup de dessins très différents, et entre autres, de larges bandes placées soit au milieu, soit sur le côté. Aussi, des poissons stylisés sur fond multicolore.
4: Ah oui, petit conseil au passage, pensez à bien secouer votre serviette en rentrant de la plage et direction la machine à laver. Parce qu'entre la sueur, la crème solaire, le sable et l'humidité, les bactéries peuvent vite se développer et elles ne sont pas forcément les bienvenues en vacances. Et vous, avez-vous une serviette de plage?
7: Ma serviette de bain, c'est une serviette où il y a un rond dessus et il y a une licorne dans le rond.
8: Ouais, j'ai une serviette de plage que j'avais achetée en Corse il y a quelques années de ça. Elle est blanche et noire, avec la tête de mort.
9: 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Je ne sais plus comment elle est, mais elle est toute plate.
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0: Merci à vous Perrine pour cet indispensable de notre plage, bien sûr, la serviette, ça va de soi. On poursuit avec notre jeu, bien sûr, comme chaque jour, on offre des places pour les plus beaux parcs de la région. C'est votre jeu, vous connaissez la chanson, tout au long de l'été, on vous offre donc ces places. Deux places aujourd'hui pour le parc du Petit Prince, qui vient tenter sa chance, qui vient récupérer ses places. Allez, 03 84 22 82 82, 03 84 22 82 82. C'est Dominique qui décroche à l'accueil, on vous attend.
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0: C'est pas facile et c'est Boulevard Désert. 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
1: C'est pas si facile, Boulevard Désert.
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1: Et on connaît la chanson et on va jouer avec Aurélien de Châtenois à Les Forges. Bonjour Aurélien, comment ça va ?
3: Bonjour, ça va, merci.
1: Vous êtes en vacances Aurélien ?
3: Oui, en vacances, oui.
1: Alors racontez-nous un petit peu vos vacances, vous faites quoi là ? Ça a commencé quand ces vacances ?
3: Je suis enseignant, donc ça a commencé un petit moment.
1: Ah bon, vous avez des grandes vacances alors ?
3: C'est ça, tout à fait, oui.
1: Alors comment vous occupez votre temps ? Racontez-nous.
3: On est parti en vacances et puis on a 3 enfants, donc on s'occupe facilement.
1: Ok, alors c'est peut-être sympa d'avoir 2 entrées pour le parc du Petit Prince. Hein.
3: Oui, tout à fait, oui.
1: Vous connaissez le principe de notre jeu ? C'est simple, on va lancer une roue, elle va s'arrêter sur une chanson, au hasard, et ensuite on vous pose une question sur l'artiste, les paroles, ou l'histoire du titre. C'est bon pour vous ?
3: Ok.
1: On lance la roue.

0: Eh bien, notre roue s'est arrêtée sur Like a Player de Madonna. Vous connaissez bien sûr.
1: Oui.
0: Voilà. Donc, la question que je vais vous poser maintenant donc, porte sur Madonna. Dans quel état l'Amérique américain Madonna est-elle née? Est-ce que c'est dans le Michigan ou le Texas? Est-ce qu'elle est née au Michigan ou au Texas? Je vous aide. Est-ce qu'elle est née au Michigan ou au Texas?
1: Oui, au Michigan.
0: Vous êtes sûr? C'est la bonne réponse. Et c'est pour vous, Aurélien, les deux entrées pour le parc du Petit Prince. Bravo! Vous allez avec votre famille, bien sûr.
1: Oui, on passe par oui.
0: Bah voilà, parfait. Passez de bonnes vacances.
1: Eh bien, merci beaucoup.
0: Et nous, on vous laisse avec une chanson qu'on adore, c'est Madonna, Like a Player.

0: Davis Christie, vous restez avec nous. Julien Clerc, Jennifer, c'est à venir.
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0: La sublime reprise de la chanson de Dalida, Mourir sur scène, par Jennifer.
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0: Très bonne fin de journée, 18h. Et à tout pile, 18h, les infos avec vous, Morgane Guillaumard.
2: Les moins de 15 ans pourront finalement continuer à aller sur TikTok, Instagram ou encore Facebook. Le Conseil constitutionnel censure la loi sur l'interdiction des réseaux sociaux aux jeunes adolescents. C'était pourtant l'une des promesses de la fin du quinquennat d'Emmanuel Macron. Texte voté il y a 3 semaines par l'Assemblée nationale et le Sénat. Il devait s'expliquer dès le mois prochain, mais ça ne sera pas le cas suite à cette décision, Arthur Fradin.
3: Le Conseil constitutionnel considère que cette mesure porte une atteinte disproportionnée à la liberté d'expression des moins de 15 ans et il décide donc de censurer cette interdiction. Les sages reconnaissent certes d'un côté l'exigence constitutionnelle de protection de l'intérêt supérieur de l'enfant, mais de l'autre ils évoquent des réseaux sociaux dont les risques pour la santé et la sécurité des mineurs ne sont pas établis. Autre problème, le cadre légal. Pour vérifier l'âge des utilisateurs, la loi prévoyait que les plateformes mettent en place des dispositifs au moment de l'inscription. Problème, les détails techniques restaient très flous. Le Conseil constitutionnel évoque un manque de garantie pour assurer le respect de la vie privée. Pas d'entrée en vigueur comme prévu au 1er septembre pour ce texte donc, mais un président de la République toujours déterminé à faire aboutir la réforme d'ici la fin de son mandat. Emmanuel Macron a chargé Sébastien Lecornu de travailler dans les meilleurs délais à une rédaction juridiquement robuste de cette interdiction des réseaux sociaux aux moins de 15 ans.
2: Deux autres lois ont en revanche été validées par le Conseil constitutionnel, celle sur l'aide à mourir et le suicide assisté, ainsi que la très controversée loi d'urgence agricole. En plein week-end de départ en vacances, une centaine de vols EasyJet sont annulés demain et après-demain en raison d'un appel à la grève. Les principaux aéroports touchés sont ceux de Paris Charles de Gaulle et Lyon Saint-Exupéry. Des pirates informatiques ont bel et bien volé les données de centaines de milliers de personnes sur le site des impôts. La direction générale des finances publiques confirme aujourd'hui cette intrusion dans son système informatique. Ce piratage a eu lieu fin juin, mais on en a pris connaissance qu'hier, quand il a été révélé et revendiqué plutôt par des hackers. C'est un scandale pour cet expert en cybersécurité, Clément Domingo.
4: Je pense que le silence de David Amiel, le ministre de tutelle, ou encore de notre ministre du numérique, Anne Le Hénan, voire même du président, ne saurait être toléré sur une telle affaire pour savoir quels ont été les manquements et pourquoi une telle administration, surtout l'administration fiscale, qui détient toutes les informations les plus sensibles des Français, a pu être piratée. Ça fait maintenant deux ans que la France est malmenée sur le plan de la protection des données, sur le plan de la cybersécurité, avec fuite de données sur fuite de données. Je vous rappelle quand même qu'on est le premier pays, et là je pense qu'il n'y a absolument pas de quoi s'en féliciter, le premier pays le plus attaqué en Europe et le deuxième derrière les États-Unis. Donc je pense qu'il n'y a absolument pas de quoi s'en réjouir.
2: Le fisc va contacter toutes les personnes concernées par cette fuite de données. La situation est défavorable sur l'incendie dans les Landes à cause des fortes températures et du vent qui s'est levé cet après-midi. À Luglon, près de Mont-de-Marsan, 1200 hectares ont été parcourus depuis hier. Un autre incendie est en cours depuis 2 jours dans l'Aveyron, à l'ouest du département. Il a parcouru 140 hectares. Et dans le Pas-de-Calais, le feu est désormais fixé. La vague de chaleur s'étend au grand est de la France. 8 nouveaux départements sont placés en vigilance orange canicule. Il y en a donc 83 au total. Et c'est un jeu dangereux qui revient justement chaque été, surtout en période de canicule comme on le vit en ce moment. Ces jeunes qui sautent dans l'eau du haut d'un pont, souvent très haut, encouragés par leurs copains ou par un défi lancé sur les réseaux sociaux. Sauf que parfois ça tourne au drame, comme pour ce jeune de 21 ans qui est mort il y a 10 jours sur la corniche à Marseille. Ces sauts sont interdits au-dessus de 3 mètres sous peine d'amende, mais ça ne dissuade pas les plongeurs en quête d'adrénaline. Margot Longeroche.
5: Paul et Antoine, 15 ans, sautent dessous la corniche depuis des rochers 9 mètres au-dessus de l'eau.
6: Comme on a l'habitude d'en faire dans les calanques, on s'est dit qu'on allait venir là. Et puis tout à l'heure, on a vérifié la profondeur au cas où quand même.
7: Je sais pas, les copains ils sautent, du coup nous on va sauter avec eux. Tout le monde fait ça, donc on le fait aussi.
5: Avant chaque saut, ils surveillent un camion de la police municipale garé juste au-dessus. L'un d'eux a déjà failli être verbalisé.
8: Bon, la police, elle est arrivée, elle lui a dit la prochaine fois que tu sautes, ce sera une amende. Je sais pas combien c'est l'amende, mais en tout cas, c'est une amende, je crois. Et ils le disent à chaque fois, juste pour nous faire peur, mais je pense pas qu'ils mettent des amendes.
5: Des jeunes plongeurs faire comme eux. Eddie en voit tous les jours. Lui-même saute des rochers depuis petit. Alors à force, il ne mesure plus le risque que ça représente et croit mieux savoir que les autres.
9: Ils savent pas s'y prendre. Ils sautent comme des bourrins. Ils font pas attention. Ça, c'est normal. Ils se baissent. Quand on saute de la corniche, faut faire attention. Faut regarder qui arrive en bas, savoir où sauter, tout ça. Faut pas aller au hasard, au pif.
5: Le Marseillais pense aussi qu'il faudrait installer des plongeoires sécurisées. Pour le moment, la ville envoie des médiateurs pour dissuader ceux qui sautent. Pascal habite le quartier et pour lui, il faut juste bloquer l'accès au rocher.
10: Mettre des grillages ou des trucs comme ça, c'est la solution parce qu'il n'y a rien qui les arrête. Hein. Quand il n'y a plus personne, ils s'éclatent. Hein.
5: Les médiateurs sociaux que nous avons pu croiser sont eux-mêmes assez fatalistes. Une fois qu'ils sont partis, ils savent parfaitement que les jeunes n'hésitent pas à se lancer quand même.
2: Margot Longeroche, on fait un tour désormais du côté des bassins de Saint-Denis. Léon Marchand participe ce soir aux demi-finales du 200 mètres papillon au championnat d'Europe de natation.
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0: Et bien on fait un point sur votre météo pour la soirée, ça s'annonce plutôt tranquille, avec un ciel dégagé, propice à l'observation des étoiles. Actuellement, le ciel est un peu couvert là sur Belfort, mais sans perturbation, ça se passe bien, les températures elles sont hautes. On est en vigilance orange pour le phénomène canicule, on pense à s'hydrater, à rester au frais si on peut, et puis aller rendre visite aux plus fragiles. Donc les températures à Sochaux, on a 37 degrés à Belfort, il fait 36, ainsi qu'à Audincourt ou à Luxeuil-les-Bains. Dans la soirée, ça continue d'être un petit peu chaud, mais ça baisse. Mais on a toujours cette température avec 24 degrés à Sochaux, 24 à Belfort, ainsi qu'à Audincourt, au Bonnet-Dames, et puis 23 à Luxeuil-les-Bains. Ça va se calmer peut-être dans les prochains jours. Et puis demain, encore des températures chaudes, mais moins qu'aujourd'hui, 38 degrés. Et encore demain, peut-être des pluies éparses en début de matinée.
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0: Voici un classique de Sting, Englishman in New York. Bonne fin de journée, bon week-end avec votre radio. Ici Belfort-Montbéliard.

0: ce petit saxo. C'est bon, Englishman in New York, Sting sur votre radio ici, Belfort, Montbéliard. Et salut à tous, comment ça va bien pour cette dernière heure qu'on passe ensemble? Installez-vous confortablement en mode relaxation, on prend du bon temps, préparez vos valises, n'oubliez pas d'y glisser Madame et Monsieur Mombé. D'ailleurs, dans quelques minutes, on va appeler Amélie. Elle est partie au Kenya, rien que ça, avec nos saucisses. Elle va tenter de gagner le séjour de rêve à Europa Park. Et peut-être que vous aussi, chez vous, vous avez gagné des saucisses et que vous voulez participer au concours. Bien, vous avez jusqu'au 23 août pour nous envoyer vos plus belles photos avec nos saucisses. En nous envoyant vos photos sur le WhatsApp au 03 84 22 82 82. Et maintenant, place à la musique avec une nouveauté, c'est Mylène Farmer. C'est à qui le tour?
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0: Nouveauté, Mylène Farmer, c'est à qui le tour? Madame et Monsieur Mombé ont atterri dans le sac d'Amélie. Et oui, c'est ça. Elle est au Kenya et Amélie est avec nous. Bonjour Amélie, bienvenue.
1: Oui, merci, bonjour.
0: Comment ça va?
1: Ça va très bien, merci.
0: Alors vous êtes partie avec nos saucisses au Kenya, rien que ça?
1: C'est tout ça, oui.
0: Alors racontez-nous un peu ces vacances, elles avaient l'air extra donc.
1: Oui, donc on est parti de Bâle, on a atterri à Nairobi, où nous sommes partis faire un safari de 3 jours à la découverte de tous les animaux qui revenaient de Tanzanie.
0: Vous avez vu quels animaux là-bas, dites-nous?
1: On a eu beaucoup d'animaux, les girafes, les éléphants, des familles de lions, des gnous, des antilopes, toute la panoplie.
0: C'est génial tout ça, plein de souvenirs.
1: Ah ouais, magnifique, et des super paysages, top quoi.
0: Et donc vous avez emmené avec vous nos saucisses, hein, madame et monsieur Mombé. Vous avez pu prouver un scénario sympa pour les mettre en valeur?
1: Oui, ben on a fait la petite photo avec une petite famille de lions, et aussi une très jolie sculpture faite par les Maasai, donc une tribu du Kenya qui travaille le bois.
0: Ah bah ça va être sympa, ça va faire une belle image, ça peut-être pour vous alors le séjour magique à Europa Park, ça serait top.
1: Ah, on espère.
0: Eh bien on croise très fort les doigts pour vous Amélie, et peut-être vous repartirez, peut-être vous aussi qui êtes chez vous, vous avez vos saucisses et vous faites les plus belles photos et vous nous envoyez tout ça sur le WhatsApp avant le 23 août. Merci Amélie.
1: De rien.
0: Et à bientôt et bel été.
1: Merci beaucoup,
0: Clément. Nirvana, c'est sur votre radio, ici, Belfort-Montbéliard.

Ah, voici un titre qui sent bon les vacances et le week-end. Sergio Mendes et Brésil 66, Mascanada. Vous restez avec nous dans quelques minutes. On va retrouver Johan Rock pour les coulisses télé. On parlera de la série de TF1 Panda. Et puis côté musique, une belle ambiance avec Coldplay, Johnny Hallyday et Manon Lisa en nouveauté. J'aime.

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0: 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Une autre idée, c'est peut-être aller faire des bonnes affaires samedi, direction Haguening pour le traditionnel vide-grenier organisé sur le centre du village pour la 19e édition. 180 exposants seront présents de 8h à 17h. L'occasion de chiner, trouver des pépites et de passer un moment convivial. Et la bonne nouvelle, les bénéfices seront reversés aux amis de la chapelle Sainte-Brigitte à Saint-Roch.
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0: Le chanteur abandonné, un monument de Johnny Hallyday.

0: Coldplay sur votre radio locale ici, Belfort-Montbéliard. On retrouve Johan Rock pour les coulisses télé. Johan Rock, vous nous emmenez aujourd'hui dans les coulisses de la série de TF1 et dans laquelle Julien Doré tient le premier rôle.
1: Panda, c'est le surnom de cet ancien flic devenu barman en Camargue, contraint de reprendre du service, mais à sa manière, sans armes ni violence.
2: Vous êtes ?
3: Je suis Panda.
2: Non, je veux votre état civil, pas votre animal totem.
3: Pan, plus loin. Da. Laissez tomber, il est de la maison.
2: Quoi, vous êtes flic ?
3: C'était il y a longtemps.
1: Thomas Mansuy est le co-créateur et scénariste de cette série policière pour le moins décalée. Il m'a expliqué comment la collaboration avec Julien Doré s'était faite, par une mise en confiance préalable.
4: De toute façon, il était impensable d'écrire cette série sans dialoguer avec Julien. Donc, nous avons créé un petit document qui décrivait un peu le personnage qu'on avait en tête. Il a opéré notamment un changement majeur, c'est qu'à la base, Panda, ça devait se passer dans les Calanques, à Marseille, et qu'immédiatement, Julien nous a dit « Moi, ma terre, c'est les Cévennes, mais aussi la Camargue, c'est là que je tourne tous mes clips, c'est un territoire magnifique, très sauvage, beaucoup plus sauvage que la côte voilà, autour de Marseille. Moi, ma seule condition, c'est qu'on aille tourner là-bas. »
1: Pour écrire la série, la personnalité du chanteur a beaucoup inspiré les deux scénaristes qui ont tenu compte également des réserves de Julien Doré quant à certaines scènes qu'il n'était pas persuadé de pouvoir correctement jouer.
4: Dans la saison 2, épisode 2, on termine l'épisode par une séquence où il se retrouve dans un club de striptease et il se met à danser sur scène avec les autres comédiens. Son souci principal, c'était de savoir s'il allait pouvoir et jouer et danser en même temps, pouvoir tout gérer. Il était hyper vigilant là-dessus.
1: Au final, la série aura rencontré son public et la communauté du chanteur, très présente sur les réseaux sociaux, aura participé à l'engouement général pour cette création originale. Et pourtant, à ce jour, pas de troisième saison en vue pour cause d'agenda surchargé du chanteur. Mais pour en avoir le cœur net, j'ai quand même demandé au scénariste s'il n'y avait pas quelque part dans un tiroir qui traîne une suite en préparation.
4: À ce jour, non, il n'y a pas de projet de saison 3 pour Panda. En revanche, tous les outils sont là. Si un jour le désir de Julien surtout revient et que ça rencontre notre propre agenda de scénariste. Oui, Panda n'est pas mort et enterré, il pourrait très bien ressusciter. Quand, je ne sais pas. Sous quelle forme, je ne sais pas non plus. Mais en tout cas, le personnage vit toujours en Camargue dans sa petite paillote.
1: En attendant une suite, ce soir, deux épisodes du Panda sont programmés sur la chaîne TF1 Série Film dès 21h10.
0: Et on sera au rendez-vous. Merci à vous, Johan. Les prochaines indiscrétions dans les coulisses TV, ce sera à partir de lundi. Cousin Zolis avec Clocking on Heaven's Door.

0: Knocking at Heaven's Door, Guns N' Roses sur votre radio locale ici, Belfort-Montbéliard.
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0: Et notre région déborde d'énergie et ces derniers mois, Noah Sommier a mis en lumière ces forces vives qui font bouger nos communes, de véritables comptoirs qui comptent. L'été est l'occasion idéale pour tendre à nouveau le micro à celles et ceux qui ont marqué. Place à Janelle Moreau.
2: Bien sûr, dès septembre, je m'étais dit, il faut que je sois championne de France. Même s'il y a des difficultés qui vont mettre en face, tout donner jusqu'au dernier moment.
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3: Elle a fait de la patinoire de Belfort son jardin secret et de la danse sur glace son terrain d'expression favori. Janelle Moreau compte aujourd'hui car elle vient de s'offrir le titre de championne de France 2026. Janelle, pour débuter, qu'est-ce que tu adores le plus dans cette discipline ?
2: Moi en fait, ce que j'aime bien dans le patin, c'est le côté artistique et technique. Artistique parce que j'aime bien interpréter des personnages, jouer différentes émotions et la gestuelle. Et technique parce que j'aime bien avoir une certaine rigueur et avoir des pas imposés par exemple les juges.
3: Est-ce que tu t'es dit tout de suite, ouais, en fait c'est ça que j'ai envie de faire comme discipline ?
2: Non, tout de suite, je me suis dit, il faut que je fasse ça parce que c'est un sport vraiment que j'aime beaucoup.
3: Qu'est-ce que tu adores le plus ? C'est quoi le sentiment, la sensation qui est la meilleure quand t'es sur la glace ?
2: La liberté, le fait d'être hyper expressive, d'interpréter des personnages, avoir cette liberté.
3: Moi qui n'y connais vraiment rien, est-ce que t'as ton mot à dire dans comment tu vas représenter après ta session ?
2: Dans la plupart du temps, c'est les coachs qui nous montent nos programmes, mais on peut apporter des éléments qui peuvent faire avancer le programme.
3: Championnat de France, danse sur glace, ce trophée qu'on a là, que tu nous as ramené, est-ce que ça a été un objectif cette année 2026 où tu t'es dit l'objectif il est là ?
2: Bien sûr, dès septembre, je m'étais dit, il faut que je sois championne de France. Même s'il y a des difficultés qui vont mettre en face, tout donner jusqu'au dernier moment.
3: C'est beaucoup de travail pour arriver à ce niveau-là. C'est beaucoup des fois de sacrifices ou d'un point de vue sportif, c'est dur.
2: Bien sûr, déjà, on se lève souvent les matins. Environ dans une semaine, j'ai plus de 7 heures de patin, donc c'est quand même une grosse charge mentale. Mais après, quand on est attaché à cette passion, ça va tout seul.
3: On arrive à gérer et le patinage et les cours ou c'est un peu speed dans la semaine en fait ?
2: Il faut vraiment être bien organisé. Après moi j'ai la chance d'être dans une classe sportive, donc ça me permet d'aller au patin les midis, donc c'est quand même très avantageux. Mais voilà, c'est un coup à prendre et moi j'adore.
3: Parce que ces championnats se sont passés ici, chez nous, à Belfort. C'est particulier pour toi parce que t'es d'ici. Est-ce que c'était une pression supplémentaire que ça se passe chez nous à Belfort ou pas ?
2: Non, pas spécialement parce que je connaissais déjà la glace. Et en plus, moi j'aime bien patiner à Belfort parce qu'il y a les encouragements de nos parents, de notre famille. Et ça permet de redonner de la motivation et de l'envie à patiner.
0: Janelle Moreau, une rencontre inspirante à partager, bien sûr, sans modération, et tous les portraits de nos comptoirs qui comptent. On t'a retrouvé sur notre site internet ici.fr Belfort Montbéliard. Axel Red et Sensualité, passez une excellente soirée et un bon week-end avec nous. C'est, on va dire, pratiquement 19h, hein, il y en a encore 5-10 minutes.

0: Benjamin Biolay, extrait de l'album Le Disque Bleu, avec Écran Total. Vous restez avec nous dans quelques minutes, les infos de 19h avec Morgane Guillaumard, et puis Laurent Petit-Guillaume nous accompagne pour son émission 100% années 80.
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0: C'est beau pour commencer le week-end, ça. Karen Young, Hot Shot.
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0: Et merci de nous avoir choisi. Il est 19h. Et à tout pile 19h, c'est les infos avec vous, Marion Guillaumard.
2: Le feu dans les Landes progresse un peu, mais son intensité diminue légèrement. Les 1200 hectares parcourus depuis hier après-midi autour de Luglon, près de Mont-de-Marsan. Les fortes chaleurs et le vent instable attisent les deux foyers qui sont toujours actifs à quelques centaines de mètres l'un de l'autre. Hugo Marceau, pour le moment, les potentielles reprises de feu sont maîtrisées.
3: En particulier autour des Palafitos, camping intact mais abandonné. Cette nuit, les flammes se sont arrêtées à quelques dizaines de mètres des mobilhomes. Les pompiers ont fait de sa protection une priorité avec réussite, plus de flammes. Et les renforts venus de Dordogne sont déjà passés à la dernière phase, celle du noyage, arrosé abondamment pour éteindre définitivement. Mais la vérité d'une terre calcinée n'est pas celle de la parcelle voisine. 100 mètres plus au sud, les fumerolles sont vives et abondantes. L'eau est ici déversée dans l'urgence par les pompiers. Le lieutenant Robert dépend du service d'incendie de la Haute-Vienne.
4: Sur notre flanc droit, on a une coupe rase avec de nombreux points chauds. Donc la problématique des points chauds, c'est qu'à la remontée des températures pendant la journée, les points chauds peuvent se transformer en de nouveaux départs de feu.
5: Bah, typiquement, ce qui se passe derrière nous, j'ai l'impression, c'est ça là, vous voyez les flammes ?
4: Oui, tout à fait, ouais.
5: C'est ça.
4: Donc la remontée des températures fait repartir les points chauds et peuvent réenflammer ce qui n'a pas été brûlé.
3: Et notamment la portion de forêt qui sépare les deux foyers, encore distincts, leur liaison au sud de Luglon donnerait une nouvelle dimension à ce brasier déjà dynamique et imprévisible.
2: Et un autre incendie est en cours depuis deux jours à l'ouest de l'Aveyron. 140 hectares ont été brûlés et dans la forêt de Saint-Just, cette fois en Bretagne, au sud de Rennes, la progression du feu est ralentie et dans le Pas-de-Calais, le feu est désormais fixé. Des incendies qui sont accentués par la vague de chaleur qui s'étend d'ailleurs au Grand Est de la France. 8 nouveaux départements sont placés en vigilance orange canicule par Météo France. Il y en a donc 83 au total. Des perturbations à prévoir sur la route, les rails et dans les airs. En plein week-end de départ en vacances, certaines sont liées à la chaleur, comme pour les 20 intercités supprimées demain. D'autres font suite à des grèves sur les lignes normandes notamment. Et chez EasyJet, une centaine de vols sont annulés. 5 aéroports sont touchés. Lyon-Saint-Exupéry, Paris-Charles-de-Gaulle, Bordeaux, Nice et Orly. TikTok, Instagram, Facebook restent finalement ouverts aux moins de 15 ans. Le Conseil constitutionnel rejette la loi qui devait leur interdire l'accès aux réseaux sociaux. L'institution considère qu'elle porte atteinte à la liberté d'expression des adolescents. Une mesure phare de la fin du quinquennat d'Emmanuel Macron, votée il y a 3 semaines et censurée donc aujourd'hui. Le président a donc immédiatement chargé le gouvernement de travailler à une nouvelle rédaction de la loi. Ce texte était porté par la députée macroniste Laure Miller qui ne cache pas ce soir sa déception.
6: Honnêtement, je ne m'attendais pas à ça. Et quand je vois le fait que des parents puissent, en tout cas c'est ce que préconise le Conseil constitutionnel, on doit laisser la possibilité aux parents de permettre aux enfants de s'inscrire s'ils jugent que c'est dans l'intérêt de l'enfant, je le cite, sur des réseaux sociaux. Je suis assez abasourdie. Je me demande s'il est sage. Je sais bien qu'il n'est pas bien de critiquer une décision du Conseil constitutionnel, mais je me demande s'ils sont déjà allés sur un réseau social et s'ils ont déjà mis un œil sur TikTok. Et j'ai la faiblesse de penser que avec une moyenne d'âge de 70 ans et au-delà, eh bien, les membres du Conseil constitutionnel ne connaissent peut-être pas bien les réseaux sociaux. Ouais.
2: Le Conseil constitutionnel qui a par ailleurs validé la quasi-totalité de la loi sur l'aide à mourir ainsi que la très controversée loi d'urgence agricole. Les données de plusieurs centaines de milliers de personnes ont bien été volées lors d'une cyberattaque sur le site des impôts fin juin. La Direction générale des finances publiques le confirme aujourd'hui. Tous les yeux sont tournés vers Léon Marchand au championnat d'Europe de natation. Le quadruple champion olympique est très attendu ce soir sur les demi-finales du 200 mètres papillon. Épreuve qui débute dans une petite demi-heure maintenant dans les bassins de Saint-Denis, près de Paris, où vous trouvez Jérôme Val. Bonsoir.
7: Bonsoir.
2: Les choses sérieuses commencent donc ce soir pour Léon Marchand.
7: Oui, exactement. Après sa qualification ce matin pour ses demi-finales, sans trop forcer, le champion olympique et champion du monde de la distance va peut-être frapper un grand coup ce soir. Parce que vous savez, ce qui anime Léon Marchand, non seulement ce sont les titres, titres, certes, mais aussi les records. Et pourquoi pas, en tout cas, il a laissé entendre ces derniers temps, pourquoi pas s'attaquer au record du monde de la distance, celui de Christophe Milak, le Hongrois. Eh bien, Léon Marchand, en tout cas, a bien l'intention de créer peut-être une grande sensation dans ce bassin de Saint-Denis. Cette soirée qui a commencé sur les chapeaux de roue pour les Français, puisqu'il y a quelques secondes, Marie-Ambre Molu et Pauline Mailleux se sont qualifiées pour la finale du 100 mètres d'eau. Ce sera demain soir. Elles ont réalisé tout simplement les premiers et deuxièmes temps de ces demi-finales.
2: Merci Jérôme Val, en direct des bassins de la piscine de Saint-Denis près de Paris. Et s'il brille donc ce soir, Léon Marchand, il essaiera de décrocher son premier titre européen demain soir lors de la finale des 200 mètres papillons.
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0: Votre soirée s'annonce vraiment dégagée avec un ciel propice à l'observation des étoiles. Alors on en profite et bien sûr on est en vigilance orange pour le phénomène canicule. On pense bien sûr à s'hydrater, à rester au frais et peut-être aller aussi rendre visite aux plus fragiles. Les températures sont hautes ce soir, 24 degrés du côté de Sochaux, à Belfort également. À Audincourt nous aurons 24 et il fera à Luxeuil-les-Bains 23 degrés. Ce soir donc une soirée calme, mais demain matin on va se réveiller avec un ciel couvert, avec peut-être quelques pluies éparses qui peuvent se produire ici et là dans la journée. Côté température, jusqu'à 38 degrés. Très belle fin de journée avec nous.
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9: Bonsoir à tous et d'avance, bon week-end de la Miaou. Si vous êtes sur la route ce soir, on va vous accompagner pendant une heure avec le carburant le plus efficace, les tubes des années 80, idéal pour rouler avec le sourire. Et ça commence comme ça.

0: Les Nuits sans Kim Wilde, c'était Laurent Voulzy.
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0: Quand on est fan d'un artiste, on peut faire n'importe quoi. Se tatouer son nom sur une partie intime, attendre devant sa porte pendant des heures, ou alors faire une chanson. Laurent Voulzy était fan de Kim Wilde, il en a fait un tube. Après, j'ai pas vérifié s'il avait fait tatouer son nom derrière son oreille. Ça, c'était en 85, 2 ans avant, pendant l'été. Vous avez sûrement dansé grâce à une invitation du groupe Italo Disco Riviera. Souvenez-vous, vamos a la playa. Allez préparer vos maillots.
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0: face, c'était Corinne Charby. 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C'est vrai qu'il faut laisser le hasard faire les choses, mais avec ce titre, tout était prévu d'avance. Pile ou face avait toutes les qualités pour devenir un tube. Une mélodie accrocheuse, un texte plein d'espoir, une chanteuse à la voix et au physique agréable. Bah, résultat, plusieurs semaines dans le top 50. C'était en 1987, la même année que Bertignac et les Visiteurs, grâce à ces idées-là qui arrivent dans un instant.
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0: Ici Belfort Montbéliard, c'est 100% années 80 jusqu'à 20h. Et tout de suite, quelques infos près de chez vous.
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2: Ce soir, comme tous les vendredis d'ailleurs, il y a les vendredis de la douce à Bavilliers. Ça se passe au parc de la Fraternité. Chaque vendredi jusqu'à la fin du mois, des animations familiales entre 17 et 19h, dont un escape game, du parcours, un pique-nique géant pour qui veut, et tout ça suivi de concerts gratuits. Ce soir, des sonorités du Brésil avec Novaside, entrée gratuite, buvette, petite restauration sur place. Cinéma en plein air ce soir à Lille sur le Doubs au parc de la mairie. On va vous passer un petit truc en plus, le film Tartus. Ça dure environ 1h40. Un film sur deux voleurs qui vont se réfugier pour échapper à la police dans une colonie de vacances pour jeunes adultes en situation de handicap. C'est gratuit. Et à la Citadelle de Belfort, ciné en plein air avec le film d'animation Brendan et le secret de Kell. Ça se passe au Moyen-Âge et un jeune garçon découvre des pouvoirs lorsqu'il veut sauver un livre ancien.
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0: I Just Called to Say I Love You, c'était Stevie Wonder.
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0: Ah oui, les déclarations les plus simples sont toujours les plus efficaces. Durant l'été 84, ce standard de Stevie Wonder se retrouve numéro 1, même en France, juste avant la naissance du top 50, la même année en novembre. Alors c'est vrai, on est le pays de l'amour. Et pour les chansons romantiques, on connaît la recette. En 88, deux enfants stars, une française, un américain, plus une mélodie sucrée, plus une histoire d'amitié sous-entendue amoureuse, c'est numéro 1. Elsa, Glenn Medeiros, un roman d'amitié.
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0: Le groupe Gold avec Ville de Lumière. En 1986, le groupe toulousain rend hommage à la ville de Beyrouth, ravagée déjà ou encore par une guerre civile. Un texte écrit par Jacques Cardon, mais en collaboration avec l'ensemble du groupe, et ce fut un succès, un de plus. Dans un instant, dès 20h, vous avez rendez-vous avec Émilie Mazoyer pour les essentiels de Décibel. En attendant, on reste dans les années 80, tiens. Jean-Jacques Goldman arrive dans un instant avec « Il changeait la vie ». Belle soirée à tous.
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3: Supportrice, supporter du FC Sochaux-Montbéliard, Alexandre Lepère, pour vous souhaiter la bienvenue au Stade Bauer, théâtre du deuxième match du FCSM dans cette Ligue 2 2026-2027. C'est l'heure du premier déplacement avec ce match au Red Star aux portes de Paris. Nouveau défi imposant pour nos jaunes et bleus après la petite gifle 3-0 la semaine dernière en ouverture à Bonal contre Saint-Etienne. Pas question de tendre la seconde joue, on ferme tout en défense et on ne fait pas d'erreur, surtout pour aller décrocher, on l'espère, d'ici deux heures, le ou les premiers points de la saison. Alors, on devait entendre le coach Vincent Ognon, l'attaquant Benjamin Gomel et le président des Parigots de Sochaux, Lionel Moguin, pour les enjeux de cette rencontre. Mais on va les entendre de toute façon tout au long de cet avant-match. Les voici pour les enjeux.
4: Les détails, si on peut appeler ça des détails, ça compte. Et c'est vrai que le niveau défensif sera important parce qu'on ne peut pas se relâcher.
5: C'est une histoire de bloc, c'est avancer, reculer ensemble ou être médian tous ensemble. Défensivement, je pense qu'on le fait quand même assez bien et on a des bons automatismes et les nouveaux ont bien compris certaines choses.
4: Mais on va pas tout changer parce qu'il y a une fois des erreurs.
6: Puis le Red Star, c'est quand même un club assez ami, hein. On a des valeurs qui sont communes, en espérant que Sochaux ne reparte pas avec la défaite.
3: Oh non, on n'espère pas que Sochaux va partir avec une deuxième défaite ici au Red Star à Saint-Ouen. L'avant-match et le match en intégralité, on le vit tous ensemble jusqu'à 22h45. Mettez-vous au frais en cette veille du 15 août. On espère quand même que Sochaux va faire grimper le mercure. On lance cette soirée foot et merci à Pierre à la réalisation de cette deuxième soirée foot de la saison.
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3: Nous sommes donc dans la touffeur de la région parisienne à quelques kilomètres de Paris. On est juste au nord-ouest de la capitale, au bout de la ligne 14 du métro. Pour ceux et celles qui se déplacent de temps en temps dans la capitale, et comme partout en France, et comme aussi partout dans le Nord-Franche-Comté, il fait très chaud encore ce soir au moment où le soleil va se coucher dans ce Stade Bauer, ce stade mythique du début du XXe siècle. Le Red Star, l'un des premiers clubs français en deuxième division, donc opposé au FC Sochaux-Montbéliard qui a rejoint cette saison, vous le savez bien sûr, après la montée en mai dernier, au moment où les acteurs sochaliens, et dans quelques instants je vous donnerai la composition d'équipe sochalienne, les joueurs sochaliens sont encore à l'échauffement, mais termine cet échauffement, donc un match en effet très chaud, le ressenti, on est aux alentours de 30 degrés encore au moment du coup d'envoi, il y aura forcément des pauses fraîcheurs, on espère que la pause fraîcheur sera moins préjudiciable que la semaine dernière, le premier match face à Saint-Etienne et ses trois buts des Verts qui avaient suivi, on espère qu'il y aura de la rigueur défensive pour le FC Sochaux-Montbéliard sous les encouragements de la TNS, la tribune Nord Sochaux qui a investi le petit parquage dans une sorte de petite boîte derrière un but sur le côté au pied d'une barre d'immeuble. On est vraiment au cœur de la région parisienne et au cœur de cette ville de Saint-Ouen. Un stade dans la ville, c'est atypique, c'est du passé, ça sent bon le passé dans ce stade mythique. Mais en tout cas, les Sochaliens ont travaillé la défense bien sûr cette semaine, l'alignement défensif et un travail dans la continuité. C'est ce que nous disait hier l'entraîneur Vincent Ognon en conférence de presse d'avant-match.
4: On a souffert un petit peu, mais on a eu la possession, on a autant de frappes qu'eux. Évidemment, pas autant cadré, pas autant d'occasions, parce qu'il nous a manqué un peu de qualité. Le match, il était honorable. Et les détails, si on peut appeler ça des détails, ça compte. Et c'est vrai que le niveau défensif sera important parce qu'on ne peut pas se relâcher. On essaie de préparer du mieux possible, à la fois quand je travaille sur le match précédent, donc le match de Saint-Etienne, et sur le match qui arrive aussi par rapport à l'adversaire. Donc entre les choses, les leçons à tirer du match d'avant et les choses à préparer pour ce match. Donc comme on fait toutes les semaines. Mais on ne va pas tout changer parce qu'il y a une fois des erreurs. Chaque semaine aura sa vérité. On va avoir un autre adversaire qui joue les barrages aussi. Et est-ce que cette année, on ne va pas avoir que des adversaires quasiment, soit de grande qualité, soit des adversaires directs pour le maintien ? Donc, moi, je ne suis pas inquiet plus que ça.
3: Mais on a du beau linge pour l'instant dans ce début de Ligue 2. On l'a vu la semaine dernière, malheureusement. On l'a appris à nos dépens avec ses trois buts stéphanois en première mi-temps avec des joueurs d'une grande qualité technique. Mais pour le FC Sochaux-Montbéliard, ce soir, c'est un nouveau défi face au quatrième de la précédente saison de Ligue 2. Le Red Star FC qui évolue pour sa troisième saison consécutive en Ligue 2, qui avait affronté Sochaux, on s'en souvient, lors de la saison 2023-2024. Il y a trois ans, ici même, nous étions au Stade Bauer, en tout cas Hervé Blanchard, qu'on salue, qui reviendra pour le match de Clermont fin août, était ici au Stade Bauer où Sochaux avait conclu, en tout cas, son été 2023. Incroyable rocambolesque marqué par un sauvetage de justesse en national. Sochaux avait pris 2-0. On espère que ce soir, le score sera au moins d'un match nul et pourquoi pas une victoire. Avec quel joueur pour Sochaux? C'est le moment d'en parler avec la composition d'équipe concoctée par Vincent Ognon.
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3: Il y a quatre changements en fait par rapport au match de Saint-Etienne samedi dernier. Vincent Ognon a fait des changements dans les différents secteurs. Dans les buts, c'est toujours Mehdi Jeannin qui gardera les cages à la place d'Alexandre Pierre. La hiérarchie est pour l'instant installée dans les cages sochaliennes. En défense, Arthur Vitelli, le capitaine, fait son retour en défense centrale. Il va accompagner Eli Ngata qui, on espère, va serrer les boulons. Il était coupable sur le premier but de Saint-Etienne avec une balle qu'il avait laissé passer, une balle en l'air. Benjaloud Youssouf occupera toujours le poste de latéral droit. Le poste de latéral gauche est un retour d'expérience de l'ancien Bastier Dylan Tavares qui supplée Npoy Gomis dans le couloir gauche. Au milieu de terrain, c'est un milieu de terrain, on ne change pas de dispositif, on est en 4-2-3-1, mais c'est un schéma, en tout cas trois joueurs peut-être qui peuvent être encore un peu plus défensifs puisque Julien Masson est toujours là. Il est accompagné de Jonathan Mexique qui fait son arrivée dans le 11 titulaire. Il était sur le banc la semaine dernière. Victor Lobry les accompagne au milieu de terrain, l'ancien Aminois, l'ancien Stéphanois. Landry Lomel est toujours ailier droit, l'une de nos recrues. Benjamin Gomel, le meilleur buteur de la saison dernière, on l'espère, va ouvrir son compteur but ce soir en attaquant. Devant, c'est Mathis Claricia, l'une des autres recrues qui était rentrée en fin de match, qui remplace Capidjoko. Sur le banc, Pierre Gomis, Pébernès, les jeunes Noah Koto-Koto, l'attaquant, et au milieu de terrain, Bakary Diawara, Sami Bagdadi donc sur le banc aussi, Capidjoko et Boubacar Fofana sont sur le banc de l'équipe composée par Vincent Ognon.
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3: Alors il y a quatre changements donc pour Sochaux par rapport à la semaine dernière, le match de Saint-Etienne. Et il y a zéro changement pour le Red Star Football Club. L'adage, on ne change pas une équipe qui gagne, s'applique pour l'équipe qui va normalement s'aligner en vert ce soir, puisque le Red Star a battu le FC Nantes la semaine dernière dans un stade Beaujoire vide, dénué de supporters, un match à huis clos. Le Red Star était donc venu s'imposer 1-0 avec un but en seconde mi-temps de leur buteur, l'artificier Kevin 91 qui va s'aligner ce soir en attaque dans un dispositif en 4-2-3-1. Et on note la titularisation du quatrième et dernier fils Zidane avec Elias Zidane, défenseur qui a grandi en Espagne, bien sûr, le pays d'adoption de son père, bien sûr, au Real Madrid, formé au Real Madrid, passé par la réserve du Betis Séville. Elias Zidane sera en défense avec des joueurs qui ont tantôt évolué en Ligue 2. On pense à Dylan Durivo qui avait évolué à Niort par le passé, Gaëtan Poussin dans les cages, un ancien de Bordeaux, ou des joueurs d'expérience comme au milieu de terrain Riyad Hachem, un pur produit de la région parisienne qui est capitaine de cette équipe au milieu de terrain en Red Star. Il fait partie de l'un des joueurs qui était venu rendre visite à Sochaux, notamment au Stade Bonal en février 2024, avec une victoire malheureusement du Red Star dans les arrêts de jeu, ce qui avait provoqué la joie du coach d'alors, Habib Bey. L'entraîneur du Red Star ce soir, c'est Damien Perrinel, ancien défenseur et entraîneur passé par la réserve et la formation des jeunes de l'AS Monaco. Dans cet avant-match, on va aussi écouter Benjamin Gomel, l'attaquant qui espère s'appuyer sur le travail de tous ses coéquipiers pour corriger les erreurs du match de Saint-Etienne. Notre buteur, notre ailier, restez positif avant le coup d'envoi de cette rencontre. On écoute Benjamin Gomel.
5: C'est une histoire de bloc, c'est avancer, reculer ensemble ou être médiant tous ensemble. Défensivement, je pense qu'on le fait quand même assez bien. Plus le temps passe, plus les blocs s'étirent, c'est toujours comme ça. Mais c'est sûr que quand on défend, on essaie d'être bien en bloc. Et après, offensivement, c'est sûr que si... j'espère pas que ça va se passer comme ça cette année, mais si on attaque en infériorité et que le bloc n'accompagne pas, c'est plus compliqué. Mais je pense pas que ça n'arrivera. On va travailler et on a des bons automatismes et les nouveaux ont bien compris certaines choses. Donc, on va continuer à bien attaquer et à essayer de mieux défendre comparé à la première journée.
3: Bon, Benjamin Gommel parle d'un collectif déjà bien établi avec l'incorporation des recrues. Ce soir, on va donc voir Mathis Claricien en attaque, Landry Nomel côté droit et aussi Victor Lobry, donc ce qui fait trois recrues de l'intersaison alignées dans le 11 titulaire de Vincent Ognon. Au moment où les supporters de la TNS sont déjà en train de donner de la voix avec leur tambour, la plupart torse nu, comme je les comprends, vu la chaleur encore ici dans ce stade Bauer qui vraiment sent, respire le football et aussi respire la chaleur, puisque c'est un stade avec cette tribune principale en tôle verte peinte aux couleurs du Red Star, et donc la tôle a chauffé ici bien sûr à Saint-Ouen, et donc la température est très très forte dans ce paysage vraiment de région parisienne, ville de proche banlieue, de la première couronne, Saint-Ouen dans le département de la Seine-Saint-Denis, avec une barre d'immeubles sur le côté et des VIP en bas à gauche de cette tribune là, près de la sortie du tunnel où les joueurs vont sortir dans 5 minutes pour le coup d'envoi de cette rencontre. Pour l'instant, les remplaçants prennent possession. Bon, malheureusement, on n'aura pas une ambiance totale des grands soirs, puisqu'il y a à la fois la fermeture d'une tribune pour cause de travaux, le stade Bauer est en réflexion, et le COP, un peu comme la TNS la semaine dernière, son emplacement est fermé à cause de débordements et de jets de fumigène, en tout cas de fumigène déployé, de fumigène tendu lors d'un dernier match de la saison de Ligue 2 l'an dernier. Le Red Star avait fini 4e et avait été sorti au premier tour des barrages par Rodez. Donc on devrait avoir 4-5 000 spectateurs au moment où on voit les 22 acteurs emmenés par le corps arbitral qui vont bientôt sortir. Donc on va finir de dérouler cet avant-match en parlant toujours des enjeux et l'analyse du club du Red Star, bien sûr, à coup de vidéo fait par Vincent Ognon, l'entraîneur sochalien, qui s'attend une nouvelle fois, comme la semaine dernière face à Saint-Etienne, à une très grosse adversité.
4: En tout cas, c'est une équipe qui a fait les barrages, qui joue plutôt, je pense, encore les barrages, voire la montée, je suppose, puisqu'ils ont joué les barrages la saison passée. Après, c'est pas l'ogre comme Saint-Etienne. En revanche, ils ont gagné à Nantes, qui est une équipe du niveau de Saint-Etienne. Donc ça veut tout dire sur la qualité de cette équipe, qui est une équipe joueuse avec une vraie qualité technique. Je pense qu'il est capable d'aller chercher aussi assez haut. Je pense qu'ils sont capables de venir nous chercher très haut. Après, que ce soit le Red Star, Guingamp, pour moi c'est pareil, on joue pour gagner les matchs et en tout cas pour prendre des points. Donc on a beaucoup à améliorer dans tous les secteurs de jeu.
3: Dans tous les secteurs de jeu, il faudra une amélioration par rapport au match de Saint-Etienne. C'était bien parti dans les 20 premières minutes. On espère ce soir que les Sochaliens seront constants dans leurs 90 minutes. Ils déboulent avec leur adversaire du Red Star, le FC Sochaux-Montbéliard, et aussi applaudi, tout comme les joueurs du Red Star, au moment où pénètrent les 22 acteurs sur cette pelouse du Stade Bauer, avec les écharpes tendues face à nous, face à la tribune de presse des supporters de la TNS. Le FC Sochaux-Montbéliard va évoluer avec son maillot de domicile, emmené par Arthur Vitelli, qui retrouve le brassard maillot donc jaune, short bleu, chaussette jaune et ses liserés bleus. Le Red Star va évoluer en noir ce soir, car le Red Star n'a pas reçu son maillot de la nouvelle saison. Information à noter, le Red Star traînera certainement sa nouvelle tunique de la saison face à Reims lors du match de la 4e journée. Mais nous sommes bien ce soir dans la 2e journée, avec le soutien aussi des Parigots de Sochaux. Le groupe des supporters basé dans la capitale a bien sûr fait le court déplacement à Saint-Ouen, et ils sont là présent pour donner de la voix, une affiche symbolique face au Red Star. On se rappelle du passé, notamment chez Lionel Mauguin, le président de l'association des Parigots de Sochaux.
6: Oui, de la fraternité, oui. Et puis le Red Star est encore un club légendaire. C'est quand même un club assez ami, hein. On a des valeurs qui sont communes. Donc ce qui va se passer, c'est qu'il y a des Parigots qui vont faire découvrir le Stade Bauer à des amis à eux qui sont sur Paris, supporters ou pas de Sochaux, et essayer de faire une expérience en parkage qui fera que, bon voilà, ils auront une sympathie particulière pour les FC Sochaux. Donc on fait venir des amis, des collègues qui ne sont pas nécessairement supporters de Sochaux. Puis le Stade Bauer est un peu un monument quand même. C'est un vieux stade dont on sent qu'il a vécu des grands moments. Donc voilà, un vrai match de 14 août, en espérant que Sochaux ne reparte pas avec la défaite.
3: Un vrai beau match de foot. Et non, on espère là, pas la défaite. Lionel Mauguin, on salue les Parigots de Sochaux. J'ai pu croiser pas mal de supporters sochaliens originaires de la région parisienne qui ont fait le déplacement. Il y a trois bus des supporters de la TNS qui ont fait le déplacement. On espère que le FC Sochaux-Montbéliard va aller décrocher ses premiers points de la saison. Il se dispose au niveau du rond central, en tout cas pour l'instant, en train de discuter. On a vu Mehdi Jalin discuter avec Saad Agouzoul sur le banc. Le Red Star va aussi s'aligner. Le Red Star va occuper le coin gauche sur votre notre gauche de la tribune principale et sur la droite nous aurons le FC Sochaux Montbéliard qui va attaquer de la droite vers la gauche. Un match arbitré par monsieur Pierre Retaille, arbitre de 30 ans, assisté de messieurs Galibert et Anache. Le monsieur Retaille a arbitré le FC Sochaux Montbéliard à 4 reprises et un bilan équilibré de 2 victoires et 2 défaites. On prendrait bien une victoire en cette veille de 15 août, ce long week-end. On espère que vous êtes installés bien au frais et que vous avez un petit rafraîchissement à votre disposition. De mon côté, le litre d'eau est bien installé. On pourrait presque faire chauffer du thé ici au Stade Bauer au moment où les 22 acteurs. On a la photo des 22 joueurs du Red, des 11 joueurs du Red Star avec donc Elias Zidane en défense centrale. Ce sera vraiment la curiosité. On va pouvoir donner dans quelques instants le sifflet. Les joueurs sochaliens se préparent, sont déjà articulés dans leur 4-2-3-1 avec Julien Masson, Jonathan Mexic et Victor Lobry au milieu de terrain. Ce sera certainement Lobry qui va occuper une position un peu plus offensive. Et c'est le Red Star qui va donner le coup d'envoi. On va pouvoir nous aussi donner le coup de sifflet de cette deuxième soirée foot de la saison. Allez Sochaux, et on peut donner officiellement le coup d'envoi.
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3: La première mi-temps qui va être sifflée, qui va être le coup d'envoi, qui va être donné par l'attaquant Kevin Cabral, buteur la semaine dernière à la Beaujoire face à Nantes. C'est donc l'équipe du Red Star qui a donné l'engagement de cette partie. Premier ballon et un long dégagement du Red Star. On a tout de suite été allé chercher la ligne de touche du côté droit de Benjalou Diouf. Et les encouragements des supporters sochaliens dans leur parcage visiteur, parcage fourni ce soir. Première remise en touche de Youssouf qui va aller chercher Claricia, mais c'est une récupération du Red Star avec Kevin Cabral qui vient chercher en arrière Islamdine Alifa, l'un des milieux de terrain de cette équipe du Red Star. Le long ballon en l'air pour Damien Durand, meilleur buteur de la saison passée pour le Red Star, qui va essayer de fixer Youssouf et de faire une première entrée dans la surface de réparation. Centre dévié de la tête, ça lui est arrivé vite, hein, très vite, Arthur Vitelli. C'est un corner, le premier corner est à mettre à l'actif du Red Star dans le coin droit du terrain, près d'une tribune vide, tout simplement. Je vous le disais, tribune en travaux. On a même carrément de l'herbe en face de nous dans ce stade aux trois quarts, donc construit du stade en rénovation du Red Star. Premier corner, tiré pied droit. Allez, Mehdi Janin qui dégage des points, qui renvoie le ballon dans la surface de réparation sochalienne. Le ballon sort en touche et c'est une remise en jeu pour le FC Sochaux-Montbéliard. Le ballon a été touché en dernier par le Red Star qui va laisser ses 10 joueurs de champ, visiblement en 4-2-3-1 aussi, qui dispose ses pions, qui place ses pions dans le camp sochalien. Remise en touche à nouveau, le ballon qui est sorti, et c'est Damien Périnel, l'entraîneur du Red Star, qui est arrivé. Il a remplacé Grégory Poirier, première expérience en professionnel pour un défenseur comme Vincent Ognon, défenseur aussi Vincent Ognon, qu'on voit avec son polo en bord de touche, qui discute avec son banc. Remise en touche du côté de Sochaux, on est toujours dans le camp du Red Star, en tout cas dans le camp de Sochaux, avec une plutôt 10 joueurs du Red Star dans le camp du FC Sochaux-Montbéliard. Dégagement côté gauche, même si le ballon sort à nouveau. Des longues balles pour l'instant, Sochaux qui n'arrive pas à se sortir. Donc cette affluence, on aurait aimé qu'il y ait un peu plus d'ambiance encore, mais bon, on est le 14 août et comme dans beaucoup de villes en France, et c'est le cas notamment à Paris, les gens ont pris leur congé pour aller se balader du côté de la mer, certainement se rafraîchir, et donc ce qui fait qu'il n'y a pas autant de monde que prévu. Et le cop du Red Star, on ne l'entend pas beaucoup au moment où les derniers supporters s'installent encore ici dans ce Stade Bauer pour cette affiche tardive, hein, 20h45 le coup d'envoi bien sûr. Et la semaine prochaine, on retrouvera un horaire plus conventionnel avec un horaire à 20h pour le coup d'envoi du match face à Guingamp. Mehdi Janin, qui a déjà joué en Ligue 2, hein, qui était de l'aventure lors de la dernière saison de Sochaux en Ligue 2, qui est dans les cages ce soir, bousculade entre l'attaquant Mathis Claricia, notre attaquant numéro 91, face à Elias Zidane, qui est dans le premier duel, et c'est pour l'instant remporté par le Red Star. Gaëtan Poussin, gardien ancien de Bordeaux, hein, Bordeaux vraiment dans une très mauvaise situation, qui tombe dans les bas-fonds des championnats, même plus nationaux, régionaux, avec sa situation très compliquée. Quand on voit malheureusement le mauvais chemin, la mauvaise pente de Bordeaux, on se dit qu'on est bien à Sochaux l'an dernier, ici même il y a 3 ans plutôt, le Sochaux Red Star marquait un match, des retrouvailles pour Sochaux, en tout cas ouverture de la saison nationale. Et nous sommes en Ligue 2, un premier centre de la gauche vers la droite adressé par Durand, centre fuyant qui n'a touché personne. Premier applaudissements ici au Stade Bauer, et remise en touche pour le FC Sochaux-Montbéliard. Pour l'instant, le Red Star occupe gentiment le camp de Sochaux avec une pression relative, et Sochaux qui n'arrive pas à se sortir de son camp. Remise en touche pour Dylan Tavares, qui est l'un des 4 joueurs qui retrouve une place de titulaire. Ça ne donne rien, ça revient vers le numéro 15. Et il y a Zidane qui porte son prénom sur le maillot. Il a pris le choix de ne pas porter son nom de famille, son célèbre nom de famille, de l'actuel désormais sélectionneur de l'équipe de France. Et il y a Zidane qui va occuper la défense avec Benjamin Durivo, défenseur central, les deux défenseurs centraux. Et il y a Zidane s'est notamment déjà distingué la semaine dernière pour son premier match en Ligue 2 avec une passe décisive et un premier but qui a été marqué par Kevin Cabral en seconde mi-temps. On espère que les compteurs Sochaux vont s'ouvrir, mais pour l'instant c'est le Red Star qui attaque gentiment et il faut s'organiser en défense. L'équipe du Red Star a de nouveau le ballon, les Odoniens comme on les appelle, avec leur capitaine Hachem qui essaye de revenir vers le centre, mais ça ferme bien du côté de Sochaux. Zidane pour le numéro 10, Raoui, Saïfeddine Raoui, joueur tunisien, passé notamment par l'Olympique de Marseille et qui a connu les joies de la Ligue 1 par le passé. Zidane, Durivo, on est toujours avec la charnière, 10 joueurs du Red Star avec leur maillot noir dans le camp sochalien, les 11 sochaliens retranchés, on court. Victor Lebris peut-être pour une récupération, non c'est perdu, hein, nous fait tourner en bourrique sur le côté avec Magnien et Hachem maintenant qui essaie toujours de se rapprocher du centre pour trouver une première situation de frappe. Peut-être elle va partir, ce ballon, cette balle est partie avec cette frappe du numéro 11, Kemosi, s'est dévié par Mehdi Jamin, mais ça continue avec Durand, c'est dévié par Youssouf, corner pour le Red Star, corner numéro 2 de cette partie, toujours à mettre à l'actif des joueurs franciliens. À la 5e minute de jeu, sur le soleil de plus en plus couchant, ce n'est pas l'éclipse ce soir, c'est le soleil couchant au-dessus de Saint-Ouen. Premier corner, deuxième corner, de la droite vers la gauche, et Savoyage ou pas, penalty, s'est dégagé comme il se peut par Masson. Il faut contre-attaquer Claricia et Nomel qui essayent de se distinguer, une accélération peut-être, mais il est dos au but et ça va être compliqué de trouver du soutien pour notre numéro 91, Mathis Claricia. Mais voici une accélération de André Nomel qui a pris le champ côté droit, qui peut accélérer mais il est un peu seul, il faut centrer, c'est dévié par la défense du Red Star, difficilement par Kim aussi, c'est je crois qui était venu couvrir, c'est en sortie de but, mais voilà une première situation intéressante avec ce jeu à deux où il a pu accélérer, belle accélération de notre joueur sochalien André Nomel côté droit qui a une belle pointe de vitesse sur cette action, mais il a touché en dernier, il a tenté de centrer, ça a été dévié, il l'a touché en dernier, remise en jeu pour le Red Star à la 6e minute de jeu. Dans quelques instants on fera un premier tour des stades pour voir les autres scores de cette soirée, on s'intéressera notamment au prochain adversaire de Sochaux dans une semaine jour pour jour à Bonal, puisqu'on a joué samedi pour le premier match face à Saint-Etienne. La semaine prochaine, ce sera face à Guingamp, le match de la troisième journée que vous vivrez dès 19h45 avec ici Belfort Montbéliard. Mais nous sommes au Red Star avec Benjamin Gomel près de l'entrée de la surface de réparation côté gauche face à deux joueurs adverses. Benjamin Gomel, l'ancien Lensois qui essaye de centrer, centre pied gauche dans les gants, dans la niche du gardien, l'ancien Bordelais Gaëtan Poussin qui peut relancer, qui patiente pour l'instant, qui temporise. Gaëtan Poussin qui était déjà là l'an dernier au Red Star, hein, qui a fait une très bonne saison, auteur de 13 clean sheets, ce qui veut dire 13 matchs sans encaisser de but. Le Red Star a une bonne défense l'an dernier, parmi les meilleures défenses de Ligue 2, une équipe bien en place qui a procédé à quelques recrues mais qui a 11 globalement déjà, qui se connaît très bien, un peu comme Sochaux mais à l'étage du dessus. Le Red Star qui est donc pour sa troisième saison consécutive en Ligue 2 est toujours en possession du ballon. Remise en touche pour le FC Sochaux Montbéliard dans le camp du Red Star côté droit avec Youssouf pour la remise en jeu qui va gagner un ou deux mètres, qui va aller chercher André Lemel. C'est dévié par Durand, remise en touche, vraiment le ballon qui sort, il pourrait sortir dans l'herbe, dans le gazon, puisque nous avons un peu une colline en friche en face de nous dans ce Stade Bauer, clairement en travaux, et on espère que le Stade Bauer, et ce sera le cas, va bientôt trouver sa capacité maximale, car il y a ici une âme, on le sent, ce club créé au début des années 1900 par Jules Rimet, le fondateur de la Coupe du Monde, et ce Stade Bauer, donc un stade mythique de la région parisienne, le Red Star qui avait aussi connu un chemin de croix ces dernières années, qui a fait la navette entre la Ligue 2, le National. Son stade n'était pas homologué, il a fallu jouer notamment au stade Charletti si je ne m'abuse, et en Picardie dans la région voisine des Hauts-de-France, à Beauvais, au stade Pierre Brisson, un stade ouvert aux quatre vents. J'ai pu croiser encore des supporters du Red Star qui n'en rêvent pas cette époque et qui sont très contents d'être là ce soir face à Sochaux dans leur maison du stade de Saint-Ouen. Le Red Star a toujours le ballon, décidément une longue possession du Red Star qui va peut-être épuiser Sochaux, même si pour l'instant on est bien en place. On sent que le rythme, on est très piano pour l'instant dans cette partie. Durivo la défense centrale avec le pied droit, l'ouverture sur le côté droit pour le latéral droit de cette équipe du Red Star, bien taclé, bon retour d'Elie Ngata qui occupe le poste de défenseur central gauche. Théo Magnien était venu disputer ce ballon, mais le ballon a été touché en dernier par un joueur de Sochaux, donc Ngata en l'occurrence. Ce sera un corner pour le Red Star avec Raoui qui va aller venir tirer ce ballon. On reste sur la pelouse du Stade Bauer pour vivre ce corner. Corner donc pour le Red Star, pied gauche avec, je crois, donc la patte de Raoui qui est de, à l'opposé dans la diagonale. Raoui qui tire, c'est parti, la tête d'un joueur du Red Star, mais cette tête est trop molle et récupérée par Mehdi Jeannin. Nous allons marquer le premier des stades de cette soirée. Je vais vous présenter les autres affiches de cette deuxième soirée de la saison. Alors, est-ce qu'il y a déjà des ouvertures du score? Non, donc je vais pouvoir vous présenter les 7 autres affiches. 8, je ne sais plus, je m'en mêle. Le match qui nous intéresse, c'est notamment Guingamp, prochain adversaire de Sochaux. L'en avant reçoit Boulogne ce soir, Annecy, Rodez, Dijon, Pau, Grenoble, Metz, Laval, Nantes pour un derby de l'Ouest, Nancy, Montpellier, Red Star, Sochaux, donc toujours 0-0, vous le savez, Reims, Dunkerque, 0-0, et Saint-Etienne qui nous avait battu la semaine dernière accueille Clermont. C'est du 0-0 à Geoffroy Guichard pour toutes ces rencontres de la deuxième journée du championnat de Ligue 2 2026-2027.
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3: Pour vous servir dans cette nouvelle soirée foot, pas de panique, Hervé Blanchard termine sa phase de préparation. Il a décalé son pic de forme. Il vous retrouvera en pleine forme dans sa région natale de l'Auvergne, au stade Gabriel-Montpied, pour le prochain déplacement qui sera donc à la quatrième journée. La semaine prochaine, ce sera Guingamp pour ce début de saison où Sochaux aussi ira à Pau et accueillera notamment Nantes début septembre. Cette affiche pour l'instant de la deuxième journée entre Sochaux et le Red Star pour l'instant est sur un petit rythme. 0-0. Le Red Star a le ballon et essaye gentiment de bouger le bloc sochalien. La remise en touche est sifflée par l'arbitre du soir, monsieur Pierre Retaille. Benjaloud Youssouf, sur son côté droit, obligé de reculer pour donner en arrière à Mehdi Jeannin, qui peut dégager pied droit. Bon, il a un peu pressé, même s'il avait un peu d'espace quand même, mais il a dégagé directement en touche. Remise en touche pour le Red Star, qui est toujours dans le camp du FC Sochaux-Montbéliard, avec toujours ses 10 joueurs de champ et Damien Durand notamment, qu'il faut aussi surveiller comme le lait sur le feu, le meilleur buteur de la dernière saison du Red Star parmi les meilleurs buteurs de Ligue 2. Il est surveillé notamment par Arthur Vitelli, qui fait son retour ce soir. Remise en touche toujours pour les joueurs tout de noir vêtus, le Red Star. Longue touche qui va aller chercher dans la phase de réparation un joueur du Red Star, mais c'est la tête surtout de notre capitaine Arthur Vitelli qui se distingue. Et peut-être une contre-attaque où là il navigue bien. Ah dommage, le relais là il avait réussi à contourner 3 joueurs sochaliens. C'était au milieu de terrain Jonathan Mexique qui occupe là une position un peu plus haute, notre numéro 15 à la place de Sami Baghdadi, et pour l'instant il est en position offensive, hein, de ce trident du milieu de terrain, ce trio avec Lobry et Masson, vraiment 3 joueurs qui peuvent permuter. On en a pas mal parlé déjà avec Vincent Ognon. Victor Lobry peut occuper à la fois ce poste de milieu offensif ou milieu relayeur. Il a du ballon, ce joueur qui a environ 170 matchs de Ligue 2 dans le rétroviseur, donc des joueurs d'expérience pour soutenir Sochaux. Et notre attaquant Mathis Claricia qui essaye de lutter avec Dylan Durivo, mais c'est Durivo qui prend le meilleur et qui couvre bien son ballon, mais qui doit dégager en touche sur le côté, ce qui fait que Sochaux va pouvoir faire monter son bloc équipe avec une remise en touche côté gauche près du poteau de corner sous les huées des supporters du Red Star, évidemment, pour huer cette remise en touche de Tavares qui a cherché Gomel. Il va obtenir une nouvelle touche, ça a été dévié en dernier par Kemo Sissé. Remise en touche toujours dans le coin gauche, près du poteau de corner, près du tunnel des vestiaires. C'est reparti pour les huées contre Dylan Tavares, mais ça ne le perturbe pas. Gomel qui contrôle de la poitrine, mais un peu long ce contrôle. Et ça sort, renvoie 6 mètres, dégagement du gardien Gaëtan Poussin. Toujours pas de but dans cette soirée Ligue 2 ici à Bauer, et toujours pas de but tout court dans cette deuxième journée de la saison. Bon, on va mettre ça sur l'excuse des températures, hein. On relevait 36 degrés encore au moment du coup d'envoi où le diffuseur télé nous a montré les températures. C'est vrai que le ressenti est encore à 36 degrés. Kemo Sissé, longue ouverture côté de son côté droit, près de la surface de réparation. Il est rentré, mais il est sorti. Il est couvert, bien couvert par Ngata qui l'a poursuivi. Attention, pourquoi pas ce centre à venir. C'était précisément la couverture de Tavares. côté gauche. Ngata occupe le poste de défenseur central gauche. Magnin avec Kemo Sissé face à deux Sochaliens. Kemo Sissé qui arrive à passer, qui centre pied gauche, centre fuyant vers la ligne de but. Dégagement pour Mehdi Janin. Toujours 0-0, donc n'oubliez pas de vous hydrater dans cette soirée du 14 août. Je vais devoir le faire car l'atmosphère est torride dans cette alors pas tribune de presse, on côtoie presque les supporters du Red Star. Ça se passe dans un bon esprit pour l'instant. J'espère que ça se passera dans un bon esprit jusqu'au bout. Le Red Star et Sochaux sont deux clubs historiques du foot français. Les supporters que j'ai pu croiser, tantôt sochaliens, tantôt du Red Star avant le coup d'envoi ici en traînant du côté du Stade Bover, sont d'accord avec ça. Un match de la fraternité, vous l'avez entendu dans l'avant-match, avec les Parigots de Sochaux qu'on salue aussi, qu'on fait le déplacement, qu'on voit occupe le côté du COP des supporters du parcage visiteur. Et donc le COP visiteur est rempli. D'ailleurs, dans un COP qui a un peu évolué par rapport au dernier passage de Sochaux au Stade Bower il y a trois saisons. Là, cette fois, il y a un toit. Bon, on me dirait, il ne pleut pas ce soir, pas de pluie annoncée. Même si on espérerait un petit rafraîchissement dans ce Stade Bower. Mais pour l'instant, on est toujours sur ce rythme un peu mou de ce début de partie. Ça va certainement monter en intensité après, quand la fraîcheur, entre guillemets, va tomber sur la pelouse de Saint-Ouen. Pour l'instant, c'est Sochaux qui a récupéré le ballon, mais qui ne peut pas en faire grand-chose. Remise en touche, déviation du Red Star et remise en touche côté droit du côté du Youssouf au quart d'heure de jeu. Je pense qu'on va bientôt avoir une pause fraîcheur comme on avait eu la semaine dernière à la 18e face à Saint-Etienne. Alors on a posé la question à Vincent Ognon, lui demandait si lui l'aurait voulu, s'il a demandé deux pauses fraîcheurs systématiques, une en première, une en seconde. Lui, ça n'importe pas, mais c'est pas lui qui joue. Il l'a admis, donc forcément, ça va être. Je pense que la discussion a été faite avec les capitaines, et je pense qu'on aura évidemment des pauses fraîcheurs. C'est important dans cet été vraiment chaud. Bon, les joueurs, vous me direz, sont habitués à évoluer sous les fortes chaleurs, mais là, quand même, on répète les courses à haute intensité. Même si pour l'instant, je le répète à nouveau, c'est pas de la haute intensité, c'est des séries de balles à terre comme la Sochaux qui essaie de repartir au ras du sol dans un circuit de passe avec Claricia qui a été pris par Elias Zidane. Et oui, Elias Zidane, si vous nous rejoignez, il y a bien Zidane sur le terrain, mais il est en défense centrale et il porte le numéro 15 et il porte son prénom dans le dos et pas son nom de famille. Kemo Sissé pour une offensive du Red Star avec trois joueurs en situation d'attaque, mais il y a autant, voire plus de défenseurs sochaliens. C'est donc un dégagement d'Arthur Vitelli à Sochaux qui n'arrive pas beaucoup à franchir le camp du Red Star. Peut-être vont-ils me faire mentir, même si Benjamin Gomel a été disputé ce ballon face à Alifa. Remise en touche, Vincent Ognon passe ses consignes. La remise en touche, allez pour le Red Star. On continue de jouer ici au Stade Bower à la 16e minute de jeu, où il y a encore des supporters qui arrivent avec leur petit rafraîchissement. Remise en touche côté droit du Red Star avec Magnin, international espoir suisse. Oh, Cabral bousculé. Oh, attention, là, par contre, mauvais geste d'humeur de Liengata. Ça, c'est bête. Il a bousculé Cabral et en vous voyant concéder une faute, il a dégagé le ballon pas trop fort, mais sur le banc de touche. Donc, du calme, Eli. Là, il faut prendre de l'expérience. Vincent Ognon, son coach, ne l'a pas accablé après la faute de Saint-Etienne. Il y a eu les débriefs vidéo, mais il ne l'a surtout pas enfoncé, car Vincent Ognon a dit aussi que tout le monde avait fait un peu des erreurs et tout le monde avait dû revoir sa copie après le match de Saint-Etienne. Et ces trois buts qui étaient arrivés après la 20e, on espère qu'on ne va pas en arriver là. Nous sommes à la 16e minute de jeu, il y a toujours 0-0 et pas beaucoup d'occasions à se mettre sous la dent. HM au milieu de terrain pour le Red Star. On est tout de suite sur le côté gauche avec Mathieu Huard et Elias Zidane, la défense centrale en position assez haute pour le Red Star. Elias Zidane pour Durivaux, Benjamin Durivaux, qui avait joué en Ligue 2 par le passé avec Niort. Niort qui a malheureusement aussi été rayé de la carte, comme Ajaccio, comme Bordeaux, comme Martigues, tant de clubs qu'on a affrontés en Ligue 2 ou en National par le passé et qui sont malheureusement tombés dans les limbes du foot français au niveau régional. Nous sommes au niveau de la Ligue 2 ce soir. Pour l'instant, toujours 0-0 entre le Red Star et Sochaux. Dégagement de Tavares. Ballon est disputé avec Mexique. Et maintenant, Claricia qui peut accélérer, qui arrive à passer les épaules au-dessus d'Elias Zidane. Il a un peu d'espace, il pousse son ballon, mais il est rattrapé par Zidane. Il a fait une roulette. Et il nous a fait une roulette, Claricia. Il a tenté une petite roulette. En tout cas, c'est dommage, c'était un beau geste. Il a tenté la roulette face au défenseur du Red Star, mais il y a eu un contact. Et je pense qu'il a été sanctionné. En tout cas, c'était un beau geste de la part de Claricia dans cette attaque où il a fait une roulette. Bon, En plus, face à un Zidane, c'est bien osé. Mais bon, c'était, si on revoit le ralenti, la note de style n'est pas forcément parfaite. Ce n'est pas une roulette complète. Il s'est quand même, il a fait un demi-tour, un petit flip. Mais il a perdu le ballon en plus. Il a été bousculé, le joueur du Red Star. Il a mis un beau tampon. Hein. Il a mis un beau tampon à son rival. Mais en tout cas, c'était une belle attaque et un bel essai de la part de Mathis Claressia. Il faut impressionner comme ça, rentrer dans l'art de la défense du Red Star. 0-0. Entre les deux équipes à la 18e, eh bien écoutez, on va marquer un tour des stades pour voir s'il y a eu des ouvertures du score. Et bien sûr, on reviendra sur la pelouse de Beauvoir s'il y a une occasion de la part des deux équipes entre Red Star et Sochaux. Le tour des stades. Il y a une ouverture du score au stade Francis Lebasset. C'est pour Laval. Les Mayennais mènent 1-0 face à Nantes dans le derby de l'Ouest. Ça va mal pour l'instant pour les Canaries qui ont déjà perdu la semaine dernière face au Red Star justement. Sinon c'est du 0-0 partout, notamment entre Guingamp et Boulogne ou entre Saint-Etienne et Clermont. Les autres affiches de la soirée, je vous les redonne: Annecy-Rodez, Dijon-Pau, Grenoble-Metz, donc Nancy-Montpellier, Reims-Dunkerque, pour compléter le tableau de cette deuxième journée de Ligue 2.
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3: On vit tous ensemble ce match. Si vous avez une climatisation, si vous avez un seau d'eau, je suis preneur ce soir pour nous rafraîchir ici en tribune de presse au Stade Bauer. Même si ça tombe un petit peu, la fraîcheur, même si vous le savez très bien, si vous vous déplacez pour le loisir ou pour travailler ou pour rendre visite à de la famille en région parisienne, il fait très chaud en région parisienne avec le béton, ça manque d'air. On est mieux dans notre Nord-Franche-Comté. Il n'y a pas beaucoup de vent pour l'instant dans cette tribune en tôle du stade du Red Star, le stade Beauvoir, et les 22 acteurs sur la pelouse. Et le Red Star avec une perte de balle au milieu de terrain, dégagement long transversal même, hein, il a fallu monter pour le gardien, transversal de Youssouf, dégagement de Poussin, tête de Magnin sur le côté près des entraîneurs. Kemo Cissé qui arrive à se retourner et qui efface Lobry, qui peut avancer de 5-10 mètres, qui donne à Hachem côté droit, capitaine du Red Star numéro 93, qui rentre dans la surface de réparation sans pied droit. Ça arrive à l'opposé pour Durand qui se retourne et qui frappe. La balle manque de puissance, mais c'est la première occasion de la soirée à la 20e minute de jeu. C'est l'occasion de Damien Durand qu'on peut noter sur nos petites fiches pour la première occasion de la soirée, première occasion du Red Star à la 20e minute de jeu. Il a pu se retourner, se mettre face au but, tirer pied droit, le ballon est parti dans une courbe pour finir à droite, ballon à mi-hauteur qui a terminé à droite du but de Mehdi Janin. Première occasion donc pour les joueurs quasiment Paris, même si ce sont des joueurs de la Seine-Saint-Denis, les joueurs audoniens du Red Star qui ont donc fait la première occasion de la soirée avec Durand. Toujours pas d'occasion pour Sochaux, même si on a eu tout à l'heure cette belle incursion, tentative, entrée dans la surface de réparation de Mathis Claressia, attaquant passé par l'Allemagne récemment, passé par Borum, deuxième division allemande, et qui est ce soir titulaire à la place de Djoko et Cantange, les supporters du FC Sochaux-Montbéliard qui lancent un aux armes. Est-ce qu'on va l'entendre ? Ils ont lancé le aux armes, on reste sur le terrain de Beauvoir car ça continue. Les joueurs du Red Star sont encore à nouveau à 10 dans la surface, dans le camp de Sochaux. Mais récupération, ils sont assez haut, ce qui peut donner une contre-attaque avec Mexique. Il doit temporiser pour trouver la meilleure solution possible. Ce sera côté droit avec Benjaloud Youssouf. Benjaloud Youssouf qui s'arrête pour observer autour de lui les 3, 4, 5 joueurs sochaliens qui s'invitent dans le camp du Red Star et on est obligé de repasser en arrière. Un peu timide, mais on est prudent. On sent qu'on est prudent du côté du FC Sochaux-Montbéliard. Vitelli, au moment où on se poursuit le aux armes, premier aux armes de la soirée, donc lancé par les joueurs, les supporters du FC Sochaux-Montbéliard. Et voici André Nomel côté droit qui peut lutter avec Elias Zidane. C'est Nomel qui garde le ballon pour Youssouf sans à venir, qui redonne. C'est un enjeu qui a été signalé par l'arbitre. Il y a eu une belle remise entre Youssouf et Nomel. Youssouf qui va regagner sa place. Youssouf, c'était lui qui était venu attaquer côté droit et il avait donné à Nomel qui avait tenté de lui redonner. Mais il y a eu hors-jeu, ça a été sifflé hors-jeu en défaveur du FC Sochaux-Montbéliard au moment où les premiers joueurs du FCASM vont aller déjà s'échauffer. Et on peut reconnaître notamment Sami Bagdadi qui est parti à l'échauffement. Est-ce qu'il y aura ou pas un changement déjà prévu ou pas? Je pense qu'il y a aussi Bakary Diawara, il me semble, au milieu de terrain. Il y a peut-être une alerte pour un joueur du FCASM. Alifa pour Magnin, Magnin et ça passe en petit pont pour Kemo Sissé, mais Gomel, voilà. Voilà le bon duel de Benjamin Gomel qui est rentré en mettant un coup d'épaule. Il faut s'inviter dans cette Ligue 2, hein. Ne pas être spectateur, trop spectateur et être acteur, c'est ce qu'a fait Benjamin Gomel. Tavares, la remise en touche et le ballon est sochalien. Lobry, mais il y a du monde, hein. Il y a trois joueurs du Red Star. Récupération haute des joueurs du Red Star avec Alifa pour le HM. HM pour Durand. HM, ça lui revient, milieu de terrain de cette équipe, mais c'est couvert par Vitelli. Il y a personne, il y a un peu un trou côté droit, centre à venir, centre pied gauche, mais voilà Vitelli qui dégage difficilement. Et en Mexique maintenant, c'est pas facile, hein. Les joueurs de Souchon n'ont pas beaucoup de ballon, il va falloir procéder en contre, il va falloir se frayer un chemin dans l'espace qui pourrait être laissé par les joueurs du Red Star. Transversale de Durivo, elle est un petit peu molle pour aller chercher Durand. Récupération sochalienne avec Mexique. Mexique, les récupérations sont hautes, hein, du Red Star. Il y a un beau travail, hein, beau travail de coordination pour récupérer. Et voici Cabral dans la surface de réparation qui a un peu d'espace, qui peut tirer. C'est dévié par Medinjana. Le ballon restait dans le jeu. Tête de Vitelli. C'était venu du côté gauche cette frappe et Mehdi Janin qui a pu s'interposer et dégager le ballon. Il ne l'a pas arrêté, en tout cas il ne l'a pas capté, mais il l'a dévié. Le ballon revient à nouveau dans la surface de réparation côté gauche et un centre. Vitelli qui se bat pour aimanter les ballons. C'est un dégagement en corner. Dégagement en corner à la 23e minute de jeu. Il sera pour le Red Star, il sera tiré de la gauche vers la droite. Et oui, il y avait deux milieux de terrain qui s'échauffaient pour le FCSM. Et il y a un changement surtout, un premier changement. Samy Baghdadi est appelé. Et c'est Victor Lobry, hein, le numéro 19, qui est à terre, qui ne va certainement pas repartir. Victor Lobry, premier coup dur pour le FCSM à la 20e. Donc la sortie de notre milieu de terrain sur blessure. Hein. Un petit pépin physique peut-être avec cette chaleur. Est-ce qu'il a eu un claquage ou pas? Mais en tout cas, il s'est assis quelques instants sur le gazon de Saint-Ouen. Et un changement. Et Vincent Ognon, voilà, qui demande à Samy Baghdadi d'accélérer la fin de son échauffement. Samy Baghdadi bien encadré par les préparateurs physiques. Et on voit notamment Tony Mauricio qui révise le plan de jeu, la feuille de route du FCSM. Et c'est la pause fraîcheur. En effet, on va profiter de la pause fraîcheur pour justement faire un tour des stades. On peut refaire un tour des stades ou marquer une page peut-être de respiration. Enfin, on marque une page de respiration, tiens, une petite page de promo, comme on dit, car c'est la pause fraîcheur. À la 25e, on espère cette fois que Sochaux ne va pas prendre 3 buts derrière. Il y a 0-0 entre le Red Star et Sochaux. A tout de suite, ici sur la pelouse du Stade Bomer à Saint-Ouen, près de Paris.
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3: Et c'est reparti même à l'instant au Stade Beauvoir entre le Red Star et Sochaux avec un corner tiré de la gauche vers la droite dégagé par la défense sochalienne. Et comme je vous le disais avant la petite interruption, premier changement déjà pour Sochaux, certainement changement un peu forcé avec l'entrée de Sami Baghdadi à la place de Victor Lobry au milieu de terrain, position de milieu offensif. Attention dans la surface de réparation, il y a eu une chute de Masson qui a failli même marcher sur le ballon et c'est en incursion de Kemo Sissé dans la surface de réparation pour le Red Star. Remise en touche et dégagement, en tout cas remise pour l'équipe à domicile. HM, le bon, 93, Riyad HM qui porte donc un joli chiffre pour les joueurs du Red Star, 93 comme la Seine-Saint-Denis, notre département ici ce soir où nous sommes présents au Stade Beauvert. Le ballon sur la gauche avec Durand, centre à venir peut-être ou pas, il est bien couvert par Mexique, le bon repli, en tout cas on est à l'opposé, non c'est Nomel qui est venu tacler là, mais il a touché en dernier l'André Nomel. Ce sera un corner pour le Red Star à nouveau un corner de la gauche vers la droite. Allez, les encouragements à l'opposé des supporters de la TNS dans le parquage visiteur devant cette tribune vide pour le corner du Red Star. Corner et Mehdi Jeannin qui met les points et qui se couche. Dégagement pour Sochaux et la passe qu'il ne trouvera personne de Benjamin Gomel. Ah, il va falloir dans les contre-attaques aller provoquer un peu plus. Pour l'instant, on a eu tout à l'heure cette situation de Mathis Claricia, titulaire à la place de Capi Djoko, qui est donc relégué sur le banc, l'un de nos buteurs de la saison passée. Il aura l'occasion de rentrer peut-être ce soir dans cette équipe sochalienne, donc qui a déjà changé un joueur avec l'entrée de Baghdadi à la place de Lobry. Et c'est toujours le Red Star qui a le ballon. Attention peut-être à cette faute ou pas de Vitelli. Ça suit et ça, le ballon continue. Long centre fuyant qui va aller rouler près du poteau de corner côté droit. Et c'est couvert tant bien que mal par la défense sochalienne. Il a été poussé en dehors. Dylan Tavares, ce sera la remise en touche pour Théo Magnin. Et il va faire une longue touche, un peu à l'anglaise, j'ai l'impression, il prend de l'élan. Théo Magnin, il va faire un pas, deux pas pour faire la remise en touche. Qui arrive donc dans la surface de réparation, ça traîne et ça passe devant la défense. Damien Durand toujours dans la surface de réparation qui essaye de s'ouvrir l'angle du but avec son pied droit, mais c'est dévié par le mur sochalien formé. Durand face à deux joueurs jaunes et bleus dont Sami Baghdadi rentré en jeu. Sur le côté centre à venir de Red Star, à l'opposé, près de la ligne de touche, Magnin, et ça passe au-dessus. Ouh, la grosse occasion du Red Star à la 28e minute de jeu. Sortie de but, Mehdi Jeannin ne l'a pas touché visiblement et c'est tant mieux. Mais la deuxième occasion de cette partie pour le Red Star avec Magnin qui a pu remettre et le ballon qui arrive peut-être un peu vite pour l'attaquant, c'est Raoui le numéro 10. Le ballon lui avait passé au-dessus, cette frappe il n'a pas eu le temps de contrôler suite à ce long centre qui était venu de la gauche pour le Red Star. Magnin près de la ligne de touche qu'il avait remis au centre pour Raoui et le ballon est passé au-dessus. On est désormais dans le camp du Red Star et près de l'arrêt de l'entrée de la surface de réparation. Ce que va essayer de faire Mathis Claricia, il rentrait, la frappe enroulée, elle passe. Belle frappe, mi-hauteur un petit peu, elle est passée à droite du but de la lucarne de Poussin, mais voilà, un bel essai. Il faut se mettre en confiance, Claricia, après tout à l'heure cette demi-occase, cette belle frappe. Il a fait le voyage de la gauche vers le centre, la demi-lune en tout cas de l'entrée de la surface de réparation. Frappe un peu puissante et mal cadrée, pas cadrée en tout cas. Claricia, ça passe à côté. Première frappe de Sochaux, on peut se le dire, je crois, à la 30e minute de jeu. Première frappe sochalienne, alors que nous continuons toujours de dégouliner ici en tribune de presse du Stade Beauvert. Frappe donc de Raoui juste avant, vers la 28e, et frappe de Mathis Claricia. Première occasion donc qui est intervenue à la demi-heure. Raoui, milieu offensif de cette équipe du Red Star, un peu plus bas là, avec ses comparses du milieu de terrain, Hachem et Halifa, pour prendre le ballon. ballon côté droit. Côté droit, en tout cas du Red Star. Sorti en touche, c'était le numéro 19, Islamdine Khalifa, qui occupe là une position de milieu central droit et un petit peu qui va aller coller des fois à la ligne de touche, près de Kémo Cissé notamment et de Magnin. Ce sera un corner et c'est Raoui qui vient le tirer, le préposé visiblement au corner, en tout cas de la droite vers la gauche pour le Red Star. À la demi-heure de jeu, Raoui, ça va être sa patte gauche. Saïfedine Raoui, juste à côté des photographes. Il n'a pas beaucoup d'élan. Il va faire deux pas d'élan, c'est parti, pied gauche. Et le ballon, attention, c'est coupé difficilement. Le ballon est arrivé vite hein, dans la forêt de joueurs jaunes et noirs. Et ça ressort pour les jaunes, pour Sochaux, sortie de but, déviation touchée en dernier par un joueur du Red Star, Mehdi Janin, au dégagement. Le gardien, l'actuel gardien du FCSM dans cette concurrence avec Alexandre Pierre, même si on a bien compris dans les intentions pour l'instant que Mehdi Janin est titulaire en lieu et place d'Alexandre Pierre. Alexandre Pierre qui avait été remplacé par Mehdi Janin justement face au Puy lors du match de la montée le 15 mai dernier déjà, comme le temps file désormais, nous sommes quasiment le 15 août avec Benjamin Gomel, pied droit avec de l'espace. Oh, frappe pour la confiance, je sais pas, mais frappe mal exécutée de Benjamin Gomel. Qui prend un peu avec le haut du pied, le ballon qui passe au-dessus carrément de la tribune visiteur, la petite boîte où est caché, où est amassé, où sont amassés les supporters sochaliens. Benjamin Gomel, on va pouvoir la noter celle-là, mais elle ne fera pas frissonner les supporters du Red Star et du FC Sochaux-Montbéliard. La défense avec Durivo et Zidane, la charnière et Khalifa hein, qui vient chercher, qui n'est un peu plus dans une position de latéral droit avec Magnin. Il dézone un petit peu Khalifa, il vient chercher les ballons bas dans une pointe basse où on a un peu plus deux autres joueurs au milieu de terrain que sont Hachem et Raoui qui sont un peu plus en position avancée, peu pour l'instant dans une sorte de 4-3-3 pour le Red Star qui s'articule avec vraiment pour essayer de mettre la pression, ce qui fait que en possession de balles ils ont 3-4-5 joueurs face au bloc sochalien. Mais ça défend bien pour l'instant du côté de Sochaux. Remise en touche, elle est pour le Red Star. Magnin qui fait une longue touche pour aller chercher Kémo Cissé. Kémo Cissé, attention, le ballon entré de face de réparation pour Kémo Cissé. La frappe dans les gants de Mehdi Janin, frappe au ras du sol, le pied gauche de Kémo Cissé. Et c'est bien capté par Mehdi Janin qui a dû se coucher, s'abaisser pour récupérer le ballon. Le portier sochalien, quelques frappes de part et d'autre, on se répond. On a eu ces deux frappes sochaliennes et maintenant on a eu ces deux frappes du Red Star à la 33e minute de jeu. On va marquer dans quelques instants un tour des stades, de nouveaux tours des stades dans cette soirée. Pour voir l'évolution des scores de cette soirée foot. Vous allez comprendre pour l'instant qu'on n'est pas parti sur un gros rythme. Peut-être ici une accélération à Bauer. Avec toujours le Red Star. Magnin, latéral droit. Frappe déviée, ou en tout cas tentative de centre déviée par Tavares. Qui va aller la chercher. Non, le ballon sort en touche. Allez donc pour le Red Star. On reste à Bauer pour cette remise en touche. Les joueurs du Red Star peuvent à nouveau faire monter leur bloc. Ils ne s'en privent pas avec tous les joueurs de champ du Red Star dans la surface, dans le camp de Sochaux. Ngata qui dégage difficilement de la tête. HM dos au but qui essaye de s'en sortir d'une aile de pigeon. Ça revient pour Khalifa. Et c'est Nomel qui est le plus prompt pour récupérer Claricia. La passe peut-être pour alerter dans le dos. Nomel, mais c'est un petit peu difficile. Oh, attention, par contre, mauvais geste d'humeur. Bon, il était devancé par Durivo. Mais bon, il ne faut pas de geste d'humeur, Landry. Landry Nomel, notre nouvel ailier droit recrue hein, qui est arrivé pendant l'intersaison, qui a essayé de prendre le meilleur dans cette combinaison à deux avec Claricia, mais il y avait un repli défensif de Durivo. Toujours 0-0 à la 34e minute de jeu. Le Red Star qui a vraiment clairement beaucoup plus la possession. Sochaux qui est obligé de jouer en contre. Et Gaëtan Poussin pour une possession qui repart de l'arrière pour le Red Star. Il y a Zidane, défenseur central, fils de vous savez qui, l'équipe de France qui va débuter avec son nouvel entraîneur, donc Zizou, fin septembre en Ligue des Nations, notamment dans un groupe composé de la Turquie, de la Belgique et de l'Italie pour les trois adversaires. Le FC Sochaux-Montbéliard qui d'ailleurs sont en pause à ce moment-là, puisque le FC Sochaux-Montbéliard observera les pauses internationales. Hein, c'était un peu décalé avec le national, ex-national désormais Ligue 3. Et Sochaux désormais sera en trêve. Ce sera fin septembre. Mais d'ici là, il y a des matchs à jouer et des matchs à gagner, comme celui de ce soir, cette veille du 15 août, 35e minute de jeu, toujours 0-0 entre le Red Star et Sochaux. Une phase arrêtée des joueurs à domicile. Pas de marqué, un tour des stades. Allez, un tour des stades rapidement et on coupera bien sûr s'il y a une situation de part et d'autre. Le tour des stades, nouveau tour des stades dans cette soirée foot. Annecy a ouvert le score et mène 1-0 sur sa pelouse face à Rodez. Laval mène toujours 1-0 face à Nantes. Dunkerque a ouvert le score sur la pelouse du stade Auguste Delaune de Reims. Sinon, c'est du 0-0, notamment entre Saint-Étienne et Clermont. Dijon-Pau, Grenoble-Metz, Nancy-Montpellier pour les scores encore à 0-0, dont Red Star Sochaux.
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3: On est sur un petit rythme, on peut comprendre quand même, hein, vu les efforts physiques à livrer dans cette partie où il y a encore une bonne trentaine de degrés sur la région parisienne au moment où le soleil s'est désormais couché. On espère que la température va continuer de baisser pour l'instant. La pression est toujours mise sur le FC Sochaux-Montbéliard avec toujours ces longues phases de possession à l'image de Magnin face à Gomel et face à Tavares. C'est bien défendu par nos deux Sochaliens, mais ça revient sur Raoui. Raoui pour Durivo en position avancée, le défenseur de cette équipe, un des défenseurs. Kemo Cissé, ça revient en arrière pour la possession du Red Star toujours, Durivo dans la mêlée, la petite mêlée de joueurs, et un joueur du Red Star a pris un coup, il est à terre et je crois que c'est Raoui, le numéro 10, c'est ça, qui se plaint d'un mauvais coup adressé par un joueur de Sochaux. Écoutez, c'est la Ligue 2, hein, c'est viril mais correct, mais c'est une faute de Julien Masson, et on va siffler le coup franc. L'arbitre, monsieur Pierre Retailles, qui va siffler le coup franc en faveur du Red Star avec Raoui. Tunisien, ancien international tunisien, qui n'a pas disputé la Coupe du Monde avec la Tunisie, qui a fait trois petits matchs et puis s'en est allé de la Coupe du Monde aux États-Unis. Hervé Renard, l'ancien coach de Sochaux, est passé après le deuxième match, parce que Sabri Lamouchi avait été évincé. La Tunisie avait été rentrée à la maison dès le troisième match de cette Coupe du Monde, mais là c'est bien la Ligue 2 qui nous occupe à la 37e minute de jeu. Bon, écoutez, on est encore loin de la fin, mais on prendrait volontiers ce 0-0. Par contre, il va quand même falloir se méfier à force que le Red Star n'use pas la défense aussi de Sochaux. Coup franc tiré par Raoui, pied gauche, le ballon n'est pas assez fort, c'est un dégagement de la tête pour le FC Sochaux-Montbéliard, ça revient vers

près de la piscine où se déroulent les championnats d'Europe de natation avec Léon Marchand et tous les nageurs français, notamment encore ce soir. Mais dégagement, c'est du football ici au Red Star à Bauer, et c'est un dégagement de Vitaly en touche. Ce choc n'arrive pas à s'en sortir, même si pour l'instant ils défendent bien, ça n'attaque pas de façon très tranchante pour le Red Star, mais c'est un travail défensif, un travail de labeur défensive pour le FC Sochaux-Montbéliard. Mais attention quand même à l'usure, que le Red Star ne nous assomme pas d'un but. Attention à ce corner qui va être tiré de la droite vers la gauche pour le Red Star. Toujours par Raoui, qui est toujours le préposé au corner de cette équipe. Corner pied gauche. Jeannin qui plonge. Notre super-héros qui plonge pour la dégager des points. Ça revient sur Alifa. De l'autre côté, côté gauche. Mania, tout seul, en position de libéro, tout seul qui va jouer en retrait sur Gaëtan Poussin, le gardien. De rouge vêtu pour cette équipe du Red Star. Le Red Star évolue avec des couleurs noires ce soir. Ces couleurs vertes et rouges ont été délaissées. Attention à la main et la main peut-être. Ah non, ça joue avantage. Raoui pour Durand. Durand côté gauche à l'entrée de la surface de réparation. Raoui centre. Et c'est dégagé de temps, bien que mal. Par Masson, c'est plutôt dévié par l'ancien Valenciennois. C'est un corner à la 39e minute de jeu. On va bien sûr vivre ce corner. Alors que les staffs sont debout, en tout cas les entraîneurs. Mauricio donne ses consignes, Tony Mauricio l'adjoint, bien sûr sous le regard de Vincent Ognon qui multiplie les pas sur sa ligne, sur son box de touche. Le corner du Red Star, attention, pour Jeannin, temps de penalty, pas de panique, il n'y avait personne, la forêt de joueurs s'est ouverte pour lui. Allez, pour cette longue remise de la touche, alors que la Gomelle se plaint, là d'un petit coup, il ne peut pas avancer malheureusement. Nomel pour l'offensive de Sochaux, Nomel qui repique donc au centre, pour Tavares, en position d'allié gauche. Ah, c'est dommage là que Gomel n'ait pas pu accompagner, il avait peut-être pris un coup, en tout cas, il a pointé ses chaussures et il s'est arrêté dans l'offensive sochalienne à la 40e minute de jeu. On entre donc en effet dans les 5 minutes, les 5 dernières minutes de cette rencontre. Le Red Star avec son capitaine Hachem est bien couvert par Masson. Masson face à Magnin. C'est un duel qui est à l'avantage de Sochaux, en tout cas. Remise en touche pour Sochaux. Claricia, beaucoup de duels ce soir. Mathis Claricia qui ou s'ouvre ou pas dans le chemin du but, qui est tombé assez vite. Mais car on va dire, il est bien joué le duel. Mais il y aura un corner pour le FC Sochaux. Montbéliard, on se reprend une petite gorgée d'eau du côté de Dylan Tavares. Et le corner, en effet, va être tiré par les Sochaliens. Le corner, donc, pour nos jaunes et bleus. Allez, qui va aller le tirer, c'est tiré. Ça va, il va au petit pas pour Landry Nomel, qui va à l'opposé de son poste d'ailier droit, là, pour tirer un corner, peut-être rentrant avec son pied droit. Les huées, quelques huées, petites huées du Stade Bauer, pas qu'on nous effrayer. Allez, Sochaux, pour ce corner. Le corner de Nomel. Et c'est pour Poussin, tout seul à peu près au point de pénalty. Attention, il faut se replier pour la défense de Sochaux. Avec Durand, à grandes enjambées. Damien Durand qui a toujours le ballon et qui est cette fois près de l'entrée de la surface de réparation. Kémo Cissé qui est rentré dans la surface de réparation. Centre. Heureusement, le ballon n'est touché par personne. Ça revient pour Alifa. Entrée de la surface. Frappe. Pied droit. Une belle frappe. Pas très forte, mais précise. Qui allait se précipiter et se loger dans le coin droit de Mehdi Jeannin, mais déviation de Mehdi Jeannin en corner pour le Red Star à nouveau. Bon, il faut bien verrouiller en défense. On a bien compris qu'il va falloir être vraiment vigilant sur les corners. Le corner qui va être tiré par Raoui. C'est Fedine Raoui. Fedine Raoui en deux temps cette fois, au ras du sol, qui trouve le relais, qui reprend le ballon après ce corner tiré au ras du sol. Très court, Magnin. Transversal sur le côté gauche pour Durand, le centre, Mehdi Jeannin, il y a un Sochalien autour de lui, mais attention, c'est à la bataille et que ça va ressortir avec une faute à l'avantage de Sochaux. Un coup franc qui va être tiré à la 42e minute de jeu. Bon, on va pas faire de tour des stades officiellement, mais je vais quand même vous donner les scores rapidement, puisque Reims a égalisé face à Dunkerque et Saint-Etienne mène 1-0 face à Clermont à Geoffroy Guichard. Saint-Etienne est bien parti dans cette saison de Ligue 2. Nous, pour l'instant, on a virtuellement notre premier point et c'est du 0-0 partout. Je vous disais que Laval mène toujours 1-0 face à Nantes. Annecy mène toujours 1-0 face à Rodez. Reims-Dunkerque, en effet, du 1 partout. Dijon-Pau 0-0. Grenoble-Metz 0-0. Guingamp, qui jouera la semaine prochaine face à Sochaux, fait 0-0 face à Boulogne.

0: Sochaux avec le ballon, Bagdadi, on s'est pas compris avec Gomel. Et donc perte de balle. Dégagement du Red Star. Dylan Tavares qui va pouvoir faire la remise en touche. Dylan Tavares au niveau de la ligne médiane. Qui joue en arrière. Hein, il veut étirer un peu le bloc avec Ngata pour Jeannin. On va faire attention, pas de se précipiter. Jeannin qui était pressé par Kevin Cabral, l'attaquant de pointe de cette équipe. Nomel qui saute mais qui récupère le ballon de manière un peu chanceuse. Le ballon lui est revenu. Youssouf pour alerter Claricia. Bagdadi d'un petit crochet vers la droite pour Benjamin Gomel. Benjamin Gomel, notre artificier de la saison passée, qui donne à Bagdadi. Ça joue en passe rasante. Tavares centre pied gauche. Il n'y a personne pour couper. On a cherché clairement Mathis Claricia, mais c'est capté par Gaëtan Poussin. Gaëtan Poussin va pouvoir se relancer alors que les joueurs sochaliens aussi du banc s'échauffent, à l'image de Fofana notamment et Npoy Gomis. Et on va atteindre la mi-temps bientôt à la 44e minute de jeu. Le quatrième arbitre qui prépare son écran, car il y a des quatrièmes arbitres cette saison en Ligue 2. Le temps additionnel va être donné, égrené, toujours au moment où Vincent Ognon donne ses consignes, car il faut défendre sur cette possession du Red Star, le latéral droit Magnin pour Durivo pour le milieu de terrain Alifa. Deux minutes minimum en effet de temps additionnel, mais au moment où Gomel, il y a des pépins physiques pour le FC Sochaux-Montbéliard, et là c'est Gomel maintenant qui se plaint, qui déjà s'était plaint tout à l'heure, avait dû arrêter son action sur la contre-attaque, sur une offensive en tout cas, et là cette fois il s'arrête. Il est aux soins avec le staff médical du FCSM. Alors va-t-il être remplacé ou pas? C'est vrai que si du coup Boubacar Fofana s'est chauffé, c'est peut-être aussi pour soigner Benjamin Gomel. Les bobos en tout cas hein, du côté de Sochaux avec l'Aubry et maintenant Gomel pour le FC Sochaux-Montbéliard. Est-ce que cette météo caniculaire pèse sur les organismes? Tout porte à croire que oui. Ce qui joue un peu sur le rythme aussi. Hein, donc on n'est pas. Il y avait un tempo un peu plus rapide la semaine dernière face à Saint-Etienne. Benjamin Gomel reçoit une petite bombe magique sur sa jambe droite au niveau de sa cuisse. Il boit une petite gorgée d'eau. Il est sur le côté aux soins. Donc Sochaux joue temporairement à 10 sur cette balle remise par l'arbitre Monsieur Retaille pour le Red Star avec Zidane, Elias Zidane et Durivo. Le mec va donc attendre de rentrer. Il va falloir défendre en infériorité numérique pour Sochaux. Durivo, Dylan Durivo pour Kemo Sissé, la frappe, elle passe au-dessus. Il avait du temps pour frapper, pour exécuter sa frappe. Frappe pied gauche qui est passée au-dessus, légèrement à droite du but, en tout cas de l'arrêt de droite du but de Mehdi Jeannin. Ça sera peut-être la dernière frappe de cette première période, car nous sommes à la 45e plus 1. Il reste encore environ 40 secondes de jeu dans cette première période au Stade Bauer. Sochaux sur un dégagement de Jeannin, toujours le ballon. Tavares côté gauche qui revient un peu au centre sous la pression de Kemo Sissé pour Vitelli. Vitelli pour Jeannin. Dégagement et sa récupération du Red Star, récupération très haute. Kemo Sissé, Youssouf, c'est couvert. Il avait du temps pour donner en retrait. Youssouf pressé par de loin par Damien Durin, alors qu'on entend Vincent Ognon crier, donner ses ordres de monter, ce qui est fait à l'instant. On fait monter le bloc du côté de Sochaux. Faut pas rechigner sur les efforts, les gars, au moins pour entrer au vestiaire avec ce 0-0. En tout cas, là, les joueurs de Sochaux sont montés ensemble de 4-5 mètres. Dégagement Mehdi Jeannin pour Gomel. Gomel, on va voir comment il va. Contrôle le ballon un peu long, en tout cas contrôle un peu long de Gomel. Il n'a pas pu la capter correctement. Tavares, la passe pour Claricia. Claricia poussée, pressée, donc il ne peut pas contrôler le ballon. Remise en touche pour le Red Star. La question de la mi-temps sera de savoir si Gomel va rester sur le terrain. Un petit doute, parce qu'il, pour l'instant, il obtient trop. Notre ailier gauche du FC Sochaux-Montbéliard. Remise en touche de Magnin pour Elias Zidane. Loin des buts, qui avance 5-10 mètres près de la ligne médiane, désormais en possession du ballon. La mi-temps ici au Stade Bauer sur un petit rythme, quelques occasions de part et d'autre, des frappes à signaler de Sochaux de la part de Claricia et Gomel au niveau de la demi-heure. Déjà au moins un changement qui a été effectué, on verra si Gomel va être remplacé, mais un pépin physique pour Victor Lobry remplacé par Sami Bagdadi. Le repos va être le bienvenu, les citrons seront les bienvenus pour tout le monde, y compris les spectateurs et nous ici qui vous faisons vivre cette soirée foot deuxième de la saison. Il est temps de se quitter juste pour 15 minutes. On revient en direct de Saint-Ouen du Stade Bauer pour vous faire vivre la seconde période. Le Red Star Football Club et le FC Sochaux-Montbéliard sont toujours à égalité 0-0. A tout de suite dans 15 petites minutes pour la seconde période.
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1: Et vous retrouvez la pelouse du Stade Bauer pile poil au moment où les 22 acteurs vont revenir sur la pelouse pour cette seconde période, toujours 0-0 entre le Red Star Football Club et le FC Sochaux-Montbéliard dans cette partie, comptant pour la deuxième journée de cette Ligue 2 que nous avons retrouvée donc officiellement au printemps dernier. La semaine dernière, la leçon a été rude face à Saint-Étienne. Pour l'instant, Sochaux tient la baraque, pas de but encaissé, contrairement au 3-0 face au Vert la semaine dernière. Le match pour l'instant sur la première période, si vous prenez le train en cours de route, si vous rejoignez notre direct ici Belfort-Montbéliard, on est sur un rythme pas très très folichon. Je pense que la chaleur a aussi évidemment un peu bridé, limité nos joueurs, notamment les Sochaliens. Il y a quand même eu des bobos à signaler, avec déjà la sortie de Victor Lobry avant la pause et même avant la demi-heure. Il a été remplacé par Sami Bagdadi dans ce 11 de départ du FCSM qui a changé 4 joueurs par rapport au match précédent. En défense, Dylan Tavares, Arthur Vitelli sont de retour et ils sont d'ailleurs officiellement de retour sur la pelouse de Saint-Ouen pour cette seconde période, toujours 0-0 donc entre le Red Star et Sochaux. Mais Vitelli qui a pris la place de Pébernès en défense, Tavares qui a pris la place de Gomis au milieu de terrain, Jonathan Mexique qui s'est invité à la place de Bagdadi donc qui est revenu dans le 11 de départ puisqu'il a pris la place de Lobry qui s'est blessé. Et je pense que nous allons avoir un changement peut-être du côté du FC Sochaux-Montbéliard avec une sortie, puisque je crois que le numéro 7 évidemment, Benjamin Gomel, je vous en ai parlé, est un peu court physiquement. Il va malheureusement donc être remplacé par N'Poy Gomis côté gauche, qui veut dire que Tavares va certainement monter un peu plus haut pour soutenir l'attaque, ou pourquoi pas pour consolider aussi la défense. Mais parmi les nouveaux aussi sur le terrain ce soir, Mathis Caricia en attaque, qui a essayé de déménager un petit peu l'équipe du Red Star, bien en place après avoir battu Nantes 1-0 la semaine dernière. On va pouvoir repartir et donner le coup de sifflet de cette seconde période, ce qui fait à l'instant par monsieur l'arbitre Pierre Retaille. On est reparti à Bauer pour ce match entre le Red Star et Sochaux.
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1: Toujours pour vous servir aux commentaires de nos jaunes et bleus dans ce début de saison. Vous retrouverez Hervé Blanchard, pas après le prochain match, en tout cas après le prochain match. Si, le prochain match, je serai aux commandes avec Stéphane Crusset au Stade Bonal vendredi prochain. Et après, dans 2 semaines, vous retrouverez Hervé Blanchard en direct de Clermont pour Clermont-Sochaux, 4e journée de Ligue 2. On espère d'ici là qu'on aura pris notre première victoire. Pourquoi pas ce soir sur cette pelouse aux portes de Paris, dans cette ville de Saint-Ouen. Et le Red Star va attaquer donc de la droite vers la gauche avec cette tenue noire, tenue un peu neutre du Red Star, ce n'est pas leur maillot officiel domicile. Et en face, Sochaux avec son maillot domicile, lui qui évolue avec son maillot jaune et ses manches bleues, shorts bleus, chaussettes jaunes et bleues. Sochaux qui va attaquer de la gauche vers la droite, longue balle en l'air pour le Red Star, pour chauffer un peu en ce début de seconde période. Et une touche après cette perte de balle de Durand, Damien Durand, numéro 7 de cette équipe du Red Star, meilleur buteur de l'équipe du Red Star la saison passée dans ce championnat de Ligue 2, au-dessus des 10 buts. Jonathan Mexique, attention à cette perte de balle avec la pression de Cabral face à Ngata, mais remise en dégagement en touche. Applaudissements de la tribune principale ici à Bauer. À vrai dire, il n'y a quasiment qu'une seule tribune de bien remplie. Après, on a les partenaires dans le coin gauche et le COP de la TNS dans le parquage visiteur avec les Parigots de Sochaux notamment. Et le ballon pour Cabral. Non, il est pour Jana, heureusement, dans la surface de réparation. Kemo Sissé qui était venu donner en point d'appui pour Cabral, mais le ballon était pour Mehdi Jeannin finalement, qui a pu plonger et récupérer ce ballon. Les Sochaliens en position, pourquoi pas de contre-attaque avec Bagdadi. Bagdadi qui va alerter notre nouvel ailier gauche, Dylan Tavares, qui va faire des courses plus hautes. Et c'est N'Poy Gomis, qui était titulaire la semaine dernière, qui prend le poste de latéral gauche. Dégagement de la défense du Red Star avec Youssouf. Youssouf pour Jonathan Mexique. Jonathan Mexique jusqu'à Elias Zidane, ce dégagement près de la ligne de sortie de but sous pression. Gaëtan Poussin, le gardien, dégagement pied gauche. Et c'est pour Durand, mais mauvais contrôle. Et Youssouf en récupération haute avec sur le côté Nomel, Landry Nomel pour Julien Masson. Julien Masson qui ouvre pied gauche sur le côté avec N'Poy Gomis, nouvel entrant dans cette partie. Dylan Tavares. l'ancien Bastier, qui doit contourner, revenir en arrière. Il trouve Eliengata. Eliengata pour Jonathan Mexique. Jonathan Mexique pour Benjaloud Youssouf. Youssouf pour un Nomel. Nomel sorti en touche. Il a été un peu poussé, mais l'arbitre n'en a pas tenu rigueur. Cette petite poussette du numéro 5 de cette équipe du Red Star. Remise en touche en tout cas. Non, c'était Mathieu Huard précisément sur le côté qui était venu faire cette petite poussette. Mais le ballon est sorti en touche. Et là, il y a un bon contact de Vitelli. On a vu le coup adressé à l'attaquant de cette équipe du Red Star, Kevin Cabral. Faute de Vitelli, coup franc pour le Red Star qui va pouvoir faire monter de nouveau son équipe un peu comme on avait pu le constater déjà en première période. Huard, côté Red Star, position de latéral, Durivo, la défense, alors qu'on a un petit vent frais là, tout petit vent frais, qui vient à peine rafraîchir l'atmosphère ici à Saint-Ouen. On est encore, je pense, on flirte avec les 30 degrés, nuit caniculaire en cette mi-août désormais, puisque demain nous serons le 15 août, jour férié, long week-end férié. On ne chôme pas sur la pelouse ici à Red Star avec Zidane. Et il y a Zidane, quatrième fils de Zizou, qui a ouvert sur le côté pour Magnin. Magnin avec Kemo Sissé qui redonne en arrière. Magnin centre dans la surface de réparation, c'est mal dégagé. Durand pour Cabral dans la surface de réparation. L'arbitre écarte les bras, il n'y a pas de pénalty. Fort heureusement, mais les protestations des supporters du Red Star où il avait été repris, et dégagement de Vitelli. Bon, chacun se fera son avis, mais il n'y a pas de pénalty pour à l'encontre de Sochaux, contre Sochaux en tout cas. On va s'en satisfaire puisqu'il y a eu une alerte dans la surface de réparation pour le FC Sochaux-Montbéliard. Et le Red Star a toujours le ballon, toujours une possession avec Damien Durand près du poteau de corner. Damien Durand qui s'arrête, revient en arrière, centre de Huard, pied gauche. Ça monte et ça redescend. Elle a retombé, ça n'est pas Gomis. Même si son dégagement de la tête est peu précis. Magnin et le grand pont, voilà la contre-attaque à grandes enjambées côté gauche de Tavares pour Bagdadi qui franchit la ligne médiane. Tape Bagdadi qui renverse sur Nomel. Landry Nomel qui s'écarte un petit peu face à Huard, son vis-à-vis. Nomel dans la surface de réparation au centre et c'est difficilement repoussé des gants, assisté par ses défenseurs Gaëtan Poussin. Un centre à mettre à l'actif du FC Sochaux-Montbéliard, mais ça va, attention, les blocs qui s'étirent. Hors-jeu, position de hors-jeu signalée pour Cabral contre Cabral. On va revoir si il y avait, en tout cas cette situation était litigieuse, cette occasion à la 49e. Le centre qui était venu de en tout cas du Red Star dans la surface de réparation, et les protestations après un contact entre Cabral et la défense de Sochaux. Pas de pénalty qui a été signalé, mais ça a été quand même moins une pour la défense du FCSM. En tout cas, pas de pénalty, et c'est le Red Star qui a de nouveau la possession de ce ballon. Il va falloir peut-être s'y faire. On s'est déjà fait en première période. Le Red Star nous monopolise le ballon et bon, pas de pénalty sur ce contact qu'il y a eu dans la surface de réparation. Le replay ne montre pas, voilà, une situation litigieuse. Fort heureusement pour nous, on est côté gauche, le côté de Gomis et Tavares. Une faute qui est signalée et c'est un dégagement, en tout cas un coup franc qui est signalé par l'arbitre de cette rencontre, monsieur Pierre Retaille. Le Red Star en possession du ballon avec Durivo. Durivo pour Zidane. Zidane pour Huard. Damien Durand qui peut se retourner mais qui est pressé par Youssouf. On fait monter du côté de Sochaux, même si on le voit bien, il n'y a que les joueurs offensifs au-delà de la ligne médiane. Sinon c'est Mexique et Masson en position de milieu de terrain un peu plus reculé. Et Sami Bagdadi en position de numéro 10. Red Star qui a le temps de faire ils vont essayer de nous étirer jusqu'à la fin, ils nous plantaient à la fin est-ce que Sochaux en contre va pouvoir procéder? En tout cas on voit la relative bonne solidité du bloc sochalien. J'espère ne pas parler trop vite et ne pas parler trop fort car on se rappelle des 3 buts en 6 minutes la semaine dernière à Bonal face à Saint-Etienne. Il faut donc être attentif de bout en bout dans ces 90 minutes. Centre ou pas à venir dans la phase de réparation, Magnin est tombé. Centre ou pas à venir, on repique avec Magnin justement qui a laissé passer, mais c'est un dégagement de Sami Bagdadi et ça revient en arrière pour Durivo. Durivo centre pour Durand, une tête qui est molle en tout cas et qui est trop lobée. C'est pour Mehdi Jeannin qui récupère dans les gants le ballon. à la 51e minute de jeu. Voilà, le petit frêle à nouveau qui nous fait plaisir en tribune de presse, en tout cas juste au-dessus. Les supporters de la tribune principale du Red Star, on voit le banc de touche aussi s'animer, Freddy Van de Kerkhove aussi, et les remplaçants du FC Sochaux-Montbéliard. Il y a encore des gâchettes, notamment Boubacar Fofana. On n'a pas fait rentrer Fofana, on a fait rentrer Dylan Tavares à la place de Gomel pour peut-être sécuriser ce qui pourrait être un match nul à la fin de cette deuxième journée. On en est encore très loin et dans quelques instants on fera un tour des stades. Mais là on reste au Red Star, à Bauer avec Hachem qui avance avec Raoui. Attention, il tombe un peu facilement Raoui, oui, il a joué le penalty. La contre-attaque, il faut se replier, il faut accélérer pour Sochaux avec Tavares, mais ça n'attaque pas beaucoup du côté de Sochaux. Les défenseurs n'avancent pas beaucoup, donc on est sur une phase assez arrêtée. Bagdadi pour Ngata pour Vitelli, ça repasse pour Ngata. Tempo encore assez tranquille hein. Du côté de Sochaux, on ne se presse pas, on est bien rigoureux en défense, ça on peut le dire, mais pour l'instant on ne va pas plus vite que la musique du côté des jaunes et bleus. Ngata pour Mpoy Gomis pour Bagdadi qui a un peu d'espace, l'accélération du milieu offensif, Sami Bagdadi qui se retrouve face à Zidane mais qui arrive à passer à la passe trop longue pour Nandri Nomel. Renvoi aux 5,50 m, dégagement du Red Star. Et bien écoutez, je vous propose de faire un tour des stades pour voir si des scores ont bougé dans le début de cette seconde période de cette deuxième journée de Ligue 2. Ça a bougé au stade Francis Lebassé, où Nantes a égalisé face à Laval, un partout entre les deux équipes. Sinon, Reims mène 2-1 désormais à Delaune face à Dunkerque. Sinon, Saint-Etienne mène toujours 1-0 face à Clermont. Nancy-Montpellier 0-0. Guingamp, prochain adversaire de Sochaux, fait 0-0 face à Boulogne. Grenoble-Metz 0-0. Dijon-Pau 0-0. Et Annecy mène 1-0 face à Rodez.
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1: On revoit une situation de Raoui dans la surface de réparation. Mais bon, il était tombé assez vite. Saïf Edine Raoui, on va pas nous la faire à l'envers. On va pas se faire avoir par l'arbitre. Il n'y avait pas de pénalty. L'arbitre n'a pas sifflé de pénalty, justement. Le Red Star repart de l'arrière avec son gardien Gaëtan Poussin. Gaëtan Poussin pour Elias Zidane. Elias Zidane formé en Espagne, quatrième fils de Zizou. Il y avait eu d'autres anciens, un frère de Zidane, ancien joueur de Ligue 2. C'était, je crois, Enzo Zidane qui était passé par Rodez. On a eu aussi Lucas Zidane, gardien avec l'Algérie lors de la Coupe du Monde. Hein, une fratrie de quatre fils pour Zizou, qui va donc prendre les rênes de l'équipe de France au mois de septembre, avec son nouveau staff, hein, notamment pour le FC Sochaux-Montbéliard, un ancien podologue du FC Sochaux-Montbéliard qui rejoint le staff fourni de Zizou, notamment avec Fabien Barthez, entraîneur des gardiens pour nos Bleus, dernier demi-finaliste de la Coupe du Monde bien sûr au mois de juillet, avant cette reprise de la saison qui nous intéresse, la Ligue 2, deuxième journée. Les encouragements bras-dessus des supporters de la TNS qui mettent de la voix dans cette partie. Le COP de Bauer est bien calme puisque leur parkage a été fermé après une sanction, après des débordements lors de la dernière saison de championnat, et des jets de fumée, des emplois de fumigène face à Montpellier lors d'un match avant la fin de saison. Mpoy Gomis à grandes enjambées, mais qui a repris, hein, et pousse un peu trop son ballon. Ngata qui met un petite poussette à Cabral, mais c'est bien Kevin Cabral, l'attaquant du Red Star, qui a le ballon. Récupération de Youssouf, mais attention, il faut se replier, et c'est Nomel qui compense côté droit, puisqu'on va attaquer avec le Red Star, avec Huard, parce qu'il ne trouve personne. Il n'a pas donné à Durand. Le rythme est clairement un peu lent dans cette seconde période. Mais bon, on ne va pas s'en plaindre pour l'instant, puisqu'il y a toujours 0-0 entre les deux équipes. Le renvoi au dégagement au 6 mètres de Mehdi Janin avec Vitelli. Vitelli pour Nomel et Bagdadi. Récupération Alifa pour Cabral Do au but, qui alerte, qui est fixation pour le Red Star dans la phase de réparation. Kemo Sissé qui prolonge un peu le ballon, qui frappe en deux temps, ça passe à côté. Le ballon lui était revenu après une déviation. Kemo Sissé frappe du droit. Il a peut-être mis un petit peu de temps à donner, on l'a senti chez les supporters du Red Star. Ils auraient voulu qu'il tire un peu plus vite, mais Kemo Sissé s'est passé à côté. Première frappe dans la seconde période pour les joueurs locaux à la 56e minute de jeu. Kemo Sissé qui a essayé, mais le ballon est passé à gauche du but de Mehdi Janin. Dégagement pour notre gardien sochalien. Les Sochaliens maintenant qui ont le ballon dans le camp du Red Star avec Dylan Tavares qui n'est pas repris. Il a été un peu tiré par le maillot par Magnin. Dylan Tavares pour Jonathan Mexique. La frappe peut-être dans la niche de Gaëtan Poussin. On réplique. Et ce qui est bien du côté de Sochaux, c'est qu'on réplique à chaque fois avec une frappe, même si bon, elle est un peu loin des buts. Mais la frappe de Jonathan Mexique est à mettre à l'actif de nos Sochaliens. Alors que Pau vers le score face à Dijon, autre promu. Dijon avec Sochaux et les Bourguignons sont menés sur leur pelouse du stade Gaston Gérard par les Palois, adversaires de Sochaux début septembre lors d'un déplacement qui sera le plus long déplacement, non, pas douter de la saison pour le FC Sochaux-Montbéliard, dans une diagonale qu'il faudra aller faire pour aller jouer dans le sud-ouest, dans le Béarn. Mais là nous sommes aux portes de Paris, une poignée d'arrêts de métro, précisément la ligne 14 pour rejoindre le centre de Paris. Mais là, nous sommes bien à Saint-Ouen avec Damien Durand qui contourne Youssouf et qui avance dans la surface de réparation. La passe, il n'a pas levé les yeux, il a essayé de trouver Cabral tout de suite. Dégagement de Vitelli, corner. Il faut s'appliquer pour la défense de Sochaux parce que vous entendez les acclamations de la tribune principale de Bauer. Durand pour le corner. Damien Durand, le numéro 7, qui va tirer pied droit. Les supporters du Red Star donnent de la voix. Corner de la gauche vers la droite, Damien Durand. Le gant de Mehdi Janin pour la dégager. Kemo Sissé, la lutte avec les joueurs sochaliens. Et c'est Kemo Sissé qui retrouve le ballon. Durivo, la frappe dans la forêt de joueurs de Sochaux. Attention, il faut bien défendre, ne pas faire de faute. C'est bien défendu de la part de Claricia. Face à Elias Zidane. Halifa pour HM dans la surface de réparation. Le capitaine qui est rentré, mais il y a une belle forêt de joueurs sochaliennes qui dévie le ballon. Il faut essayer de contre-attaquer. Bagdadi sur le côté pour alerter Npoy Gomis. Mais Npoy Gomis temporise, il lève les yeux, il voit où sont ses camarades. Et bien il a perdu le ballon, Npoy Gomis, mais il a bénéficié d'une faute, je crois. Allez, il faut rester attentif en défense. Petite bouteille d'eau là qui est lancée à Landry Nomel sur le côté. On est à l'opposé, le ballon est à l'opposé au pied de ce qui n'est pas une tribune, mais une colline avec de l'herbe qui n'est pas tondue ici, de l'herbe haute. Hein, où sera certainement construite une nouvelle tribune bientôt, on l'espère, pour fermer ce stade Bauer d'une capacité, je crois, d'un peu plus de 6000 personnes. Là, on est moins nombreux ce soir dans cette enceinte du stade Bauer, puisqu'il y a en plus de l'autre côté une tribune vide qui est en travaux et donc le parquage des supporters du Red Star qui est fermé. Donc ambiance relative et Sochaux peut mettre de l'ambiance dans cette partie. On arrive à l'heure de jeu à la 60e. Pas sûr qu'on ait beaucoup de buts ce soir, messieurs, dames. Dans cette partie, on pourra peut-être faire un clean sheet, le premier de la saison pour le FC Sochaux-Montbéliard. Youssouf pour tirer ce coup franc, puisqu'il y a une faute qui a été donc sifflée et un carton jaune qui a été adressé à l'encontre de Mathieu Huard, latéral gauche de cette équipe du Red Star. Youssouf pour le coup franc pour Vitelli. Arthur Vitelli pour la longue ouverture. C'était pour viser Mexique qui avance un peu hein, avec Bagdadi pour le soutenir. On est quand même sur un 4-2-3-1. Il redescend tout de suite. Jonathan Mexique, l'ancien Nîmois. Ballon côté droit pour Magnin. International espoir suisse. Durivo pour Halifa. Halifa qui ceinturait et faute de Jonathan Mexique malheureusement. Islam Dine Halifa qui a connu ses premières minutes avec le Red Star lors du premier match face à Nantes la semaine dernière. Kemo Sissé qui glisse, c'est une récupération sochalienne. Claricia, oh le crochet, en tout cas il arrive à passer, il a passé un défenseur mais il était un peu trop long, son contrôle était un peu long face à Durivo. Et Elias Zidane qui a gratté le ballon pour le Red Star. Magnin. Le latéral qui pique vers le centre, qui ouvre pour le centre dans la surface de réparation. On doit l'opposer pour Damien Durand, Kevin Cabral face au dos, au but. Il n'y avait personne, c'est donc pour Bagdadi, mais il est tout seul, Claricia, au contact avec Zidane, Elias Zidane. Ah oui, en plus il se prend un tacle. Et là, une faute, non, faute d'Elias Zidane sur Matisse Claricia. Il va même prendre un carton jaune. Elias Zidane, deuxième carte jaune, comme diraient nos amis belges. Elias Zidane qui a fait une faute sur Claricia. Et c'est donc un coup franc. C'est donc un coup franc pour le FC Sochaux-Montbéliard. Il s'est relevé Mathis Claricia. Allez, un changement pour un peu casser le rythme. Sortie de Saïf Eddine Rahoui. Le Tunisien remplacé milieu offensif. Bradley Danger, milieu de terrain qui joue Red Star, qui n'est pas danger. Voilà, on fera le jeu de mots une fois. Bradley Danger, on espère qu'il n'y aura pas de danger aussi pour l'équipe sochalienne. Elle a été suspendue la première journée. Joueur formé au Havre, 45 matchs depuis son arrivée au Red Star en 2024, qui entre en jeu à la 60e minute de jeu. 62e minute de jeu, je cherchais le chrono. Il était là, l'entrée en jeu au milieu de terrain de Bradley Danger. Youssouf pour le coup franc, puisqu'on vous le rappelle, il y a une faute d'Elias Zidane sur Claricia. Ben Jaloud Youssouf pour le coup franc, pied droit. Tous les Sochaliens, joueurs de champ, sont dans le camp du Red Star. Et 4, 5, 6 joueurs Sochaliens sont près de la surface de réparation. Vous rentrez sur cette frappe coup franc de Youssouf, dévié, prolongé, avec une tête un peu molle de... C'était Mpoy Gomis qui est venu monter pour poursuivre la course du ballon. Mais bon, ça ne donnera pas une situation tellement intéressante. On va quand même la noter à la 63e minute de jeu. Tête d'Mpoy Gomis dans cette partie qui n'a vraiment toujours pas accéléré. Hein. Pour l'instant, peut-être les... La fraîcheur physique, hein, mais on peut le comprendre hein, avec cette journée très chaude qui a pesé sur les organismes. Attention quand même, puisque le Red Star est offensif, en tout cas, fait monter ses joueurs. Mania, centre, pied droit de notre latéral droit. Et c'était un petit peu troué Vitelli, mais aussi, fort heureusement, Kevin Cabral, le buteur de la semaine dernière du Red Star, s'est troué. Mpoy Gomis. Mpoy Gomis pour la tête de Mania. La tête de Mania, Jonathan Mexique. Jonathan Mexique et Sami Baghdadi, milieu offensif. Milieu offensif, en tout cas reculé là, hein, puisqu'il est dans son camp, Sami Baghdadi. Sami Baghdadi, le numéro 5, entré en jeu à la place de Victor Lobry. Jonathan, Mexique au milieu de terrain. Phase de balle à terre. On fait des passes rasantes pour l'instant. On va essayer de trouver une solution. Vitelli. Vitelli pour Clarisse Nobel sur le côté. Elle est sortie. Oui, André Nobel, elle est sortie à la 64e minute de jeu. On va faire est-ce qu'on va faire un tour des scènes? On va d'abord vérifier ce qui se passe, puisque Nomel conteste. Ducal, Landry Nomel. Il est rappelé à l'ordre par l'arbitre Pierre Retaille. Attention, Landry Nomel qui est venu contester là, sur cette perte de balle. On reste donc sur le terrain pour cette remise en jeu. Remise en jeu, tête de Masson. Masson avec Baghdadi, malheureusement, c'était ressorti pour le Red Star. Damien Durand, le numéro 7 face à Nomel. Attention, Nomel, il va prendre un carton à ce rythme parce qu'il est venu faire faute. Il lève les mains, mais il est rendu coupable d'une faute. Coup franc loin des buts pour Huard. On part en arrière avec Bradley Danger. Le joueur du Red Star ont donc le ballon. Il franchit sa ligne médiane. Durivaux pour donner sur le côté pour Magnin, centre, mais c'est bien dévié par Vitelli. Landry Nomel pour Mathis Claricia avec l'un des milieux de terrain, Alifa, qui n'a pas pu la contrôler. C'est Mpoy Gomis, mauvaise passe de Mpoy Gomis qui renvoie la donne à Magnin en position haute, hein, quasiment de milieu de terrain central. Il vient s'avancer très souvent, le latéral droit de cette équipe. Kemo Sissé pour Hachem. Hachem qui est bien ceinturé, entouré par Masson. Jonathan Mexique avec Mehdi Janin. Mehdi Janin, le long dégagement à la 65e minute de jeu. Tête de Durivaux. Tête de Danger. Durivaux pour Magnin. On repart en arrière. Ah, le rythme, est, on est en x0,5 par rapport au match de Saint-Etienne. Hein, pour l'instant, très patientes les deux équipes. Peut-être pas plus mal pour nous. Et c'est peut-être quand même un peu plus révélateur que Sochaux, pour l'instant, ne le disons pas trop fort, et dans le bon tempo, même s'il va falloir tenir, parce que ce serait frustrant maintenant d'encaisser un but. À la 66e récupération de Vitelli qui peut avancer. Le capitaine qui ne se pose pas de questions. Ça ne monte pas du côté de Sochaux avec Arthur Vitelli qui peut la donner. La feinte de corps de Tavares pour aller la chercher. Malheureusement, non, ce n'était pas Tavares, c'était Clarissa qui était venu en soutien sur le côté en position un peu déliée. Mais bon. Malheureusement, le bloc équipe ne monte pas assez vite du côté de Sochaux. Et c'est donc une remise en touche Remise en touche et le ballon va être récupéré par le FC Chaumont-Béliard. Vu qu'on reste bien dans le camp du Red Star et qu'on fait une touche près du poteau de corner, on va vivre cette touche qui peut peut-être aboutir sur quelque chose. Mpoy Gomis pour le lancer, notre grand latéral gauche prêté par le Cercle de Bruges dans la surface de réparation. Claricia là au contact, mais bon, c'est une faute. Le ballon qui ressort, la mauvaise touche pour nos Sochaliens, pour Mpoy Gomis. Beaucoup de joueurs Sochaliens un peu tête basse hein, avec cette chaleur, et mauvaise touche, fausse touche, donc sifflé. On change de possession et le ballon est récupéré pour le Red Star. Long dégagement pour Vitelli. Allez, on va tenter un tour des stades et on le coupera bien sûr s'il se passe quelque chose sur la pelouse de Bover. Un nouveau tour des stades dans cette soirée foot à la 67e minute de jeu. Des évolutions du score. Reims mène 3-0 face à Dunkerque. Saint-Etienne prend le large. Saint-Etienne valide son bon début de championnat face à nous la semaine dernière, face à Sochaux. 2-0 pour Saint-Etienne face à Clermont. Sinon, un partout toujours entre Laval et Nantes. Toujours 1-0 pour Pau sur la pelouse de Dijon. Annecy mène toujours 1-0 sur son terrain face à Rodez. Et sinon, c'est du 0-0 entre Grenoble et Metz, entre Guingamp et Boulogne. Guingamp, les Bretons, adversaires de Sochaux. Prochain adversaire la semaine prochaine. Et Nancy-Montpellier, c'est du 0-0.
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1: Kébo Sissé dans le camp de Sochaux, possession du Red Star près du poteau de corner droit. Et les joueurs du Red Star ont le ballon, centre à venir. Il va aller chercher Durand, mais la tête est pour Sochaux avec Youssouf dans le duel entre Huard et Nomel. C'est un dégagement et un renvoi en touche. Le ballon est sorti. Le ballon est jaune et bleu. Le ballon est pour Sochaux. Avec Youssouf, qui gagne un petit peu de temps au passage, à la 68e minute de jeu. Est-ce qu'on va faire une pause fraîcheur ou pas? Non, pas de pause fraîcheur dans cette seconde période. On fait que la température a un peu redescendu. On est peut-être, ça y est, aux alentours de 30 degrés ou en dessous de 29, peut-être. Il fait frisqué, non, il fait pas du tout frisqué ici sur la pelouse du Stade Bover et dans cette chaude ambiance du Red Star, privé de son cop. Mais l'ambiance est un peu sochalienne aussi, hein, dans notre diagonale gauche, si vous regardez là aussi le match. Et bien sûr, si vous avez mis les images et que vous nous écoutez à la radio, c'est un très bon réflexe. Les supporters de Sochaux sont dans votre coin gauche, l'équipe de Sochaux qui attaque cette seconde période, hein, toujours de la gauche vers la droite, mais bon, c'est toujours le Red Star qui a le ballon, à l'image de son capitaine HM, milieu de terrain pour cette équipe du Red Star. Ça revient pour Bradley Danger, ouverture sur le côté pour Kemo Sissé, Théo Magnin, le corner pour le Red Star suite à cette déviation de Sochaux. 0-0, 22h15, vous nous revenez peut-être à l'écoute d'ici Belfort-Montbéliard, où que vous soyez, partout dans le Nord-Franche-Comté, partout en France ou même dans le monde, si vous êtes en vacances et que vous nous écoutez, c'est un très bon choix. Et ben, une partie équilibrée, même si Sochaux doit se replier souvent en défense. Sochaux fait le travail pour l'instant, mais attention à ce corner qui est tiré de la droite vers la gauche. Corner qui est tiré pied droit, le ballon qui est dévié de la tête par un joueur de Sochaux. Kemo Sissé face à deux joueurs de Sochaux, c'était Tavares et Nomel. Nomel, on a du mal à prendre la profondeur. On a du mal à prendre la profondeur quand même. Ce sera un des axes de travail quand il faudra revenir à l'entraînement. Les joueurs de Sochaux qui ont fait le trajet en bus du Nord-Franche-Comté, du Stade Bonal au Stade Bover. Et ils vont repartir, je pense aussi, donc en bus avec leur beau bus bleu pour repartir pour Sochaux. Retour certainement dans la nuit. En ce 15 août, cette nuit du 15 août qui s'avance, le ballon, ouverture pour Kevin Cabral, l'attaquant qui peut centrer. Attention, Vitelli qui s'est abaissé pour la dévier, mais il a failli faire main, notre capitaine, alors qu'Annecy vient de doubler la mise face à Rodez 2-0 et rejoint, je ne sais plus si les Annéciens avaient gagné leur premier match, mais en tout cas ce qui est sûr, c'est que Saint-Etienne totalise 6 points et pour l'instant Sochaux totalise 1 point. Avec un changement, vous direz, ce sera mon dernier mot. Kemo Sissé pour le Red Star sort. C'est le numéro 11. Il est remplacé par le numéro 23, Giovanni Ikanga qui rentre en jeu. Attention à Giovanni Ikanga, c'est un buteur ailier. Il avait marqué des buts la saison passée pour le Red Star en Ligue 2. Islamdine Alifa qui sort, milieu de terrain. Il est remplacé par le numéro 45, Tchèque Mouri Konaté, c'est un peu plus du poste pour poste. C'est un jeune joueur Cheick Konaté qui remplace Alifa au milieu de terrain. On va se méfier vraiment d'Ikanga, cet attaquant du Red Star qui, on l'espère, ne va pas nous faire mal en fin de match. Il a marqué 6 buts l'an dernier en Ligue 2. C'était le deuxième meilleur buteur de l'équipe du Red Star qui a fini 4e de la saison de Ligue 2 l'an dernier. Pour l'instant, Sochaux tient tête avec un 0-0 et un 0-0 qui pourrait être satisfaisant dans le travail défensif, même si on en espère un petit peu mieux dans la projection offensive. Mais bon, on va prendre les choses dans l'ordre pour l'instant et on pourrait se satisfaire de ce 0-0 pour l'instant entre les deux équipes à la 72e minute de jeu. Toujours, hein, vous le constatez, un peu au débit de ma voix, un match un peu quand même arrêté, hein, souvent, qui ne s'envole pas vraiment, même si pour l'instant il y a du suspense, et tant mieux, à l'abordage de ce dernier quart d'heure. Cabral avec Konaté, l'un des joueurs rentrés en jeu pour le Red Star. Manien pour Konaté. Manien, c'est du côté du Rivo, on est plus près du côté droit, et voici Manien, et la sortie de, en touche. Arbitre assistant qui a sifflé à la 72e minute de jeu. On va peut-être bientôt marquer une pause avant d'entamer le dernier quart d'heure. Tambour battant, bon, un tambour, hein, c'est un petit tambour pour l'instant. Dans cette partie, il y aura des matchs plus endiablés, c'est sûr. Mais bon, si Sochaux est bien en place comme ça sur toutes les parties, c'est tant mieux. Damien Durand en position centrale, l'ailier qui est venu repiquer, mais il se heurte au mur sochalien, toujours bien en place. Hein. Beau match besogneux en défense de l'équipe sochalienne. Et Lomel qui bouscule avec Hachem, Rayad Hachem, qui fait signe qu'il n'a pas fait faute. C'est une sortie de balle pour le Red Star, près des entraîneurs, près du banc de touche sochalien notamment. Remise en touche de Mathieu Huard, qui a déjà pris un carton jaune. Mathieu Huard pour l'attaquant Cabral. Cabral, Huard, les joueurs du Red Star ont le ballon. Sami Bagdadi pour Nomel, qui est Mexique, milieu de terrain bien sûr, milieu en position un peu offensive du trio milieu de terrain de Sochaux. La passe est un petit peu trop courte pour André Nomel, mais la récupération est pour Youssouf. Julien Masson, milieu de terrain sentinelle. Oh, la passe est un peu ratée, malheureusement. Il y a des passes, il faut s'appliquer. Oh, par contre, il est venu Tavares à grandes enjambées. Fauché, Huard, Magnin, est-ce qu'il va prendre un carton jaune? Non, Tavares. À la 73e minute de jeu de cette deuxième journée de la saison de Ligue 2 2026-2027. Dans ces travées du stade Bauer à Saint-Ouen, aux portes de Paris. Avec le gardien, remise, renvoi du gardien de Gaëtan Poussin. Et la défense du Red Star, très patiente. Hein, ils veulent vraiment nous faire mal à la fin. Alors que Freddy Van de Kerkhove, notre superintendant du FCSM, tend un changement, le panneau, avec la sortie du 91. Ce qui sera donc certainement Mathis Claressia qui sera remplacé par le numéro 9, Capidjoko à l'instant. Capidjoko qui se prépare pour entrer en jeu. L'attaquant buteur, passé notamment par Versailles. Il va évoluer en pointe, Capidjoko. Le ballon pour le Red Star avec Hachem. Le ballon qui a flirté avec l'entrée de la surface de réparation, mais qui est ressorti près de la ligne de sortie de but. Ça joue en A3, mais ça ne trouve personne pour le Red Star. Remise en touche, changement pour le FC Sochaux-Montbéliard avec la sortie de Claressia et l'entrée de Djoko. Et nous, on va marquer une petite pause pour vivre ce dernier quart d'heure tous ensemble, une petite respiration de quelques instants avant d'entamer le final de cette partie. Le Red Star et le FC Sochaux-Montbéliard sont toujours à zéro partout. Vous vivez la deuxième journée de Ligue 2, à tout de suite.
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5: À
1: avec Alexandre Lepère pour vous servir, votre serviteur du mois d'août, en attendant le retour d'Hervé Blanchard, en attendant le retour de 100% FCSM. Ce sera après le match de Guingamp, pour dans 10 jours à peu près, lundi dans 10 jours, pour notre rentrée de notre nouvelle saison ici Belfort-Montbéliard. On espère avec plein de buts à vous commenter, toujours 0 but pour l'instant inscrit par Sochaux dans cette partie. Un long centre qui est venu chercher Landry Nomel, qui est donc toujours sur le terrain. C'est Mathis Claricia qui est sorti, et c'est Capito Gioco qui connaît en effet, je vous le disais, la région parisienne, parce qu'il a joué à Versailles, il a notamment fait une demi-finale de Coupe de France, il a aussi joué à Annecy et Bastia, et le voici, il connaît la Ligue 2 et le voici de nouveau sur le terrain. Il était titulaire face à Saint-Etienne, on espère qu'il va profiter des espaces dans cette fin de partie. Le numéro 23 pour le Red Star, c'est Ikanga, entrant, mais il a perdu le ballon. Récupération de Sochaux, mais de nouveau une perte de balle, et Durivo pour le Red Star. Npoy Gomis qui revient au centre du terrain. Peu de solutions si ce n'est Landry Nomel, un peu plus en position centrale que sa position d'ailier. Landry Nomel

guitares sont entendues ici à Bauer. Et bien temps chaud désormais en train de Nancy, et c'est Montpellier qui mène 1-0. Reims-Dunkerque, c'est le match le plus prolifique de la soirée, puisqu'il y a 3-2 pour Reims, mais carton rouge pour les Rémois. Et Saint-Étienne mène 3-0 face à Dunkerque, face à Clermont, le Clermont Foot. Donc Saint-Étienne est vraiment bien lancé dans cette Ligue 2, hein, avec 2 fois 3-0. Donc Saint-Étienne leader de cette Ligue 2 pour l'instant. Mais bon, ça, nous, on l'a laissé la tête de la Ligue 2, on s'en moque. Nous, c'est faire notre petit matelas de points avec un point pour l'instant. Alors, quelles sont les équipes à 6 points? C'est Annecy aussi qui avait gagné la semaine dernière, qui est à 6 points, et Sochaux qui est 16e avec un point. Aucune équipe à 0 point pour l'instant, puisque Grenoble et Clermont plongeraient derrière Sochaux. Mais bon, c'est anecdotique, hein, le classement de la Ligue 2 après 2 journées. Bon, ce qui est plus important, c'est la manière pour l'instant et la façon dont Sochaux est bien en place en défense. Mais attention à Magnin qui repique à nouveau vers le centre, le latéral de cette équipe du Red Star. Passe pour HM qui va accélérer. Les supporters du Red Star ne se trompent pas et encouragent leur équipe. Accélération sur le côté et on repique dans la surface de réparation avec Ikanga. Ça joue le pénalty, hein, face à Gomis. À peine était-il passé devant Gomis, à peine avait-il poussé le ballon que hop, il a sauté. Tel un sauteur en longueur des championnats d'Europe d'athlétisme disputé en ce moment à Birmingham. On rappelle la médaille d'argent d'Alice Finot hier aux 3000 mètres steeple, la native de Montbéliard. Mais pas de pénalty sifflé à l'encontre de Sochaux, alors que des entrants vont peut-être se distinguer pour Sochaux, puisqu'il y a Boubacar Fofana qui reçoit les consignes de Vincent Ognon et un autre joueur qui va dans quelques instants jaillir du banc, et on vous donnera son identité pour Mathieu Pébernès qui a toujours le chasuble, et Bakary Diawara. Normalement, on ne devrait pas rentrer tout de suite, et Saad Agouzoul qui est préservé, hein, la recrue, l'une de nos recrues, qui est toujours un peu en dent physiquement, même si Vincent Ognon parlait d'une amélioration au fur et à mesure son niveau physique. Sortie, remise en touche pour Youssouf avec Vitelli. On a vu le ralenti, bon, il n'y avait pas de pénalty. Ikanga était passé devant, mais la défense sochalienne, mais il n'y avait pas de contact avec Npoy Gomis et pas de pénalty sifflé pour le Red Star. Toujours 0-0, ce serait un bon point. On commence à s'en rapprocher. On est à la 80e minute de jeu et les joueurs de Sochaux peuvent développer une attaque avec Tavares qui va repiquer en centre. Il est en position d'ailier gauche puisqu'il a remplacé Benjamin, parce qu'il a avancé, puisque Benjamin Gomel a été remplacé par Npoy Gomis. Gomis latéral gauche et Tavares. C'est lié gauche pour finir cette partie. Centre ou pas de Jonathan Mexique qui a face à lui à la pression de la défense du Red Star. Landry Nomel pour Youssouf pour Mexique qui donne à Gomis le centre ou pas pour Djoko a pris le dessus sur la défense du Red Star, mais bon, il est un petit peu court, malheureusement il a pu à peine prolonger le ballon et tirer, mais c'était trop mou ce centre, et ça a été récupéré par Gaëtan Poussin à la 80e. C'est une belle occasion, on peut la noter, ce centre qui était venu après un travail qui était parti d'abord de la droite pour renverser à gauche. Le centre a atterri sur Capidjoko, attaquant entré en jeu dans cette seconde période, mais Capidjoko n'a pas pu tirer. Franchement, malheureusement, ça manque toujours un petit peu de mordant, hein, ces tirs de Sochaux. Ah, il a quand même, voilà, il a pu prolonger en ouvrant son pied droit, Capidjoko, mais ça a été malheureusement rattrapé par Gaëtan Poussin. On va la noter, cette occasion à la 81e, cette occasion dans la surface de réparation de Capidjoko. Et Julien Masson est la lutte avec désormais HM dans le camp du Red Star. Ah, il faut être plus prompt devant et plus tueur, hein. Capidjoko qui a quand même, ah, il a pu tirer directement, mais bon, c'était trop mou et c'était du même côté que Gaëtan Poussin, donc malheureusement il n'y a pas eu de but à la 81e. Les changements pour Sochaux, alors Dylan Tavares qui sort et Bakary, Noah Cotto qui va remplacer, c'était lui le deuxième joueur mystère, qui va occuper peut-être une position d'ailier. 33 jeunes joueurs évidemment de la formation sochalienne qui remplace Dylan Tavares. Oui, c'est ça, il y a un peu de confusion, mais c'est bien Noah Cotto qui, je pense, va honorer ses premières minutes en professionnel. Alors, qui sort? Landry Nomel, remplacé par Boubacar Fofana. On espère Boubacar Fofana, là, c'est le moment, hein, décevant la saison dernière en national. On espère que là, c'est pour lui ce soir, à Boubacar Fofana. Et Noah Cotto, hein, qui s'est invité dans le groupe sochalien, qui, on espère, voilà, peut être le joker de cette équipe sochalienne. 20 ans, jeune droitier, hein, joueur de la formation de Soloncourt et notamment de la réserve, aperçu en réserve l'an dernier avec Sylvain Monsoreau, hein, l'équipe qui repartira en N2.

0: faut désormais appeler la N2 ex-N3, puisque je vous rappelle, en dessous de nous maintenant c'est la Ligue 3, ce n'est plus le National. Après il y a la N1 et la N2 pour cette cartographie du championnat de France, et donc la réserve de Sochaux qui va évoluer dans sa même division, même s'ils auraient dû descendre, mais ils bénéficient notamment de la relégation de Bordeaux. Donc Sochaux qui évoluera sa réserve en tout cas avec Sylvain Monceau dans la même division que l'an dernier à partir de la fin août. Mais toujours 0-0 pour l'équipe 1 des jaunes et bleus face au Red Star à la 83e minute de jeu. Elias Zidane pour Huard. Et on applaudit Vincent Rognon qui applaudit le beau travail défensif de ses troupes, de Boubacar Fofana qui est rentré en jeu. Boubacar Fofana, l'un de nos entrants avec Noah Koto notamment, Npoy Gomis, ou encore Capi Djoko et Sami Baghdadi. On peut faire des changements, on a 20 joueurs cette année donc c'est très bien. Avec Konaté, je sais que Konaté, le numéro 45 qui avance, ce jeune joueur du Red Star, et maintenant Ikanga avec Konaté qui avance avec ce ballon avec son pied droit, centre qui trouve la phase de réparation, la frappe de Riyad Hachem, cette frappe gauche un peu forte qui est passée au-dessus du but de Mehdi Jana à la 84e minute de jeu. Cette grosse occasion, il n'y en a pas eu beaucoup pour le Red Star, mais voici cette occasion signée à Riyad Hachem, le milieu de terrain, suite à un bon travail de Konaté côté gauche et de Durand qui était venu en soutien. On avait redonné le ballon sur le côté gauche, on avait travaillé avec Ikanga et Konaté avec ce centre qui était venu, qui avait voyagé ce ballon, et cette frappe d'Hachem qui la prend un peu, qui n'a pas trop le temps de la cadrer. Et ça passe au-dessus, le dépit du milieu de terrain du Red Star, toujours 0-0 entre le Red Star et le FC Sochaux-Montbéliard. La 84e minute de jeu désormais. On va peut-être faire un tout dernier tour des stades. Et avant de vous quitter, je vous essaierai de vous donner les scores. Bien sûr, vous retrouverez le résumé, les réactions de Vincent Rognon, des joueurs sochaliens après cette partie dans la soirée, sur vos pages Facebook, page X, ex-Twitter, Instagram, d'ici Belfort-Montbéliard, le compte-rendu, les réactions, vous en avez l'habitude pour cette deuxième soirée de la saison. Et demain matin, dans la matinale, entre 7h et 9h, les réactions en longueur pour l'après-match de cette deuxième journée de Ligue 2. Pour l'instant, toujours 0-0. On passe de se terminer cette soirée du 14 août 2026 au stade Bauer à Saint-Ouen, aux portes de Paris. Et les joueurs du Red Star à l'attaque qui franchissent la ligne médiane avec Damien Durand côté gauche. Damien Durand a face à deux Sochaliens que sont Baghdadi et Youssouf. Centre dans la niche de Mehdi Jana. Centre de Konaté. Allez, un tour des stades. Je vous propose de faire un tour des stades pour voir un petit peu si ça a bougé. Les scores quasi définitifs. Annecy mène 1-0 face à Rodez. Pau mène toujours 1-0 face à Dijon. Grenoble-Metz 0-0. Guingamp-Boulogne 0-0. L'an avant, prochain adversaire de Sochaux dans une semaine à Bonal, vendredi prochain. Laval-Nantes 1 partout. Ça va toujours pas fort pour les Canaries. Montpellier mène 1-0 face à Nancy. Reims met 3 face à Dunkerque. Les Rémois se sont donné de l'air. Ils sont à 10. Et Saint-Étienne mène 3-0 face à Clermont.
1: Allez Sochaux, le match en direct avec Alexandre Lepère.
0: Et le ballon pour les joueurs du Red Star dans le rond central avec Bradley Danger, un joueur qui est rentré en jeu pour le Red Star. Longue balle pour l'attaquant Cabral. Centre dans la surface de réparation, dégagement de Vitelli qui a pris un mauvais appui, qui a rebondi je pense un petit peu avec son pied gauche. Mais il est toujours sur le terrain. Arthur Vitelli qui avait pris la place de Pébernès, hein, qui était sur le banc ce soir. La remise en touche pour le Red Star. Remise en touche longue, remise en touche vers la surface de réparation. Et on tente la frappe directe pour Ikanga sans contrôle. Un peu qui s'est abaissé pour tirer pied droit. Quasiment une reprise un petit peu, bon, peu académique, hein, mais passé à côté, quelques tentatives. Voilà. Pas assez tranchante non plus du Red Star à la 87e minute de jeu. On reste ensemble jusqu'à la fin du match. Et après, vous aurez le best-of pour vous remémorer les occasions de cette partie. Toujours 0-0, donc Sochaux, l'avantage c'est que Sochaux conserve son invincibilité et ferait un clean sheet. L'inconvénient c'est que Sochaux n'a toujours pas marqué dans cette Ligue 2, mais bon là le 0-0 on le prend, hein. Vu la physionomie, on sait que chaque point va être précieux et ce point pourrait être important pour lancer la saison avant de recevoir Guingamp la semaine prochaine. Sochaux, faut-il le rappeler, promu dans cette Ligue 2. Durand face à Boubacar Fofana. Damien Durand qui donne en arrière pour Konaté, son numéro 45, il n'a pas de nom dans le dos. Ah si, il a son nom dans le dos, Konaté, autant pour moi. Une faute, un coup franc pour le Red Star, faute de Masson sur HM, et coup franc pour les joueurs audoniens. avec Damien Durand. Faute sifflée par monsieur l'arbitre, monsieur Pierre Retaille. Damien Durand qui pose le ballon à terre, qui va tirer pied droit. Tony Morisseau qui n'est plus à côté de nous cette année, hein. L'an dernier il est à côté de nous et il s'est gosillé pour donner ses consignes cette année. Il crie de toute sa voix pour que les joueurs sochaliens soient attentifs sur ce coup franc qui est tiré côté gauche, le ballon qui est près de la ligne médiane, près de la ligne de sortie de balle plutôt, de sortie en touche. Damien Durand qui va tirer pied droit, ce coup franc de la gauche vers la droite, attention, il peut être rentrant. 3, 4, 5 joueurs du Red Star dans la surface de réparation et 6 joueurs, et on est quasiment tous là, on est 8 joueurs dans la surface de réparation de Sochaux pour défendre. Damien Durand, coup de sifflet de l'arbitre, c'est parti. Damien Durand, ballon pied droit, le ballon qui voyage, attention, le ballon qui avait traversé les Sochaliens et un peu, peut-être a-t-il été surpris Giovanni Kanga, mais il a tenté une demi-talonnade, ça n'a pas marché. Côté droit désormais, centre à venir de Magnin, dévié, corner, corner, les applaudissements de la TNS pour défendre sur ces derniers ballons, corner pour le Red Star. Damien Durand à nouveau, le préposé au corner. Allez Sochaux, pour tenir ce point, ce premier point de la saison peut-être, peut-être, mais nous sommes à la 89e. Corner, tiré pied droit, Damien Durand à nouveau, attention, ballon au second poteau cette fois, un peu long. Et l'arbitre a sifflé quelque chose, une faute, et supporters du Red Star qui râle, et les Sochaliens qui vont pouvoir faire monter. Temps additionnel de 3 minutes, décompté par le corps arbitral, nous vivons les 3 dernières minutes de cette rencontre, de cette partie soirée foot de la deuxième journée de championnat. Avant d'aller récupérer les réactions en tribune de presse, on joue le temps additionnel de part et d'autre dans toutes les rencontres de cette soirée. Pas encore de match terminé, même si je pense que Pau, notamment à la 90+5, va l'emporter à Dijon. Et Sochaux en train de tenir son point de cette soirée, le seul 0-0 de la soirée Ligue 2 avec Grenoble-Metz pour l'instant. Et pour l'instant, il faut tenir le temps additionnel, nous sommes dedans. Nous sommes rentrés dans le temps additionnel de 3 minutes et le ballon toujours pour les joueurs au maillot noir, les joueurs du Red Star. Magnin pour Huard. Huard qui avance, repique. Repique, revient en arrière. Ah, il n'arrive pas à trouver des solutions, le bloc équipe est bien en place. Damien Durand. Damien Durand pour contrer en tout cas c'était Youssouf, mais il était trop loin. Le Red Star a toujours le ballon. Konaté. Ça revient pour Durand avec un peu d'espace, un tout petit peu, mais bon, s'il revient au milieu, il a tous les joueurs de Sochaux qui sont en train de défendre. À l'image de Fofana, c'est bien, qui poursuit le ballon. Les joueurs du Red Star reviennent en arrière. Ils sont toujours dans le camp de Sochaux quand même. Ils occupent une possession pour l'instant stérile. Magnin. Magnin et c'est contré. Capit Joko pour la contre-attaque côté gauche. Allez Capit. Ah, il a été rattrapé par la défense du Red Star. Pas assez de vitesse, Capit Joko. Pour cette fin de match, nous sommes dans les derniers instants de cette partie, mais on joue toujours ici à Bauer. Cabral, le buteur, qui a pris de l'espace, en tout cas qui a reculé pour combiner avec HM, mais c'est toujours dévié, dégagé. Masson, Julien Masson, il faut ouvrir. Allez, il faut aller chercher Boubacar Fofana, il temporise pour Youssouf, malheureusement. Pas assez vite, Youssouf. Alors je cherche, oui. Pour l'instant, pas beaucoup de ballons touchés par le jeune Noah Koto qui est rentré en jeu pour Sochaux. 90+2, il reste une minute. Ici à Saint-Ouen, attention, Ekanga qui a pris le meilleur sur Masson, qui avance, qui accélère, toujours en avance, mais qui est rattrapé par Vitelli, le capitaine courage de cette équipe du FC Sochaux-Montbéliard. HM pour le côté droit avec Magnin. HM en arrière. Pour Zidane, non, pour le dégagement de danger, en tout cas le long de la longue balle de danger. Et le ballon qui est sorti, il va falloir défendre à nouveau. Attentif, messieurs, les Sochaliens. Sur cette longue touche, Huard, côté gauche. La longue touche, en effet, dans la surface de réparation. Dégagement de la tête de Masson. Konaté, l'un des entrants avec Huard, dans la surface de réparation. Allez, il faut protéger Noah Koto. Oh, attention. Voilà, il a dégagé, il avait loupé son premier contrôle. C'est fini ici au Stade Bauer. 0-0 entre le Red Star et Sochaux. Match équilibré. Sochaux a pu montrer son travail défensif. Cette fois, le bloc n'a pas craqué. Il y a eu quelques occasions un petit peu timides. Si on les reprend, il y en a eu en effet en seconde période. Une tête d'Empoy Gomis à l'heure de jeu. Capidjoko, une occasion dans la surface de réparation, mais ça pas non plus, il n'y a pas eu 20 000 frappes pour le FC Sochaux-Montbéliard. Mais voilà, on va prendre ce point, il est important pour construire la saison du FCSM en Ligue 2, cette saison de la remontée. Sochaux a un point, Sochaux aura un point avant d'accueillir Guingamp la semaine prochaine. Pas de but, mais un clean sheet pour cette deuxième journée de Ligue 2 de la saison. Les 22 acteurs se saluent. Le match s'est déroulé dans un bon esprit et je vais vous donner les autres scores avant de clôturer ce direct et de vous retrouver pour les réactions en ligne au fur et à mesure de la soirée. Annecy a battu Rodez 2-0. Laval et Nantes sont à égalité un partout. Ça devrait se terminer ainsi au stade Francis Lebassé en Mayenne. Reims mène 3-2 face à Dunkerque. Attention Dunkerque, on joue les dernières secondes. Saint-Etienne mène 3 face à Clermont, mais Saint-Etienne va l'emporter au stade Geoffroy Guichard. Dijon a été battu par Pau 1-0. C'est du définitif, score final. Grenoble Metz 0-0. Guingamp a battu Boulogne. Guingamp l'a emporté en fin de match. Il faudra se méfier des joueurs des Côtes d'Armor la semaine prochaine à Bonal. Match qui commencera à 20h. Notez bien l'horaire avant match, 19h45 sur notre antenne avec l'analyse de Stéphane Crusset, notre consultant ici Belfort Montbéliard. Et Montpellier a battu Nancy 1-0. Voilà ce qu'on pouvait dire pour cette soirée foot. Sochaux bien en place en défense. Sochaux a bien tenu. Les recrues se sont montrées convaincantes. Il y a eu un bon travail défensif. On a quand même perdu assez vite sur blessure Benjamin Gomel et Victor Lobry. On va aller prendre des nouvelles en salle de presse du Stade Bauer et je vais vous laisser après ce match qui donc est terminé ici au Stade Bauer. Les supporters sochaliens vont pouvoir féliciter leur joueur sochalien et donc on se retrouve la semaine prochaine vendredi dès 19h45 pour la troisième journée de Ligue 2. Le Red Star Football Club et le FC Sochaux-Montbéliard ont fait 0-0 ici pour cette deuxième journée de Ligue 2. Bonne soirée à tous, allez Sochaux et on se retrouve en effet vendredi prochain. Soyez au rendez-vous, bonne soirée.
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0: HM, côté droit, capitaine du Red Star numéro 93, qui rentre dans la surface de réparation sans pied droit. Ça arrive à l'opposé pour Durand. Durand qui se retourne et qui frappe. La balle manque de puissance, mais c'est la première occasion de la soirée à la 20e minute de jeu. Durand face à deux joueurs jaunes et bleus, dont Sami Bagdadi rentré en jeu. Sur le côté centre à venir du Red Star, à l'opposé, près de la ligne de touche, Mania, et ça passe au-dessus. Ouh, la grosse occasion du Red Star à la 28e minute de jeu. Et le ballon est passé au-dessus, on est désormais dans le camp du Red Star et près de l'arrêt de l'entrée de la surface de réparation. Ce que va essayer de faire Mathis Clarissia, il rentrait. La frappe enroulée, elle passe, belle frappe, hein, mi-hauteur un petit peu, elle est passée à droite du but de la lucarne de Poussin. Clarissia, ça passe à côté, première frappe de Sochaux, on peut se le dire je crois. À la 30e minute de jeu. Récupération Alifa pour Cabraldo au but qui alerte, qui est fixation pour le Red Star dans la phase de réparation. Kemo Sissé qui prolonge un peu le ballon, qui frappe en deux temps, ça passe à côté. Le ballon lui était revenu après une déviation. Kemo Sissé centre ou pas pour Djoko. Djoko a pris les dessus, le dessus sur la.

0: Gaëtan Poussin avance avec ce ballon avec son pied droit. Centre, il trouve un espace de réparation. La frappe d'Hachem. La frappe derrière de Riyad Hachem. Cette frappe pied gauche un peu forte qui est passée au-dessus du but de Mehdi Jana.
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1: Nous sommes de retour dans la famille. En ce moment, il fait beau, il fait froid. Ben, on est dans le nord, il y avait un indice. Et en plus, il y a un vent de voleur. C'est une situation que j'aime peu parce qu'en général, quand on dit « oh, il fait froid », on nous répond « ben non, il fait pas froid, c'est le vent qui est froid ». Je pourrais la taper, la personne qui me dit ça. Parce que la conséquence directe du vent froid, c'est qu'il fait froid. Du coup, avance et ferme votre gif. Donc, je résume. Il fait froid, mais il fait beau. Il y a quelqu'un qui a allumé la lumière et d'un coup, vous voyez votre cousine enlever son manteau, tirer sur son col et pousser un soupir. Je sais pas ce que j'ai étouffe d'un coup. Et son mari de répondre. Qu'est-ce que t'as tes vapeurs de belle-mère? Ne paniquez pas. Oui, qu'ils aient fait là pour vous aider. Je vous comprends, ça surprend. Bon, ce n'est pas très 21e siècle comme expression. Mais c'est celle qu'utilisait ma grand-mère quand elle avait une bouffée de chaleur. Ou quand elle remarquait que quelqu'un avait anormalement chaud. Cocteau, tête rouge, t'as des vapeurs de belle-mère ou quoi?
2: Définition.
1: Les vapeurs de belle-mère sont originellement les bouffées de chaleur dont souffre la majorité de la gente féminine lors du dérèglement hormonal conséquent de l'arrivée de la ménopause. Quand je parle des filles et de leurs soucis, en général, je préfère partir dans le médical par les temps qui courent, c'est plus sûr. Et puis c'est imagé, parce que dans l'esprit de ma grand-mère, que je rappelle est enterrée au cimetière de l'Est depuis les années 80, je replace dans le contexte. Hein. La ménopause atteignait essentiellement les belles-mères. Ou si vous préférez, si t'es belle-mère, t'es forcément ménopausée. Et je tiens à préciser qu'elle disait ça aussi aux hommes. Mais quand est-ce que ça peut vous arriver d'avoir des vapeurs de belle-mère, par exemple?
2: Exemple.
1: En écoutant le discours de Vladimir Poutine, en s'apercevant que son match Tinder, ben, c'est sa sœur, avec leur nouvelle mode de pas mettre la photo en plus. Et alternative à vapeur de belle-mère, il y a « J'ai chaud, je crois que j'ai un buée ».
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3: Clac, clac, ça va rerouler.
4: Le jour où je suis monté sur un skate, pour moi, c'est le jour de ma naissance. Donc, j'avais 6 ans. Je me suis dit très rapidement, ouais, vers 15-16 ans, je veux faire ça toute ma vie, quoi, en fait.
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4: Je suis Thierry Mondamer, j'ai 53 ans, j'habite à Chambray-les-Tours et je skate depuis plus de 47 ans.
2: Cheveux longs, t-shirt ample et le skate, bien sûr. Thierry est d'ailleurs assis dessus quand on se rencontre dans son terrain de jeu.
4: Ça m'a même servi d'oreiller. Quand j'avais 20 ans, j'ai fait un road trip dans toute l'Europe, en fait, pendant 3 mois. Bah, déjà pour être sûr de ne pas se le faire voler.
2: À 6 ans, qui est-ce qui vous a mis sur cette planche?
4: Je me rappelle comme c'était hier, c'était le 1er juillet 1978. Aujourd'hui, dans les cours d'école, il y a des draisiennes, des trottinettes. À l'époque, il y avait des skates. Il y avait la descente du collège qui donnait sur l'école primaire, avec un grand virage et un espèce de talus en herbe. Mais 9 fois sur 10, on tombait dans le talus, quoi. En fait, c'est un sentiment de liberté qui est très, très important avec le skate. Alors, bien sûr, il y a le côté glisse et puis l'air, voilà, qui passe dans les cheveux. En fait, dans le skate, ce qui est intéressant, c'est que c'est un des rares sports qui offre ça. Il y a tellement de disciplines. Même sans être bon techniquement, etc., vous pouvez trouver du plaisir.
2: Le plaisir avec la sensation et tous les à côté, les copains, la liberté, la musique.
4: Plutôt hardcore, fusion, par exemple des groupes comme Nirvana, des choses comme ça, quoi. Il y a tout ce qui est rock californien, il va y avoir de la fusion comme les Red Hot Chili Peppers, voilà, il y a plein de choses comme ça. Il y a une vraie culture dans le skate. Hein. Le chanteur des Red Hot, donc Anthony Kiedis, il a skaté. Moi, j'ai eu la chance de skater avec lui.
2: C'est vrai?
4: Oui, c'est vrai. Bah oui, moi j'ai commencé en 78, donc j'ai évolué avec mon temps, quoi.
2: S'évader sur quatre roues, ici ou à l'autre bout du monde, c'est aussi une histoire de spot. Et ça, c'est la chasse au trésor de Thierry, trouver à chaque fois les meilleurs spots.
4: On découvre tout le temps, là je viens d'en découvrir un dimanche, qui reprend exactement ce qui se fait dans un skatepark aujourd'hui en partie. Ça c'est rare de trouver ça dans la région, voilà. Ça fait 2 jours que j'y pense.
2: C'est comme les champignons, il ne nous dira pas où c'est, que ce soit ici en Touraine ou à l'étranger.
4: Beaucoup, puisqu'il y a quelques années, je partais le vendredi et j'allais un week-end en Espagne. Je revenais dans la nuit du dimanche au lundi, voire des fois je dormais devant le parking où je travaillais. Et la même chose le week-end d'après, mais ce coup-ci c'était pas en Espagne, c'était en Allemagne par exemple.
2: Complètement mordu, le skater, vous l'avez compris, toutes ses activités c'est à retrouver sur skateboard.bitterworld.fr. Peu importe votre âge, vous pouvez essayer cette discipline. Avec lui, ça se passera comme sur des roulettes.
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6: Ne paniquez pas. Ça arrive même au meilleur. Vous n'avez pas forcément besoin d'adopter un chat, même si c'est la solution la plus radicale. Après, ça coûte assez cher en veto et en croquettes. Une voisine de ma grand-mère en a eu récemment. Pas des chats, des souris. Une petite invasion dans sa cave. Bah oui, elles ont froid aussi l'hiver. C'est quand même quelque chose. Mais cette voisine,
7: ça fait
6: pas
7: son
8: fils. C'est difficile.
6: Mais rien que de l'imaginer, ça vous fait ça. Bon, la voisine, elle, c'est un peu pareil. Mais elle est pacifiste. Elle ne voulait pas installer de pièges à glu, ni d'autres pièges. Vous savez, ça le fout clac comme dans le dessin animé.
7: Répète.
6: Ni adopter un serial killer poilu, je parle toujours du chat. Ma maman lui a donné un truc. Comme les rats, les souris ont un odorat très développé. Les souris sont sensibles à certaines odeurs puissantes qui les gênent dans leur recherche de nourriture. Elles détestent notamment l'odeur de la menthe poivrée, du clou de girofle, de l'eucalyptus et de la lavande. Ces senteurs très intenses perturbent leur système olfactif et ça les incite à fuir. Et comme chez cette voisine, Topelkenheit hebt besser, cousu deux fois ça tient mieux, elle a tout mis. Tout, la lavande, les clous de girofle, tout. Sacré mélange, hein. Bon, ça fonctionne. Ni les souris, ni la voisine n'osent retourner dans la cave à cause de l'odeur.
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1: Mon père, il m'apprend à cuisiner. Du coup, moi j'adore cuisiner avec lui. Et une fois, moi, j'ai fait des haricots verts et, avec de la viande rouge. Et en fait, maintenant, je veux faire des repas que toute seule.
2: Moi, je cuisine des tagines, des couscous. Des fois, je cuisine avec ma mère des gâteaux, des pancakes.
3: Moi, je cuisine un bon coq et un poulet. Je suis le poulet qui danse, je suis le poulet qui danse.
4: Je sais faire des salades, j'aime bien. Ma maman, elle a cuisiné un repas, mais j'arrive pas à dire parce que c'est dans mon pays. Après, quand j'ai goûté, c'est très bon parce que j'aime bien.
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5: Et le cocktail américain, c'est quoi?
6: C'est un cocktail grillé avec une sauce américaine, tomate, échalote, une pointe de cognac, du vin blanc. C'est un peu relevé.
7: Un déca.
8: Pâté, jambon, c'est du cornet, gruyère, chantal, rosbif, jambon de pays.
9: Eh ben, tout ça, ça va aller dans la blanquette.
10: Bon appétit.
11: Le goutillon n'a rien à voir avec le goupillon, instrument liturgique qui sert à répandre de l'eau bénite sur les fidèles. Non, il s'agirait plutôt d'humidifier sa glotte au Beaujolais, Mâcon, Sancerre ou Quincy, agrémenté de quelques amuse-bouches ou charcuteries diverses sur les coups de 18-19 heures. Une espèce de tea time à la française, pratique remise au goût du jour par une équipe sympathique de journalistes de l'agroalimentaire. Nous nous sommes faufilés une fin d'après-midi au café-restaurant Lindé dans le 12e arrondissement et nous avons succombé à la pratique du goutillon.
12: Ah, c'est une sorte de confrérie informelle qui a été créée par Monsieur Basbou qui passe devant moi là, qui réunit essentiellement des journalistes de la presse agricole et agroalimentaire et tous les professionnels qui gravitent autour, c'est-à-dire des représentants de fédérations professionnelles dans la meunerie, dans les produits de terroir ou autres, et les gens qui travaillent beaucoup aussi sur le marché de Rungis. Donc c'est tous des gens qui ont la particularité d'aimer la France, les produits français de qualité comme nous, et c'est pour ça qu'on se réunit tout simplement autour d'un bon verre et de petites assiettes pour profiter de la vie et se rappeler combien c'est important.
11: Et dans ce cénacle de journalistes bon vivant se trouvait Bruno Carlian, lauréat du prix Bistrot de Paris de notre radio ici Paris-Île-de-France, pour son livre La Tournée des Patrons, édité chez Vendredi Conseil. L'occasion de lui demander pourquoi les brasseries, cafés et bistrots sont-ils aussi importants dans le noble métier de journaliste de presse.
13: C'était au tout début de ma carrière professionnelle de journaliste, et à l'époque le bistrot faisait complètement partie de la vie des journalistes. On allait au bistrot tout simplement pour rencontrer des contacts de manière off. Ce qui se disait là n'était pas destiné à être dans le journal, mais on rencontrait des syndicalistes, des organisations professionnelles, des policiers, enfin tout le monde. Il y en avait beaucoup dans le quartier des Halles, qui était le quartier de la presse à l'époque. Ça faisait vraiment partie de la vie du journaliste que d'aller au bistrot. Et moi, je considère que ça en fait toujours partie. Et j'aime toujours fréquenter ces endroits pour les rencontres qu'on y fait.
11: Mais le goutillon ne serait rien sans Olivier Masbou de l'agence de presse Socopag, inspirateur de cette belle idée.
14: Le goutillon, c'est le pendant du machon. Le machon, c'est le petit déjeuner, et le goutillon, c'est le goûter.
11: Alors, et d'où ça vient ce mot-là?
14: Je crois que c'est le vocabulaire des bistrots lyonnais. En réalité, on voulait faire une soirée conviviale avec à la fois amis et relations, mais on ne voulait pas l'appeler d'un horrible anglicisme qui s'appelle afterwork.
11: Oh, quelle horreur!
14: Quelle horreur! Donc on l'a appelé le goutillon.
11: Un mot bien français, goutillon.
14: Voilà.
11: Mais alors, parce que en fait, j'ai regardé avant de venir, j'ai lu ça, que ça vient du fait que c'était un goûter pour les jeunes enfants nobles. À l'époque de Louis XVI et Marie-Antoinette.
14: Alors ça, je ne sais pas. Faudra me décapiter pour que je réponde.
12: Ben donc vive le roi, alors.
11: Bon goutillon, et personne ne sera décapité, c'est la République.
14: Voilà. Vive la République et vive la France.
11: Alors, une citation que les journalistes aiment bien, tirée du western L'homme qui tua Liberty Valance. Quand la légende est plus belle que la réalité, publiez la légende. Et même si le goutillon a plusieurs origines, c'est surtout celle de la convivialité et du partage d'un casse-croûte de fin d'après-midi et entre amis qui prime.
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10: Patrice, 69 ans, vous en.
15: Vous avez créé des meringues tatin, la confiture tatin et même un torchon qui raconte l'histoire de la tatin.
10: Ah oui, c'est une vraie passion la tarte tatin. Dans ma jeunesse, j'ai toujours été passionné de cuisine, notamment de pâtisserie.
15: Quand on est seul oignon, on en mange combien des tartes tatin à la semaine ?
10: Oh bah de temps en temps, non, c'est pas régulier, mais seulement quand on a du monde, des invités, oui, on fait une tarte tatin, c'est obligé.
15: Vous faites partie des ambassadeurs de la tarte tatin de la mode Beuvron. Oui. Vous avez un record mondial.
10: En 2019, oui, on a réalisé la plus grande tatin du monde qui faisait 308 kilos. Et 3 mètres de diamètre. On a épluché, donc avec les bénévoles, plus de 500 kilos de pommes.
15: Et au niveau de la pâte, ça devait être une dinguerie.
10: Alors la pâte nous a été offerte par le Festival des Pins. Oui, il y avait quelques kilos de pâte, oui, 40 kilos de pâte de mémoire.
15: Ça représente quoi pour vous, la pâtisserie ou la cuisine ?
10: Moi, je me lève le matin, je pense qu'à une chose, c'est cuisiner.
15: Et je reviens sur la meringue tatin. Vous rajoutez du caramel dans les blancs d'œufs ?
10: Je ne rajoute pas du caramel, je rajoute de la pomme confite.
15: Elle est venue comment, cette idée ?
10: Genre, en réfléchissant, il fallait que je trouve quelque chose.
15: Pour vous occuper ?
10: C'est ça, j'avais rien à faire, donc j'ai dit, je vais faire des meringues. Et par contre, ça a beaucoup de succès. Depuis la création des ambassadeurs, en pot de confiture, on en a fait plus de 1500. On est présent, par exemple, à Musée du Braconnage à Chon. On est à la Maison des Étangs aussi à Saint-Viat.
15: Il y en a combien des ambassadeurs de la tarte tatin du côté de la mode Beuvron ?
10: Alors, au niveau du bureau, nous sommes 8 et nous avons une trentaine d'adhérents.
15: Okay. Ça va être quoi votre prochain défi culinaire, hein, Patrice ? Maintenant que vous êtes recordman du monde de tatin.
10: Ben on attend que quelqu'un nous pique la vedette pour recommencer, on attend que ça.
15: Ah ouais, et c'est quoi le record à battre déjà ?
10: Alors c'est 308 kilos.
15: Et vous pensez que vous pouvez aller jusqu'à combien au maximum ?
10: Oh ben là, je pense qu'on peut aller à 400, ça c'est sûr.
15: Il va y avoir assez de pommes en Sologne ?
10: Ah oui, il y a ce qu'il faut. Non, on a des mains, on a tout ce qu'il faut. Non, là, il n'y a aucun problème. On est prêt à relever le défi sans souci. Par contre, il va falloir qu'ils se dépêchent parce que la pendule tourne. Alors, l'origine de la tarte tatin, donc, c'est bien la mode Beuvron. Et d'ailleurs, les sœurs tatin sont enterrées au cimetière de la mode Beuvron.
15: Ah oui, donc, parce qu'il y a les Normands qui ont essayé de vous prendre
10: Les Normands, bah, disons qu'ils ont le beurre et les pommes, donc ils se sont un peu appropriés la tarte tatin.
15: Le mot tarte tatin, il n'est pas déposé.
10: Alors, le mot tatin n'est pas déposé. Donc aujourd'hui, tout le monde peut se l'approprier. Et c'est vrai qu'aujourd'hui, on trouve des tartes tatin aux pommes et maintenant des sucrés, des salés, aux poires, aux endives, aux aubergines.
15: Est-ce que ça vous révolte ?
10: Oh, après, il y a de la place pour tout le monde. Hein. On peut faire tout ce qu'on veut du moment qu'elle est retournée. C'est une tarte tatin.
15: Et après, on caramélise tout ça, les endives.
10: Vous mettez un peu de sucre. Ah oui, alors, tatin d'endives, c'est délicieux. Pour avoir essayé, c'est délicieux.
15: Ah ouais ?
10: Vous mettez du sucre dans le fond de les endives, ça demande un petit peu de sucre. Pareil, du beurre, hop, au four, une pâte par-dessus, on tourne, ça fait une super tatin d'endives.
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1: Bonjour Médéric Gasquet-Cérus.
2: Bonjour Philippe, bonjour tout le monde.
1: Notre linguiste marseillais, Médé, vous avez un joli menu tiens, à nous proposer aujourd'hui.
2: Ah oui, il y a quelques semaines, on a beaucoup parlé de ce chiffre, vous vous souvenez. Les trois quarts des établissements de restauration du 15e arrondissement de Marseille sont des fast-food.
1: Ouais.
2: Ce qui pose bien sûr plein de questions, et notamment en termes de vie de quartier, de sociabilité et d'économie, et bien sûr de santé, car on est ce que l'on mange. Et souvent, ce que l'on mange, ben, c'est pas bon. Pas bon au goût, mais surtout pas bon pour la santé. Colorants, additifs, sorbate de trompation, acide trichlidrique, j'invente, trucs en tox ou plastoc, réchauffé dans des barquettas au goût fadas. On trouve ça dans certains fast-food, bien sûr, mais pas tous, meuf, ne pas tout confondre, mais aussi dans beaucoup de cantines où vont manger les minots, dans les rayons de supermarché, mais aussi dans la restauration collective, mais aussi dans certains restaurants, oui, attrape-touristes ou attrape-couillons, ou restos plus ou moins branchés, ou brasseries de cake, mais qui grattent sur la qualité. Et j'ajoute, je pense aussi à cette boulangerie-pâtisserie que je nommerai pas, mais où j'ai acheté récemment des bugnes, des mini-bugnes, vous voyez, toutes petites comme ça, là. Un euro pièce, déjà. Ouais. Franchement, j'étais plus là-bas pour acheter 8 bignes. Qui était grasse, mais grasse, grassasse, pas bonne, écœurante, et ça m'a fait rouméguer quand je pense que mon grand-père était boulanger. Bref, voilà.
1: Ouais.
2: Je pense aussi à ces platées de pâtes trop cuites ou de ricolés estouffés garis. Je pense à ces carottes râpées orange fluo qu'on dirait qu'elles sont surlignées ou surligneurs, vous voyez. Je pense à ces choux qui sentent les scaoufis. Je pense à cette salade rasqueuse qui n'a jamais vu la terre et qu'on vous met dans un coin d'assiette comme ça, à côté du steak rasqueux lui aussi. Je pense à ces brocolis mouligas, ces gorgées d'eau. Je pense à ce surimi orange fluo lui aussi qui contient tout sauf du crabe et il a plus la tête des cheveux de Trump qu'autre chose. Je pense à ces desserts goût fraise, sans que jamais aucune fraise n'ait ben justement ramené sa fraise dans l'emballage.
1: Ouais.
2: Bon bref, voilà. Il y a un moulon d'autre chose aussi appétissante que les fameuses cigarettes de Bordy et de Cigalon, de Pagnol, hein, cigarettes de Bordy, autrement dit, les cannellonis dans lesquels on refourgue tout ce qui n'a pas été mangé de la semaine. Tout ça n'a aucun goût, ou comme le chante le groupe Quartier Nord, en utilisant l'expression de chez nous, ça n'a ni goût, ni gouste. Donc,

0: ça n'a plus qu'un.
1: Pour vous dire. Nicoli Costa, Nicoli Costa,
2: Nicoli Costa. Dans notre parler, nigou nigouste, c'est une expression qui veut bien dire ce qu'elle veut dire, et une tournure qui insiste sur la fadeur d'un plat, d'un aliment ou même d'un événement. Nigou nigouste, avec prononciation du S originel que l'on retrouve dans le provençal gustus, goûteux, et qui a été remplacé depuis par l'accent circonflexe dans notre orthographe moderne. Le tout venant de la locution provençale nave nigou nigouste. Et pourtant, en Provence, nous en avons des choses qui ont du goût, de bons produits, de bonnes recettes traditionnelles, des plats gustus comme les pieds paquets, la daube ou l'aioli, même si Pierre Blasi donne comme exemple son aioli. Il avait ni goût ni gouste. Ouais, il faut le faire, un aioli sans goût quand même. Hein. Oui, c'est ce qu'on appelle chez nous, désolé, aussi un aioli de parisien. Mais méfie de ne pas tout mettre dans le même panier. Il y a des fast-foods de qualité qui font de très bons burgers, des snacks où l'on mange de très bons sandwichs, de très bons kebabs. Et merci à eux d'être là le midi ou en fin de soirée ou quand on rentre du stade. Moi, j'apprécie. Chacun ses goûts, mais parfois chacun ses dégoûts, voire ses égouts. Vive le bon goût, car le fada, ça rend fada.
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3: Ah, c'est un bonheur.

0: Or, mais d'abord, on s'équipe de chasubles orange fluo.
1: Sur le site, il y a une centaine de personnes qui travaillent sur le site. Et c'est un site classé IFS BRC, c'est-à-dire qu'on respecte des normes qualité et sécurité consommateur. Et donc, mettre des chasubles qui permettent l'identification des visiteurs avec un enregistrement bien adéquat.
0: Eh bien, allons-y, ouvrons cette porte.
1: Oui, on va y aller.
0: Oula !
1: Donc, en fait, ici, nous n'avons pas de cave enterrée. Les cuves font jusqu'à 7 mètres de haut.
0: Ah ouais.
1: 7 mètres de haut et une seule cuve représente le volume d'un petit domaine viticole. Ça représente environ 520 hectolitres de vin. Ici, nous avons dans cette cuverie-là 50 cuves différentes. Et cette diversité de cuves, cette quantité de cuves est importante parce qu'en Crémant de Bourgogne, nous sélectionnons les zones géographiques. Mais également, nous avons un grand travail au pressurage où nous séparons la cuvée et la taille que nous vinifions séparément. Et afin d'avoir une grande diversité de profils aromatiques qui vont nous servir de nos assemblages crémants futurs, nous avons besoin d'avoir une grande quantité de cuves qui vont pouvoir mettre en musique nos assemblages pour la suite.
0: Donc malgré le fait qu'on soit dans un environnement plus ou moins industriel et gigantesque, on a quand même cette notion de terroir, c'est important de le rappeler.
1: C'est important. Si maintenant je mélange tout, parce que c'est effectivement une seule appellation que l'on vinifie, mais si je commence à tout mélanger pendant les vinifications, après les assemblages qu'on va faire n'auront plus aucun sens. Il faut vraiment respecter ces trois principes, donc le cépage, le terroir et le fractionnement au pressurage qui vont nous permettre justement d'accorder. Il faut savoir que Louis Bouillot a plus d'une dizaine d'assemblages différents et il faut que chacune de ces assemblages ait une personnalité bien précise, avec son moment de dégustation et de plaisir propre. Et donc c'est grâce justement à cette diversité qu'on peut avoir ça.
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3: Bachata, Portugal, Madagascar, ça fait un beau mélange. Et nous sommes avec Étienne Arnold. Bonjour Étienne.
4: Manaono.
3: Manaono. Alors ça c'est du malgache, hein, parce que vous avez un petit peu de malgache, de sang malgache en vous, du sang portugais également. Et nous allons découvrir votre passion qui prend énormément de place dans votre vie, à savoir la bachata.
4: Oui, alors mon papa est malgache, ma mère c'est la portugaise.
3: Oui, tout votre temps vous le consacrez à votre passion. Vous êtes prof également de danse, mais revenons un petit peu à vos origines. Que de quoi vous souvenez-vous, les influences que ça a pu avoir dans votre quotidien, à la maison, avec papa, maman, peut-être frères et sœurs, lors de vos vacances, voyages et autres?
4: Déjà, la musique. Mon papa, c'est un musicien. Il jouait beaucoup de guitare à la maison quand on avait des réunions de famille. C'est vrai qu'on écoutait de la musique traditionnelle malgache du côté du papa. Et quand j'étais plutôt du côté de la maman, c'était des musiques aussi traditionnelles portugaises.
3: Il jouait de la guitare classique ou une guitare spéciale? Alors, du pays?
4: Non, alors enfin, il joue quelques percussions, oui. Mais sinon, tout ce qui est blues.
3: Est-ce que vous voulez partager un titre avec nous, justement, de cette culture malgache? Alors, qui est-il et qu'est-ce que ça représente pour vous?
4: Le chanteur, c'est Justin Bali. Petite note d'instrument.
3: J'ai l'impression que cette voix aussi
4: porte.
3: Ça vous plonge dans vos souvenirs.
4: Ouais, ça met une petite pause dans le temps, je trouve, quand on écoute ces sons. J'ai un oncle à Bordeaux qui, quand on allait chez lui, il écoutait ça toute la journée.
3: C'est resté en vous,
4: c'était trop bien, j'adorais.
3: J'aperçois, dites-moi, des petites guitares là-bas. Mais alors, guitare d'enfant, a priori, vous avez envie que votre fils apprenne également à jouer. Enfin, en tout cas, la musique, il faut que ce soit essentiel. Enfin,
4: on peut découvrir des choses soi-même, mais souvent on a les choses peuvent être transmises par nos proches. Et là, en l'occurrence, alors moi, j'ai jamais fait de guitare. En tout cas, j'ai jamais vraiment appris. Puis mon fils, je pense qu'en voyant mon père faire de la guitare, ça l'a intéressé. Et donc, il nous a demandé d'avoir des guitares, quoi, très rapidement. Et il joue beaucoup d'instruments. Ouais. On a des percussions pour faire de la salsa, pour faire de la bachata.
3: Peut-être qu'un jour, il va vous accompagner. C'est lui qui jouera la musique.
4: Voilà, c'est ça. Pour l'instant, il y a plus de chances qu'il soit musicien. Alors, peut-être qu'il dansera, mais en tout cas, il pratique beaucoup la musique. Ouais. Il fait beaucoup de guitare.
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1: Voici Catherine de Saint-Denis-la-Chevasse, entre les Luxes-sur-Bologne et les Essarts en Bocage, en Vendée. Catherine, elle est très investie dans la vie de sa commune. Elle fait vivre avec passion le petit musée des ustensiles, un lieu qui raconte le quotidien d'autrefois et le patrimoine local. Catherine, d'ailleurs, très attachée à ses racines.
2: Je suis vendéenne, je suis du cru.
1: Une vraie de vraie.
2: Une vraie de vraie. J'ai fait mes écoles primaires à Saint-Denis, donc oui, une vraie de vraie.
1: Je suis donc avec Catherine, qui est la secrétaire du musée des ustensiles de Saint-Denis-la-Chevasse. Comment vous êtes arrivée dans cette aventure, Catherine ?
2: Alors, je suis arrivée dans cette aventure parce qu'une dame voulait créer quelque chose pour faire connaître la commune. Donc, nous avons créé une association en 1996 et elle recherchait des gens pour l'entourer. Donc, moi, j'étais très attirée par les anciens ustensiles et pour faire connaître la commune aussi.
1: Rappelez-nous un petit peu l'historique de cet endroit où nous sommes là ce matin.
2: L'idée est partie d'un livre écrit par monsieur Jean-Noël Mouret dans lequel il notait à la fin qu'il n'y avait aucun musée des ustensiles de cuisine en France. Vous savez, nous avions au départ 600 objets, maintenant nous en avons à peu près 1600.
1: Vous êtes engagée donc dans cette association, j'imagine que ça vous prend du temps.
2: Eh bien, c'est beaucoup plus facile depuis que je suis à la retraite.
1: Ça a changé quelque chose dans votre vie, vous, Catherine ?
2: Eh bien, moi, j'étais pourtant dans un travail où j'accueillais du public. Ça m'a ouvert un petit peu, justement, moi qui étais très timide.
1: Vous êtes très à l'aise, finalement, vous parlez de timidité, mais en fait, vous parlez assez aisément.
2: Ben, vous voyez, depuis une vingtaine d'années.
1: On parle aussi dans les associations beaucoup de transmission. Ce musée, il a une histoire, il faut que cette histoire perdure. C'est l'une de vos missions ?
2: Eh bien, oui, on a un manque de bénévoles jeunes. Nous sommes tous des retraités, donc il faudrait des jeunes pour faire perdurer notre savoir et notre passion.
1: On est d'accord, il est hors de question que ce lieu ferme le jour où, malheureusement, vous n'aurez plus la force de tenir ce petit musée avec toute votre équipe.
2: Eh bien, ce sera la mort dans l'âme si on doit le faire.
1: Un dernier message, voilà, aux gens qui hésitent encore à s'engager dans le milieu associatif. Vous leur diriez quoi ?
2: Eh bien, je leur dirais que c'est un petit peu une leçon de vie quelque part. On côtoie beaucoup de gens. Et puis, c'est un petit peu un apprentissage tous les jours de la vie, finalement.
1: Avec Catherine, vous l'aurez compris, c'est engagement et passion pour la mémoire et les traditions au service de la vie locale et du partage.
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1: À Dichat Zoé.
8: À Dichat Cynthia.
9: Alors avec toi, des histoires de clés, des histoires de clous, moi je sais plus, je te laisse raconter.
8: Aujourd'hui, je vais vous raconter l'expression « ne pas valoir un clou » qui est « locutio verbial courent nabe nat merit nad balou d'estad ocur utilitat donc endus mots est annul. »
10: Ah, c'est vrai que c'est joli.
11: C'est nul ! Zéro !
8: C'est une locution verbale courante d'avoir presque aucun mérite, n'être presque d'aucune valeur, d'aucune utilité, donc en deux mots, être nul. Par exemple, que collectionne le Skyhouse n'est bon pas sur Cloud, mais que vous avez mis tout dessus. Par exemple, je collectionne les cailloux, mais ce n'est bon pas sur Cloud, mais je les aime quand même.
12: La vie ne vaut rien.
13: Il y a tellement de choses qui valent pas un clou, mais qu'on aime quand même. Merci Zoé.
8: Merci, ça dit chat.
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14: 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Annick Bonhomme.
15: Pourquoi appelle-t-on l'eau l'or bleu ?
5: En fait, l'eau, ça donne de l'énergie, ça peut donner aussi des bonnes vies aux animaux et ça peut donner des bons trucs à l'environnement. Ça sert à la vie de contenir de l'oxygène et sans l'eau, en fait, la Terre, ça s'en fait une grosse boule de désert.
15: Bah, pour moi, on appelle l'eau l'or bleu parce que bah, l'eau, c'est précieux. Prends par exemple le pays, l'Afrique, au Sahara. Bah, l'eau, là-bas, c'est comme de l'or. Si t'en as, c'est magique. Parce que là-bas, ils n'ont pas beaucoup d'eau. Mais oui, l'eau, c'est précieux et c'est aussi important parce que quand il y a des réchauffements climatiques, il n'y a plus beaucoup d'eau.
16: C'est grâce à ça qu'on vit aujourd'hui. Parce que si on ne boit pas, si on ne s'hydrate pas 3 jours, bah, on sera déjà mort. C'est vraiment précieux l'eau, faut qu'on en ait à l'infini.
5: Vous avez vu les usines comme Christine, tout ça? En fait, eux, ils gaspillent l'eau. Ils fabriquent de l'eau qui se périme, donc ça se fait pas.
17: Et aussi, l'eau, c'est censé pas d'être périmée, parce que l'eau, dès qu'il y avait personne dans ce monde, il y avait déjà l'eau. Et cristalline, maintenant, c'est comme si leur but, c'était de construire de l'eau et après, de mettre des dates pour la périmation.
15: En fait, non, les usines cristallines, c'est en fait, ils récupèrent, je pense, de l'eau de mer et après, ils la filtrent, ils enlèvent le sel pour pouvoir en faire de l'eau minérale. De l'eau de source un peu pour boire.
9: Et alors chez vous, vous prenez l'eau du robinet ou vous avez des bouteilles d'eau?
16: Moi je pense que je bois plus au robinet parce que en fait on a 3 bouteilles et après on remplit à l'infini.
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1: Bonjour Johan.
2: Salut Manu.
1: Merci de nous recevoir ici, au garage, à Issoudun, devant une boîte. Une boîte à courrier ?
2: Une boîte à courrier. Alors là, Manu, il faut dire que t'es gâté, t'es privilégié, merci. Parce que là, je peux te dire qu'on voit pas ça tous les jours. C'est une boîte à courrier qui est d'époque Napoléon III. Elle est entièrement en bronze. Tu peux voir ici sur sa face avant une représentation d'un portrait de Louis XIV, ce qui nous indique qu'on est dans une école qu'on appelle l'école Boulle. Pour les gens qui connaissent un petit peu, voilà, référence pour l'ébénisterie, pour le décor. Donc cette boîte à courrier entièrement ciselée en bronze avec ses pieds griffes. Ici, la représentation de Louis XIV en médaillon sur la face avant. Et puis regarde quand tu l'ouvres un petit peu.
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2: Ben, quand tu l'ouvres, il y a des compartiments pour ranger les lettres et les courriers, et elle est entièrement garnie de son velours de couleur pourpre qui est entièrement d'époque Napoléon III. Cette boîte à courrier en bronze qui fait à peu près 35 cm de haut, on va dire, se referme comme ça, tu vois. Elle est dans un état d'origine, d'époque extraordinaire. Moi, j'invite vraiment, mais rien que par curiosité, j'invite nos amis Berrichon à venir voir des objets dans les boutiques. C'est important d'apprendre des choses. Ça, c'est une curiosité. Moi, j'invite nos amis chineurs et amateurs à venir voir un objet comme celui-là parce que c'est très rare. Ça, c'est vraiment très, très beau.
1: Alors, c'est rare, c'est beau, le prix.
2: Mais c'est accessible quand même, c'est autour de 1000 euros. Mais c'est vrai que si tu veux un objet de cette qualité-là, une boîte à courrier comme ça, j'en avais jamais vu.
1: Elle est discrète, elle est élégante, je la valide.
2: Tu la valides ? Eh ben voilà, écoute, on verra si tu auras reçu du courrier, ta lettre du Père Noël peut-être.
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4: 10e étage au CHRU de Nancy, service médecine légale, unité médico-judiciaire. Ah bah elle est là.
5: Bonjour
4: Élodie. D'habitude, quand on voit un médecin, bon, ça peut être qui tout double, c'est pour se faire soigner ou pour avoir de mauvaises nouvelles. Mais comme vous êtes dans les coins, vous, c'est pas bon.
5: Alors généralement, non, c'est assez mauvais signe de venir chez le médecin légiste. Mais il y a des gens qui pensent qu'ils ne viennent chez le médecin légiste qu'une fois décédé,
4: oui.
5: Ce qui n'est pas vrai. Puisque là, actuellement, vous êtes dans le service de l'unité médico-judiciaire où on prend en charge les victimes vivantes.
4: On vous connaît plus en tant que médecin légiste quand vous intervenez dans les feuilletons sur les scènes de crime, par exemple.
5: On va dire du point de vue du grand public, on nous voit à travers les séries télé, dans sa salle d'autopsie, parfois un petit peu lugubre pour rajouter. Mais on intervient finalement beaucoup plus en fait auprès des victimes vivantes.
4: D'accord. Les victimes vivantes représentent plus de votre temps de travail.
5: Oui, alors sur Nancy par exemple, on voit à peu près 5000 victimes par an et on va faire 500 autopsies par an.
4: C'est qui une victime ?
5: Alors une victime, c'est une personne qui a été victime, mais de violence. Alors on pense aux violences volontaires, bien sûr, aux agressions dans la rue, malheureusement aussi des faits de violence sexuelle ou des maltraitances à enfants, mais aussi les personnes qui ont été victimes de violences dites involontaires, accidents de voie publique, accidents du travail, même un accident domestique.
4: Toutes les victimes passent par chez vous ?
5: Alors oui, sur Nancy, en fait, à partir du moment où elles souhaitent déposer plainte, elles vont au commissariat ou à la gendarmerie, et ensuite l'enquêteur va prendre contact avec notre service pour prévoir un rendez-vous sur cette unité.
4: Et c'est vous qui les recevez ?
5: Et c'est les médecins légistes qui les reçoivent pour pouvoir les examiner.
4: Vous, c'est une vocation ?
5: Oui, j'ai fait médecine pour faire médecine légale. Bon, je suis de l'ancienne génération où j'avais quand même une spécialité. Je suis médecin du travail de formation, mais je n'ai exercé que dans le cadre de la médecine légale.
4: Pourquoi ?
5: C'est une excellente question, souvent posée. Pourquoi on en arrive à la médecine légale ? Donc déjà, pas du tout par rapport aux séries télé ou autres.
4: Est-ce que vous avez quel âge ?
5: Alors moi, j'ai 38 ans.
4: Ouais, donc votre génération, elle a regardé quoi comme séries télé médicale ?
5: Bon, à l'époque, c'était Urgence. Moi, j'ai connu aussi les débuts de Bones à l'époque. Et je fais, d'ailleurs, on pourra en parler, de l'anthropologie médico-légale dans mon activité.
4: Qu'est-ce que c'est, ça ?
5: Alors ça, c'est l'examen des ossements qui sont découverts, soit par exemple à l'extérieur, ailleurs, hein, soit dans une habitation, dans la nature, mais ça peut être aussi l'examen d'ossements au décours d'une autopsie d'un corps qui a pu être très altéré, justement pour rechercher des lésions et aussi pour établir ce qu'on appelle le profil biologique pour essayer de comparer aux personnes disparues.
4: Oui, là on rigole, mais c'est pas drôle en fait. Hein.
5: Non, c'est pas drôle, mais c'est assez satisfaisant parce que ça permet aussi de pouvoir identifier des ossements et ça c'est toujours satisfaisant de pouvoir rendre, on va dire, un défunt à sa famille.
4: Bon, on revient au pourquoi du comment. Pas du tout inspiré par les séries, votre vocation ?
5: Non. Alors moi, de base, je pense que mon inspiration vient surtout de mon père, qui était paléontologue. Donc, depuis toute petite, j'étais bercée dans les ossements, plutôt australopithèque, hein, on était plutôt sur l'ancien humain, et beaucoup, voilà, sur l'archéologie, anthropologie, et je voulais être égyptologue quand j'étais petite, mais pour découvrir des momies. Donc maintenant, je fais des momies, mais dans un cadre plus récent que de l'Antiquité. Et je pense que c'est ce qui m'a donné en fait ce plaisir, cette curiosité vis-à-vis de l'humain, de l'humanité. Et puis après, d'autres m'ont fait découvrir en fait ce qu'était la médecine légale par le biais d'amis de mes parents qui étaient médecins légistes et médecins généralistes. Et quand j'ai assisté à ma première autopsie, quand j'étais en troisième année de médecine, j'ai su que ma place était là.
4: On peut aller visiter un peu le service ?
5: Oui.
4: Il y a des victimes à toute heure et tous les jours qui viennent ici.
5: Alors en fait, l'unité médico-judiciaire, c'est un service de consultation. Donc on est ouvert de manière fonctionnelle du lundi au vendredi, aux horaires classiques de consultation. Mais on a aussi une permanence de médecine légale. C'est-à-dire que les nuits et les week-ends, un médecin légiste peut être contacté pour justement soit voir des victimes en urgence, soit aller faire des levées de corps, donc examiner des défunts sur des lieux de découverte.
4: Oui, c'est ça. De toute façon, si quelqu'un décède, on fait appel à vous. Vous vous déplacez, vous venez forcément.
5: Non. Alors, non. Si quelqu'un décède, c'est un médecin qui va faire le constat de décès. S'il y a quelque chose de suspect, si on est dans le cadre de mort violente, à ce moment-là, la justice sera informée par un obstacle médico-légal sur le certificat de décès et demandera à ce moment-là au médecin légiste de se déplacer éventuellement sur place ou décidera directement de faire amener le corps à l'Institut de médecine légale pour les autopsies.
4: Donc, les autopsies, elles ont lieu ici, au 10e étage ?
5: Non, c'est pas dans ce bâtiment. C'est un bâtiment qui est excentré au fond du CHU, à côté d'une petite chapelle, en continuité de la chambre mortuaire.
4: Bon, là, le service, c'est quoi ? C'est un couloir, des portes et des bureaux.
5: Exactement.
4: Il y a rien à voir.
5: Donc, effectivement, ça, c'est un service de consultation. Donc, il y a des consultations classiques de bureaux. Et en fait, à l'unité médico-judiciaire de Nancy, comme dans maintenant une grande majorité de centres hospitaliers universitaires, il y a en fait un dispositif qu'on appelle audition Mélanie. Donc ça, c'est cette salle où l'enfant va être en présence d'un enquêteur qui est formé à recueillir la parole d'un enfant victime de violence. Et pendant ce temps-là, donc, il va être à la fois filmé et puis enregistré à l'aide d'un micro. Et donc, il y a une vitre sans teint qui sépare d'une salle qu'on appelle la salle de régie où va se faire l'enregistrement et où un autre enquêteur sera également présent derrière la vitre pour voir un petit peu ce qui se passe et poser éventuellement des questions complémentaires par la suite.
4: Bon, quand vous avez choisi cette voie, vous saviez qu'il y avait cette partie-là ?
5: Oui. Oui. Quand j'ai fait médecine, je voulais faire médecine légale. Et quand j'ai fait mes stages, en fait, en tant qu'étudiant en médecine, j'ai découvert ce que je n'avais pas eu l'occasion d'appréhender, le côté victime vivante. Donc oui, j'ai choisi la voie en sachant quelle était la globalité du travail.
4: C'est un quotidien très intense, j'entends. Hein ?
5: Alors, très intense et très varié surtout. Et c'est ça qui est très agréable aussi, nous, dans notre travail, je pense, pour justement, même si ce ne sont pas des choses joyeuses dans tout ce qui se passe, mais on va être le matin auprès des victimes vivantes, on peut être l'après-midi au niveau de l'Institut de médecine légale. Ça nous arrive d'être appelés pour faire ce qu'on appelle les reconstitutions. Donc, quand on a fait des autopsies ou des examens de victimes, un juge d'instruction peut demander à ce qu'on soit présent quand il va essayer de refaire ce qui s'est passé pour demander notre avis par rapport à ce qu'on avait constaté aux déclarations de la personne qui est entendue. Et puis après, comme ça arrive, je l'ai fait ce matin, aller aux assises également, enfin devant des cours criminels pour pouvoir être entendu par rapport à nos constatations faites et donc pouvoir apporter, en fait, suivre le dossier jusqu'au bout.
4: Ouais, c'est ça. Vous avez une vie comme dans une série quand même, j'ai l'impression. Hein.
5: Oui, on a quand même des éléments qui sont repris dans les séries télé.
4: Bon, on va refermer cette porte. Bon, souvent un médecin soigne. il peut être porteur de mauvaises nouvelles, mais aussi de guérison. Vous êtes plutôt dans un aspect morbide, sordide, plus difficile. Comment vous le vivez finalement au quotidien ?
5: Alors moi, je ne le vois pas en tant que morbide. Je suis un médecin de constat, d'expertise, pour apporter des choses objectives à la justice. On a quand même une pierre à apporter justement aux victimes pour faire reconnaître les préjudices qu'elles subissent et apporter un éclairage factuel à la justice.
4: Bon, bah merci de nous avoir accordé un petit peu de temps entre deux autopsies. Je rigole, mais
5: c'est pas tout à fait faux.
4: Merci bien, bonne fin de journée.
5: Merci, vous aussi.
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7: Et Olivier, ce matin, retourne à l'école primaire aujourd'hui.
8: Eh oui, et pour y trouver du gaga. Mais blé, je voudrais aujourd'hui vous parler du mémoire de Judith Boucher, réalisé l'an dernier à l'Université Jean Monnet de Saint-Étienne, et qui s'intéresse à une question rarement étudiée. Comment le parler stéphanois, le gaga, circule encore aujourd'hui dans les écoles primaires, et dans quelle mesure le parler des enseignants influence le parler des élèves? Son travail porte sur toutes les classes de l'école primaire, en milieu urbain comme en milieu rural. Judith a formulé trois hypothèses. Premièrement, le gaga serait peu utilisé par les enseignants en situation d'enseignement. Deuxièmement, lorsque les enseignants l'utilisent, les élèves auraient tendance à le reprendre. Et troisièmement, le gaga serait plus présent dans les écoles rurales que dans les écoles urbaines. Pour répondre à ces questions, elle a observé des classes, mené des entretiens avec les enseignants et avec les élèves, et elle a mené des observations dans les temps informels à l'école. Son analyse porte à la fois sur le vocabulaire gaga et sur des structures spécifiques comme le pronom neutre Y, employé comme complément direct, j'y ai fait, l'inversion des pronoms personnels après un impératif, donne-moi-le au lieu de donne-le-moi, ce qui nous vient du patois, puisque Pierre Duplay écrivait déjà en 1896 à l'inverse du français, quand un verbe à l'impératif a deux pronoms pour complément, l'un direct, l'autre indirect, c'est ce dernier qui s'énonce en premier. Exemple en patois, « by my loup ». Et puis aussi la formation d'adjectifs à partir de participes passés. Il est trempe de chaud, ses joussons enflent, la reloge est arrête. Donc qu'en est-il des résultats du travail de Judith? Les observations révèlent une situation un peu plus nuancée que ce qu'elle attendait. Très surprenant, 54% des enseignants utilisent au moins une fois un régionalisme en cours au cours des séances observées. Un élève sur 6 emploie spontanément un mot ou une expression gaga lors des entretiens. Et dans les classes, un régionalisme apparaît dans 20% des situations que Judith observe. Il semblerait donc que le gaga soit encore bien présent dans nos écoles. Mais quels sont les mots, les expressions, les tournures qui ressortent le plus, ou plutôt qui ressortent le mieux? Un peu de patience les amis, la suite c'est pour bientôt.

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1: 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Des compositions rythmées pour claquer des doigts, taper du pied et